0: Innocent Trento Singh, né dans le Quercy et dans le Lot à Cajar en 1935 et décédé en 2004. Alors, une précision nette, elle passe au nom officiel. En réalité, Sagan n'était pas son véritable nom. Elle s'appelait Françoise Quarez. Fille finale, la question que nous pouvons poser à Franz, on peut se poser cette question. Pourquoi avait-elle choisi ce pseudonyme Sagan? Peut-être espérait-elle que son nom fasse du bruit.
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3: Il était une fois une légende à Saint-Tenay. Nous sommes en territoire viticole, toujours en Bourgogne. Cette histoire s'appelle « Les teux blancs de Saint-Tenay ». Un conte de Sandra Amani de l'ouvrage « Légende du vignoble » édité chez l'Escargot Savant. Bonjour Sandra.
4: Bonjour Charlotte.
3: Les teux blancs de Saint-Tenay, c'est un rapport avec le vignoble?
4: Oui, vous allez le comprendre en écoutant cette histoire. Nous sommes le 16 juillet 1919. C'est un grand jour à Saint-Tenay. Des milliers de fleurs ont été accrochées aux portes et aux fenêtres du village. Les cloches de l'église carillonnent à toute volée et les dames portent de longues robes claires et de beaux chapeaux. Lucille, la fille d'un des plus riches fermiers du village, épouse Norbert. Un ancien soldat, issu d'une famille plus modeste, qui s'est joliment distingué durant la guerre. Mais à présent, il a décidé de déposer les armes et de renoncer à cette noble fonction pour demeurer près de sa belle. Le travail ne manque pas à la ferme. Le père de Lucille possède aussi de beaux hectares de vignobles. Norbert est certain de ne jamais s'ennuyer.
5: Oh, quelle chance d'être au bras de Lucille, une fille aussi belle et aussi riche. Oh, mais qu'elle était longue cette messe, j'ai cru qu'elle n'en finirait jamais.
4: Norbert n'a qu'un seul défaut, il ne croit pas en Dieu. Il faut dire que les horreurs de la Grande Guerre ne l'aident pas à retrouver la foi. Lucille, elle par contre, est très pieuse.
5: Mon jeune époux accepte au moins d'aller à la messe le dimanche.
4: Les jours passent. Lucille est heureuse. Norbert est devenu un fermier travailleur. Mais certains matins, il revoit du sang jaillir de la terre. Cependant, bien vite, il oublie les bombes et fait repartir ses magnifiques bœufs tout blancs dans son champ. Le soir, il peste auprès de sa jeune épouse, toujours en train de prier pour un oui ou pour un non.
5: Si ton Seigneur existait, il n'aurait pas permis tous ces morts dans les tranchées. Il n'aurait pas toléré les larmes de toutes ces pauvres femmes qui pleurent aujourd'hui, un mari, un fils, un frère.
4: Lucille ne répond plus. Elle préfère garder son calme. S'énerver pourrait nuire au bébé qui va arriver prochainement. Nous sommes le 10 juin 1920. Il fait un soleil superbe à Saint-Tenay. C'est la fête Dieu. Sur les coteaux, les vignes se prélassent dans leurs jolies robes vertes. Les villageois se préparent à assister à la grande messe. Mais dans la ferme de Lucille, le climat est loin d'être aussi serein. Norbert ne veut rien entendre. Il n'ira pas à l'église. Au lieu de cela, il travaillera dans les champs.
5: Je t'interdis formellement d'atteler les bœufs ce matin. Au moins, si tu ne le fais pas pour moi, fais-le pour ton âme, mon chéri.
4: Norbert sort de la maison en claquant la porte. À midi, de retour de l'église, Lucille ne trouve pas son mari et décide de partir à sa recherche.
5: Oh, je vais aller voir au champ. Il doit y être avec les bœufs, pourvu qu'il ne soit rien arrivé. Tiens, quel est le plaisantin qui a amené ces trois rochers dans mon champ? Bon, ils ne gêneront pas le labour, c'est déjà ça.
4: Le soir tombe, Norbert ne revient pas.
3: Mais où peut bien être le jeune époux de Lucille? Pourquoi ne revient-il pas dans sa ferme à Saint-Tenay?
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3: Quelques mois après la fin de la Grande Guerre, un jeune couple s'est dit oui pour la vie à Saint-Tenay. C'est la légende des teux blancs de Saint-Tenay, de l'ouvrage « Légende du vignoble » édité chez l'Escargot Savant et écrit par Sandra Amani.
4: Norbert, ancien soldat traumatisé par la guerre et jeune marié, est toujours absent. Lucille, sa femme, est enceinte, mais garde espoir depuis ce fameux dimanche où Norbert a préféré aller labourer son champ plutôt que d'aller à l'église.

0: Le village, la rumeur de sa disparition prend de l'ampleur.
1: Ah, quel salaud ce Norbert! En plus, il est parti lâchement en emmenant les bœufs et la charrue.
0: Un matin, un sentiment étrange pousse Lucille, sur le point d'accoucher, à se rendre dans le champ sous la roche fendue de son village, Santenay. Nous sommes en mars. Son gros ventre la gêne un peu pour marcher. Courageuse, elle lutte pour son enfant. Arrivée dans le champ, elle est saisie d'une violente douleur au ventre.
1: Appuie-toi contre moi.
0: Lucille a si mal qu'elle ne prête pas attention à cette voix lointaine d'homme. Machinalement, elle s'assied au pied du plus petit des rochers qui se trouve à côté d'elle. La douleur cesse et Lucille finit par s'endormir.
1: Repose-toi, tendre Lucille. Ton mari veille sur toi. Je ne t'ai jamais abandonnée. Je suis là, près de toi, avec nos bœufs et la charrue. Le Seigneur s'est vengé de mon impiété et m'a sévèrement puni. Ces trois rochers que tu vois là, c'est nous, les bœufs et moi. S'il te plaît, prie pour mon âme et tu me délivreras pour l'autre monde.
0: À son réveil, Lucille comprend pourquoi son mari n'est jamais revenu. Elle regarde un par un ces trois rochers.
2: Mon amour, bientôt tu ne souffriras plus. Je vais prier nuit et jour pour sauver ton âme.
0: Lucille se lève péniblement. Les contractions sont de plus en plus intenses. Le bébé sera là ce soir, elle en est certaine. Elle quitte le champ. Bientôt, elle reviendra près de ses rochers avec son fils ou sa fille. Et elle lui parlera de Norbert avec tendresse.
3: Aujourd'hui, on peut encore voir les trois blocs de pierre situés en dessous de la roche fendue. On les nomme les teux blancs de Santenay.
0: Eh oui, Charlotte. Le mot « teux » signifie « roche » dans les régions viticoles de Bourgogne. Il peut aussi désigner la falaise.
3: Heureusement, l'âme du pauvre laboureur n'est plus prisonnière de la pierre de Santenay depuis longtemps déjà. Malgré tout, si vous tendez bien l'oreille, vous pouvez encore entendre Norbert guider ses bœufs à travers champs et Lucille qui l'accompagne joyeusement en chantant.
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1: Bernard, 68 ans, j'habite Marcilly depuis plus de 45 ans.
2: Votre grande passion, vous, c'est la randonnée?
1: C'est la randonnée dans tous les terrains, dans toutes les régions de France.
2: Ça a commencé comment, cette passion? Enfin, qu'est-ce qui vous a mis le pied à l'étrier?
1: Aller à l'école, pas le choix. En pleine campagne, on allait à l'école à pied.
2: Ça représentait quoi comme trajet, comme longueur de trajet?
1: Quand j'ai commencé en primaire, dans la Nièvre, c'était 1 km 4 fois par jour. Et après, dans le Cher, c'était 3 km le matin et 3 km le soir, dans le milieu des bois, pour aller à l'école.
2: Et vous avez jamais eu les chocottes au milieu
1: non.
2: des bois?
1: Ben non, c'est sain là-bas, au milieu des bois c'est sain, il n'y a que du gibier. Le gibier est la peur de l'homme. Les oiseaux qui viennent le matin devant vous, là qui se réveillent, le petit rouge-gorge, le petit merle, qui marche devant vous là dans la lumière, c'est magnifique. Le lever du soleil sur une dans un sentier où il y a une biche qui est en train de ou un cerf qui est en train de dormir, un chevreuil, c'est magnifique.
2: Je crois que la randonnée, ça commence tôt chez vous.
1: Oui, ça commence tôt. Même les enfants, mon fils, lui, il avait 6 mois, il commençait à randonner avec nous.
2: À 6 mois, il marchait.
1: Ah bah, il était dans le dos, je le portais sur moi, mais j'avais ma fille avec moi aussi. Ils ont commencé de bonne heure.
2: Généralement, vous partez pour des randonnées de combien de kilomètres?
1: Alors, quand on est sur Marseille dans la journée, c'est 8, 10, l'été, 12. Et que les week-ends, en dessous de 20, vous n'allez pas me faire plaisir. Je préfère 20, 25.
2: Et vous faites ça en combien de temps?
1: On marche à une vitesse moyenne de 6 km/h.
2: C'est un bon rythme, ça?
1: Oui, c'est un bon rythme.
2: C'est du plaisir, mais c'est aussi une mission. Une fois que vous êtes parti, on vous arrête pas.
1: Voilà. Alors, il y a des gens qui ont du mal à me suivre. Alors, ils aiment pas randonner avec moi, parce que...
2: Ah, il y a eu des prises de bec, déjà?
1: Non, jamais, jamais. Non, mais avec le sourire.
2: Et vous pensez à quoi quand vous marchez?
1: À rien. À rien.
2: Ça a l'air génial.
1: Oui, c'est génial. À rien, on est là, on regarde la nature, on regarde tout. Le moindre petite chose, ça n'est merveille.
2: Et quand vous partez en randonnée, vous êtes équipé comment?
1: Sac à dos, avec de la boisson, de la nourriture, des affaires chaudes, des affaires froides, de la crème solaire, des lunettes, une casquette.
2: Vous avez tout, quoi?
1: Oui, il faut tout. Je marche aussi avec des bâtons pompes.
2: Des quoi?
1: Bâtons pompes. C'est des bâtons avec un ressort à l'intérieur qui a différentes puissances qui fait que là, c'est toute la partie supérieure du corps qui travaille. Les muscles, le cardio, les abdos, le dos, ça les fait travailler. Et après, avec ce principe-là, ça allège toutes les articulations basses. Les hanches, les genoux, les chevilles. C'est comme on appuie dessus, ça nous relève le corps.
2: Le surnom de Robocop de Marseille, il est mérité.
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3: Nous l'avions déjà reçue dans Toujours à la page en tant que romancière. La romanaise Magali Milo est de retour dans les librairies, mais cette fois en tant que médecin. Le métier qu'elle a exercé passionnellement jusqu'à un burn-out en blouse blanche. C'est d'ailleurs le titre qu'elle a choisi pour ce témoignage qui paraît chez l'Archipel. Mon burn-out en blouse blanche. Un livre qui commence le jour où Magali échappe de peu à la mort au volant parce que son cœur déclenche au milieu de nulle part une crise de tachycardie. Et ce n'était pas le premier symptôme, il y avait eu des bronchites à répétition, l'eczéma et même l'apparition d'un foyer d'endométriose. Et bien sûr, la course contre le temps pour s'occuper de ses enfants, recevoir ses 40 patients par jour, les ruminations nocturnes, la boule au ventre le jour. Et il y a aussi eu le déni, un refus de voir qu'il était urgent qu'elle arrête. Même cet accident, évité de justesse, n'aura pas su lui mettre les points sur les i. Pourquoi, Magali Milo?
4: Je ne sais pas exactement, mais c'est vrai que j'avais beaucoup de culpabilité à m'arrêter par rapport aux patients, par rapport à ma famille. Dans nos études, on ne nous apprend pas à prendre soin de nous. On nous apprend à toujours être là, toujours travailler, faire plus. Et puis, en tant que femme, j'allais dire, on est un peu des rocs, on est... Voilà, on est les piliers, et oui, je me disais, il faut que je tienne, quoi. Il faut tenir.
3: Et vous aviez des reproches qui vous étaient faits dans le cadre familial, effectivement. Comment vous les expliquez?
4: Je pense que c'est pas compris ce qu'on vit quand on est en burn-out. Et voilà, et peut-être que l'entourage a besoin de savoir que c'est pas quelque chose qu'on ne veut plus faire, c'est juste qu'on peut plus, parce qu'on n'a pas assez d'énergie. Donc, je pense que c'est pas compris.
3: Pas compris non plus par une partie du corps médical, parce que vous avez quelques consultations qui sont quand même assez violentes.
4: Oui, les médecins ne m'écoutaient pas vraiment, en tout cas certains que j'ai vus. C'était assez compliqué ça pour moi.
3: Qui a été ou quelle a été la première personne ou le premier moment qui vous a autorisé à vous dire là, je vis quelque chose et c'est légitime de dire stop?
4: Alors la première personne, ça a été quand même la psychologue qui m'a suivie. Mais au début, c'est pareil, je voulais pas croire à ce qu'elle me disait. Elle m'a vraiment dit, c'est un burn-out, etc. Il va falloir du temps. Mais moi, j'étais encore dans le déni, en me disant, non, mais c'est trop long. Elle me parle d'un an et demi de repos. Moi, j'ai envie de reprendre et je vais reprendre bien plus vite.
3: Écrire ce livre, pour vous, c'était un bilan, c'était un message? Comment est-ce que vous l'avez abordé?
4: Pour moi, c'est plus un message, en fait. C'est plus pour aider les gens qui sont en burn-out, mais aussi les proches. Après, c'était aussi alerter, parce qu'il y a beaucoup de burn-out en ce moment, dans toutes les professions, mais le milieu médical est quand même bien impacté. Le système médical, actuellement, je vais dire, il est plus performant, parce que chaque médecin a trop de patients, comme je le mets à la fin. La patientèle a augmenté de 1/5 par médecin. C'est très compliqué. Donc, c'est pour ça qu'il y a des médecins qui tombent, j'allais dire, malade de plus en plus. Moi, je dirais ce qui est essentiel par rapport aux professions médicales, aux médecins, c'est prendre soin de soi pour pouvoir ensuite redonner aux autres. Et puis après, même pour la plupart des personnes, essayer toujours de se ramener un peu à soi et à quels sont mes besoins, quelles sont mes limites, et j'ai le droit de dire non pour certaines choses pour pouvoir me préserver ma santé.
3: Magali Milo a vécu 3 ans de descente aux enfers et a mis 3 ans à se reconstruire grâce au repos, à la méditation, à la danse, à l'écriture. Grâce à un recentrage sur elle-même et une remise en question profonde de son mode de vie. Elle délivre un témoignage touchant et un message indispensable dans « Mon burn-out en blouse blanche » paru chez l'Archipel.
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5: Bonjour Julie, bonjour tout le monde.
6: Il y a un débat, Lucie, sur l'origine de la Loire. Je ne sais pas si vous qui nous écoutez, vous êtes au courant, mais c'est ce que vous nous racontez en tout cas aujourd'hui.
5: Oui, alors je parle bien du fleuve. Le plus long fleuve qui s'écoule entièrement en France. 1020 km de long. Fleuve légendaire, royal, qui a vu naître ses fameux châteaux. Fleuve sauvage aussi, puisque c'est l'un de ses surnoms. Est-ce que vous savez où la Loire prend sa source, Julie?
6: Mais oui, carrément, je le sais, Lucie mieux sait qu'elle prend sa source au Mont Gerbier de Jonc.
5: Excellente réponse, bravo, c'est en Ardèche, dans le Massif central. Plus précisément, c'est une montagne, le Mont Gerbier de Jonc, très reconnaissable avec sa forme arrondie. C'est un ancien volcan qui semble avoir été posé là, comme ça, par un géant. La Loire prend apparemment sa source à environ 1400 mètres d'altitude. Et je dis environ parce que, encore une fois, il y a débat. Sur place, il y a 3 sources différentes qui sont indiquées comme étant la source de la Loire. Il y a l'authentique source de la Loire, la géographique source de la Loire et la véritable source de la Loire. Les 3 sont des filets d'eau ou au mieux des ruisseaux. Et là, c'est le moment de se souvenir de vos cours de primaire. Pour former un fleuve, il faut qu'il y ait une source, rejointe par d'autres sources affluentes, puis par des rivières affluentes, etc., etc., pour finalement que tout ça aille se jeter dans la mer. Mais alors, comment il peut y avoir une source géographique, une source véritable et une source authentique de la Loire? Eh bien parce que les propriétaires des terrains sur lesquels sont situées ces sources se sont chamaillés pendant longtemps pour savoir lequel était le propriétaire de la source de la Loire, question certainement d'argent et de tourisme.
6: Bien sûr, aujourd'hui, Lucie, c'est fini quand même les chamailleries, tout le monde s'est mis d'accord.
5: Bien sûr que oui, tout ça c'est terminé. Aujourd'hui, on parle des sources de la Loire. En fait, la Loire prendrait sa source dans la nappe phréatique sous le mont Gerbier de Jonc. Nappe phréatique qui fait jaillir non pas 3 sources, mais une 30aine au pied du mont. Alors, il n'y a pas de source officielle en fait. Et cerise sur le gâteau, certains bénévoles se sont mis à chercher quelle était la vraie source de la Loire. Et ils se sont rendus compte que le premier affluent du fleuve prenait sa source plus haut et plus loin que ces fameuses sources dont je vous parlais tout à l'heure. Même si on n'est pas sûr de sa source principale, on est sûr qu'elle se jette à Saint-Nazaire. Et là, il n'y a pas besoin d'investigation.
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1: Ce sont les chemins qui étaient empruntés par les pèlerins, qu'on appelle les Miquelots, qui sillonnaient toute l'Europe pour aller au Mont-Saint-Michel. Et les chemins de Saint-Michel, il y en a un qui passe notamment à Mortain.
2: En fait, il y a des chemins de Saint-Michel un peu partout en France?
1: Oui, un peu partout. Si vous voulez, c'est l'équivalent des chemins de Saint-Jacques, de Compostelle. C'est juste que les chemins de Saint-Michel sont plus anciens théoriquement que les chemins de Saint-Jacques. C'est que les chemins de Saint-Jacques, ils ont été popularisés, beaucoup plus.
2: Ah, mais là, c'est plus dégagé, j'ai l'impression.
1: Alors là, c'est le bas de la Grande Cascade. Vous voyez la passerelle un petit peu plus bas?
2: Ouais.
1: Et c'est de là qu'on a le meilleur point de vue.
2: D'accord, allons-y.
1: Juste derrière.
2: Donc là, on descend. On a une belle vue sur... Là, c'est la Canse.
1: C'est la Canse, oui.
2: Qui est plus large que le Canson.
1: Exactement. Alors, la Canse, on l'appelle aussi la rivière dorée. Elle emmène avec elle des sédiments argileux qui donnent une couleur dorée.
2: Ah oui, c'est pour ça que là, ça fait un peu doré,
1: oui,
2: justement,
1: c'est
2: là-bas.
1: Ça.
2: On est au pied d'un gros rocher. On a la marque du GR blanc et rouge. Et c'est indiqué GR 22. Donc là, on emprunte une passerelle qui passe au-dessus de la Canse. Donc, qui est beaucoup plus grande que toutes les passerelles qu'on a empruntées jusque-là, forcément, puisque, on le disait, la Canse est plus large. On a la cascade en face de nous.
1: Donc voilà, avec une puissance relativement incroyable, hein, on s'en rend bien compte ici avec les dernières précipitations, c'est... Il y a du débit.
2: Elle est plus resserrée aussi.
1: Oui, elle est plus resserrée, alors elle repart de plus haut, elle est en virage.
2: Donc forcément, l'eau prend de la vitesse, là.
1: Oui.
2: Et donc là, on voit les rochers un peu typiques aussi du massif armoricain.
1: Un peu rouge-marron, aussi très ciselé.
2: C'est un vrai toboggan. Il n'y a personne qui l'a pris en toboggan?
1: Non, c'est fortement déconseillé.
2: Et là, il y a de beaux reflets du soleil encore sur la Canse qui poursuit sa route après, dans une espèce de cheminement boisé, puisqu'il y a des bois tout autour. Là, on reprend des escaliers qui nous permettent de quitter le lieu de cette grande cascade, de la voir aussi avec un autre point de vue. Vous les avez découverts il y a longtemps, vous, ces cascades-là?
1: Je les connais depuis que je suis enfant, en fait. Ma famille est originaire, en fait, du Mortainais en partie. Et on venait ici les dimanches après-midi en famille. Je pense que tous les Mortainais sont fiers de leur cascade et de leur patrimoine. C'est quand même un patrimoine naturel exceptionnel. On est connu et les gens viennent aussi pour ces cascades.
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3: Saviez-vous qu'en France, une grande partie des voitures de police que vous voyez dans les séries n'ont jamais arrêté personne? Non, non, elles viennent parfois d'un hangar très discret en Alsace. Oui, oui, ici, entre deux zones industrielles, on fabrique l'illusion du cinéma avec plus de 90 000 objets différents. Aujourd'hui, je teste pour vous Ciné-Régie à Geispolsheim. Nous sommes dans une zone d'activité en périphérie de la ville. Assez classique, hein. Sauf que sur le parking, on peut apercevoir plusieurs voitures de police qui attendent tranquillement. Intriguant, hein. Et là-bas, j'y retrouve Mickaël, c'est le directeur fondateur de Ciné-Régie. C'est une compagnie d'ici, hein, qui propose à la location des uniformes, des costumes, des véhicules, des armes et même de la décoration pour le cinéma et la télévision. Mickaël m'accueille avec un super sourire et une phrase plutôt rassurante. Tu verras ici, tout est faux, mais tout doit paraître vrai. Et il n'a pas tort, hein. En poussant la porte de l'immense hangar, je comprends que je viens d'entrer dans un monde littéralement parallèle où se mêlent des uniformes à perte de vue. Police nationale, gendarmerie, pompiers, militaires, chaque uniforme correspond à une époque précise. Une couture, un écusson, une nuance de bleu, tout compte parce qu'un détail faux, eh bien, peut ruiner littéralement la crédibilité d'une scène. Alors, comme le veut la chronique, eh bien, j'ai évidemment tenté d'en porter un, mais je découvre immédiatement un problème. Ah ben oui, oui, marcher avec assurance quand on porte un uniforme officiel, ah ben ça s'improvise pas. Non, je ressemblais davantage à un agent de sécurité un peu paumé plutôt qu'au commissaire Boulin, si vous voyez ce que je vais dire. On poursuit en changement littéralement d'ambiance, hein. Place aux fusils, aux flingues et autres lance-roquettes. Méga impressionnant. Mais Mickaël insiste, hein. Toutes les armes sont neutralisées ou adaptées pour le cinéma. Ah oui, ici on rigole pas avec la sécurité, hein. Elle est maximale pour une illusion absolument totale. Et je vous le confirme, ici, on n'est pas avec des petits joujoux en plastoc. Non. Et Mickaël a déjà fourni des tournages de films assez balèzes, hein. Si je vous dis Fury avec Brad Pitt ou encore Sherlock Holmes avec Robert Robert Downey Jr. Et même le film Les Rivières Pourpres.
4: La classe quand même.
3: Cinérégie peut même livrer ses véhicules et ses équipements sur des tournages partout en France et même en Europe. Alors je vous laisse imaginer la scène, lorsqu'il y a un contrôle routier disons banal, la tête de l'agent quand il réalise que le véhicule de police n'est pas un officiel et qu'à l'intérieur on y trouve un bazooka, 10 mitraillettes et 12 fusils à pompe. Et heureusement, avec l'attestation très spéciale que présente Michael, tout est réglé. Mais il faut le dire, la scène reste quand même très cocasse. Comme quoi, à Geispolsheim, on peut vivre un polar sans même commettre de délit.
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5: Comme ils sont susceptibles d'entendre ce petit cours, je vais faire attention, je vais être sympa avec nos chers petits anges aujourd'hui.
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5: Pote Péplard. Garçon ou fille, c'est la question que tous les futurs parents entendent évidemment dans tous les pays du monde. Quand on attend un heureux événement, l'entourage demande souvent « Anéhé, alors, pote Péplard, garçon ou fille, ça permet de choisir, de bien choisir le cadeau de naissance évidemment. Pote, c'est un gars, heur pote. En breton, ça fonctionne à tout âge. Heur pote, un gars ou un garçon. Et plard, heur plard, c'est une fille ou une femme d'ailleurs. Pote, péplard, gars ou fille. Mais on peut préciser, si on veut être sûr, pour les jeunes enfants, heur potrique, un petit gars, un jeune garçon, potrédigou au pluriel, un peu plus dur à retenir. Potrédigou. Et plarique, c'est pour une jeune fille, une petite fille, plarigou au pluriel. Voilà, c'est simple, mais comme toujours, c'est simple quand on connaît. C'est sûr, c'est plus facile après. Donc, pour les gars, pote, potrique, potrédigou. Pour les filles, plard, plarique, plarigou, au pluriel.
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5: Eh bien non, un nom de bateau. Ça change et on en voit souvent dans les ports avec le mot havel, en mot composé. Havel, c'est le vent. Bon, c'est sûr que du vent, ça aide quand on est en mer. Donc les marins choisissent souvent des noms en rapport avec le vent. Havelvour, par exemple, du vent de mer. Havelvour, mais on entend aussi, on peut lire Haveldro, le tourbillon, ça c'est le vent qui tourne, Haveldro. Autre possibilité toujours, Havelpen ou Havelaben, expression moins appréciée car ça indique où ça parle du vent de tête, Havelaben, le vent de face qui n'aide pas beaucoup en mer, et sinon Haveldré ou Haveladré, ben là, c'est pour ceux qui veulent du vent arrière. Mais voilà, ce sont de très beaux noms qu'il faut préserver, évidemment, comme les noms-lieux, comme les noms de famille, comme notre belle langue, en fait. Mais ça se fera que si l'on fait tous un petit effort. Je vous laisse et je vous dis à demain, même heure, d'Ahenta et bon vent.
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1: Alors, nous sommes dans le laboratoire des sauvages et cultivés. On est à Casteil.
2: Et vous, Valérie, vous avez créé votre propre marque de cosmétiques ici dans ce laboratoire qui est un laboratoire collectif.
1: Oui, c'est un laboratoire partagé qu'on a donc créé avec le collectif Sauvages et Cultivés. On est un groupe de productrices et transformatrices de plantes.
2: Mais vous, la particularité, c'est que vous utilisez une ressource locale que nous avons dans le département, à savoir la vigne.
1: Alors moi, je formule mes produits cosmétiques à partir de marc de raisin.
2: C'est ce qu'on a ici dans ces flacons.
1: Tout à fait. Alors le marc de raisin, c'est le résidu sec de la presse après la vendange du raisin. Donc moi, je le recueille chez Mireille Ribière au domaine du lendemain, qui est une vigneronne en biodynamie. À Fourques.
2: Oui. Et qu'est-ce qui vous a donné l'idée d'utiliser ce marc de raisin pour faire des produits cosmétiques ?
1: Alors moi, je suis fille de viticulteur et de distillateur. Donc j'ai vraiment grandi au milieu des vignes, ça fait partie de mon ADN. Donc j'avais pas vraiment envie de reprendre l'exploitation familiale, mais j'avais envie de valoriser la plante qu'est la vigne d'une autre façon, et l'idée d'en faire des produits de soins m'est apparue assez évidente.
2: Vous avez un parcours de scientifique ?
1: J'ai un parcours d'herboriste. En fait, j'ai été formée à Underplan, qui est l'école des médecines douces et d'herboristerie à Montpellier. J'ai suivi un parcours en cosmétologie et également, voilà, pour arriver à tout ça.
2: Alors, dans vos cosmétiques, vous, qui sont sous quelle marque ?
1: Ma marque s'appelle Résonance. Résonance, R-A-I, comme le raisin. Moi, je développe deux sérums pour le visage.
2: Donc, c'est-à-dire, de ce marc de raisin que nous avons ici, on arrive à des petits flacons.
1: Alors, en fait, le marc de raisin, après l'avoir séché, je vais réaliser différents types d'extractions avec des solvants différents qui vont être à la base de la composition de mes produits. Donc, on a un sérum hydratant pour le visage, donc qui est à base d'une eau de raisin que je fabrique et que j'associe à différents types d'acide hyaluronique et d'huile essentielle. Donc ça, c'est un sérum qui est hyper hydratant, qu'on met d'abord avant toute autre crème ou huile. Et ensuite, en complément, je réalise une autre extraction de raisin, mais à base d'huile, que je vais mélanger avec d'autres huiles précieuses, du bakouchiol qui a un anti-rides naturel et des huiles essentielles qui sont régénérantes. Donc ça, c'est plutôt pour la partie nutrition très concentrée de la peau.
2: Réalisé ici à Casteil.
1: Absolument, c'est une chance formidable d'avoir ce laboratoire.
2: Et alors, vos produits, ce sont des produits cosmétiques. On va les retrouver où ensuite, Valérie ?
1: À Perpignan, dans différents endroits, à Bagnoul-sur-Mer aussi, et également chez des cavistes qui ont choisi de valoriser la vigne, le vin, mais d'une autre façon.
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3: Il s'appelle Frédéric Brand et ça fait maintenant 17 ans qu'il travaille à l'élaboration des créments, des 4 millions de bouteilles de créments de l'entreprise Louis Bouillot à Nuits-Saint-Georges. Il nous fait voir l'envers du décor, mais d'abord on s'équipe de chasubles orange fluo.
4: Sur le site, il y a une centaine de personnes qui travaillent sur le site et c'est un site classé IFS-BRC, c'est-à-dire qu'on respecte des normes qualité et sécurité consommateur et donc mettre des chasubles qui permettent l'identification des visiteurs avec un enregistrement bien adéquat.
3: Eh bien, allons-y, ouvrons cette porte.
4: Oui, on va y aller.
3: Oula !
4: Donc, en fait, ici, nous n'avons pas de cave enterrée. Les cuves font jusqu'à 7 mètres de haut.
3: Ah oui.
4: 7 mètres de haut et une seule cuve représente le volume d'un petit domaine viticole. Ça représente environ 520 hectolitres de vin. Ici, nous avons dans cette cuverie-là 50 cuves différentes. Et cette diversité de cuves, cette quantité de cuves est importante parce qu'en Crémant de Bourgogne, nous sélectionnons les zones géographiques, mais également nous avons un grand travail au pressurage où nous séparons la cuvée et la taille que nous vinifions séparément. Et afin d'avoir une grande diversité de profils aromatiques qui vont nous servir de nos assemblages crémants futurs, nous avons besoin d'avoir une grande quantité de cuves qui vont pouvoir mettre en musique nos assemblages pour la suite.
3: Donc malgré le fait qu'on soit dans un environnement plus ou moins industriel et gigantesque, on a quand même cette notion de terroir, c'est important de le rappeler.
4: C'est important. Si maintenant je mélange tout, parce que c'est effectivement une seule appellation que l'on vinifie, mais si je commence à tout mélanger pendant les vinifications, après les assemblages qu'on va faire n'auront plus aucun sens. Il faut vraiment respecter ces trois principes. Donc le cépage, le terroir et le fractionnement au pressurage qui vont nous permettre justement d'accorder. Il faut savoir que Louis Bouillot a plus d'une dizaine d'assemblages différents et il faut que chacune de ces assemblages ait une personnalité bien précise avec son moment de dégustation et de plaisir propre. Et donc c'est grâce justement à ces diversités qu'on peut avoir ça.
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1: Nicolas Dangle, gérant de l'entreprise Rêve en Van basée à Nexon.
0: Les Limousins sont formidables. Stéphane Pigato.
1: Ma première formation qui a été un DUT génie civil à Aigleton, en fait, ça a été un peu le tremplin et ça m'a boosté et motivé pour continuer dans ce sens-là. C'était plutôt le BTP et notamment les travaux publics. L'envie d'aller sur le terrain, de faire du chantier, voilà, des projets de construction.
2: Les études se poursuivent, vous passez vos diplômes, ensuite les jobs arrivent, donc là dans le BTP toujours.
1: Dans le BTP tout de suite, pendant 7 ans, 2 ans dans le Cantal et 5 ans sur la région bordelaise. Conducteur de travaux, donc c'est-à-dire que j'avais en gestion plusieurs équipes de travaux. Que ce soit de l'assainissement, du terrassement, des réseaux d'eau, des travaux routiers, gestion d'équipe on va dire. Entre 30 et 40 personnes, ça, voilà, suivant le pic d'activité un peu de l'entreprise.
2: À cette époque-là, vous êtes plutôt heureux, bien dans votre boulot, bien dans votre vie, vous faites ce que vous aimez depuis tout petit.
1: Exactement, je fais ce que j'aime. Mais avec le temps, l'amplitude horaire devient importante, des chantiers de jour, des chantiers de nuit. Au bout d'un moment, il y a un semblant de ras-le-bol et l'envie de penser à autre chose et de prendre du temps peut-être pour soi.
2: Exactement. Vous prenez des sabbatiques et alors là, c'est voyage au bout du monde.
1: Tour du monde, ouais. L'envie, un billet aller pour le Pérou et puis on verra ce qui va se passer. Puis après, un passage en Asie et un grand stop en Océanie, notamment en Nouvelle-Zélande.
2: Et puis là, en Nouvelle-Zélande, vous trouvez du travail, vous restez un peu sur place pour visiter.
1: Pour visiter, du travail pour faire un peu d'argent, pour continuer le voyage et pour s'acheter un premier petit camion à aménager. Parce que voilà, la Nouvelle-Zélande, c'est un peu comme l'Australie, c'est deux pays qui sont connus un peu pour la van life.
2: Vous êtes avec votre compagne, c'est ça?
1: Exactement.
2: Ouais, et tous les deux, vous n'y connaissez rien en aménagement de van. Donc vous achetez ce petit camion en Nouvelle-Zélande pour faire le tour de l'île. Vous l'aménagez vous-même?
1: Ouais, on l'aménage nous-mêmes, c'est-à-dire que la journée, on bosse et le soir dans l'exploitation on garde quelques outils, quelques palettes et puis on bricole un bout de meuble, un bout de plan de travail pour faire un semblant de cuisine et puis voilà, c'est très sommaire mais ça fait notre premier van aménagé on va dire.
2: Donc là vous faites le tour de la Nouvelle-Zélande, vous visitez, vous profitez et puis quand même dans votre tête, vous vous dites revenir en France, repartir sur les chantiers, j'ai plus envie quoi.
1: Moins d'envie, enfin, surtout l'envie de changer et de faire autre chose. 3 mois sur la route avec notre petit camion, allez on va rentrer en Limousin et pourquoi pas lancer cette activité.
2: Et là directement en rentrant, c'est-à-dire que vous savez avec votre compagne que vous allez rentrer en France et que c'est ça que vous allez faire?
1: L'idée, ouais, elle est concrète. Quand on atterrit en France à l'été 2019, je sais que objectif début 2020, c'est de lancer une boîte d'aménagement de camions. Et janvier 2020, donc 6 mois après, création de l'entreprise Rêve en Van.
2: 3 mois après, c'est le Covid, c'est le confinement. Qu'est-ce qui se passe dans votre tête à ce moment-là? Vous réagissez comment?
1: À l'instant T, il y a forcément un moment de doute. Hein. Et puis en fait, avec le temps, confiné, donc création du site internet, se lancer sur les réseaux sociaux, aménager l'atelier.
2: Et c'est quoi de ce dont vous êtes le plus fier dans tout ce parcours?
1: J'avais un bon train de vie, j'avais un salaire correct, une voiture de fonction, etc. Enfin voilà, tout allait bien. Il y a des personnes qui n'y ont pas cru, qui m'ont dit non mais tu vas te planter. Aujourd'hui de leur dire 6 ans après que je suis toujours là, je suis toujours en vie et que je m'éclate dans ce que je fais, je pense que c'est une petite fierté, ouais.
2: Voilà, mais le van ce sera jusqu'au bout de votre vie, vous pensez?
1: Ouais, bon, on va essayer. Ouais. Après, peut-être que si on se revoit dans 10 ans, je serai sur autre chose, mais en tout cas pour l'instant je vais y rester, ouais.
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2: Tous les jeudis, vous partagez avec nous un lieu de Provence. Et ce matin, vous allez nous faire découvrir une source.
3: Eh ben non.
2: Ah bon?
3: Non.
2: Mais qu'est-ce que vous m'avez écrit alors?
3: C'est faux ce que vous... Sur le coup, je voulais, puis après je me suis dit non, une source, ça se dit pas.
2: Vous faites un peu comme vous voulez.
3: Exactement. Non, ça se dit pas une source. Alors c'est pas moi qui le dis, c'est l'île des Bellons dans le château de ma mère. Voilà. Mais je vais quand même vous parler de source à travers ces gens de Manon. Ouais. Hier, vous vous rappelez, je vous ai parlé de l'expression patin couffin, qu'on emploie dans le sens de etc. Et j'ai mentionné l'expression et le con de Manon. Et pour n'offenser personne, j'ai dit ne le prenez pas pour vous les Manon, c'est juste une expression. Et j'ai ajouté on vous aime d'amour. Ok. Problème, c'est qu'à peine ma chronique finie, ma chérie m'a demandé c'est qui cette Manon que tu aimes d'amour? C'est vrai. Alors je lui ai dit mais personne, c'est une expression. Et elle me dit mais pourquoi tu me dis que tu l'aimes d'amour? Je dis mais non, mais t'as pas la ref, c'est Pagnol, c'est Manon des Sources, c'est Hugolin, hein. Vous savez, Manon, je t'aime d'amour.
2: Oui, en fait, c'est non, Eric.
3: Manon, je t'aime d'amour.
2: Je t'aime, Manon.
3: Voilà, on est d'accord. Voilà. Mais désolé, on va quitter la poésie bucolique et romantique de Manon des Sources et les collines pour que je vous explique cette expression, le conte de Manon. Alors pour tout vous dire, on ne sait pas trop d'où elle vient, elle ne semble pas typiquement provençale, en tout cas on la connaît dans le sud-ouest, jusqu'à chez Francis Cabrel, même si elle est très attachée à la Provence, notamment à travers l'œuvre de Pagnol, bien sûr. Comme je vous l'ai dit, on l'emploie pour exprimer là aussi une suite que l'on n'énumérera pas, comme pour dire etc. Exemple dans un roman de Jean-Paul Delfino, et tout le conte de Manon et tout le tremblement. Ou encore chez Maurice Gouirand, il regrettait la prospérité de Marseille, mais aussi le respect de la religion, de la morale, de la discipline, du patin couffin et du conte de Manon. Oui, le conte de Manon, c'est l'équivalent de patin couffin et tutti quanti. Autre subtilité décrite par Rivo Nora dans son dictionnaire des parlers régionaux, l'expression serait utilisée pour couper court aux exigences de son interlocuteur. Exemple, et le conte de Manon, non, pendant que tu es, leur dire, allez, c'est bon, hein, arrête-toi, tu m'as gonflé. Dans la lignée des fatueux de, fan de chichoulo, fan de pute, ou même, autre expression avec d'autres prénoms, je suis désolé, la putain d'Adèle ou la putain de la Caroline, c'est, on va avoir des problèmes.
2: Je pense, oui.
3: Cette interjection est aussi utilisée pour marquer la surprise. En voici un exemple sous la plume de Maurice Gouirand, cette fois dans le théorème de Langambi, le conte de Manon, mais c'est mon riri. Et on la trouve aussi chez Gilles Del Papas, sous la variante la conne de Manon. Selon Robert Bouvier, dans le Parler Marseillais, l'expression exprime aussi le dépit ou l'irritation, hein, et il donnait cet exemple, le conte de Manon, ça a encore foiré. On trouve aussi des variantes avec le conte de Madon, et on vous aime aussi d'amour, les Madons. Non, je vais rien dire, parce que je vais avoir des problèmes avec Magaté. Magaté, c'est toi que j'aime d'amour. En tout cas, tous les auteurs s'accordent à dire que Manon est sûrement là juste pour la rime, sans aucun lien avec une quelconque Manon qui aurait existé.
2: Bien sûr.
3: Et je vous le confirme parce que j'ai vérifié toutes mes sources.
2: Parfait. Un petit bonjour à votre gâté qui nous écoute ce matin.
4: Manon des sources.
2: Oui, non, mais c'est pardon.
4: Il a bien Manon des sources.
3: Non, j'ai vérifié mes sources. Manon, je ne sais pas s'il l'a vérifié.
2: Oui, non, mais bien sûr. Bien sûr. Mais vous me prenez.
3: On vérifie. Hein, on vérifie.
2: C'est possible, ça.
3: C'est comme ça.
2: Non, mais si vous voulez, je vous laisse.
3: Mais non, t'as pas d'amour, Eric.
2: Bon, donc un petit bonjour à votre gâté. Oui. Je le confirme, mais Eric est sage comme une image.
3: Mais exactement.
2: Enfin, chérie, je t'aime.
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3: Bonsoir.
4: Bienvenue dans Décibels. Je suis très contente, c'est la première fois qu'on fait une émission ensemble.
3: Mais oui, je suis tellement contente de te rencontrer.
4: Moi aussi. Linda Lemay, quelle histoire d'amour avec la France, c'est incroyable. On est tous tombés amoureux de vous au début des années 2000.
3: Et
4: ça dure quand même plus longtemps que la plupart des mariages.
3: Oui, le temps passe très vite et c'est que du bonheur depuis ces années 2000.
4: C'est ça, mais vous sortez des albums voilà, depuis 1990. Chez nous, on adore les médailles. On vous en a donc donné plusieurs, notamment aux arts et lettres. Et puis, vous avez en 2003 remporté la victoire de la musique de l'interprète féminine de l'année, après avoir été, voilà, depuis le début des années 2000, nommée plusieurs fois. Alors depuis, dès que vous avez un projet, un album, une tournée, forcément, vous passez par chez nous. On reçoit plein d'artistes québécois qui nous disent que c'est une vraie organisation de venir ici, mais vous faites toujours en sorte de ne pas nous oublier, quoi.
3: Bah ça c'est sûr et certain, parce que quand on connaît un tel amour et une telle fidélité, c'est vrai que ça devient presque comme une drogue. Moi, mes rencontres avec le public d'ici, c'est un besoin. J'en ai besoin physiquement, même qu'après chaque spectacle que je donne, je prends toujours le temps d'aller rencontrer les gens, échanger des regards, échanger des confidences. Et on est comme une grande famille. Et c'est pas juste pour l'image. Il y a vraiment un sentiment très familier entre mon public et moi-même.
4: C'est ce que j'ai ressenti. Parce que quand on a annoncé qu'on vous recevait, Linda, plein de messages, d'emails. Ah, oh, elle est super. Je l'ai vue en concert. Je l'ai vue ci, je l'ai vue là. Beaucoup de... Je l'ai vu à l'Olympia, puisque Linda, là, vous êtes en ce moment même en train de terminer une tournée... Une tournée assez folle.
3: Folle, oui, c'est le bon mot.
4: Ouais, c'est la tournée d'un projet fou, il était 11 fois.
3: Exactement.
4: C'était quoi alors ce projet?
3: C'est le plus gros et le plus fou projet de ma vie. Il faut dire que ça suivait le départ de mon papa. Mon papa est décédé en 2017. Et on dirait que suite à ça, j'ai comme eu un gros sentiment d'urgence de tout faire tout de suite, ce que j'aurais peut-être pas le temps de faire plus tard, parce qu'on sait jamais ce que la vie va nous réserver comme bonne ou mauvaise surprise. Bref, j'avais plein d'histoires à l'intérieur de moi qui dormaient et j'ai décidé d'en accoucher dans un grand projet de 11 albums, de 11 chansons. Donc, il y a 121 chansons qui sont nées comme ça, qui aujourd'hui, donc, se font des places dans mes spectacles et là, elles ont l'occasion de vivre sur scène et c'est la plus belle partie de leur vie.
4: Ah oui. Donc, 11 albums de 11 chansons, il était 11 fois en 1111 jours.
3: Oui.
4: Voilà, n'oublions aucun nombre. Mais ça, c'était vraiment incroyable. Donc, elle est littéraire, mais aussi un peu matheuse, finalement, notre Linda Lemay. Alors, Linda.

0: participé à un spectacle à Courseulles-sur-Mer. C'était un festival et tout ça. Il a dit, on pourrait faire un spectacle à deux guitares. J'ai été tout de suite intéressée. Même si ça aurait été n'importe qui d'autre, j'aurais dit non. Mais Jean-Félix Lalanne, c'est la musique du début de ma vie adulte. Quand j'ai découvert un album de Francis Lalanne,
1: son frère,
0: qui s'appelait Lalanne à Pantin. C'était un album live, en fait, c'était trois longs jeux live. Et quand j'ai découvert ces chansons-là de Lalanne, ça a été un vrai coup de foudre, tellement que ça a changé ma façon d'écrire. Je me suis comme donné la permission d'écrire avec beaucoup plus d'intimité dans le discours, avec des mots qui frappent fort. Et donc, ça a été un guide pour moi. Et il y avait cette guitare de Jean-Félix partout sur cet album-là. Et donc, j'ai été très, très touchée de recevoir cette invitation-là. Et ça a tellement cliqué, ça a tellement été un coup de foudre artistique, une évidence quand on s'est rencontrés, que le lendemain de notre rencontre, on était déjà en studio pour enregistrer des chansons à deux guitares. On a la même folie, on a la même spontanéité. Alors, toutes ces façons d'être et ces façons de faire-là nous unissent et c'est ce qu'on entend sur l'album.
1: Alors, Jean-Félix Lalanne, il a fait des musiques de films, il a accompagné aussi beaucoup de chanteurs, de chanteuses. C'est vrai qu'il peut tout jouer à la guitare. Je l'ai même entendu jouer du banjo, c'est absolument incroyable. Écoutez-le, tiens, sur la Panthère Rose. Mais il a aussi fait des albums comme ça de reprises et notamment de musique de film. Alors, il dit de vous que vous jouez mieux que vous ne pensez.
0: Oui,
1: c'est ça. Vous avez un petit complexe, mais qu'en fait, vous êtes super forte à la guitare.
0: Ben, c'est pas que je suis complexée, c'est que je connais mes limites quand même, mais je sais que je fais bien mon travail aussi de compositrice, c'est-à-dire que je suis capable de construire des chansons pour que la musique porte bien mes textes. Sauf que ma guitare seule, c'est une chose. Ma guitare qui s'habille du manteau de la guitare d'un virtuose comme lui, ben là, ça change tout. Ça vient donner une classe merveilleuse aux chansons. Et c'est ça que j'ai retrouvé sur chaque interprétation de Jean-Félix.
1: L'album s'appelle « À fleur de corde ». Et comme son nom l'indique, c'est uniquement guitare-voix.
0: C'est seulement deux guitares, ouais. Je dirais une voix, mais parfois, ben, il y a ma petite voix que je mets aussi en chœur, là, des bacs vocales pour compléter le tout. Mais c'est vraiment très, très épuré comme album. Ouais. C'est le plus épuré de tous mes albums. Celui qui se rapprochait le plus de cette idée d'album-là, c'était ma signature, où est-ce qu'il y avait beaucoup de guitares avec mon grand complice Yves Savard, qui jouait de la guitare avec moi, mais c'était plus étoffé au niveau des orchestrations. Là, vraiment, on s'est donné comme défi de ne rien mettre d'autre que nos deux guitares. Et parfois, il est seul à la guitare, par exemple, sur une chanson qui s'appelle « Ne t'en va pas », qui est une chanson que les gens connaissaient déjà dans une autre forme. Et sur cet arrangement-là de guitare de Ne t'en va pas, on dirait qu'on en entend deux guitares, mais il est tout seul.
1: Il est tout seul, ouais.
0: Et c'est assez impressionnant.
1: Il est si fort que ça.
0: Oui.
1: Voilà. Donc, sur l'album À fleur de corde, il y a donc une dizaine de chansons qu'on connaît déjà dans de nouveaux arrangements. C'est le cas aussi de Le plus fort, c'est mon père. Comment

0: Et vous allez vraiment redécouvrir cette chanson avec les nouveaux arrangements.
1: Oui.
0: Je tiens à le dire. Et même pour vous, non, ça doit être très doux aussi de réapprivoiser vos propres chansons.
1: Oui, ça me fait redécouvrir mes propres chansons. C'est super agréable. Puis surtout que c'est tellement de bon goût, ce qu'il a comme idée à proposer. Ça me surprend, puis en même temps, ça me dépayse pas non plus. Ça va, c'est dans le sens de l'émotion que les chansons ont.
0: Et puis, il y a aussi 5 chansons inédites, donc sur À fleur de corde, et notamment celle qu'on va découvrir maintenant, puisqu'elle est déjà sortie.
1: Oui.
0: On va pas divulgâcher l'album de Linda Lemay 15 jours avant qu'il sorte, mais cette chanson-là, elle est disponible.
1: Oui.
0: Alors, elle s'appelle donc La fille de Clément. On peut dire, sans exagérer, que c'est pas une chanson à classer dans les chansons rigolotes.
1: Non,
0: c'est une chanson qui traite d'un thème, mais même de plusieurs thèmes de société qui sont très difficiles. Est-ce que vous voulez nous en dire un mot avant qu'on l'écoute ?
1: Oui, c'est

0: j'ai été invitée à participer à un spectacle qui s'appelle Accoucher dehors. Et c'est pour ce spectacle-là a pour but de créer des liens avec les gens qui sont en situation d'itinérance. Et
1: France, on dit les SDF, nous, les sans domicile fixe.
0: Voilà.
1: Et vous dites, oui, la situation d'itinérance.
0: Oui, parce que je dis pas des itinérants parce que ça ne les définit pas.
1: Vrai.
0: Donc, tu vois, là, je fais plus
1: c'est
0: attention.
1: C'est une bonne façon de le dire. Ouais.
0: Donc, c'était des gens qui sont dans une situation malheureuse comme ça, mais que ça peut être temporaire et on leur souhaite évidemment. Et quand on creuse un petit peu, ben, il y a toutes sortes de raisons qui font en sorte qu'on peut se retrouver à la rue. Alors, la fille de Clément raconte son histoire à elle.
2: Linda Lemay avec Jean-Félix Lalanne, c'est sur le nouvel album « À fleurs de cordes ».

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1: À fleur de corde, Linda Lemay, Jean-Félix Lalanne. Elle est poignante, hein, cette chanson, La fille de Clément.
2: Oui, il y a beaucoup à ressentir, il y a beaucoup à entendre, à intégrer, à accepter d'entendre aussi, parce que, tu sais, quand il est question d'itinérance, mais il y a aussi question d'inceste.
1: Parce qu'on n'atterrit pas dans la rue par hasard, de toute façon.
2: C'est ça, il y a toujours des raisons.
1: Ouais. Et allez savoir pourquoi, quand c'est Linda Lemay, avec ses mots, avec ses tournures, avec sa pudeur, sa finesse, son intelligence qui nous le dit, c'est plus facile que quand on lit un article ou quand un homme politique nous le dit à la télé. Donc merci.
2: Mais c'est la magie de la musique, ça. Ouais. C'est vrai que moi, quand j'ai commencé à faire de la poésie, puis je me suis rendu compte que je pouvais marier la poésie avec des mélodies, et que je pouvais le livrer avec ma voix, tout à coup, c'était beaucoup plus facile de communiquer. C'était encore plus thérapeutique que simplement l'écriture. D'y ajouter de la musique, c'est extraordinaire. Ça fait voler le malheur.
1: Alors, vous avez fait un truc assez fou sur ce nouvel album à fleur de corde, qui sortira le 6 février. Il y a 15 chansons. Vous chantez sur 14. Mm-hmm. Il y en a une où vous ne chantez pas.
2: Non, et que une chanson que je n'ai pas écrite aussi. Non. Donc, ni paroles, ni musique. C'est un espace que j'ai laissé à 100% à Jean-Félix Lalanne, avec qui j'ai fait le reste de l'album. Donc, il m'accompagne sur tout le reste de l'album, sur des chansons que j'ai écrites, paroles et musique. Mais pour clore l'album, cet album qui commence avec Le plus fort, c'est mon père, pour clore, il y a une très belle chanson de Jean-Félix Lalanne, signée Jean-Félix. Il me l'a chanté à un moment donné après un spectacle dans la loge et j'ai été totalement charmée. Je ne connaissais pas son talent de chanteur. Ouais. Alors, je trouvais que c'était un beau cadeau à faire au public que de leur laisser découvrir cette belle facette de l'artiste complet qu'il est.
1: C'est rarissime qu'un ou une artiste offre, vous imaginez, une plage de son album à un autre artiste. Paroles, musique, chanter, c'est le moment de Jean-Félix Lalanne. Et alors, j'ai cherché parce que ça me disait quelque chose, cette histoire, et c'est arrivé en 74, Patrick Juvet, vous savez, où sont les femmes?
2: Oui.
1: Il était tombé Red Dingue de Daniel Balavoine,
2: oui,
1: qui n'était pas connu en 74. Et Balavoine lui avait proposé une très jolie chanson qui s'appelait Couleur d'automne.
2: Okay.
1: Et Juvet a dit, mais elle est tellement bien cette chanson, tu vas la chanter et on va la mettre sur mon album.
2: Et voilà.
1: Et l'équipe de Juvet a découvert ça après en disant, mais c'est pas Juvet qui chante sur la chanson là. Bah non, c'était Balavoine.
2: Et voilà. C'est donc, fou, hein, les histoires des chansons. Oui. Ouais. J'adore.
1: Et les liens entre artistes et les coups de main qu'on se donne, les coups de projection aussi, je trouve ça beau. Voilà, bravo pour ça. Linda Lemay, tout à l'heure, en vous accueillant pour la première fois dans l'émission, je le répète, mais je suis vraiment très contente. Je me rappelais de votre parcours, de votre histoire d'amour avec le public français depuis la toute fin des années 90, début des années 2000. Voilà, on est vraiment à la colle, hein, vous et nous. Et il y a dans votre parcours un grand chanteur qu'on adorait, c'est Charles Aznavour.
2: Oui.
1: Voilà. Qui disait de vous, alors ça, je ne sais pas si c'est vrai ou si c'est une citation qu'on lui attribue, vous allez me dire, elle écrit comme un homme.
2: Oui, c'est vrai? Il avait dit ça à un moment donné. Quand on écoute ça aujourd'hui, on se dit, oh! Mais ce qu'il voulait dire, j'en suis convaincue, c'est que j'avais des mots qui frappaient fort, qu'on retrouvait beaucoup plus, peut-être à l'époque, dans des chansons que les hommes avaient écrites plutôt que celles que les femmes écrivaient. Alors, je pense qu'il disait dans le sens que c'était un compliment pour lui.
1: Oui.
2: C'est ça, il a toujours été d'une générosité sans borne avec moi. Et quand il parlait de mes chansons, il y avait beaucoup d'admiration. Alors, imaginez pour moi, la jeune autrice, compositrice, interprète de l'époque, d'entendre ce grand Charles Aznavour dire à son public, allez jeter une oreille sur les chansons de Linda, ça vaut la peine. C'était un grand, grand... Quand on parlait de coup de main tout à l'heure, on parlait de générosité entre artistes. Eh bien, je pense qu'il n'est pas plus généreux que Charles Aznavour. Et ça a été un honneur pour moi de pouvoir le côtoyer.
1: Et vous l'avez remercié avec une très belle chanson qui s'appelle « Surtout vous ».

0: surtout vous. Donc voilà, hommage à Charles Aznavour. Et je sais que si on parle des figures tutélaires de la chanson française, il y a aussi Charles Trenet, oui, que vous avez rencontré au milieu des années 90. Et lui aussi, ça a été une rencontre déterminante dans votre toute jeune carrière.
1: Ben, ça a été important parce que ce moment-là a changé totalement ma vie. C'était au Festival de jazz de Montreux en 96. Et j'ai pas rencontré que Trenet ou que Aznavour. Il y avait les deux grands Charles qui étaient là, mais il y avait aussi Gérard Davoust qui était partenaire de Charles Aznavour aux éditions Raoul Breton, qui est toujours là d'ailleurs aujourd'hui et qui me suit partout. Il est mon ami, il est mon idole. Je le vénère, comme je le dis d'ailleurs dans une chanson hommage que j'ai écrite pour lui aussi, qui s'appelle Mon Gérard, qui parle d'une amitié qui est plus forte que certaines histoires d'amour. Donc, c'est vraiment... Un grand homme, en plus, que j'ai eu la chance de côtoyer, en plus des deux grands Charles.
0: Ah oui, un grand éditeur, et il est en coulisses ce soir, et vous accompagnez aussi, alors on lui fait un petit coucou voilà, à cette légende sympathique et souriante en
1: et
0: plus.
1: Voilà.
0: Ça, c'est quelque chose. Alors, dans la vie, tout vous inspire, Linda Lemay. On parlait tout à l'heure de la chanson La fille de Clément, alors là, c'est plutôt voilà, des sujets de société, des sujets graves, des sujets qui parlent à tout le monde. Vous n'avez jamais d'ailleurs été intimidée par voilà, les sujets graves, que ce qui soit familiaux, qui soit même politiques, les attentats, enfin voilà, tout, vous pouvez écrire sur tout, mais j'ai l'impression qu'il y a un goût particulier pour vous d'écrire sur la famille.
1: Oui, ça c'est vrai que voilà. Ça m'inspire particulièrement, ouais. Je sais pas pourquoi, mais peut-être parce que je viens d'une famille extraordinaire. Tu sais, j'ai eu cette chance-là quand on vient d'une famille où on apprend le respect, où on apprend l'amour, la paix. J'ai jamais entendu mes parents crier. Il y a jamais eu de chicane, comme on dit chez nous là. C'était réellement l'harmonie. Et quand je suis sortie de ma famille extraordinaire, je pensais que c'était comme ça partout, moi, dans ma tête de jeune fille. Et puis là, j'ai fait face au monde et je me suis rendu compte, non, ok. Fait que j'ai cette base solide qui me suit. J'ai énormément de respect pour ces parents-là que j'ai eu. Ma maman est toujours bien en forme et est toujours présente pour nous. Puis ça fait en sorte, je pense, que j'aime écrire sur ce que j'aurais pu vivre, que je n'ai pas vécu, oui. Mais je sens que j'ai plein d'êtres humains à l'intérieur de moi que j'aurais pu être et j'aime se leur donner une voix.
0: C'est intéressant ce que vous dites parce que très souvent, on entend des discours qui disent que à trop entourer, choyer les enfants, peut-être qu'on ne les prépare pas au choc de l'extérieur.
1: Ouais.
0: En fait, vous, ce que vous dites, c'est que le choc de l'extérieur, vous l'avez supporté grâce à la force que cet amour vous a donnée.
1: Oui, parce qu'on sait que ça existe. Donc, oui. Si jamais on fait face à des expériences qui sont moins faciles, on se dit, oui, mais je sais que je vais retrouver la paix puis que je vais retrouver des gens qui sont respectueux et tout ça, parce qu'on sait que ça existe, mais les gens peut-être qui ont eu des petites enfances plus difficiles vont avoir plus de mal peut-être à y croire, mais on est là pour leur rappeler que ça existe.
0: Et alors, au rayon famille, il faut absolument que vous suiviez Linda Lemay sur Instagram, sur ses réseaux sociaux, vous allez découvrir sa fille qui fait un métier, alors déjà maman, autrice, compositrice, interprète, on se dit, c'est un métier pas banal. Sa fille est trapéziste.
1: Oui, trapèze volant, puis elle brille partout.
0: Incroyable.
1: En Allemagne, elle brille en ce moment en Hongrie. Il y a pas longtemps, c'était au Portugal. Elle me fait voyager pour eux. Oui. C'est moi qui vais l'applaudir, des étoiles dans les yeux. Je suis la plus fière des mamans. Puis je suis contente parce que on parlait de chansons qui parlent de la famille.
0: Oui.
1: Moi, j'ai longtemps chanté et je la chante encore de temps en temps. Donnez-lui la passion, donnez-lui ce qui fait que quand tout est bidon, quelque chose reste vrai. Donnez-lui cette flamme qui ne s'éteint jamais, qui survit même aux drames les plus longs, les plus laids. Une chanson qui s'appelle « Donnez-lui la passion », c'était ma prière pour mes filles. Et de voir qu'elle a la passion dans les yeux, qu'elle est sur son X, comme on dit chez nous, est à la bonne place dans sa vie et je la vois s'épanouir de façon extraordinaire. Donc, ouais, elle me donne beaucoup de grandes émotions, tout comme sa plus jeune sœur d'ailleurs, qui elle aussi est une passionnée, une artiste jusqu'au bout des ongles.
0: Ah, c'est beau et ça prouve que voilà, cet amour tellement beau, tellement fort, tellement intense, qui donne de la force aux enfants pour aller se réaliser, Linda Lemay l'a reçu et Linda Lemay
1: le transmet.
0: Bah ouais, c'est de beau mon comme mieux. Tout. C'est beau comme tout. Alors écoutons, tiens, une chanson de transmission et de mère poule, Attrape pas froid, ça vous dit?
1: Oh oui.
0: Pour se dire au revoir, Linda.
1: Oui, merci beaucoup.
0: Merci à vous. Merci d'être venue nous voir.

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2: Salut Philippe.
3: Bonsoir Émilie.
2: Bienvenue dans Décibel, mon cher Philippe Manœuvre, mon rock critique préféré, mon puits de science rock'n'roll préféré.
3: Non, je t'ai plus.
2: Ah, j'arrête, mais quand même.
3: Non, mais les
2: joie.
3: Gens vont être déçus après. Ils vont dire, Émilie, mais beauf.
2: Ah, non, Philippe. Non, vraiment, moi, je vous adore et depuis longtemps. Et plus je vous connais, plus je vous aime. Et alors là, de vous voir sur scène pour la première fois, c'est un truc, je m'attendais à plein de trucs de vous, mais monter sur scène pour un spectacle, c'est une grande première. Comment on a réussi à vous convaincre de monter sur scène pour raconter vos anecdotes rock'n'roll ?
3: Alors, j'ai été, il y a un an, enfin un peu plus d'un an même, j'ai été contacté par des tourneurs, hein, par un monsieur qui s'appelle Pascal Guillaume, qui dirige une société qui s'appelle Qui m'aime me suive, qui est en permanence depuis 30 ans à 4 artistes sur les routes.
2: Okay.
3: Et il me dit, on voudrait faire une tentative avec vous. Ils essayent plein de gens qui, bon, pour dire, voilà, est-ce qu'on peut en faire un spectacle? Et moi, j'ai fait ma réponse habituelle. J'ai dit, mais je ne suis pas un comique.
2: Non.
3: Et là, il me dit, mais on veut pas que vous montiez sur scène pour faire rire les gens, mais pour nous raconter vos anecdotes avec les Stones, les Who, les Trogs, enfin qui vous voulez, quoi, voilà. Et là, ça ouvrait une nouvelle perspective. Et puis après, ben, je me suis mis à travailler, et ça, je pourrais vous raconter comment aussi ouais. après, mais très vite, Yarol Poupeau.
2: Entre dans la danse.
3: Voilà, me fait savoir par Jérémy Lipman, le metteur en scène, et me dit, si tu fais cette aventure, moi j'aimerais bien en être. Et du coup, pour moi, ça change beaucoup de choses, parce qu'avoir Yarol avec moi... Yarol, c'est un viking, hein. C'est le viking de la guitare électrique, il doit être sur scène tous les soirs de sa vie, celui-là,
2: oui, c'est
3: un truc, enfin, quand il n'est pas avec moi, il est avec FFF, quand il n'est pas avec FFF, il est avec son groupe personnel, il fait des tournées aux Indes, enfin voilà, bon, c'est Yarol, quoi, et donc, c'est une très jolie force, parce qu'il intervient, et du coup... J'avais un peu peur que ça fasse causerie à la Fnac, enfin, pour pas citer une grande enseigne.
2: Oui, ou Masterclass.
3: Voilà, ou Masterclass, ouais. Tu vois, comment, blabla. Là, c'est autre chose, quoi. On fait vraiment un spectacle avec des explosions, des explosions de rire, des explosions de joie, des gags, plein de choses, quoi. Et puis, un moment où je descends dans la salle pour faire participer les spectateurs, parce que ça doit être un spectacle rock, c'est tout à propos des questions et des réponses que le public va envoyer.
2: Ah là là, ne ratez pas ce spectacle, Un enfant du rock raconte. Philippe Manœuvre, pour la première fois sur scène, donc mis en scène par Jérémy Lipman et Yarol Poupeau qui est là aux guitares, parce qu'évidemment quand on parle de musique, il faut qu'il y ait de la musique. Et puis en ce qui concerne les anecdotes, moi je me souviens avoir lu avec passion Rock en 2018, Flashback Acid en 2021. Donc c'est vrai qu'il y avait déjà de toute façon ce boulot de mémoire, j'allais dire, parce que vous en avez fait des interviews depuis les années 80. Il était déjà entamé, vous aviez déjà fait dans votre tête et dans vos bouquins des listes de moments importants.
3: Oui.
2: Là, en se baladant dans la France entière, vous nous parlez à la fois de Gainsbourg.
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2: Mais aussi de Madonna.
3: Ah ouais. J'adore ce morceau.
2: On ne va pas dévoiler l'anecdote qui concerne Madonna, mais vous vous régalerez en tout cas. Comment a été faite la sélection, Philippe ? Parce que vous avez interviewé tout le monde.
3: Voilà, alors, à un moment, Yarol nous a invités chez lui, parce qu'il a une petite fermette et un studio. Il s'est construit un studio dans sa petite fermette, et donc c'était facile. Il était là avec les guitares, il y avait des bandes pour enregistrer. Il y avait Jérémy, le réalisateur. Et donc, moi, je leur ai raconté toutes mes histoires pendant 3 jours. Et le soir, on en reparlait à table, on dînait ensemble, évidemment, c'était vraiment, on était coupés du monde pendant 3 jours, et je les entendais, et Jérémy disait, oh, moi, cette histoire-là, j'y tiens pas, ou Yarol disait, ouais, la fin, c'est pas possible, ou tout, ouais, bon, ils avaient des opinions de rockers, en oui. fait, sur mes histoires, et moi, j'écoutais ça en me disant, bon, tiens, bon, ouais, ils ont raison, enfin, parce que moi, je suis très modeste, hein, j'arrive, je suis pas oui. Philippe Manoff qui a un message à donner, mais c'est plutôt, vraiment, je pénètre être dans ce monde sur la pointe des pieds, je ne veux pas déranger rien. Hein. Et donc je les ai beaucoup écoutés. Après, ça c'était fin juin, je suis rentré dans ma Picardie, et là où j'habite en ce moment, et pendant 2 mois, je n'ai fait que reprendre tout ce texte que j'avais, dire ça je coupe, ça je garde pas, ça tiens, ça irait bien là, etc. Et en même temps, ça devait être rigolo, parce que des fois je jardine, quand j'en ai marre d'écrire et de travailler, je sors dans le jardin, je coupe des trucs, mais il me venait une idée, donc j'étais là avec mon dictaphone. Et alors, Mick Jagger me dit. Enfin bon, c'était
2: dictaphone
3: drôle.
2: Dictaphone dans une main, sécateur dans l'autre.
3: Non, absolument. Ouais. Bon, enfin, on a été en octobre, on a commencé à répéter sur scène, sur une vraie scène, pendant une semaine, dans un petit théâtre de banlieue. Tu commences le lundi et le vendredi soir, tu joues.
2: Et ouais, c'est ça.
3: Ah ouais, c'est la première. Et tu joues pour des gens qui sont invités par la municipalité. C'est pas des rockers ou des gens qui savent pas.
2: Ou des fans de Manœuvre.
3: On leur dit, il va y avoir une surprise, voilà. Et la salle est vraiment pleine de gens qui, d'un seul coup, mais rient à mes plaisanteries, applaudissent à la fin, au milieu, enfin voilà, il y a des blagues qui leur plaisent bien. Enfin, et donc, on vit un moment incroyable, et là, le metteur en scène dit, Philippe, c'est génial, mais ça dure un peu trop longtemps, va falloir couper 10 minutes. Et là, t'es comme, tu t'es un sécateur et tu te coupes les doigts les uns après les autres, quoi. Ils sont là. J'aimais cette anecdote. Mais bon, il faut une dynamique.
2: Ouais.
3: Il faut une rapidité. On veut pas entendre les fauteuils qui craquent et les gens qui font, oh, encore ces barbants. Non. On veut un spectacle rock. C'est surexcitant, quoi. Ça doit vous poser des questions, pendant, à la fin, on doit être incroyablement heureux, on doit avoir la pêche,
2: envie de remettre la musique aussi.
3: Ça vous donner la patate, l'envie de rentrer chez vous, sortir des vieux disques que vous n'avez pas écoutés depuis 1000 ans, enfin voilà quoi.
2: Est-ce qu'il y a des artistes, alors français ou internationaux, qui sont peut-être dans le spectacle pour une anecdote, mais avec qui vous avez tissé des liens sur le long cours? Est-ce qu'il y a des artistes qui n'ont pas été juste des relations de travail, mais avec
3: non,
2: qui...
3: Non, c'est très difficile.
2: C'est dur, ça.
3: Ah, mais non, c'est pas possible. En plus, je raconte toujours la même anecdote. J'ai un de mes journalistes, c'est pas moi, mais c'est un de mes journalistes que j'aimais beaucoup, qui se retrouve juste en fin novembre dans un studio. Il interviewe David Bowie. Et à un moment, Bowie lui dit, mais tu sais que Mick Jagger est dans le studio à côté. À ce moment-là, on frappe à la porte, c'est Jagger. Donc mon journaliste, il est entre David Bowie et Mick Jagger, qui parlent du Nouvel An. Et ils disent, ah ben on se retrouve en Thaïlande, oui, sur la petite île, l'hôtel, le machin truc, etc. Enfin bon, ça a l'air génial. Et à un moment, mon journaliste dit, je peux venir? Et les deux le regardent en disant, mais t'as pas les moyens.
2: Et c'est ça.
3: Et le bon journaliste m'a dit, je me prenais pour un aigle et on m'a fait comprendre que j'étais un vulgaire pigeon.
2: Mais sans aller jusque-là, c'est vrai que c'est hyper intéressant. C'est un thème, ça, le journaliste, aussi cool soit-il, et la discussion avec l'artiste, aussi belle et profonde soit-elle, à un moment, il faut garder une limite. Et c'est ça le secret.
3: Absolument. Non, on ne peut pas être amis avec des gens qui gagnent plusieurs millions d'euros par mois, par année. Enfin, et puis, on n'a pas idée, quoi. Et puis... Non, mais il vaut mieux les rencontrer pour le travail, et puis après, s'ils veulent, oui, on a des instants, des moments, bien sûr. Des gens comme Keith Richards ou les Stones sont très chaleureux,
2: oui.
3: Hein. David Bowie aussi, il faut pas se méprendre, hein. C'est pas des, mais des fois, ils disent, non, là, tu vas avoir du mal à suivre, Coco. Et, voilà. Mais, on a tissé des liens avec certains, et puis, il y a l'histoire, en fait, comme quand on fait 30 ans le même métier, il vous arrive quand même des anecdotes vraisemblable avec des gens, c'est ça la différence. Tout le monde a des anecdotes, mais moi c'est avec des gens qui ont vendu des millions d'albums et qui veulent dire beaucoup pour tout le monde. Quand je parle de Paul McCartney, je vois bien que ça écoute tout le monde a un disque des Beatles à la maison, quoi. Donc, voire plusieurs.
2: C'est
3: et donc c'est des moments, c'est sympa de leur dire Michael Jackson était comme ça dans sa loge, Prince était comme ça. Enfin voilà, Madonna, elle m'a bien embêté, mais finalement c'est elle que je préférais de tous parce que elle était claire, elle était nette, elle était précise et surtout elle croyait en elle.
2: Ouais.
3: Elle m'a appris ça, voilà. Parce qu'il y a ça aussi, hein. Faut à un moment. Les gens ont peur de ne pas être au niveau, pas être à la hauteur de ce qu'on attend d'eux, parce que les gens, les artistes, pour eux, c'est tout, quoi. Les gens,
2: c'est des dieux, des divinités modernes.
3: Ouais, voilà, c'est ouais. Un des premiers trucs que j'explique, c'est que ces gens, pour ma génération, les Beatles, c'était pas un petit groupe, c'était des demi-dieux, quoi, ouais. Absolus. Si un Beatles nous demandait quoi que ce soit, ben enfin, on l'aurait fait, mais tout de suite, quoi, voilà. Ouais. Et on me l'a demandé, et je le raconte.
2: Je le raconte dans Un enfant du rock, raconte
3: ben
2: donc,
3: voilà.
2: Croyez-moi, oui, la mission est remplie. Il va vous raconter plein de choses. Philippe Manœuvre, qui donc, bah, comme il vient de dire, a des collègues de boulot comme tout le monde, c'est juste que les siens, ils sont beaucoup plus sexy que les nôtres. Et c'est comme ça. Faut-il pour autant toujours rencontrer les rockeurs ou certains sont-ils affreux, sales et méchants ?

0: au hasard. Je sais qu'ils sont dans le spectacle, les Sex Pistols. Est-ce que vous êtes heureux de les avoir rencontrés, vus en vrai?
1: Ah oui, vraiment. Ouais. D'autant plus que je les ai revus. Alors ça, c'est incroyable. Donc je rencontre les Sex Pistols quand ils viennent à Paris, ils viennent chez moi boire un coup après leur journée de boulot, parce que ils disent manœuvre, he has unlimited supply of beer. J'avais rempli mon frigo de bière, ils étaient très contents de tout ça. Et finalement, au mois de juin dernier, début juillet même, je réalise que il y a le festival Rétro C'est Trop à 55 km de chez moi.
0: Ah mais oui.
1: Et il y a les Stranglers, les Sex Pistols et Iggy Pop. Donc je me dis, bah je vais y aller. Et j'ai revu les Pistols et là, je les avais pas revus depuis 30 ans. Et Steve Jones m'a dit, écoute, je m'excuse, je me souviens absolument pas de ces anecdotes que tu me racontes, mais je veux bien te croire. J'aimerais tellement me souvenir de tout ce qu'on a vécu. Et puis après, il a été jouer ses chansons et puis moi j'ai été les écouter. Et franchement, c'est des bonnes retrouvailles, mais on peut pas exiger. Enfin, c'est des gens qui ont vu 1 million de gens dans leur vie. On peut pas exiger. Tu te souviens pas que j'étais sur le bateau? Il me dit, écoute, je me souviens qu'on a pris le bateau, mais je me souviens pas qu'il était à bord.
0: Ah ouais, donc vous étiez Philippe, et ça, il le raconte dans le spectacle, sur la fameuse péniche, le fameux bateau qui
1: chantait. Un bateau mouche, s'il vous plaît.
0: Voilà. Ouais, qui chantait God Save the Queen, bah, the fascist régime.
1: Les Pistols étaient interdits partout. Alors, ils avaient plus le droit de jouer en Angleterre. Dès qu'ils essayaient de faire un concert, le conseil municipal de même une petite ville disait, ah non, ça va pas être possible, pas de ça ici. Ouais. Ils étaient interdits de passage à la BBC parce que God Save the Queen, un leur fasciste régime, comme vous le dites bien, ça passait pas.
0: Dans la reine, on fait pas ça.
1: Et donc, ils sont virtuellement numéro un des ventes, mais il n'y a pas leur nom dans les hit-parades, il y a une bande blanche. Enfin, c'est étonnant quand même. On pouvait même pas dire Sex Pistols, God Save the Queen dans les journaux. Fallait mettre une bande blanche, voilà. Donc, Malcolm McLaren dit, on va les mettre sur un bateau mouche, on va aller jouer notre chanson devant Buckingham Palace. Mais ça, il le prédit pas aux journalistes.
0: Ah, vous saviez pas ce qui était prévu?
1: Mais non, on savait ce qui était prévu. On savait même pas si les Sex Pistols seraient là. On nous dit, il y a une fête, Pistols. Bon. Voilà, donc on s'est retrouvé sur un bateau mouche qui a pris le large et qui est venu devant Buckingham. Et là, les Pistols ont commencé à jouer leur petit répertoire.
0: Aïe, aïe, aïe.
1: Oh là là, ça a été... c'est là où j'ai frôlé la garde à vue, voilà.
0: Frôlé uniquement.
1: Oui.
0: Oui, libre et sans chaîne. Oh. Philippe Manœuvre est avec nous ce soir dans Décibels. On parle des Anglais, on parle des Américains. Le rock français, c'est comme le vin anglais, se moquer le méchant John Lennon.
1: Mais non, mais c'est pas vrai. Cette phrase n'est pas vraie. Cette phrase n'a jamais été dite par Lennon. Alors c'est
0: pas vrai.
1: Ben, ça faisait un tel potin, cette phrase. Ouais. Donc la phrase, c'est.
0: Le rock français,
1: c'est comme le vin anglais.
0: Ouais.
1: Bon, voilà. Mais à un moment, ils ont contacté Mark Levinson, le plus gros spécialiste des Beatles, qui a écrit tous les gros bouquins sur l'histoire des Beatles, jour par jour, heure par heure. Et ils lui ont dit, on voudrait savoir quand Lennon a dit ça.
0: Oui.
1: Et après vérification, Lennon n'a jamais prononcé cette phrase qui a été inventée, apparemment, par un de mes collègues de Libération.
0: Ouh,
1: à une époque où je m'occupais des bébés rockers.
0: Ouais.
1: Et qui désireux de détruire un peu cette nouvelle scène que eux n'avaient pas vu venir. Ils ont envoyé comme ça beaucoup de choses très méchantes sur le rock français. Et moi, je lutte contre ça. Et heureusement, donc le journal Mojo, on a fait une double page que je photocopie régulièrement pour l'envoyer à des journalistes qui reprennent la phrase dans leurs articles comme si c'était une parole d'évangile. Mais non, John Lennon, il adorait la France. Il est venu très souvent en France. Voilà. Et d'ailleurs pour les Beatles, les Stones et les Led Zeppelin, Paris, c'était un peu la capitale où il rêvait d'aller, quoi. C'est là où tout était génial, tout était fabuleux, comparé à Londres à l'époque.
0: Alors, je ne le dirai plus, merci Philippe.
1: Mais non, mais je vous le dis, parce que c'est bête de reprendre.
0: Ah bah oui.
1: C'est une pure méchanceté, et Lennon n'a jamais dit ça. Il aurait pu, mais il ne l'a pas fait.
0: Il ne l'a pas fait. Ah bah ça, on le note, et alors ça, pour moi, c'est un scoop, en tout cas, merci.
1: Et bah là, je suis content d'être venu, ça a servi à quelque chose.
0: Exactement, merci. Rétablissons la vérité. Téléphone, c'est un groupe français de rock qui a été aimé
1: adulé.
0: Voilà, adulé,
1: mais que j'ai vu arriver à une époque l'époque, c'est ça qui est drôle. Vous avez une grosse vague de groupes. Il y a Little Bob, il y a Star Shooter, il y a Bijou, il y a Téléphone. Et tu te dis, dans tout ça, il y en a un qui va décoller, mais lequel, quoi? Et en fait, les gens ont choisi Téléphone. Peut-être à cause de la fille à la basse qui est vraiment, ça faisait, c'était un truc nouveau. Hein, ça,
0: Corinne,
1: on n'avait jamais vu ça. Hein, parce qu'ils ont commencé en 76 à donner des concerts. C'était très, très, très nouveau. Et puis aussi la qualité des chansons de Jean-Louis et puis le travail. C'était un vrai groupe. C'est-à-dire que le batteur réfléchissait à ce qu'ils allaient enregistrer. Il faisait des propositions créatives. C'est ça un groupe. C'est quatre êtres humains, quatre artisans qui mettent leur talent ensemble, ils réunissent leur talent, ils se fixent un but. Et comme dit mon copain Wayne Kramer, de l'ancien guitariste du MC5, il me disait, tu sais Philippe, quand il y a quatre artisans qui se mettent ensemble et qui se fixent un but, souvent ils y arrivent. Et c'est vrai.
0: Philippe, que ce soit la presse, rock'n'folk, la télé, depuis les enfants du rock jusqu'à Nouvelle Star, le monde de l'édition, vous avez sorti des bouquins, la radio, on en a parlé tout à l'heure, vous en avez fait. Tant qu'on est encore curieux, on peut se payer des premières fois géniales. Donc voilà, vous êtes pour la première fois sur scène.
1: C'est vrai.
0: Avec ce spectacle, Un enfant du rock raconte. On entendait tout à l'heure votre enthousiasme, l'idée d'être sur scène. Et j'ai remarqué un truc, c'est que, en fait, c'est la première fois de votre carrière, qui est pourtant longue et riche, que vous avez immédiatement en direct la réaction des gens qui vous écoutent. Oh. Qu'est-ce qu'ils vous disent, les gens?
1: Les gens, ils hurlent de rire. Alors déjà, il a fallu apprendre à les laisser rire.
0: Oui.
1: Parce que c'est quand on est sur scène au départ, on se dit attends, qu'est-ce que je fais?
0: Oui.
1: Il faut j'ai beaucoup regardé David Chappelle, les gens comme ça.
0: Bel exemple.
1: Ouais. Bah oui, parce que pour voir un peu comment ça se passe, parce qu'il n'y a pas de leçon. Je vais pas aller au cours Florent, prendre des cours de stand-up à 71 ans quand même. Donc, je me suis dit, je devrais y arriver tout seul. J'ai vu assez de spectacles dans ma vie pour savoir que les gens, ils veulent des choses de l'émotion, quoi. Et là, j'ai beaucoup de chance parce que c'est un truc qu'on partage, c'est l'amour du rock. Moi et le public. Et vraiment, ça, les gens, ils ont ça en eux.
0: Ouais.
1: Ils aiment cette musique. Et moi, je suis un des passeurs, hein. Voilà, on va pas se voiler la face.
0: Ah oui, non,
1: j'ai amené le rock en France. J'ai essayé avec mes petits bras, comme Johnny. Et c'est pour ça qu'on s'aimait bien tous les deux, parce qu'on se disait, en fait, on fait un peu le même boulot. Mais moi, il m'avait dit, t'as raison de monter sur scène quand j'ai commencé à faire Les Enfants du Rock. Parce qu'il m'avait dit, si tu continues à faire le critique, tu vas devenir complètement con. Alors, c'était Johnny Hallyday avec son franc langage.
0: Ah oui.
1: Mais il avait raison en plus. Et j'en parle dans le spectacle de cette anecdote. Comment faire le critique? Alors, le grand critique, le modèle, c'est Addison DeWitt au cinéma, dans All About Eve. L'homme qui dit à la jeune actrice, toi, tu vas bien te calmer. Qui je suis? Ben, c'est moi qui décide s'il y a des gens dans ta salle ou s'il y en a pas. Et ce genre de critique, on n'en a plus besoin. Hein. Comme dit Bob Dylan, on préférerait qu'on nous soutienne plutôt que de nous mettre un coup de batte dans la gueule, quoi. Donc, j'ai essayé de soutenir les artistes quand j'ai vu à quel point c'était un métier difficile. Tu dis, ils ont pas besoin, en rentrant chez eux, qu'on leur dise, regarde, il y a Philippe Manœuvre qui t'a encore détruit. Oh non, ça serait vraiment méchant et ça serait pas bien, quoi. Parce que c'est des métiers quand même très difficiles. Même un artiste qu'on n'aime pas, oui, mais respect, quoi. Parce que le gars, il est là, regardez, il est debout, il est sous la lumière, il transpire, il essaye de se souvenir de son texte, il essaye de se redresser face au problème de distraire les gens. C'est le plus beau métier du monde. Et puis là, on est dans une époque où, quand on se lève le matin, on regarde son téléphone en disant, il a fait quoi, Carotte Top, là,
0: pendant la nuit. Joli petit surnom pour Trump. Non, mais le mot-clé étant amour, je pense, Philippe. L'amour que vous avez pour la musique, l'amour que le public a pour ses groupes, l'amour qui circule. Et cet amour, pour vous, il me semble, justement, il a un peu sa base chez Johnny Hallyday. Vous aviez 9 ans.

0: Imaginez le petit Philippe Manœuvre qui découvre Johnny Hallyday à la radio, et c'est ça le début de votre amour pour le rock.
1: Oui, parce qu'il dit à un moment, il dit allez, jouez les guitares, jouez, mais plus fort, plus fort. Et il est avec des guitaristes américains, donc, qui s'appelle Joey Greco, qui va faire un solo, un surf. Et moi, j'ai 10 ans, j'entends ça, ça vient de sortir. Et je me dis, mais c'est Alpha et Oméga, parce que c'est le pays de l'accordéon, la France, dans les années 60, hein, jusqu'en 64, 5. C'est la lutte, les yéyés arrivent, mais les vieux, les croulants, comme on les appelait, ils n'ont qu'un seul message. Profitez bien, ça ne va pas durer. Et ben contre toute attente, les gens vont rester, s'installer. Alors ils avaient que des... ben, je me souviens, mon grand-père, Françoise Hardy n'avait pas de voix, elle n'allait pas durer. Johnny Hallyday criait trop fort et se roulait sur scène, il n'allait pas durer. Eddie Mitchell n'allait pas durer. Enfin donc il y avait, tu disais, mais qu'est-ce qu'on peut faire, quoi? Et nous, ben, nous on était très contents que les vieux, les anciens n'aiment pas nos artistes. Finalement, c'était les nôtres et on les a défendus. On les a aimés et ils nous ont rendus au centuple.
0: Et aujourd'hui, on a toutes et tous envie d'entendre du rock, mais aussi d'entendre les histoires, les légendes, les rencontres, les aventures diurnes ou nocturnes de Philippe Manœuvre avec tous ces rockeurs.
1: Alors, ce qui est dément, c'est qu'il y a des gens qui me disent, mais alors, et vous n'avez pas parlé de David Bowie? Ah ben non, j'ai pas eu le temps, parce que tu vois, il faut que... Mais il y a cette possibilité du chapeau au milieu. Je mets mon chapeau de Slash, j'ai un chapeau haute forme avec des boucles autour, magnifique, je suis très content de ce chapeau. Et je descends dans la salle, et dans mon chapeau, il y a 80 noms d'artistes dont j'ai pas le temps de parler dans le spectacle. Et les gens tirent un nom au hasard, et je dis, allez, je vais voir. Et puis ça, c'est des trucs que j'ai pas préparés, c'est de l'impro, quoi.
0: Voilà. Ah, donc vous pouvez aller voir le spectacle plusieurs fois, il n'y a pas les mêmes histoires à ce moment-là.
1: C'est un spectacle différent, parce qu'au milieu, il y a tout. Alors on a eu, pour l'instant, on a eu Bachung, on a eu Yann Dury, on a eu plein de... Mais ça peut, voilà, ça part dans tous les sens. Et on a eu les White Stripes, on a eu... Enfin voilà, les White Stripes, c'est étonnant, c'est un des derniers groupes indépendants que j'ai interviewé. Je suis allé les voir en 2001, juste après le 11 septembre. Les avions, et pour Detroit, étaient vides. Ouais. On était 5 dans l'avion Boeing de 400 places.
0: Incroyable.
1: Et quand je suis arrivé... J'ai demandé, on a un hôtel? Non, vous habitez chez eux, parce qu'ils n'ont pas d'argent, il n'y avait pas les moyens de nous payer un hôtel. Donc on dormait sur un canapé avec le photographe de Rock'n'Folk, on était sur le canapé des White Stripes. On les a connus comme jamais personne connaîtra un groupe, qu'on a passé 2 jours
0: chez eux.
1: J'aimais beaucoup le jukebox de Jack White, je savais qu'il irait loin, parce qu'il y avait... Il n'y avait pas une faute de goût dans son jukebox. Ça allait des Ramones à Chuck Berry, mais il y avait vraiment les morceaux qu'il fallait.
0: En parlant, tiens, de goût impeccable, vous qui aimez les podcasts, les amis, je vous recommande Rolling Filman. Ça, c'est nouveau. C'est votre nouvelle émission mensuelle, Philippe, avec Alma Rota de Rolling Stone Magazine, Rolling Stone France. Vous êtes ensemble et c'est Rolling Filman. Chaque épisode autour de l'actualité musicale et d'une légende. La première légende, bah écoutez, c'était pas mal, c'était Pink Floyd.
1: Bah oui.
0: Et le deuxième épisode sortira la semaine prochaine.
1: Et ça sera autour de Bowie. Et puis, il y aura des surprises. Il y a des invités. Alors bah là, on se lâche parce qu'on fait ce qu'on veut.
0: Ah bah,
1: quoi.
0: Podcast, c'est liberté totale.
1: C'est liberté totale. On a pu passer un morceau de Pink Floyd de 25 minutes dans la première émission. Enfin, personne ne l'a fait au monde, ce coup-là. Et on a des gens, enfin, on a eu 320 000 personnes qui ont regardé, écouté le podcast,
0: le premier épisode.
1: Donc, bon, Alma est très très contente, moi aussi, parce que c'est une nouvelle aventure, là aussi, quoi, c'est différent de tout. Moi, j'ai connu toutes les radios de France, j'ai été sur toutes les radios de France, et là, bah, je suis indépendant avec ce podcast, Rolling Filman.
0: Et bah, ça vous va bien, l'indépendance, Philippe Manœuvre. Merci d'être venu nous voir.
1: Mais merci, Émilie.
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0: 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Manu Chao, Je ne t'aime plus. La chanson préférée de Jérémy Frérot.
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2: Manu Chao, c'est un artiste qui a été assez important aussi pour moi quand j'étais gamin. Mes parents avaient un club de plage sur le bassin d'Arcachon.

Tous les étés, on se retrouvait sur ce club de plage. Et le soir, mon père faisait tourner cet album avec cette chanson qui s'appelle « Je ne t'aime plus ». C'est une petite Madeleine de Proust aussi, Manu Chao.

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2: Bonjour à toutes et à tous, j'espère que vous allez bien. Les vacances pour certains, le travail pour d'autres. Dans tous les cas, nous passons le déjeuner ensemble. Et nous avons évidemment une pensée pour tous les pompiers qui combattent les nombreux feux qui ravagent la France cet été, notamment dans le Var et la Gironde. Dans les meilleurs moments d'au taquet, aujourd'hui, nous serons par exemple avec Valentin qui rêve de jouer dans un film, avec Jérôme qui a une manière bien à lui de gérer son stress, avec Awa et son voyage maudit en Angleterre, mais aussi avec Amel qui aurait rêvé d'être astronaute, et il nous expliquera pourquoi il pense avoir échoué sur votre radio ici.
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2: Mais avant de retrouver Valérie D'Amido et Eric Bastien pour les meilleurs moments d'au taquet, musique dans les prochaines minutes avec Gérard Blanc et un titre qui nous ramène à la fin des années 80, 1988 exactement, du soleil dans la nuit, dans la playlist de votre radio ici.

0: Vous écoutez ici du soleil dans la nuit, Gérard Blanc. Auriez-vous envie de tourner dans un film? C'est l'envie que Valentin d'ici Brazizel a partagé avec nous en décembre dernier. Éric Bastien a alors décidé de réaliser son rêve à l'antenne. Si Aline d'ici Isère était trop timide pour lui donner la réplique, Valérie Damido s'en est chargée. Ils ont rejoué une scène culte d'un film tout aussi culte. Et le moins qu'on puisse dire, c'est qu'ils étaient très enthousiastes sur votre radio ici.
1: Alors, Valentin...
2: T'inquiète, Aline, on arrive.
1: Ton rêve, ça serait de jouer dans un film.
3: Oui, ça fait partie d'un de mes petits rêves, ouais.
1: Mais tu fais du théâtre, t'as fait du théâtre à l'école, c'est un truc qui te plaît
3: J'ai fait un peu de théâtre, oui, et puis j'aime bien faire la comédie, faire le zouave, tout ça. Donc j'aimerais bien faire jouer dans un film, ça fait partie... d'un des rêves qui est sur ma liste, même si c'est un tout petit truc, figurant, quelque chose comme ça, c'est sur ma liste.
1: To-do list de Valentin, avoir le super pouvoir de téléportation et jouer dans un film. Je pense que jouer dans un film, ça sera plus facile à faire. Alors,
3: je pense aussi.
1: Tu as plein de qualités, mais tu as un petit défaut, tu as du mal à te poser, tu as trop d'idées, trop de projets, tu es trop... T'as un électron libre, en fait.
3: Ouais. Je suis ça, un électron libre totalement. Toujours à faire quelque chose, toujours à avoir des idées farfelues. Donc,
1: d'accord.
3: faut que j'arrive rien à me poser, quoi.
1: Ok. Alors, attention. Là, tu as 4 points, tu es en tête. Je te permets d'en marquer 5 de plus avec la question cash. Je vais te poser la question. Qui est le sculpteur qui a sculpté le penseur? Qui a sculpté le penseur? Top chrono, 10 secondes.
3: C'est Rodin, non ?
1: Eh bien, il s'agit totalement d'une bonne réponse.
2: Oh,
1: c'est
2: là
1: Rodin.
2: Là.
1: Il a sculpté le penseur en 1902. Ça représente le poète Dante qui médite sur son œuvre, la Divine Comédie. Elle est aujourd'hui exposée au musée Rodin à Paris. Bravo, tu as 5 points de plus, tu as 9.
2: Formidable. Vous savez, Valentin, on a fait la soupe aux choux l'autre jour. Hein. Je vous rappelle qu'il veut tourner dans un film. On s'est fait un petit remake, vous vous souvenez de la soupe aux choux avec nos candidats. Est-ce que tu es prêt à jouer dans ton premier film ici en direct à la radio, Valentin?
3: Ah bah oui.
2: Bon,
3: ah,
2: Aline, tu peux donner la réplique aussi? Tu le sens bien?
4: Non.
2: D'accord. Bon, Valérie va jouer. Et alors attention, hein, Valentin, on part sur un film qu'on connaît tous, c'est Titanic. Et évidemment, Valérie s'apprête à sauter du bateau. Tu es Jack et tu vas tout faire pour la retenir. Attention, action.
3: Ah,
5: mais
3: non, Valérie, je ne peux pas jeter la
5: boue
3: et
5: revient. Oh, oui, Jack. Oh, la planche est trop petite. Adieu.
3: Non, je te laisse ma place, Valérie. Tu es tout pour moi. Je préfère couler à ta place.
5: Ah bah super, je prends la planche. Bisous, Jacques. Allez, adieu.
2: Oh là là, c'est bon ça, hein, c'est bien. On va se faire un petit soupe aux choux, Titanic. On va sortir des films
1: d'accord
2: bientôt. Aline, comme je sais te mettre en valeur, parlons de ton côté maladroite à présent.
4: Oui.
2: Oui, ton petit côté Pierre Richard, parce que voilà, il paraît qu'on casse les assiettes, qu'on fait tomber de la nourriture par terre.
4: Oui, mais c'est pas exprès.
2: Oui, bah oui, c'est le principe de la maladresse.
1: On Gastine la gaffe.
2: Ah, c'est ça, tu renverses des verres aussi, comme ça, boum, boum, voilà. Est-ce que
4: oui,
2: tu peux
4: ça,
2: juste me raconter l'histoire de la paire de lunettes avant de jouer? Lunettes de soleil.
4: Oui, je venais d'acheter une paire de lunettes et en fait, on s'est arrêté sur une aire d'autoroute avec ma grande sœur. Et derrière, il y avait mes petites nièces qui pleuraient. Donc, on s'est arrêté sur l'aire d'autoroute et je suis passée derrière pour voir ma petite nièce. Et en fait, mes lunettes, je les ai laissées sur le toit
2: sur
4: de
2: le
4: la
2: toit
4: voiture.
2: Voilà. Bah, sur l'autoroute, voilà, les lunettes. Je suis désolée, hein, Lide. Non mais bon, Aline est forte, vous savez, on parle de ses défauts, de sa maladresse, mais Aline reste une concurrente redoutable qui va vous le prouver tout de suite. En inscrivant 5 points. Hein, Aline?
4: Oui.
2: Allez.
4: On va essayer.
2: Allez, mais tu vas y arriver. Tiens, écoute ce générique. Dites-moi, inspecteur, j'ai aperçu un cadavre hier soir à 23h53.
6: Mon Dieu, qui était exécuté sur la place de Grève?
2: Écoutez, je crois que c'est page 14 sur l'épisode de Nadine Mousselet qui vous dira qui est l'assassin.
6: Oh, mon Dieu, j'ai hâte.
2: Capitaine Marlowe sur France 3. Quelle comédienne interprète, c'est le générique de Capitaine Marlowe. Quelle comédienne interprète le capitaine Marlowe sur France 3. Top chrono, 10 secondes.

0: Monde, cette fois. Allez, Aline. On la connaît tous.
1: Alors là.
0: Oh non.
1: Je sais pas, je pourrais pas dire, je connais pas.
0: Avec des pics à 7, 8, 9 millions de téléspectateurs, c'est Corinne Maziro. Voilà, Corinne Maziro, extrêmement populaire, avec un gendarme, un look inimitable, un franc-parler, elle parle cash, un peu comme Valérie.
2: Bien sûr, allez, ça suffit, les bêtises.
0: Eh ouais.
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1: Zao de Sagazan, la symphonie des éclairs sur votre radio ici. Nous sommes à présent avec Julie d'ici Gare-Lozère et Christophe d'ici Pays d'Auvergne, deux candidats qui vont se découvrir des points communs non seulement entre eux, mais aussi avec Éric Bastien. Et ce n'est pas l'amour de l'argent. Oui, parce qu'Éric aime beaucoup l'argent. Ce n'est pas un secret, il en parle souvent aux grandes dames de Valérie Damidot sur votre radio ici.
2: Julie qui habite à Générac dans le Gard. Alors, tu ne fais pas de bricolage, mais par contre, tu adores jardiner. T'as la main verte de ouf, il paraît.
3: Ben, assez, oui. Ma belle-mère m'interpelle souvent pour sauver ces plantes qui dépérissent, quoi. Donc, ouais.
2: Ah, donc tu sauves même les plantes qui dépérissent. Donc, t'es un peu la fée des plantes.
3: C'est ça, un petit peu. Oh, c'est joli, merci Valérie.
2: Ah, ben oui, il a fait des plantes. Moi, bon, je suis nulle en jardinage, comment te dire.
4: Vous faites du mal depuis tout Paris, à l'heure. Vous êtes nulle en sport, vous êtes nulle en jardinage.
2: Mais c'est la vérité.
4: Vous avez tous les talents, Valérie. Vous n'avez pas l'air de réaliser ce que vous
2: représentez. Je ne suis pas auvergnate et je ne te donnerai pas d'argent à la fin de l'émission.
4: C'est vrai que vous n'avez pas ce talent, vous n'êtes pas auvergnate.
2: Alors, il paraît que tu aimes bien faire de la pâtisserie.
3: Oui.
2: Mais pas trop le reste. Tu fais beaucoup de pâtisserie, mais le reste de la cuisine, c'est bof.
3: Oui, c'est ça. Je suis plutôt une gourmande et le reste, c'est plutôt basique, quoi. Je ne pars pas dans des choses de folie. Mais par contre, pour la pâtisserie, je suis capable de faire des pas mal. J'aime bien.
2: Bah, et d'où les 7 km par jour. Parce que il paraît que tu fais beaucoup de crêpes ou des fondants au chocolat.
4: Il faut éliminer.
3: Oui, c'est ça.
2: Voilà. Ouais, bah oui.
3: On m'a démasqué.
2: Ouais, démasqué, bah oui, forcément.
4: Mais Fantomas, Fantomas, enlève ton masque.
2: Alors, tu vas essayer de marquer tout de suite un deuxième point avec la deuxième question. Vrai ou faux, tiens, on part en Espagne.
5: Viva España.
4: Ça faisait longtemps, hein.
2: Ça faisait longtemps. Alors, Julie, Madrid n'a pas toujours été la capitale espagnole. Alors, est-ce que c'est vrai ou faux? Madrid n'a pas toujours été la capitale espagnole. Vrai ou faux, top chrono, 5 secondes.
3: C'est faux.
2: C'est vrai, parce qu'avant Madrid, c'est Tolède qui était la capitale. Et depuis les rois catholiques et après la Reconquistata, en 1561, le roi Philippe II a décidé de dire « Ça suffit Tolède, on monte tout à Madrid, c'est plus central. » Et voilà, donc pas de point pour toi.
4: Vous imitez bien Philippe II, vous l'avez
2: bien connu. J'étais très proche de son père.
4: Bon, Christophe, qui a déjà un point, je vous rappelle qu'effectivement, il nous écoute avec ici Pays d'Auvergne. Je salue toute l'équipe avec bonheur qui est à côté de la librairie des Volcans. Face des facultés, oui. On est d'accord. Eh oui.
6: Oh là là, mais vous connaissez très bien Pierre Montferrand, a priori.
2: Mais c'est, il est de là-bas.
4: Je suis
2: de là-bas,
4: mon chéri, quand même. Je suis de là-bas.
6: Voilà. De Clermont même, en fait.
4: Et j'ai connu l'Otari dans le jardin Lecoq, qui est à côté. Eh oui.
6: D'accord, très bien. Parfait.
4: T'es calmé un peu là.
6: Ça va me porter chance.
4: Mais j'espère, mon Christophe.
6: Mais oui, je salue quand même ma concurrente, Julie.
4: Bien sûr.
2: Mais surtout que Julie est auvergnate aussi de naissance, c'est ça, Julie?
4: Non.
3: Oui, tout à fait.
4: Quoi?
3: Et ma grand-mère vivait à Courpierre. Donc, je te salue, Christophe.
6: Oh, c'est pas vrai.
2: Ouais. Et voilà.
6: C'est pas vrai.
4: Mais il est de Courpierre, Christophe.
2: Et voilà.
3: Ben oui. C'est fou.
4: Mais c'est dingue cette histoire. Est-ce que vous pouvez quitter l'émission et nous laisser entre nous aujourd'hui?
2: Bah écoutez, je vais rester là.
4: J'adore. Bon, allez. Je suis perturbé. Bon,
6: on parlait aussi.
4: Oui. On parlait de sport. Toi, tu fais de la course à pied, mon Christophe. Hein.
2: Moi aussi, il faudrait que je cours tous les jours. T'es gentil avec tes chansons là.
4: Mais... Non, mais c'est sérieux parce que tu fais partie de l'association des coureurs d'Auvergne. Tu nous en dis un petit mot?
6: Oui, alors c'est une association qui a but non lucratif, qui existe maintenant depuis 42 ans. Et j'y suis quasiment depuis le début. C'est des coureurs à pied d'Auvergne principalement.
4: Ouais.
6: Et j'en fais partie. Je ne suis pas actif au sein de l'association, mais j'en fais quand même partie.
4: Ok.
6: Et j'ai été licencié plusieurs années à l'AS Montferrand, au Stade Clermontois, etc. etc.
4: Bien sûr.
6: Et c'est vrai que la course à pied m'intéresse beaucoup depuis maintenant 40 ans. Je pratique et j'ai été à pas mal d'endroits qui m'ont fait connaître beaucoup de coureurs nationaux et internationaux.
4: Bon, en revanche, tu bricoles pas trop la cuisine, hein, c'est de l'obligation pour toi. Tu sais faire des crêpes, mais ça va pas plus loin. Hein.
6: Voilà,
2: eh ben, Julie aussi a fait des crêpes. Pouvez-vous vous donner rendez-vous pour faire des crêpes?
4: Tellement de points communs. Et alors, les crêpes, c'est tellement auvergnat. Pas du tout. Les crêpes, vous savez quoi? C'est breton. Et justement, nous allons poser une question autour de la Bretagne. Musique.
2: Allez, c'est reparti. La réalisatrice nous a ressorti toutes ces musiques familiales.
4: Un breton Voici ta question, hein, Christophe, pour un point.
6: Oui.
4: Un Breton a réussi à courir aussi vite que le métro de Rennes. L'info bizarre. Est-ce qu'elle est vraie ou fausse? Top chrono, 5 secondes.
6: Faux.
4: Bah c'était vrai, il s'appelle Gabriel Angers, il a 21 ans, il a réussi à courir aussi vite que le métro rennais sur environ 1 km, un petit peu moins, il a bouclé ça en 3 minutes 22 lors de sa deuxième tentative, c'était le 23 novembre dernier, et sa prochaine étape, il est fou, il veut battre le TGV mais en descente.
2: Voilà. Bon.

Floyd, Another Brick in the Wall. Que faire cet été près de chez vous? Dans un instant, l'agenda de votre région avec des événements, des idées, des activités sélectionnées rien que pour vous. Ensuite, nous ferons un voyage en Italie avec Lily Cube avant de revenir au meilleur moment d'Otaquet avec Valérie Damido et Eric Bastien sur votre radio ici.

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1: Les meilleurs moments de Taquet, c'est tous les jours cet été jusqu'à 13h, suite après Voyage en Italie, Lily Cube sur votre radio ici.

0: tube dans la bande-son de votre radio ici, Voyage en Italie. Alors, quand vous êtes stressé, je suis sûre que vous avez votre petit truc pour gérer ça. Moi, par exemple, c'est faire le ménage ou alors bien ranger. Jérôme, d'ici Gironde, lui, il a une autre manie qui nous explique maintenant. Quant à Awa, d'ici Provence, elle nous raconte un voyage en Angleterre un peu galère, mais qui a bien fait rire Valérie Damido et Eric Bastien sur votre radio ici.
1: Alors, il paraît que tu as une petite manie. Quand tu es inquiet, tu comptes.
2: Oui, ça fait rire.
1: Alors, tu comptes quoi, par exemple ?
2: Plus dans une pièce.
3: Ah bah il compte pas les points qu'il a marqués aujourd'hui. Hein.
1: Tu peux la fermer et laisser parler les
3: zéro.
1: Gens. Qu'est-ce que tu comptes ?
2: Je compte les carreaux, je compte. Quand je suis dans une salle de compte, ouais, les carreaux, tout ça, le nombre de personnes. Tout ce qui se compte.
1: À tout ce qui peut se compter. Genre, tiens, dans la cuisine, il y a 757 petits carreaux. Oui, d'accord. Oui, mais ça te rassure, en fait. Voilà. Et moi, pour gérer mon stress quotidien, pour supporter les vannes d'Éric Bastien, je suis obligée de me concentrer à un point.
3: Elle ne me regarde même pas, d'ailleurs.
1: Un jour, j'écrirai un livre. mon point de vue sur au taquet. Voilà.
3: Allez, mon taquet à moi.
1: Mon taquet à moi, ça s'appellera. Alors, écoute bien, t'as 2 points, elle a 4 points à avoir. Là, si tu réussis, ça te fait 5 points de plus. Écoute bien. Tu mets quoi comme parfum ? Tu mets du parfum ?
2: Ouais, ça dépend de la Lida, c'est du un peu de tout.
1: Très bien, alors écoute bien. Quel parfum masculin a pour égérie Johnny Depp ? Quel parfum a pour égérie Johnny Depp, le comédien Johnny Depp. Top chrono, 10 secondes.
2: Azzaro. Sauvage
1: de chez Dior. Bon, alors c'est sur la. Tu m'as dit Dior un peu avant sans le sauvage, je te le prends parce que je suis sympa. C'est effectivement Dior Sauvage, et voilà, tu as un très bon parfum.
2: Sauvage.
1: Dior.
3: Allez.
1: 2 plus 5, ça fait 7 pour Jérôme.
3: À moi. Awa, t'es un peu à moi, t'es dans ma team.
1: Oh là là là là là.
3: Awa, non, c'était même pas une vanne, hein, celle-là, je l'ai pas fait exprès. Awa, t'as un parfum, toi ? Tu veux nous faire partager ton parfum ?
4: Oui, je mets Poison Girl.
3: Ok.
1: Et voilà, Poison Girl.
3: Non, mais ça donne des idées comme ça pour Noël. Awa qui est dans le Var, qui est avec Manuel, on vous rappelle qu'ils se sont rencontrés, bisous, deux semaines après, mariés déjà depuis 13 ans. Alors, il vous est arrivé un truc rigolo, on va partir en Angleterre. Vous étiez en voyage, et alors vous avez cumulé une espèce de loose en embuscade. Alors, écoutez bien.
4: Ah ouais.
3: D'abord, la navette qui devait les emmener de la gare à l'aéroport part sans eux. Donc déjà, problème. Donc forcément, ils sont en retard. Donc forcément, vous avez loupé votre avion, j'imagine.
4: C'est ça. On est arrivé, les portes étaient bien fermées.
3: Alors, ils se disent qu'ils vont dormir dans l'aéroport. Ça peut arriver en attendant le vol du lendemain. Mais non, c'est ce qui se passe. L'aéroport ferme toute la nuit.
4: Et voilà.
3: Alors attends, ça s'arrête pas là. Quelqu'un du coin très gentiment leur dit venez dormir à la maison, ce qu'ils font. Et d'ailleurs c'est très sympa, ça se passe bien. Et le mec sympa leur donne toutes les astuces pour retourner à l'aéroport avec les transports en commun. Ils décident donc de retourner à l'aéroport avec les transports en commun. Et là il y a quoi ?
4: Une grève.
3: C'est magique le truc. Mais c'est dingue, à un moment donné t'es arrivé à bon port ou quoi là ?
4: Mais le pire, c'est que ça ne s'arrête pas là. C'est qu'il y avait la grève des transports. On a voulu un Uber anglais, mais comment vous dire que le code en Angleterre, c'est une horreur. Il faut comprendre l'accent, il faut donner le code du secteur où vous êtes en ce
3: d'accord,
4: moment.
3: D'accord, oui.
4: On ne comprenait rien du tout. Donc heureusement, la personne qui est avec nous a pu tout nous expliquer. Mais avec tout ça, on a perdu du temps. Et en fait, le taxi, quand il est arrivé, on lui a dit « Non mais là, vous avez pas, il n'y a pas 36 solutions, on doit être à l'aéroport vraiment maintenant tout de suite ». Ah, il a bombardé.
3: Et il a bombardé.
4: Et
3: bon.
4: Des héros, nous sommes arrivés dans l'avion.
1: Des héros. Awa, elle se prend pour Bruce Willis.
3: Mais oui, c'est notre héroïne anglaise. Bravo. Elle a lutté la guerre franco-anglaise. C'est Awa qui l'a remporté. Bravo, félicitations, t'es rentré à la maison. Allez, nous allons jouer.
1: T'as trouvé tes lunettes, t'arrives à lire la question ?
3: Exactement.
1: Le gars, il a un bras extensible, comme l'inspecteur Gadget. Il a un bras à 7 mètres pour lire la question.
3: Que des fois, on se voit dans la vie privée avec Valérie, et cet après-midi, elle va m'aider à choisir des nouvelles lunettes.
1: Voilà, parce que j'en ai marre qu'il se plante dans les anecdotes.
3: Ah, tu pourras plus me chambrer là-dessus. Tu trouveras.
1: Ouais.
3: Bien sûr. Allez. De quelle couleur ? Petite comptine.
5: Sous la mer, la pieuvre danse, elle fait des bons, quelle cadence.
1: La pieuvre.
3: De quelle couleur est le sang de la pieuvre ? Non, de la pieuvre. Top chrono, 10 secondes. La couleur du sang de la pieuvre.
4: Normalement, ouais. C'est noir, je pense.
3: Normalement, c'est noir. La couleur du sang de la pieuvre, c'est bleu. Ouais, c'est bleu, c'est une protéine riche en cuivre pour transporter l'oxygène. Voilà, donc ça donne un sang bleu qui est adapté aux eaux froides et profondes où évolue la pieuvre.
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0: sur votre radio ici. Dernier titre de Jérémy Frérot qui est ce vendredi en concert à Bénodet dans le Finistère. Nous sommes à présent avec Kamel d'ici Nord. Kamel qui aurait rêvé d'être astronaute. Il n'y est pas arrivé et il sait pourquoi. Ce qui a bien fait rire Valérie Damidot et Éric Bastien. Quant à Élodie d'ici Mayenne, si c'est une pro de la déco, c'est aussi une très bonne cuisinière. D'ailleurs, elle partage avec nous sur votre radio ici quelques idées de recettes qui vont sûrement vous inspirer pour ce midi ou pour le repas de ce soir.
1: Kamel, je le rappelle, habite à Tourcoing. Il a un petit garçon qui s'appelle Imran. Il a des chats, il est chauffeur routier. Petit, tu voulais être astronaute. Bon, en même temps, c'est piloter un engin, quoi.
2: On n'est pas très loin, mais à mon avis, je sais pourquoi j'ai pas fait astronaute, du coup. À mon avis, c'est parce que comme j'ai redoublé ma CP...
1: Ah ouais, avis, c'était mal barré.
2: Partir de là, ça a tout loupé.
1: Ouais, je suis d'accord, c'est très dur. Et puis alors, astronaute, dis donc, t'en as pour des centaines d'années d'études, t'es même pas sûr de prendre une fusée. Oh là,
3: oui, t'as des centaines de millions sur ton compte. Hein, donc si...
1: Et ça va pas, toi.
3: Ah bah, quand même, astronaute, Roch Pesquet, il gagne des haricots verts.
1: Mais c'est 1 sur 10 000.
3: Qu'est-ce que... pourquoi ne pas être le 1 sur 10 000?
1: Alors, tu fais pas de sport, pas de jardinage. En revanche, tu bricoles.
2: Ouais, exactement. Enfin, je bricole. C'est un grand mot. Mais on essaie de réparer les petits trucs à la maison, faire du papier peint, la peinture.
1: Bah, tu sais pas. C'est bricolé, ça, quand même.
2: Ouais, c'est bricolé. Mais bon, je regarde beaucoup de tutos, quoi. Je veux dire, c'est compliqué. Bah, mais ça va. En fait, grâce à vous, on arrive à faire des choses. Donc c'est bien.
1: Mais t'es gentil.
3: C'est encore un qui m'a rouflé sur M6, j'ai bien compris.
1: Mais la maroufle, voilà. Mais la maroufle, c'est la vie. Comme la vie est belge, la maroufle, c'est la vie.
3: Allez voir les tutos, ils existent toujours. Hein.
1: Bah évidemment qu'ils existent.
3: Bien sûr.
1: Alors, tu cuisines, par contre. Tu fais des plats typiques algériens. Pour pop-pop.
2: C'est ça.
1: Ça n'arrangera pas ma ligne, ça. Qu'est-ce que tu fais comme plat?
2: Bah, ça dépend des jours, ça va être du tagine, du couscous, des plats mijotés, qui sont bons, les épices.
1: Hop, hop, hop. Et puis, comme tous les hommes, bien sûr, tu t'occupes du barbecue.
2: Exactement.
3: Ouais, faut juste tourner les saucisses, quoi.
1: Ouais, mais c'est un truc de bonhomme, ça.
3: Ah oui.
1: Est-ce que
3: ouais,
1: t'as...
2: Mais non, mais il y a un temps de cuisson quand même. Il y a le temps de cuisson, pas trop cuit, pas trop.
1: Ouais, ouais, je suis d'accord avec toi. Mais c'est un truc de bonhomme. J'ai jamais vu une meuf au barbecue. T'as toujours.
3: Non, mais c'est vrai.
1: T'as toujours cinq mecs, tous avec une bière, en train de se dire ah, non, non, mais là, la saucisse, faut la retourner. Et les meufs sont loin. C'est vraiment un truc de bonhomme. Bon. Alors, Kamel, nous allons immédiatement marquer un deuxième point avec la deuxième.
3: On va voir, attends.
1: Tais-toi.
2: Allez.
1: La deuxième question a un point. Tu vois, je te mets une petite chanson que j'adore. Combien ce chien dans la vitrine, ce joli petit chien noir et blanc. Bon, ça nous rajeunit pas, c'était Lynn Renault, mais moi j'adore. Bon, alors, écoute bien, nous allons parler de chien. Le lévrier afghan n'a pas de poils. Le lévrier afghan n'a pas de poils. Vrai ou faux, top chrono, 5 secondes.
2: Je dirais faux. Lévrier afghan.
1: Eh bah, tu as totalement raison, c'est même le chien le plus connu pour son long pelage soyeux, son allure élégante. C'est vrai que le truc a des poils, mais vraiment qui touche le sol. C'est magnifique, j'adore. Donc, c'est le modèle capillaire de la bande. Hein. Donc, c'est le plus poilu des chiens. Bravo, un poil de plus.
3: Elodie, pour l'instant, on n'a pas de point, mais ça va venir. Elle habite à Louvigny, en Mayenne. Je vous rappelle qu'avec elle, on est zen.
1: Évidemment.
3: Tranquille. Jusqu'à 13h, notre sophrologue en formation. Oui, mais... tu as fait d'autres choses, et notamment, tu as eu un magasin de déco intérieur. Mais raconte un peu, ça va plaire à maman.
4: J'ai travaillé dans un magasin de décoration intérieure pendant 6 ans. C'est ce qui m'a donné, du coup, ensuite l'envie de la déco, quoi, et le plaisir de pouvoir décorer mon intérieur.
3: Alors, ta spécialité, c'est le papier peint, par exemple.
1: La marouf.
4: Oui, tout à fait, exactement.
1: La marouf.
3: Tu peux faire des découpes, t'as toujours plein d'idées.
4: Ah oui,
3: en fait,
4: j'adore.
3: Ouais, c'est quand tu vois un mur, toi, tout de suite, t'es inspiré, quoi.
4: Voilà, exactement. Je vois un mur, une pièce, oui, juste un mur, et ça y est, les idées viennent, et il n'y a plus qu'à faire.
3: Mais t'as aussi bossé, et Jeff de Bruges va te jalouser, dans un magasin de chocolat.
4: Exactement. Pendant, du coup, un peu plus de 14 ans, ouais.
1: Moi, mais comment as-tu fait pour ne pas, prendre 27 kilos rapport à...
3: Ça peut être pris, on ne sait pas. Hein.
1: Non, mais moi, je ne peux pas bosser.
4: Non, je n'ai pas pris 27 kilos, mais je mangeais du chocolat tous les jours.
3: Oh là là. Aujourd'hui, tu te rattrapes un peu avec des fruits et légumes, tu aimes cuisiner, et notamment la ratatouille. Ouais, c'est soft.
1: Ah. comme Rémi.
3: C'est bien, c'est les produits du jardin, ça, la ratatouille. T'as un jardin ?
4: La ratatouille, ouais. Je suis plutôt sur des plats asiatiques, en fait, avec, il y a quand même des légumes croquants, mais voilà, j'aime bien faire des wok.
3: Ah, c'est bien ça, les wok. Et
4: avec
3: les enfants,
4: du poulet, du bœuf. Ou...
3: Bien sûr. Voilà. Et les enfants, parce que bon, t'as des ados, on l'a dit, te réclament des pâtes au bœuf haché. C'est le truc typique, mais avec paprika et cheddar.
4: Oui. Voilà, j'ai une recette que je fais avec du paprika, de la crème et du cheddar.
1: J'ai envie de
4: manger. Là, je les entends plus, en fait.
3: Alors attends, cheddar, paprika et crème fraîche, tout ça dans des pâtes avec du bœuf haché. C'est ça ton plat, hein?
4: Oui. Bon, c'est consistant, hein.
3: Ah, bah tu m'étonnes. Oui, c'est bien, tu manges plus pendant 3 jours. 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

0: à une grande actrice américaine, Bette Davis Hayes, version Kim Carnes sur votre radio. Ici, dans un instant, nous retrouvons Valérie Damido et Eric Bastien pour la suite des meilleurs moments d'Otakei. Ils seront toujours avec Kamel Dissinor qui nous raconte une expérience de tournage qu'il a vécue sur un long métrage et il en garde un bon souvenir. Et Elodie Dissi Mayenne sur votre radio, ici.
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2: Alors, Kamel à 5, Elodie à 4. Kamel, je le rappelle, habite à Tourcoing. Kamel et son frère sont les sosies officiels de Big Flo et Oli. Il bricole, il s'intéresse à Hans Zimmer et à toutes les musiques qui accompagnent les spectacles. Bon, il aime pas les araignées, mais il aime beaucoup tout ce qui est film, cinéma, fiction, parce qu'il a fait plein de figurations dans des séries, surtout une série de France 3. Qui s'appelait ?
3: Ouais, c'était la première. Celle-là, je me souviens plus parce que c'était la toute première que j'avais fait, donc j'aurais pu vous dire le.
2: Voilà. Il a joué dans Asperger là avec Nicole Ferroni, mais surtout.
4: Qu'est-ce qu'il a fait ?
2: Bon, là, il a joué, il a fait des petits trucs. Il a joué dans le dernier Tuche.
4: Ah ouais ?
3: Exactement.
2: Exactement. Et alors, il est avec Mamie Suze. Explique-nous, qu'est-ce que tu fais ?
3: Donc en fait c'était de la figuration, je sais pas si vous voyez plus ou moins ce film là, donc il y a une scène où Mamie Suze boit un verre en fait avec son homonyme en fait britannique.
2: Ouais.
3: Et puis en fait moi on voit juste derrière Mamie Suze, après
2: et
3: boit
2: voilà.
3: Un verre également.
2: Derrière.
3: En tant qu'invité mondain, invité de du roi du coup.
4: Qui était joué par Bernard Ménez dans ce film.
2: Exactement.
4: Voilà. Et Claire Nadeau, on l'embrasse, elle est excellente.
2: Mais évidemment Mamie Suze, mamie préférée, comment te dire. Bon, bah, c'est super ça, alors t'adores.
3: Et hein. J'ai même eu l'occasion ce jour-là, donc c'était une pause en fait, ils n'avaient pas forcément besoin de nous, donc je sors pour prendre l'air, etc.
2: Tu sors pour fumer une clope, ouais.
3: Exactement, voilà, je voulais pas dire.
2: Je sors pour prendre l'air, mais quel mytho.
4: En même temps, il s'appelle Kamel.
3: Non, bravo.
2: Quel
3: bravo.
2: Rap.
3: Joli.
4: Kamel. Une cigarette.
2: Oh my god, je l'avais pas vu.
3: Mais moi, du coup, c'est avec un corps, pas avec un.
4: Oui, c'est pas la même chose.
3: Donc, c'est.
4: Oui, t'as pas de dromadaire.
2: Bon, t'es sorti fumer une clope et qui t'a rejoint?
3: Je vais fumer une clope et puis ensuite, j'entends derrière moi, excusez-moi, est-ce que vous avez une cigarette? Je me retourne et puis je tombe, bien sûr, sur Cathy Tuche.
2: Isabelle Nanty. Oh là.
3: Isabelle Nanty. Et j'ai pu fumer une cigarette avec Isabelle Nanty.
2: Magnifique.
3: Et discuter avec Isabelle Nanty, un truc qui était juste magnifique et improvisé totalement.
2: C'est
3: c'était la meilleure de journée de toute ma vie jusqu'à aujourd'hui. Parce que...
2: Non, la meilleure journée de toute ta vie, c'est quand tu joues avec moi à la radio. Voilà.
3: Oui,
2: tu...
3: non, mais ça c'est actuel.
2: Ah oui, d'accord. Parce que non.
3: Après, tout dépend si je gagne. Hein, après,
2: bon, dis donc.
4: Que... T'inquiète, on va vite le savoir. Hein.
2: Bon, et Kamel, il aime bien aller sur les plateaux télé, il a un rêve, il va dans le public et tout, mais il aimerait bien participer au Maillon Faible. Il a envoyé sa candidature.
4: Ça m'étonne pas, ça.
3: Donc, si Olivier Mine, si vous m'entendez.
2: Olivier, voilà, Kamel est là, appelle-moi Olivier, je te donnerai les coordonnées de Kamel. Bien, on va jouer tout de suite pour marquer 5 points de plus. Tiens, une petite ambiance. Hein. Oui, on part en Alsace. Alors, en Alsace, il y a plein de spécialités. Hein, ils aiment bien la bouffe en Alsace. Mais quelle spécialité alsacienne serait née le jour où un boulanger a choisi de recouvrir une pâte trop sèche de crème, d'oignon et de lard? Quelle est la spécialité alsacienne avec de la pâte sèche, de la crème, des oignons et du lard? Top chrono, 10 secondes.
3: La flamencu. Flamencuche.
2: Eh bien, sans surprise, tu as gagné. C'est la flamencuche, évidemment. Et donc, on connaît tous la flamencuche. La pâte, effectivement, très sèche, très dure. Et dessus, des trucs qui te font prendre 12 kilos. Bravo, 5 points de plus, tu as 10, Kamel.
4: Eh, hey, Elodie, attention, hein, 4, il a 10. Il a fait banque comme dans le maillon faible. Et il a doublé son score. Donc, on va faire attention à ce Kamel-là. Parce que je le sens bien, là, quand même. Elodie, dis-moi, t'as envie de gagner? T'as envie d'avoir 500 euros de cadeaux, là, pour tes ados?
5: Oui, bien sûr.
4: Bah, oui.
5: Et oui, tout à fait.
4: Ouais, je te souhaite. Et puis les chocolats et tout. Bon, chocolat, c'est acquis, ça, c'est fait. Mais bon, il y a la machine à café, peut-être que tu préfères, je sais pas.
5: Également.
4: Ah oui, donc t'as envie
5: c'est
4: de.
5: Intéressant.
4: Bon. T'as un petit côté grand blond. Oui, notre Elodie est fan de déco, on l'a évoqué tout à l'heure. Le problème, c'est que quand elle fait de la déco, bah, parfois ça se passe pas très bien. Notamment quand t'as voulu teinter la peinture de tes murs, t'as commencé à faire le mélange de la peinture à l'intérieur de la maison, et qu'est-ce qui s'est passé?
5: Eh Ben oui, il y a eu un petit accident, c'est-à-dire que du coup, j'avais mis le pot donc en hauteur sur une table et puis j'ai utilisé du colorant bleu pour pouvoir teinter ma peinture en vert. Et du coup, en ouvrant le colorant, en coupant un petit peu l'embout, le colorant, en fait, il a un peu explosé et j'avais en fait des gouttes sur mon plafond qui venait d'être fait il y a quelques jours, quoi.
4: Des taches de bleu sur le plafond, quoi. Ah ouais.
5: Voilà, donc du colorant, c'est très concentré, donc en fin de compte, il a fallu refaire le plafond, donc un plafond de tous ces jours.
2: Quelle leçon tirer de cette expérience? On ne met pas de colorant en hauteur, on le met au sol, le colorant.

Maxime Le Forestier, San Francisco, sur votre radio ici. Les meilleurs moments de taquet avec Valérie Damido et Eric Bastien, c'est fini pour aujourd'hui. Demain, d'autres instants de jeu avec des candidats qui auront encore plein de choses à raconter. Des rencontres amoureuses, des rêves ou encore une poussette qui dévale une pente. Merci Valérie Damido et Eric Bastien. Dans un instant, Johan Rock pour Ici dès 5h. Quant à moi, je vous retrouve tout à l'heure à partir de midi pour les meilleurs moments d'Otaquet sur votre radio ici.

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1: C'était Calogero sur votre radio locale, ici.
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1: Alors que vous venez de vous réveiller, les yeux encore mi-clos, vous avez allumé ici pour entamer cette toute nouvelle journée. Soyez les bienvenus. Ici, dès 5h le matin, votre radio locale vous livre le mélange optimum d'infos pratiques, de bonne humeur et en musique. À ce propos, Juliette Armanet, Shakira débarquent bientôt dans vos oreilles. Et puis, pour vous accompagner, vous informer au plus près de l'actualité, c'est le retour de Valentine Lethès. Bonjour Valentine.
3: Bonjour Johan, bonjour à tous.
1: L'actualité ce jeudi, toujours sur le front des incendies.
3: L'accalmie reste à confirmé en Gironde, mais les espoirs sont permis. La préfète du département parle désormais d'un possible retour à la normale pour ces prochains jours, pour les évacuer. Certains suivent l'évolution de l'incendie depuis leur lieu de vacances. Témoignage dans une demi-heure, c'est l'info du jour.
1: Sortir, faire des expos, aller au cinéma et tout ça sans se ruiner. Évidemment, c'est possible à condition de consulter au préalable Valère Coréard par ici les économies. Vous donne rendez-vous à 5h13. 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
1: Le jour n'est pas encore levé, mais vous aussi, tant mieux, il est 5h. Le journal présenté par Valentine Lethès et à la une, l'espoir et l'optimisme en Gironde.
3: Pour le troisième jour d'affilée, le méga-feu n'a pas gagné terrain selon le point de situation de la préfète du département hier soir. Et ce, souligne Sophie Broca, malgré une journée d'hier à très haut risque à cause des températures.
4: Le feu n'a pas progressé. On a compté 7 départs de feu assez virulents dans la journée. 3 sont encore actifs. Mais il reste dans les lieux où le feu s'est déployé. Les sapeurs-pompiers se sont battus avec beaucoup de courage et tous nos moyens sont engagés. Avec tous les renforts qu'on a reçus, c'est plus de 3300 sapeurs-pompiers qui sont à pied d'œuvre mobilisés en Gironde. Ce sont 24 moyens aériens qui permettent d'attaquer en complément des hommes à terre cette ligne de feu, toujours 1500 militaires qui patrouillent, qui aident, et puis nos 1400 forces de sécurité intérieure. On peut raisonnablement être plus optimiste pour les jours qui viennent parce que la météo enfin va nous être un peu plus favorable avec une baisse des températures. Et si cela se confirme, nous pourrons envisager le retour à une vie plus normale pour les habitants et évidemment, sauf dans les communes qui sont encore sous le feu.
3: Avec un possible retour des 200 000 évacués chez eux, tout dépendra bien sûr de la situation au lever du jour. À Fontainebleau, les pompiers ont remporté le combat de la nuit et fixé les reprises de feux d'hier dans la forêt. 6 hectares de plus ont brûlé dans ce massif d'Île-de-France où les flammes ont déjà parcouru plus de 2000 hectares à la mi-juillet. L'urgence ces dernières heures, elle est dans le Var, au sud-est de Brignoles, où un nouvel incendie s'est déclaré vers 17h hier en périphérie de la commune. 650 habitants ont été évacués, 2 pompiers blessés. La forêt brûle aussi près de Dijon et face à l'ampleur des incendies de tout le pays, les pompiers n'y arrivent plus, ils ont besoin de nous. C'est l'appel ce matin du Syndicat National des Sapeurs-Pompiers Volontaires et de son secrétaire général Bruno Métard. Si les Français veulent aider les pompiers, ils le peuvent, les candidatures sont ouvertes.
5: On a été sollicité de très très nombreuses fois via les réseaux sociaux en nous disant on aimerait faire quelque chose, on n'y arrive pas. On essaye de contacter les SDIS, ils veulent pas de nous. On essaye de contacter les préfectures, on veut pas de nous. Donc nous, on est dit, bon, on va prendre les choses à main. C'est pour ça que nous avons mis en place un formulaire sur notre site internet pour que chacun puisse dire, moi, je peux servir dans telle situation, dans tel cas. Donc les anciens pompiers vont pouvoir intervenir sur des feux ou du secours à personne. Les secouristes des associations de protection civile vont pouvoir intervenir sur du secours à personne. Les kinés, les infirmiers, les aides-soignants vont pouvoir intervenir sur du soin et toutes les autres personnes vont pouvoir intervenir. On peut intervenir en restauration, on peut intervenir pour faire des passages chez les personnes âgées, pour voir si tout va bien. Ça permet de centraliser les demandes et après, avec cette demande, d'aller voir les personnes qui sont responsables des opérations de secours en disant, voilà, nous avons tant de personnes capables de faire telle chose, telle chose, telle chose, telle chose.
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3: Les incendies et leurs conséquences sur les départs en vacances. Aucun TGV ne circulera encore ce week-end au sud de Bordeaux, sauf ceux en direction de Toulouse. L'annulation et l'échange des billets de train sans frais sont prolongés par la SNCF jusqu'au mardi 4 août inclus. Et sur la route, préparez-vous au premier week-end en noir de l'été dès demain vendredi dans le sens des départs. Circulation extrêmement difficile, noire donc selon Bison Futé dans le sud-ouest et rouge partout ailleurs. À tous ceux déjà en train de profiter de la plage, voici un peu d'inspiration pour vos œuvres au bord de l'eau. Nous sommes à Dinard en Bretagne, Corentin Devay, pour le concours du plus beau château de sable.
0: Sous l'œil de dizaines de spectateurs, les différentes œuvres prennent forme, dont celle de Salomé.
6: Mon projet, c'est de faire une sirène, bien décorée, bien belle.
0: Cheveux en algues, queue en coquillage, tout est prévu. Salomé a même la technique pour dessiner un beau corps.
6: Faut faire un peu une montagne et après aplatir sur les bords. Et faire ça pour les bras et la tête, c'est aussi le buste.
0: Une sirène, une pieuvre, une voiture de course même. Fabien, lui, inspecte son œuvre.
7: Là, on est sur les bonnes bases. On peut battre notre plus beau château qu'on a jamais fait.
0: Une grande pièce qu'il a vue sur les réseaux. Sociaux.
7: Nous, on va faire une pyramide aztèque avec un petit tunnel dedans. Après, pas mal d'escaliers pour donner du volume.
0: Internet, source d'inspiration pour Jérôme aussi.
8: J'ai regardé vite fait une vidéo sur YouTube.
0: Lui construit une tortue, un moment de partage en famille, mais pas que.
8: On s'est inscrit, on était quatre. Et sur le côté, il y avait un enfant qui attendait.

0: Baisser ce jeudi, du moins sur les trois quarts ouest et le nord de la France. La canicule, elle, va persister sur l'est du pays et la région Rhône-Alpes. Ce matin, c'est le retour de quelques petites averses orageuses entre les pays de la Loire, les Charentes et le centre Val-de-Loire jusqu'à la limite du bassin parisien. Et puis sur le reste du pays, temps sec et ensoleillé avec du grand soleil au nord-est jusqu'aux Alpes et la Lorraine en passant par le sud du bassin parisien. Quelques températures ce matin. 21 à Orléans, 17 prévus à Rennes, 22 à Toulouse, 21 à La Rochelle, alors que cet après-midi, les averses et les orages vont se diriger vers le nord de la Bourgogne, la Champagne-Ardenne, la Lorraine, avec du beau temps sur les régions du sud, et des températures qui, elles, sont en nette baisse. Par endroits, on va perdre jusqu'à 10 degrés dans les régions du nord et à l'ouest. On va relever, par exemple, 32 à Bordeaux, 25 à La Rochelle, 29 à Marseille, 30 à Montpellier, 39 à Strasbourg. Comment ça se passe chez vous ce matin à 5h07? Vous nous le dites, vous prenez votre clavier, votre smartphone, vous nous envoyez un petit message sur la page Facebook d'ici, le nom de votre commune et une température. Et si le cœur vous en dit, et je sais qu'il vous en dit souvent, une petite photo. Tous les jours ici, on fait la météo ensemble.
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0: Alors comme ça, il est 5h08, vous venez de vous réveiller, vous avez un café dans la main droite, une brosse à dents dans la main gauche. Oui, ben c'est ça, les joies du matin, très très tôt. Heureusement, la musique est là. Voici Juliette Armanet.
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0: C'était Juliette Armanet. Ravie de vous savoir déjà debout de l'autre côté de votre poste de radio. Il est 5h10.
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0: Ça se passe ce week-end en Suisse. La grande course des moissonneuses-batteuses aura lieu dans le canton de Genève. C'est un événement qui existe depuis 82 ans. L'occasion de ressortir les vieilles moissonneuses après leur avoir refait une petite beauté. En tous les cas, c'est ce que va faire Julien. Il a 28 ans. C'est un petit fils d'agriculteur qui a retapé la moissonneuse de son grand-père qui dormait, la moissonneuse, dans un garage depuis 30 ans. Dans les années 60, son grand-père courait cette même course chaque année au milieu de l'été. 14 fois, il a pris le départ de cette course.
2: Quand même.
0: Et à chaque fois, il finissait dernier.
2: Dommage.
0: Mais non, pas par malchance. Les anciens du village se souviennent de son grand-père. Le papy de Julien aimait ralentir volontairement dans la dernière ligne droite pour profiter.

0: beauté du paysage. Et dans le canton, on l'appelait l'escargot de Genève, pour saluer sa lenteur, synonyme de sagesse. Et bien ce week-end, Julien, pour sa première course de moissonneuse, a décidé de faire exactement comme son papy. Il va finir bon dernier. Donc on lui souhaite d'y arriver, parce que perdre avec panache, c'est pas toujours aussi évident qu'on pourrait l'imaginer.
1: Est-ce qu'il peut rater de perdre?
0: Mais vous allez lui poser la question, je vais vous filer son 06, je lui poserai la question. Si vous aimez tiens, les moissonneuses, batteuses et les courses, il y en a aussi une par chez nous, organisée ce week-end dans Lot-et-Garonne à Lavardac. En attendant, ce matin, Valentine, à 5h12, on va être d'ici quelques minutes sur les chantiers de la Marne.
1: Oui, les reporters d'ici ont suivi un inspecteur du travail dans ses contrôles pour s'assurer que les conditions de travail des ouvriers sont bien adaptées aux fortes chaleurs. Alors comment ça se passe au quotidien? Réponse dans 5 minutes.
0: Et ici, chaque matin, on n'oublie jamais de vivre. Avec Johnny. Et en musique, il n'a jamais oublié de vivre. Et ce matin, en attendant, on va faire quelques économies, tiens. Bonjour Valère Coréard. Chaque jour avec vous, un bon plan pour revitaliser notre pouvoir d'achat. Et aujourd'hui, on va au théâtre.
2: Qu'est-ce que vous en pensez? Bonne idée, non? Qui n'aime pas le théâtre? Pas grand monde. Mais qui n'y va pas, notamment pour la question du prix des places? Beaucoup de monde. Il ne s'agit pas de dire que le prix des places de théâtre, concerts, spectacles en tout genre n'est pas justifié par la rémunération des artistes, des techniciens, des salles, tout ce qui va avec. Quoique parfois on peut se poser la question sur certains concerts par exemple. Mais enfin, c'est un autre sujet. Mais une sortie au théâtre en famille, ça revient cher et c'est vrai qu'il y a souvent d'autres priorités. Cela dit, il y a quelques astuces pour aller voir un spectacle en dépensant un peu moins, beaucoup moins même peut-être. Déjà, allez jeter un œil sur l'actualité des salles, tout simplement leurs réseaux sociaux. Parce que lorsqu'un spectacle est lancé, il peut y avoir des opportunités. Parce que c'est une période de rodage, la salle n'est pas toujours pleine. Donc oui, il y a des promos, ça peut valoir le coup.
0: Et il y a aussi des sites internet spécialisés sur des places à prix réduit, c'est bien ça ?
2: Absolument, et ça c'est pas mal du tout. Vous pensez peut-être à Billets Réduc ou Ticketac par exemple. Alors dans les deux cas, le choix est vraiment large, avec des places de théâtre, de concerts, des spectacles, du cirque. Et chaque fois, une réduction. Le niveau de remise dépend de plusieurs facteurs, mais vous avez des places qui vont jusqu'à moins 60%, donc c'est quand même vraiment pas mal. Alors, petite précision quand même, ce sont les salles, les organisateurs qui mettent des billets comme ça en vente sur cette plateforme, on les force pas. Et on peut donc envisager de faire une soirée théâtre en famille pour 40€ à 4€. Et là, tout de suite, ça change tout. Et est-ce qu'on participe à précariser les troupes et la filière en passant par ces sites? Sans doute beaucoup moins qu'en renonçant à profiter du spectacle vivant à la française. Et vous, vous avez des bons plans pour des sorties sans se ruiner? Pensez à me les partager, comme ça je les donne sur votre radio locale ici. Et à la fin, ça aide tout le monde. Mon mail, c'est parici.leséconomies@radiofrance.com.
0: Merci Valère. Demain, vous allez nous expliquer ce qu'est le glanage et en quoi ça peut justement nous permettre de faire quelques substantielles économies. En attendant, vous écoutez ici, il est 5h14. Bon réveil.
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0: Vous écoutez ici 5h15 et avec cette nouvelle hausse des températures, les contrôles de l'inspection du travail augmentent aussi sur les chantiers.
1: L'un des secteurs les plus exposés à la chaleur, les employeurs ont donc l'obligation d'adapter les conditions de travail des ouvriers. Et Sophie Allemand, reporter à Ici Champagne-Ardenne, a suivi pour nous un inspecteur du travail dans sa tournée de contrôle dans la Marne.
7: Jonathan, donc je suis inspecteur, il travaille à Reims depuis 15 ans. Et donc aujourd'hui, on va faire des contrôles chaleur pour voir si les salariés ont bien tout ce qu'il faut à disposition sur certains chantiers que j'ai repérés un peu avant.
8: Là, il y a des bungalows, tac, tac, tac.
7: Bon, on va commencer par eux, tiens. Bon, ils n'ont pas d'installation de chantier. Allez, go.
9: Bonjour, messieurs. L'inspection, il travaille.
10: On annonce des fortes chaleurs. Aujourd'hui, je viens faire des contrôles, voir si vous avez de l'eau fraîche et potable à disposition. Est-ce que vos horaires sont adaptés, etc. Donc l'eau fraîche et potable, est-ce que vous en avez?
11: Oui, bien sûr.
10: Vous pouvez montrer?
11: On est parti à 3h ce matin, on aura adapté pour pouvoir justement finir avant que ça tape.
10: Bon, là, c'est déjà, il y a des horaires adaptés, c'est bien.
11: Ouais, là on vient de terminer, là du coup.
10: Pas d'autre chantier, vous rentrez chez vous?
11: On rentre chez
10: nous. Ok. Bon, mais c'est bien au niveau adaptation des horaires.
12: Là, il y a une inspection du travail.
11: C'est logique, je pense. Après, forcément, il y a des fortes chaleurs, donc faut que ça tourne un peu. Et puis, c'est bien aussi pour ceux qui sont pas forcément dans les règles.
10: Bah, merci, messieurs, bon courage.
11: Merci à vous.
10: Bon retour surtout. Bon, on va faire eux, tiens. Ah d'accord, c'est le patron d'entreprise, super. Donc typiquement, voilà, il fait chaud. Vous aussi, il faut boire, mais bon. Votre salarié a de l'eau fraîche et potable à disposition.
12: Ok, et il n'y a que deux bouteilles d'eau du coup ?
13: Il y avait deux bouteilles d'eau.
12: Bon, c'est 3 litres d'eau par personne par jour normalement, même en hiver.
14: Il n'y a pas de point d'eau sur le chantier encore ?
13: Si.
15: Vaut mieux, parce que quand on travaille comme ça, on peut pas. Là, on est en plein soleil toute la journée.
16: Vous l'avez ressenti l'impact sur votre corps ?
15: Ah bah, le matin, oui. Le matin, c'est dur. On ne dort pas bien la nuit.
16: 9h30, 10h, il fait déjà un peu chaud.
15: Ah bah là, on est déjà 25-26. On transpire déjà, quoi. L'eau, c'est important. Ouais.
16: La casquette aussi ?
15: La casquette aussi.
16: Là, il y a un point d'eau.
12: Voilà, donc ça, c'est top. Ça, le point d'eau, voilà. L'eau doit être à température réglable, il doit y avoir l'eau froide, l'eau chaude. Bon, c'est top. Ok, c'est cool.
16: Là, on a fait un peu tout le secteur pavillonnaire, il n'y a pas eu de gros problèmes.
12: Je suis assez content, du coup, là, contrairement à ce qu'on croit, non ? On est content quand tout va bien, nous. Et...
16: Globalement, vous trouvez qu'il y a une amélioration cette année, quand même, pour s'adapter
12: aux chaleurs ? Je vous dis, pendant la canicule, la période rouge, là, il n'y avait vraiment, vraiment pas grand monde, voire quasi personne dehors qui bossait sur les chantiers de TP, etc. Là, sur mon secteur, j'ai vu plein de boulangeries qui fermaient à 14h, 13h pour éviter les fortes chaleurs. À mon sens, il y a quand même une amélioration globale, une prise de conscience, je sais pas, mais voilà.
1: Et si le code du travail ne prévoit pas de seuil de température à partir duquel le travail est interdit, un salarié peut exercer son droit de retrait s'il s'estime en danger grave ou imminent pour sa santé à cause des fortes chaleurs.
0: Il est 5h17, vous écoutez ici. Est-ce que vous vous souvenez de cette émission avec le rideau qu'il fallait tirer ? En plateau, on retrouvait un ex-éconduit, une tante qu'on n'aurait jamais voulu revoir. Il n'y a que la vérité qui compte.
1: C'est
0: et de retour
1: culte.
0: Depuis quelques mois, le jeudi soir à la télévision. On en parle avec Laurent Fontaine, l'invité. Les coulisses télé, juste après Johnny. Il est là, Johnny, ici, à 5h18, et c'est lui, en personne, qui est bien beau réveiller.

0: Merci d'avoir choisi ici pour démarrer ce jeudi matin. Il est 5h21 et c'est un 30 juillet qu'ils sont nés. 55 ans aujourd'hui pour le chanteur et bassiste Calogero. On lui souhaite un bon anniversaire, une année de plus pour Christopher Nolan, le réalisateur bankable d'Hollywood en ce moment, Inception, la trilogie Batman, Interstellar, et cet été, il triomphe avec l'Odyssée, actuellement à l'affiche. Jean Reno et Arnold Schwarzenegger fêtent aussi leur anniversaire. Lequel est le plus âgé selon vous, Valentine ?
1: Oh là là, je ne sais pas.
0: Eh ben c'est, je ne sais plus. Arnold.
1: Ah mais c'est vous n'aviez même pas la réponse vous-même.
0: Non, 79 ans pour Schwarzy, 78 pour Jeannot. Faire de la muscu, ça conserve. L'ancienne Miss France, elle aussi. Laurie Tillman fête son anniversaire. Et puis Kate Bush, l'une des voix les plus singulières de la pop britannique, aujourd'hui aussi, souffle ses bougies. Et enfin, ce jeudi, c'est la journée mondiale de l'amitié. Ça vous donne une bonne raison d'appeler vos amis pour leur dire que bah, vous êtes leur ami, s'ils ont oublié. On ne sait jamais. 5h22, si c'est votre anniversaire, on vous le souhaite excellent. Ici, il est 5h22. Aujourd'hui, on tire le rideau sur une émission culte des années 2000 qui est de retour depuis quelques mois sur la TNT. Il n'y a que la vérité qui compte est une émission qui a déjà eu 3 vies. D'abord créée sur TF1, elle est ensuite revenue sur Feu C8 pour cette saison s'installer le jeudi sur W9.
2: Vous reconnaissez cette musique. Les émotions fortes sont de retour, de nouvelles vérités vont être dévoilées car le mythique rideau va bientôt se rouvrir.
0: Une vérité qui a parfois dérangé, s'attirant les foudres de la critique, qui a souvent reproché à l'émission d'être racoleuse. Avec le temps, la polémique a désenflé. Et à la tête du programme, on retrouve le binôme inséparable Bataille et Fontaine. Aujourd'hui, comme à l'époque, ils accueillent en plateau les téléspectateurs désirant parler à quelqu'un qui leur est cher. Ainsi, depuis presque un quart de siècle, se sont succédés derrière le rideau les coups de foudre, demandes en mariage, tentatives de rabibochage et mea culpa en tout genre. Au cœur du dispositif, la surprise et l'émotion toujours au rendez-vous. J'ai demandé à Laurent Fontaine quelle était l'histoire qu'il avait à ce jour le plus marquée.
3: Peut-être ses jumelles qui ne s'étaient jamais vues et qui avaient 50 ans et qui ont été séparées à la naissance. L'une sur une aire d'autoroute, l'autre filée dans une famille d'accueil et qu'on a fait se retrouver 50 ans plus tard. Voilà, donc c'était assez incroyable, assez magique quand on connaît. En plus, moi je suis papa de jumelles, donc c'est une histoire qui m'a particulièrement touché. Tout ce qui touche à la gémilité, évidemment, m'intéresse particulièrement. Ouais, c'est peut-être l'histoire qui m'a le plus marqué, en tout cas qui m'a mis les larmes aux yeux.
0: Depuis qu'existe l'émission, l'animateur estime à 20% le nombre de rideaux rester fermé. Et il en faut du cran hein, pour venir à la télévision en prenant le risque de se prendre un râteau, une veste ou une fin de non-recevoir devant des millions de téléspectateurs. À ce propos, est-ce qu'avant le tournage, Laurent Fontaine et son acolyte ont un pressentiment sur le dénouement de l'histoire ?
3: On a souvent un sentiment sur l'issue du plateau parce que ces histoires sont évidemment travaillées par nos journalistes pendant parfois 15 jours, parfois 6 mois. Donc par définition, nous on suit l'histoire qu'on va tourner. Après, on découvre en plateau la réalité de l'histoire, mais très souvent on est trahi par notre biais cognitif parce qu'en réalité, ben, le rideau s'ouvre là où on pensait qu'il allait pas s'ouvrir. Et puis, Pascal et moi, y mettons un peu d'une autre aussi. Ben, notre objectif dans cette émission, c'est quand même que le rideau qui est fermé dans la vie, rappelons-le, qui est un rideau très symbolique, s'ouvre au final.
0: Et il y a de fortes chances que ce soir, le rideau se réouvre encore. Il n'y a que la vérité qui compte. Nouvelle génération à voir ce jeudi 21h10, puis 23h10 sur W9. Tous les matins ici, vous êtes les bienvenus pour nous faire vivre votre été. Pour ça, votre téléphone est votre meilleur allié, 0810 055 056. Cette semaine, le paqueté vous offre le roman d'Agnès Martin-Lugan, une paire de lunettes pour observer et assister à l'éclipse le 12 août prochain. 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On vous attend sur l'antenne d'ici. Le temps d'écouter Shakira. Bon début de journée.

0: Vous écoutez ici, tous les jours avant l'info, un petit peu d'histoire avec Stéphane Bern et on voyage dans le temps avec vous Stéphane. Ce matin, vous nous emmenez au temps des Romains et des Gaulois.
1: Fier, bruyant, un peu vaniteux, mais pourquoi donc le coq s'est-il perché sur les églises, installé sur les blasons et maintenant les t-shirts de foot ? À l'origine, traiter son voisin de coq n'était pas un compliment. Dans l'Antiquité, les Romains voient les Gaulois comme des sauvages à plumes. Et pour cause, en latin, gallus veut dire à la fois coq et gaulois. Un petit jeu de mots qui en aura fait rire plus d'un. Notez qu'en anglais, coq a également un rapport avec la Gaule, mais c'est nettement plus grivois. Le coq se laisse moquer pour mieux s'emparer de la moquerie. Au Moyen-Âge, le gallinacé devient peu à peu un emblème de fierté, de courage, d'audace, de combativité. Bref, l'inverse d'une poule mouillée. Mais le coq symbolise aussi la vigilance face à la lumière chrétienne, ce qui explique qu'il grimpe tout en haut des églises et s'installe sur les clochers. Tout cela permet au fier animal de monter en grade et de s'immiscer même dans les représentations des rois de France. À la Révolution, c'est au tour du peuple de s'en emparer. Crête fière, poitrine bombée, cocorico sonore. Vive le coq républicain et vive la cocarde, évidemment. Avec Napoléon Ier, il est brièvement mis au placard. L'empereur refuse d'en faire le symbole national au prétexte que le coq n'a point de force. Il ne peut être l'image d'un empire tel que la France. Il réapparaît dans le courant du 19e siècle, frappé sur les pièces d'or de la 3e République. Et depuis, il ne nous a plus quittés. Qui aurait pu prédire un tel avenir à un simple animal de la basse-cour ? C'est bien la preuve que l'avenir appartient à ceux qui se lèvent tôt.
0: Merci Stéphane Bern. Retour au présent cet été 2026 et l'événement sportif de la semaine, que dis-je, du mois, peut-être même de l'année. L'arrivée de Zidane en sélectionneur des Bleus, on en parle tout à l'heure, 6h-10 avec notre invité journaliste à l'équipe. Pour l'heure, 5h30, l'info en France et dans le reste du monde. C'est l'heure du 90 secondes présenté ce matin par Valentine Lottès.
2: L'espoir d'un possible retour à la normale en Gironde. Pour le troisième jour d'affilée, le méga-feu n'a pas gagné de terrain hier et les températures baissent dans la région à partir d'aujourd'hui. Pour les 200 000 évacués, l'avenir dépendra du bilan de la nuit. Mais pas de répit pour les pompiers. La forêt brûle désormais à Brignoles dans le Var. 650 habitants ont dû fuir leur maison hier soir à cause d'un incendie qualifié de virulent par les autorités. Les pompiers ont besoin de vous face à l'ampleur des incendies en France. Il n'y a plus assez d'hommes et de femmes dans les casernes, secours, santé, transport, restauration ou encore administration. Le syndicat national des sapeurs-pompiers appelle tous les volontaires à déclarer leurs compétences sur son site internet. Qui sont les incendiaires ? 236 suspects ont été interpellés depuis un mois en France et le début de la saison des incendies. Près d'une centaine d'entre eux sont des mineurs, selon le gouvernement. Et nous vivons à crédit à partir d'aujourd'hui. C'est le jour du dépassement de la Terre. L'humanité a déjà consommé ce 30 juillet tout ce que la planète est capable de produire en une seule année. Selon l'ONG Global Footprint Network, nous aurions quasiment besoin d'une seconde planète au vu de notre mode de vie. 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
0: 5h31, l'info d'ici, c'est ces vacances angoissantes des évacués de Gironde.
2: Témoignage ce matin d'une famille de Saint-Jean-d'Illac, forcée de quitter leur maison en Gironde, comme 220 000 autres habitants du territoire. Ils suivent depuis l'évolution de méga-feu, depuis leur lieu de vacances, Jean-Michel Naga, sur la presqu'île de Ruisse dans le Morbihan.
3: Et comme tout le monde ici, ils se baignent, ils se baladent, mais la distance n'efface pas les inquiétudes.
4: Ce ne sont pas tout à fait les vacances qu'on attendait de vivre. On a quand même l'esprit qui est un petit peu occupé malgré tout, quoi.
3: Audrey et Rémi avaient réservé ce séjour en Bretagne depuis des mois. mais l'ordre d'évacuation de leur village a été donné dans la nuit de vendredi à samedi, 3 jours avant le départ prévu.
4: Quitte à ne pas pouvoir rentrer chez soi, autant partir en vacances et essayer de se vider un petit peu la tête.
3: Et ils ont quand même eu le temps de charger la voiture et la caravane dans la fumée et sous des pluies de cendres.
5: Moi, le soir, le temps de préparer la caravane, les vélos, etc., je suis rentré, j'étais gris de cendres. Même le soleil a changé de couleur, c'est devenu très, très rouge. Et ça fait penser vraiment au film post-apocalyptique. C'est fait une ambiance très, très, très angoissante.
3: Aux dernières nouvelles, le feu est à 5 km seulement de leur village de Saint-Jean-d'Illac, entre Bordeaux et le bassin d'Arcachon.
4: C'est omniprésent. J'ai peur que ça atteigne notre ville, j'ai peur que ça atteigne notre maison.
3: Et ils ont conscience du travail monumental réalisé par les pompiers.
5: Ils peuvent venir avec les calendriers, avec des photos de leurs pieds sales. On leur achète. Hein. Il n'y a pas de souci. Les pompiers, les paysans, l'armée, les policiers, les gendarmes, tout le monde, là, ils font tous un travail exceptionnel.
3: Leurs vacances se terminent le 13 août et ils espèrent qu'ils pourront alors rentrer chez eux.
2: Pour un retour à une vie plus normale, c'est désormais envisageable, hein, selon la préfète de Gironde. Au dernier point de situation hier soir, Sophie Broca s'est dit plus optimiste grâce à une météo plus favorable et à la baisse des températures à l'ouest, Johan, à partir d'aujourd'hui.
0: Ça baisse à l'ouest, ça baisse également dans le nord de la France. En revanche, la canicule, elle, se poursuit sur l'est du pays ainsi que dans la région Rhône-Alpes. Ce matin, le retour de quelques petites averses orageuses entre les Pays de la Loire, les Charentes et le centre Val-de-Loire. Pour le reste du pays, c'est un temps sec et ensoleillé avec des températures ce matin plutôt douces, même si on commence à respirer. Enfin, 21 degrés à Orléans ce matin, prévu 17 à Rennes, 21 à La Rochelle, 21 également à Strasbourg. Et puis cet après-midi, les averses et les orages localisés vont se diriger direction le nord de la Bourgogne, la Champagne-Ardenne et la Lorraine, avec du beau temps sur les régions du sud et des températures en nette baisse donc dans les régions du nord et de l'ouest. On relèvera 32 à Bordeaux, 25 à La Rochelle, 29 à Marseille, 30 à Montpellier, 39 la maximale à Strasbourg, donc en région Grand Est. Et chez vous, comment ça se passe? Vous nous envoyez vos petits messages sur la page Facebook d'ici. On salue Jean qui nous écoute à Foissière en Loire-Atlantique. Il a relevé 18 degrés ce matin. Maria, elle, vit dans le Poitou, 22 degrés chez elle tout à l'heure à 5h du matin. Enfin, Eddy vit dans le Lavandou et chez lui, il fait déjà 24 degrés tous les matins ici. On fait la météo ensemble.
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0: Ici, tous les matins, on chante au son de vos artistes préférés et on débute la journée avec les Toulousains. Gold sur votre radio locale, 5h35.

0: Vous écoutez ici votre radio locale qui vous accompagne dans les tout premiers instants de cette nouvelle journée. Il est 5h39.
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0: Et dans 3 minutes, gare aux arnaques. Ce matin encore, on vous évite de tomber dans le panneau, Valentine. Vous et vos compagnons à quatre pattes.
2: Oui, mise en garde sur ces faux vétérinaires sur les réseaux sociaux. Certains donnent des conseils carrément dangereux pour nos animaux.
0: Et pour la musique ce matin, le programmateur d'ici a choisi cette chanson. Et il a bon goût. Ouais, oui. Dire Straits. Dans un instant, sur votre radio locale, pour l'heure, on accueille Daniel. Bonjour Daniel.
2: Bonjour Daniel.
3: Bonjour.
0: Vous nous appelez de la Manche. Où est-ce que vous habitez dans la Manche?
3: Derrière le Mont-Saint-Michel.
2: Ah bah, mais quelle
3: chance. Village adorable. Ça s'appelle Sainte-Piance, P-I-E-N-T-E.
0: D'accord. Alors, parce que
3: ça veut dire Sapientia, la sagesse.
0: En photo, Daniel, on voit toujours le Mont-Saint-Michel de face, mais de dos, qu'est-ce qu'on voit de différent?
3: Ah bah c'est bien plus joli.
0: Ah bah.
3: Parce que derrière...
0: Mais oui.
3: Moi, je connais les deux côtés, puisque je suis de Rennes, Saint-Malo, Dinard.
0: Vous préférez l'arrière. D'accord, j'entends.
3: Je préfère l'arrière parce que c'est montagneux, vallonné. C'est pour ça qu'on dit basse Normandie, parce que on a de l'eau, des ruissellements.
0: Bon, Daniel, vous avez pour passion le taillage de pierres. Quand on nous l'a dit hors antenne, Valentine.
2: C'est moi.
0: Valentine a dit
2: bonsoir à tous.
0: J'ai plein de questions à lui poser. Valentine, une question pour le taillage de pierres.
2: Oui, parce que Saveria, qui est au standard, nous a dit, Daniel, que vous aviez trouvé une nouvelle pierre. Alors, quand on taille des pierres, on les trouve où, ces nouvelles pierres? Pas dans votre jardin.
3: Ah ben, c'est-à-dire que quand nous avons acheté. Cette petite longère qui était la maison du charron, j'avais bien vu qu'au fond, dans les broussailles, il y avait des très grosses pierres et que j'avais carrément la toute première école néolithique. Je le sais maintenant.
0: Sous la main.
3: Ça fait 4 ans que je travaille dessus.
0: Et c'est là que la vocation est née de tailler des pierres.
2: Ce qui est fou, c'est que vous taillez des pierres que vous avez dans votre jardin, Daniel. Vous n'allez pas loin.
3: Je suis compagnon du devoir par papa, tailleur de pierre, maçon.
0: Eh bien, c'était un plaisir de vous avoir en qualité de tailleuse de pierre ce matin. Daniel, on vous offre un paqueté qui va arriver chez vous dans la Manche, juste derrière le Mont-Saint-Michel, avec plein de goodies, plein de cadeaux. Ça arrive directement chez vous d'ici 2-3 jours. Je vous embrasse, Daniel.
3: Les lunettes. C'est les lunettes.
0: Et les lunettes arrivent, je les apporte en personne. Promis, elles arrivent avant le 12 août.
3: Bienvenue.
0: Eh ben, très bien.
3: Ça me ferait plaisir.
0: Bon, très bien. Elles arrivent, promis, avant le 12 août, puisque l'éclipse.
2: Nous aussi, du coup.
0: Passez,
2: à bientôt.
0: Passez une belle journée, ça se passe comme ça tous les matins ici, 5h42.
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0: 5h42, chaque matin ici, c'est pas vrai. Votre rendez-vous anti-arnaque vous évite de tomber dans le panneau. Aude Raso, ce jeudi, nos compagnons à quatre pattes, eux aussi, peuvent faire l'objet d'arnaques en tout genre. Vous avez trouvé sur les réseaux sociaux des vidéos dangereuses pour nos chiens.
5: Effectivement, et je ne parle pas de vidéos confidentielles que j'ai trouvées en fouillant très fort sur Instagram. Non, je parle de vidéos qui font un carton.
6: Why the fuck is no one talking about this? This vet just saved me thousands of dollars.
5: Je fais la traduction, cette vidéo, je l'ai trouvée un peu partout, hein, sur des comptes français. Pourquoi personne n'en parle? Dit cette dame très fâchée, ce vétérinaire m'a fait économiser des milliers de dollars. Le vétérinaire en question, on le voit tout de suite après. C'est un monsieur, cheveux blancs, micro à la main, il a l'air de donner une conférence. Que dit-il? Eh bien, en gros, que les autres vétérinaires sont tous des escrocs et que pour éviter que votre chien ait des puces, il n'y a qu'à lui vaporiser du vinaigre de cidre. Contre les vers intestinaux, faites-lui manger des graines de citrouille. Pas besoin d'un médicament très cher. Sauf que, attention, la vidéo est truquée. Cette dame et ce prétendu vétérinaire sont des faux. La séquence est générée par intelligence artificielle et en plus, ce qui est raconté n'est pas prouvé scientifiquement.
0: Alors, Aude, quel est le but de cette vidéo ?
5: L'argent, c'est toujours l'argent, parce que vient le moment où, tiens, le soi-disant vétérinaire nous parle d'une poudre dentaire incroyable et 100% naturelle, très efficace pour éviter à notre chien des problèmes de dents. Ça tombe bien, il nous donne la marque. Et ça tombe bien aussi, on nous met le lien juste en dessous pour en acheter. 45€ le petit paquet quand même, hein, je suis allée voir. Et je vous le donne en mille, les spécialistes, les vrais, assurent que l'efficacité n'est pas prouvée non plus.
0: C'est bien noté, Aude Razo, c'est pas vrai, votre rendez-vous à retrouver est sur ici.fr à l'onglet arnaque. Dans les prochaines minutes, ce matin, Benoît Prospero va faire le rapprochement entre une plante sauvage et ce bon vieux rouleau de papier toilette. Ce nouveau épisode du Monde Merveilleux du Vivant promet d'être plein de surprises. En attendant, voici Benabar, Quoi qu'on dise, ici, 5h44.
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0: Vous écoutez ici un petit peu de naturel dans ce monde de béton et d'acier. C'est l'heure du monde merveilleux du vivant. Et aujourd'hui, trois choses à savoir sur une plante qui est sauvage, qui pousse partout en France, au bord des chemins, en lisière des forêts ou dans les friches. Bonjour Benoît Prospero.
1: Oui, et cette plante, c'est la grande bardane. Alors que l'on reconnaît à sa taille imposante avec des grandes feuilles ovales et surtout duveteuses, ainsi qu'à ses fleurs violettes qui ressemblent à celles, vous savez, des chardons. Et donc au programme, couteau suisse, préhistoire et antiquité. Première chose à savoir, la grande bardane est une plante couteau suisse, c'est-à-dire utile en cas de survie. Par exemple, par l'écharpe du pingouin, ses grandes feuilles fournissent un des papiers toilettes naturels les plus qualitatifs en cas d'envie pressante dans la nature. Mais si, c'est vrai. Et épaisse en plus et imperméable. Voilà, ça c'est en plus. Et elles peuvent aussi vous fournir un excellent couvre-tête pour vous protéger du soleil, par exemple, ou de la pluie. Et on peut aussi les utiliser comme assiette végétale.
0: Un peu comme les feuilles de bananier, par exemple.
1: Eh ben exactement, comme une grande assiette. Et à ce propos, notez que la grande bardane est une plante sauvage comestible et au vu de sa taille, il y a de quoi se mettre sous la dent. Et alors, deuxième chose à savoir, nos ancêtres la consommaient déjà durant la préhistoire. Mais cette plante est récemment tombée dans l'oubli. Pourtant, sachez que, par exemple, ses racines peuvent remplacer le topinambour et même le café lorsqu'elles sont torréfiées. Et ses feuilles cuites à l'eau s'intègrent parfaitement dans les tartes ou les gratins, tandis que ses tiges pelées s'apprécient crues en salade ou en apéro, trempées dans des sauces.
0: Bon petit déjeuner à vous si vous nous écoutez. Troisième chose à savoir, Benoît, sur la grande bardane.
1: Définitivement, la grande bardane est aussi une plante médicinale. On utilisait déjà la racine en cataplasme pendant l'Antiquité pour traiter les problèmes de peau comme les engelures et les brûlures. Et aujourd'hui, ces racines sont reconnues par les instances officielles de santé pour leurs bienfaits cutanés contre l'acné, le psoriasis et l'eczéma, mais aussi pour stimuler l'appétit. 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
0: Merci Benoît Prospero. On vous retrouve demain, même heure, même antenne. En attendant, ici.fr pour retrouver tous les épisodes du monde merveilleux du vivant.
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0: À la une de la presse ce jeudi, on parle football.
3: Et de l'arrivée de Zidane comme sélectionneur de l'équipe de France. Notre invité ce matin est journaliste au journal L'Équipe.
0: Bonjour Anthony Clément.
4: Bonjour.
0: Ce mardi, donc, Zinedine Zidane a été officialisé nouveau sélectionneur de l'équipe de France. Qu'est-ce que vous retenez de sa prestation et de sa présentation ?
4: Ce que je retiens, c'est l'émotion. Parce que bon, on sait que c'est pas quelqu'un de très expansif, c'est pas quelqu'un qui est un grand orateur ou qui va monopoliser les micros pendant de longues minutes, mais il a assez parlé pour captiver l'auditoire et il a surtout assez parlé pour dire à quel point il avait eu envie de ce poste et à quel point c'était un rêve qui se concrétisait pour lui et c'était vraiment palpable face à lui.
0: Ça fait longtemps qu'il attend justement ce poste.
4: Oui, ça fait très longtemps parce que finalement quand il a commencé à dire qu'il aimerait devenir entraîneur, il avait tout de suite parlé des Bleus, mais sauf que depuis 2012, c'était Didier Deschamps, et comme ça s'est plutôt bien passé, à chaque fois, le règne de Didier Deschamps s'est tiré, et Zidane a été condamné à la patience, et la porte s'est ouverte en janvier 2025, quand Didier Deschamps a dit qu'il arrêterait à l'issue de la Coupe du Monde 2026, et c'est à ce moment-là, donc un an et demi avant cet été, que les premiers contacts ont été noués avec Philippe Diallo, le président de la FFF, et c'était l'évidence.
0: Oui, il n'y avait pas d'entretien d'embauche, a priori. Le seul fait que Zidane soit intéressé suffisait à lui garantir le poste.
4: Oui, c'est ça.
0: On attend beaucoup de Zidane à ce poste de sélectionneur des Bleus.
4: Forcément, on attend énormément parce que c'est Zidane, en fait. Et parce que c'est aussi l'équipe de France.
0: Est-ce que la pression sera proportionnelle à l'attente ? Autrement dit, est-ce qu'on ne va rien lui laisser passer ?
4: Mais ce sera intéressant à suivre parce que justement, Zidane, jusque-là, c'est quelqu'un qui a raison quoi qu'il fasse, en fait. Même en 2006, quand il met le coup de tête à Materazzi et que la France perd, il est quand même responsable et on lui en veut pas. C'est quelqu'un qui a été tout le temps au-dessus des critiques parce que il flotte sur une espèce de nuage depuis le titre de 98 et tout ce qu'il a pu faire. Il est impossible de critiquer Zidane. Sauf que là, il prend le poste qui attire le plus de critiques dans le foot, parce que quand vous êtes sélectionneur d'équipe de France, bah, tout le monde parle de vous, tout le monde questionne votre liste, vos choix, donc forcément vous attirez quelques flèches, et ça va être intéressant de voir le traitement qui sera fait de Zidane. Pour l'instant c'est l'état de grâce, donc évidemment que l'heure n'est pas venue de critiquer, parce que de toute façon il a rien fait concrètement. La première liste ce sera en septembre, et le premier match fin septembre en Turquie en Ligue des Nations, donc c'est quand même assez loin.
0: Zidane, le nouveau sélectionneur des Bleus. Merci Anthony Clément du journal L'Équipe d'être passé ce matin dans le téléphone d'ici.
4: Merci à vous.
0: Une fois n'est pas coutume, dans ces tendances, ce jeudi, on va s'adonner aux joies du virtuel. Elle est bien réelle. Muriel Jordan arrive dans un instant, juste après Dire Straits, Sultan of Swing sur votre radio locale.

0: Vous écoutez ici bientôt 6 heures avant de s'informer et tout savoir sur l'actualité de votre région sur votre radio locale. Muriel Jordan est des nôtres pour décrypter une nouvelle tendance. Aujourd'hui, Muriel, on s'intéresse au succès des visites virtuelles.
1: Oui, ces visites immersives qui nous permettent, sans bouger du canapé, de déambuler dans les plus beaux musées de France, d'Europe, du monde. Les musées, les galeries sont passés aux visites à 360 degrés en réalité virtuelle. Plus aucune contrainte géographique, ni file d'attente, ni horaire à respecter. On peut se pointer au musée Frida Kahlo de Mexico à 23h ou au MoMA de New York à 5h du mat si on est insomniaque. Pas de souci. Il suffit d'aller sur leur site internet respectif et de cliquer sur les visites virtuelles proposées. Un bon plan pour ne pas exploser son budget ni le bilan carbone. Dites, ça vous rappelle pas un truc ? En 1995, le présentateur du JT, Bruno Mazur, annonçait déjà une prouesse comme ça. Une véritable innovation, un CD-ROM avec des centaines d'œuvres du Louvre à portée de clic.
2: Bien au chaud chez vous, vous allez désormais pouvoir visiter le Louvre en pantoufles et cela grâce à votre ordinateur.
1: Évidemment, on est en 2026 et tout ça a bien évolué. Les œuvres, les galeries sont tellement bien numérisées qu'on peut zoomer et voir des détails qu'on ne verrait même pas en vrai. Surtout si on a un groupe de touristes juste devant. Tiens, je claque des doigts, un coup de baguette magique et hop, je suis en Dordogne, au temps préhistorique ou dans le château de la Renaissance à Écouen ou même entouré des dessins du musée Ingres Bourdelle de Montauban. Le kiff absolu pour s'offrir un peu de culture gratos via, par exemple, la plateforme Google Art et Culture qui donne accès aux œuvres d'art du monde entier.
0: Muriel, on est donc passé de l'image à l'immersion totale, y compris dans des lieux qui, d'habitude, n'accueillent pas le public.
1: Oui, on est passé d'images fixes à des expériences totalement immersives et interactives. À Lyon, par exemple, on peut visiter les mystérieuses arêtes de poissons. Le lieu est dingue. C'est fascinant, ces galeries souterraines, fermées au public, se visitent en ligne. On a l'impression de marcher dans ce réseau enfoui sous terre, sous la Croix-Rousse, qui reste l'une des plus grandes énigmes historiques de la ville. Une visite virtuelle née grâce à un habitant de la ville de Lyon, comme l'explique Naïs Novat du pôle médiation au service archéologique de la ville de Lyon.
3: Qui a lancé l'idée et ensuite il y a eu un système de vote et le projet de visite virtuelle des arêtes de poissons est un des projets qui a recueilli le plus de votes. Pour expliquer alors ce que sont les arêtes, comment elles sont construites, d'où elles viennent, de quelle époque, quelle date, mais aussi ce que font les archéologues, le travail donc des archéologues, le travail de la métropole, de la commission des Balmes. On va expliquer tout ce qui se passe dans les arêtes depuis l'Antiquité jusqu'à aujourd'hui.
1: Bref, les visites virtuelles, c'est tendance. Bien sûr, elles ne remplaceront jamais l'expérience réelle et physique, mais elles ont le mérite d'être accessibles à tous quand on ne peut pas se les offrir en vrai parce qu'il faut de l'argent et que cet argent, lui, il est bien réel.
0: Et Muriel, vous reviendrez en vrai, en chair et en os, demain sur l'antenne d'ICI. Tout à l'heure, ICI, justement, vous donne rendez-vous pour une émission spéciale Solidarité Incendie à partir de 13h. On y parlera notamment du relogement des sinistrés et de la collecte de dons à 13h. En attendant, toute l'équipe d'ICI Matin à vos côtés arrive sur votre radio locale. On vous souhaite une excellente journée.
4: Bonjour les travailleurs mosellans, de plus en plus seuls dans les entreprises. Mais les juilletistes reviennent, vous inquiétez pas. Ils reviennent juste pour les Mirabelles. Là, je vous ai fait le programme de l'info de ce matin.
5: Exactement. Avec juilletistes, Mirabelles.
4: C'est exactement le thème des journaux ce matin. Ça va, François ?
5: Impeccable. Bonjour, Marc Grandmontagne. Bonjour à vous tous.
4: Et vous l'entendez dans le ton de sa voix. Oui. François Pelleret est un Naoussien. C'est Anso qui vous répond au 03 87 52 13.
5: Je suis pas le seul à compter les jours. Hein.
4: C'est Lucas qui réalise l'émission. Merci, Lucas. Et on commence. Il est 6h.
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4: Oui, 6h, c'est ce qu'annonce l'horloge dans le bus direction Luxembourg. Même si elles ne sont jamais à l'heure. Premier journal de la Lorraine en direct avec vous, François Pelleret. Ici en Moselle, les vacances se termineront donc demain pour les juilletistes du Secours Populaire.
5: C'est 55 enfants qui auront passé effectivement une douzaine de jours au centre ADEPA de Vigie, au nord-est de Metz. Ils ne viennent pas que de la Moselle, mais d'un peu partout en France. Et il y a même une délégation polonaise. Ce sont des copains du monde qui se sont fabriqués des souvenirs pour la vie, Héloïse Roger.
7: Bien sûr, il y a eu, comme dans tous les camps de vacances, des sorties à Disneyland Paris, au parc animalier de Sainte-Croix, à Metz-Plage, mais beaucoup d'entre eux parlent aussi d'une autre activité.
8: On était sur Metz, faire des collectes pour les enfants qui sont dans le besoin.
9: On a pris de l'argent pour eux, comme ça ils peuvent partir en vacances.
7: Georgie, Abdullah, mais aussi Vivaldi et Sophia, tous ces enfants comprennent l'importance de ce geste.
9: C'est très bien parce qu'on aide les enfants dans le besoin.
10: à leur acheter des petits trucs.
11: Comme les autres, ils n'ont pas la même chance que nous, bah, ils ne peuvent pas avoir les mêmes choses que nous on a.
7: Deux collectes ont été organisées, une financière, l'autre alimentaire. Et il est l'heure de faire les comptes. Ludovic Noroy est le directeur du séjour.
12: Alors la collecte financière a rapporté 791 euros en 1h10 de collecte en ville. Donc les enfants ont battu un record là-dessus. On était sur un record de 615 euros les années précédentes.
7: Près d'une tonne de nourriture aussi récoltée.
12: C'est juste extraordinaire. Ce sont des denrées qui seront offertes aux familles qui ont des enfants et qui sont aidées au niveau de l'aide alimentaire par le Secours populaire de Moselle.
7: Solidarité et ouverture d'esprit, voilà ce qu'on apprend à ces enfants. Et le dernier mot sera pour Youssef.
13: Vous savez pourquoi j'aime bien cette colo? Parce qu'ici, il n'y a pas de jugement dans cette colo. On est tous différents. On vient de tous les pays. On est une communauté et c'est ça qui est bien.
5: Les Copains du Monde, c'était un reportage d'Héloïse Roger, le club Copains du Monde du Secours Populaire qui fonctionne en fait toute l'année, par exemple avec des actions de solidarité en décembre comme le Père Noël Vert.
4: La Moselle et la Meurthe-et-Moselle passent en rouge sur la carte de la météo des forêts.
5: Et ce sont les deux seuls départements à se trouver à ce niveau-là, ce qui signifie que le risque incendie est très sévère. Les autres départements autour de nous sont en orange. Quant à la vigilance sécheresse, la moitié ouest de la Moselle passe en alerte renforcée. On retenons principalement qu'il est interdit d'arroser chez soi de 10h à 20h, que les agriculteurs, les maraîchers ont interdiction d'irriguer de 8h à 20h, interdiction de pomper de l'eau dans les rivières, les étangs, etc., sauf pour donner à boire aux animaux. Et puis reste interdit le lavage des véhicules à domicile. L'important feu d'une usine de recyclage en Sarre est maîtrisé. Il s'est déclaré hier, en tout début d'après-midi, à Neunkirchen, c'est à une quarantaine de kilomètres de Sarreguemines. Le panache de fumée était visible de toute la Moselle-Est. Des centaines de pompiers ont été mobilisés. Selon nos confrères de la radio publique sarroise, 3 personnes ont été légèrement blessées, 2 salariés et 1 pompier. Des aérosols dans le bâtiment ont explosé sous l'effet de la chaleur. Un nouveau front plus proche de chez nous dans les feux de forêt. Au sud de Dijon, 125 hectares ont été parcourus hier après-midi par les flammes. Des pompiers de Meurthe-et-Moselle ont pris la route hier soir pour aider. Ce violent incendie a pris sur la commune de Couché, c'est tout près du vignoble de Marsanais-la-Côte. Des soignants du SMUR de Moselle sont de leur côté arrivés en Gironde, mais aussi de la Meuse, des Vosges, du Bas-Rhin. En fait, la solidarité s'organise dans tous les secteurs d'activité, il n'y a pas que chez les pompiers. La Gironde qui connaît une troisième nuit sans progression du méga-feu, tandis que dans le Var, de la végétation s'est embrasée hier aux alentours de 17h près de Brignoles dans les Terres. 650 habitants ont été évacués. Et puis, nouvelle alerte en forêt de Fontainebleau, au sud de Paris, une reprise qui a été fixée par une centaine de pompiers. 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Tous ensemble, on unira nos forces pour trouver aux sinistrés des solutions de relogement, pour organiser des collectes de produits de première nécessité, pour savoir comment aussi prendre en charge des animaux égarés.
4: Ici Lorraine, il est 6h04, au cœur de cet été brûlant, les kits de survie font partie du top des ventes.
5: Oui, la Croix-Rouge en propose sur son site internet, elle appelle ça des catakits, ça coûte entre 80 et 150 euros. Le président de l'antenne Mosellane nous explique sinon comment en faire un soi-même, Jérémy Robert.
14: Le plus simple, c'est de le préparer comme on a envie, avec les choses qu'on a envie. La liste qui est présente sur notre site internet, effectivement, ça reste une base. Il y a 5 bases. Pouvoir se soigner, se protéger, se signaler, se nourrir et s'hydrater. Pour le dernier, ça reste sur une base de 24 à 72 heures. Donc, c'est inutile de prendre plusieurs packs d'eau avec. Le but, c'est aussi de prendre en considération que ce sac d'urgence reste de l'urgence. C'est censé avoir une durée de vie entre 48 heures et 72 heures maximum. Ça sert à rien de prendre énormément de choses, et même des choses qui ne servent pas, ça risquerait d'alourdir le sac pour rien. Après, vous pouvez en ajouter, vous pouvez en supprimer, tout dépend ce qui est à proximité de nous et tout dépend du risque.
5: Jérémy Robert, président de l'antenne Mosellane de la Croix-Rouge. Un promeneur sévèrement mordu par un chien lundi à Neufchâteau. Le propriétaire de 2 chiens de race Canet Corso a été placé en garde à vue, il en est ressorti. Ce n'est pas la première fois que ces bêtes attaquent. À chaque fois, cela survient sur un terrain privé, sur la friche de l'ancienne mine. Un arrêté de mise en fourrière a été pris hier par la maire de Neufchâteau.
4: Un nom bien connu dans l'histoire du FC Metz et dans l'actualité du Mercato.
5: Brian Song, fils de Rigobert Song, un défenseur des années 90. Eh bien, son fils, 19 ans, est lui aussi défenseur et il a été formé à Metz et il y signe son premier contrat professionnel.
4: Ça y est, nous sommes en plein cœur de l'été, les Mirabelles sont là. Et malgré des dizaines d'années d'expérience, ce propriétaire de Mirabellier n'a jamais connu une telle année.
5: La cueillette de l'or jaune de la Lorraine a débuté hier.

0: voilà, des périodes un peu plus fraîches pour que l'évolution continue à se faire, le mûrissement puisse se faire. Mais voilà, c'est la Mirabelle, c'est les fruits. C'est Dame Nature qui décide comment on doit s'adapter. Là, ça nous oblige, vous vous rendez bien compte, de commencer très tôt le matin, à midi 30, on arrête en fait.
1: La cueillette des Mirabelles, ça sera l'info d'ici tout à l'heure à 6h30 sur Ici Lorraine. Une récolte qui s'annonce bonne, d'autant qu'il n'y a pas eu de gros coups de gel cette année.
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1: Alors, le temps et les conditions de circulation, Marc Grandmontagne, on est jeudi 30 juillet.
3: Oui, c'est un jeudredi, hein. C'est presque déjà un samedi hein, dans la tête. Hein. Ça bouchonne gentiment, on va dire, avant la frontière du Luxembourg. Ça se met à bouchonner à Bettembourg, au milieu de l'armée de bus qui vont de Thionville jusqu'à Luxembourgville. Ça va durer jusqu'au 23 août. Par contre, sur la 4, pas de souci. À 320 à Forbach, aucun problème.
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3: Il va pleuvoir aujourd'hui, début de journée. Alors on commence la matinée très bien avec du soleil, ça va vite chauffer. Il fait 18 en ce moment à Metz, 18 à Boulay, c'est ce qu'on nous dit sur la page Facebook Ici Lorraine. Fera 27 degrés à 9h du mat, 33 degrés à 11h. 33 degrés à 13h et après ça va baisser à 26. Parce qu'on attend des orages, alors par moment des orages, sinon de la pluie classique, entre 14h et 16h. Ça va baisser à 26, mais ça va remonter à 30 degrés avec le retour du soleil vers 18h, en tout cas en soirée. Donc on n'en a pas fini avec la grosse chaleur. Les nuits, finalement pas si mal que ça. On a eu 18, alors au point de rosée, hein, vers 3h, 4h du mat. Mais on aura 18 vers 2h du matin la nuit prochaine. Donc ça permet au moins de rafraîchir la maison, même si on se couche dans des chambres à 30. Hein. Et ça va rester comme ça ce week-end. Il va y avoir une journée à 33, ce sera samedi. Sinon, globalement, 30 en journée, 19 la nuit.
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3: C'est le jackpot pour le peu de boulangeries qui restent ouvertes en Moselle. Ça y est, les commerces de bouche, ils ont pris leurs vacances. On ne trouve plus une boucherie d'ouverte dans le centre-ville de Metz. Et dans les villes où il y a d'habitude deux boulangeries, et il n'en reste qu'une là, c'est un peu Koh-Lanta. Il y a l'équipe des jaunes, l'équipe des rouges. Ceux de la boulangerie fermée vont dans l'autre boulangerie où ils ne vont jamais et se font regarder un peu de travers. C'est pas un des miens celui-là, hein. Bah vous plaignez pas les commerçants, ça vous fait plus de monde quand même. On est là pour tout le monde, chaque matin sur Ici Lorraine. Les travailleurs, on vous accompagne. Voici Jeanne Masse, Johnny. Bon réveil, 6h10.

0: Johnny, Jeanne Masse sur Ici Lorraine. Bon courage à ceux qui tiennent la boutique, ceux qui ne sont pas encore en vacances, mais ça approche. Nous sommes le 30 juillet 1961, Creutzwald, changé de nom. Avant, on a tous oublié, Creutzwald s'appelait Creutzwald-la-Croix. Et depuis 1961, c'est Creutzwald tout court. À l'époque, il y avait fusion avec Creutzwald-la-Houve aussi. Et maintenant, c'est Creutzwald tout court. Tiens, je me ferais bien tatouer. Si vous entendez vos ados dire ça, il y en a qui vont avoir des gouttes de sueur. Hein. Je suis sûr que ça existe dans le monde, au moins quelqu'un qui s'est fait tatouer une bouteille de magie sur le bras. Mais avant, il faudrait les conseils du docteur Kirzek. Ça tombe bien, il arrive dans moins de 30 secondes.
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0: Le docteur Kirzek consulte même l'été pour rester en pleine forme. Ce matin, les tatouages.
5: Bonjour à toutes et à tous, les beaux jours sont là, les t-shirts se raccourcissent et vos tatouages s'apprêtent à sortir de leur hibernation. Mais attention, le soleil, lui, n'a aucune pitié. Alors, je vais être très clair, un tatouage tout frais que vous venez de faire, c'est comme une glace dans le désert, ça fond, ça part en vrille, ça laisse des traces, c'est une très mauvaise idée. Un tatouage récent, c'est une plaie ouverte. L'aiguille du tatoueur a transpercé la peau, laissant derrière elle des milliers de petites lésions, des micro-lésions, et le soleil, lui, va brûler la surface, un coup de soleil, déshydrater la peau et surtout aggraver la formation de croûtes, de cicatrices et de boursouflures. Sans parler du risque d'infection, bref, un tatouage exposé trop tôt, c'est un dessin qui peut perdre ses couleurs, devenir flou ou même cicatriciel. Donc même si vous avez envie de le montrer, la seule et unique solution, c'est de le cacher ce premier été. On le couvre d'un vêtement ample en coton ou d'un pansement stérile et on attend patiemment. La règle d'or, c'est au moins un mois sans exposition directe et en réalité, la cicatrisation superficielle prend 2 à 3 semaines, mais la cicatrisation complète de la peau, ça dure plusieurs mois. Donc on se protège, t-shirt, manches longues, ombre, et au bout d'un mois, si la peau est bien lisse, là on peut commencer à appliquer la crème solaire indice 50+.
0: Et pour les tatouages plus anciens?
5: Même pour les tatouages anciens, le soleil reste un ennemi silencieux. Avec le temps et les expositions répétées sans protection, les rayons UV dégradent les pigments, notamment les couleurs claires comme le rouge, le jaune ou le orange. Ça peut pâlir, ça peut virer au brun. Donc la peau tatouée vieillit aussi plus vite. Elle se dessèche, s'affine et les contours du dessin s'estompent. Pour préserver l'éclat de votre encre, appliquez systématiquement une crème solaire indice 50+ sur le tatouage dès que vous vous exposez. Renouvelez l'application toutes les 2 heures et n'oubliez pas qu'un vêtement en tissu anti-UV reste la meilleure des protections. Un tatouage, ça s'entretient. Hydratation quotidienne, protection solaire, c'est vraiment les 2 clés pour qu'il reste beau le plus longtemps possible. Je résume, un tatouage récent, on joue la carte de l'ombre et du vêtement, et un tatouage plus ancien, on sort la crème SPF 50+. Et rappelez-vous, en cas de coup de soleil sur le tatouage, rincez à l'eau fraîche, hydratez et surtout ne grattez pas. Et s'il y a des cloques qui apparaissent, je vous conseille de consulter votre médecin. Allez, bon été, bonne santé, à l'écoute d'Ici, bien sûr.
0: Bon, faut déjà trouver ce qu'on va faire comme tatouage. Docteur Kirzek, tout l'été, sur Ici Lorraine. Petit blind test, à votre avis, de quel opéra est tiré cet extrait? Je suis sûr que vous l'avez, François Pelleret. Vous êtes tellement intelligent.
6: Carmen? Pas du tout.
0: Non. Non, moi sur ma fiche, c'est écrit Opéra Aoste, jambon fumé de caractère.
6: C'est une pub, une musique de pub.
0: Oui, non, en fait, c'est Rigoletto.
6: Rigoletto?
0: Mais c'était la musique de la pub Aoste.
6: D'accord,
0: ok. Pour la génération 90. Bon, Massimo Ricci, il aurait trouvé ça. Hein. Originaire de Metz, il réalise des opéras dans le monde entier. On va aller le voir dans un instant. Il a une vie de rêve. On les a connus tout jeunes. Ils étaient collégiens à l'époque, les Hanson. Aujourd'hui, ils chantent à l'EHPAD, je crois. Enfin, il y a tant d'eau qui a coulé sous les ponts. Je calcule peut-être mal. Hanson, M-Bop sur Ici Lorraine pour vous donner la pêche, 6h10.

0: ça, en 97. Mais ils ont chanté dès 92, hein.
1: Oui, c'était vraiment les années 90, ce groupe-là, les frères Hanson.
0: Ça rappelle tellement de souvenirs. M-Bop sur Ici Lorraine. Demain, guinguette de l'été dans le parc à Mont-de-l'Ange à partir de 19h30. C'est un énorme succès. Il y a plus de 300 danseurs chaque vendredi, chaque samedi. Loupez pas cette super ambiance demain après-midi. Je sais pas s'ils vont passer de l'opéra, mais dans le Lorrain du jour, en ce jeudi, Jérémy K va vous faire découvrir un fan d'opéra. Il est originaire de Voipy. Pardon, j'ai dit qu'il était de Metz. Je vais me faire tuer par les voipiciens.
1: Ça n'a rien à voir.
0: Ça n'a strictement rien à voir. Il est originaire de Voipy, quartier Saint-Éloi, et il fait du théâtre. Il s'appelle Massimo Ricci, Jérémy Carr.
2: Quatrième d'une famille sicilienne de 6 enfants, Massimo Ricci a passé son enfance à Voipy. Diplômé du conservatoire de Metz, il a travaillé sur des dizaines de productions d'opéra à travers la France. Il est devenu comédien, acteur de cinéma, metteur en scène et désormais réalisateur. Il tournera par ailleurs son deuxième court-métrage en avril à Metz. Bonjour Massimo.
3: Bonjour.
2: Vous avez grandi à Voipy-Saint-Éloi. En quoi ce quartier, il a façonné votre rapport à la culture, au théâtre ?
3: J'ai eu la chance très vite pendant mes années collège de rentrer dans un atelier théâtre qui était dirigé par Anne Boyard, qui était en même temps ma prof de français, avec laquelle je suis resté toujours en contact parce que je suis quelqu'un de très très fidèle. Et c'est vrai que j'ai eu la chance de grandir dans un quartier extraordinaire, Voipy, entouré d'amis issus de communautés différentes où l'entraide, la force, l'espoir et la croyance au monde et aussi à la culture ont fait que très vite je me suis eu envie de devenir acteur grâce à cette prof de théâtre avec qui j'ai commencé le théâtre. Et j'ai toujours été fier de ce quartier, vraiment, j'ai toujours trouvé que c'était un quartier d'entraide où il y avait énormément de talents. Et pour l'instant, mon chemin de voipicien se passe plutôt bien.
2: Vous dites souvent qu'il faut enfoncer des portes. Est-ce que cette philosophie, elle vous guide encore aujourd'hui dans votre carrière ?
3: J'ai à la fois la niaque, mais je suis quelqu'un qui a pris conscience très tôt d'une chose, c'était que le travail, c'était la chose la plus importante. Pour ça, vous évoquiez le fait que je jouais, je mettais en scène, je réalisais, j'écris, je produis aussi avec ma société de production AMR Productions, avec laquelle je vais justement produire mon nouveau court-métrage.
2: Il va évoquer d'ailleurs ce court-métrage Massimo, l'anorexie, à travers l'histoire de votre sœur. Comment on traite un sujet aussi intime ?
3: Bah déjà, on prend deux chaises et on se met face à face et on discute et on se parle et on essaye de comprendre. À la fois, comme je parle dans ce court-métrage de ma petite sœur, Paola, j'avais besoin de la comprendre, donc j'ai beaucoup discuté avec elle. Ça touche à la fois la personne qui est malade d'anorexie, ça touche une mère, puisque c'est souvent des relations très fusionnelles, et ça touche en même temps toute une famille.
2: Vous avez joué L'étranger d'Albert Camus au Conservatoire de Metz il y a quelques jours. Jouer ce spectacle, là où vous avez commencé, ça représente quelque chose de très fort.
3: Moi, le Conservatoire, c'est vrai que c'était un lieu où je considérais ça comme un espèce d'échappatoire. C'était un lieu de vie dans lequel justement je pouvais sortir du quartier parce que je suis très fier de mon quartier, mais j'avais aussi besoin de m'évader, de voir un peu autre chose. Et le Conservatoire, c'était ce lieu dans lequel je me retrouvais, dans lequel je me permettais à rêver de tout et aussi à rêver de ce métier, parce que très vite, moi, je me suis considéré comme acteur très tôt. Je n'ai pas mis de barrière. Et ça a été beaucoup d'émotions de revenir en tant que professionnel avec L'étranger, qui est un texte puissant, un texte fort que j'aime énormément et que je connais depuis mon plus jeune âge. Ça a été une chance, quoi, de pouvoir retourner dans cet auditorium dans lequel j'ai beaucoup de souvenirs et dans lequel j'ai pu venir en tant que professionnel cette fois-ci. Et ça a eu tellement de succès que je pense que
2: il y aura d'autres dates.
3: Il va y avoir une reprise et on va faire une grande tournée avec Paul Émile.
2: Merci Massimo Ricci d'avoir été notre Lorrain du jour, et puis on vous réinvitera sur Ici Lorraine pour évoquer ce court-métrage sur l'anorexie qui sortira dans quelques semaines. Merci beaucoup.
3: À bientôt.
0: Belle rencontre une fois de plus avec Jérémy K. L'horoscope à suivre dans moins de 3 minutes. Je vous préviens tout de suite, Scorpion, ça va pas vous plaire. On voit ça après Marine sur Ici.

0: escrocs sur Ici Lorraine. À suivre dans le journal de 7h, enfin 8h, non 7h, excusez-moi, m'a montré pas à l'heure. On ira boire un cocktail dans un EHPAD à Étanche-Grande. Ah, vous allez adorer. J'espère que vous avez 30 minutes devant vous pour attendre parce que l'adresse va vous plaire. Juste avant, l'horoscope avec Catherine Viguier. Quelle est la tendance de ce jeudi?
1: Pour les Verseaux et pas que, écoutez bien. Bélier, votre enthousiasme est de mise avec des réjouissances amicales et en société. Taureau, s'il y a un souci familial ou travail, il faut vous accrocher, vous sortirez vainqueur. Gémeaux, c'est positif pour vous, avec ce désir d'aller de l'avant, vous êtes bien parti. Cancer, vous enrichissez votre vie intérieure sans oublier de regarder vos sous, votre argent. Lion, cette journée ne passe pas inaperçue, vous êtes tenu d'assurer un rendez-vous qui compte pour vous. Vierge, vous ferez plaisir aux uns aux autres, vous faites peut-être un bon plat. Balance, chouette journée, attractive, votre ego, votre petit nombril est valorisé, on vous aime. Scorpion, une journée qui ne sera pas simple, mais faites de ces difficultés un défi. Sagittaire, en partant sous chez vous, une réponse tant attendue vous parvient. Capricorne, biens et acquisitions sont d'actualité, faites-vous conseiller si besoin. Verseau, alors c'est une journée importante, marquante, et vous êtes maître du jeu. Poisson, vous serez plus réservé que d'habitude, de quoi vous ressourcer. Et pour nous tous, pas question de se prendre trop la tête, pas question.
0: Bon, ça va, bonne nouvelle pour tout le monde finalement.
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0: Bougez pas, dans moins de 15 minutes, nous irons apprendre à faire des massages à notre chien. Mmh. Et pourquoi les chiens n'auraient pas droit à des massages? Pas avec les chats, ça ne marche pas, hein. Je vous préviens tout de suite. Ou sinon, vous mettez les gros gants parce que vous allez avoir des griffures. Hein. Dans 3 minutes, ça y est, elles arrivent, faites de la place sur la table de la cuisine, le gros saladier de Mirabelle va arriver.
3: Ça sera bientôt la saison des tartes, mais tout de suite, c'est la cueillette qui commence depuis hier, avec quand même une quinzaine de jours d'avance. On verra ça dans 90 secondes, après l'info en français dans le monde, avec vous, Valentine Lottès.
4: 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Sur le front, en Gironde, troisième journée hier, sans nouvelle progression de l'incendie. 42 000 hectares ont brûlé depuis le départ de ce méga-feu il y a un peu plus d'une semaine. Et enfin, les autorités envisagent un retour, je cite, à une vie plus normale ces prochains jours, encouragés par des températures en baisse. Plus de vigilance à la canicule en Gironde et dans les Landes ce matin. De l'air plus frais arrive par l'ouest, mais 21 départements d'un large quart sud-est sont encore en orange sur la carte de Météo France pour un risque de forte chaleur. Terminus à Bordeaux encore ce week-end pour les voyageurs de la SNCF. Conséquence des incendies, aucun TGV ne circulera au sud de Bordeaux au moins jusqu'à dimanche, sauf ceux pour Toulouse. Le chassé-croisé du 1er août approche et Bison Futé annonce déjà le pire week-end de l'été sur la route. C'est noir, extrêmement difficile de circuler dès demain dans toute la région sud-ouest pour les départs et toute la France sera concernée samedi.
0: On sera là pour faire le chassé-croisé avec vous ce week-end. Enfin, surtout samedi, chez nous, sur la 31, avec les Belges et les Néerlandais. L'info d'ici, en Lorraine, François Pelleret, avec une cueillette des Mirabelles encore avancée.
3: Elle a débuté hier, environ 2 semaines plus tôt que ce qu'on connaît habituellement. Mais bon, il y a de moins en moins d'habitude. Le climat déréglé bouleverse les repères. Donc, ça s'active déjà, les hauts limons, dans ce verger au sud de Nancy.
5: Dans ce verger de Vigneulles, Philippe Daniel connaît chaque mirabellier par cœur. À 72 ans, il en a vu des récoltes.
6: Allez, je dois faire aujourd'hui ma presque 60e récolte. J'ai commencé à 12 ans.
5: Ah, mais celle-ci est spéciale. Il n'a jamais vu un climat pareil, tout simplement. Et on a même frôlé les 3 semaines d'avance.
6: Et en fait, on s'est rendu compte que ça ne mûrissait pas. En juin, vous avez connu des nuits comme la Lorraine n'a jamais connue. Et ça, c'est un impact. L'arbre, il dit, il bouge plus en fait. Il respire plus, il attend. Le fruit ne s'abîme pas pour autant, mais il attend.
5: On n'est pas loin du record de précocité ici, c'est un 24 juillet. Mais la question qui se pose maintenant, est-ce qu'elles sont de bonne qualité, ces premières Mirabelles? Philippe Daniel attrape une branche pour le verdict.
6: Globalement, on a un fruit qui est d'un beau calibre. Le calibre minimum pour la Mirabelle, c'est 22 mm. Là, on est déjà à 23-24. Donc, pour l'instant, le fruit est magnifique. Hein. Vous l'avez regardé, hein, c'est, voilà. Le sucre est là. On a la qualité du sucre. Il nous manque encore un peu de jaune. Je pense qu'on aura du mal à avoir le jaune qu'on avait précédemment. Parce que l'arbre, en fait, a pris du retard le fait de cette canicule, en fait.
5: Si les Mirabelles sont précoces, les saisonniers, eux doivent arriver à l'aube. Chaleur oblige, on commence à 6h. C'est Guillaume Mecker qui supervise les 70 cueilleurs du jour.
7: On vient très tôt le matin, on essaye d'être sur place à 5h30, 6h moins le quart pour démarrer tôt, pour arrêter à midi. On travaille quand même une majeure partie au soleil.
5: Des saisonniers qui sont payés au seau, il va donc falloir en remplir parce que l'objectif sur ces vergers, c'est 800 tonnes. Et pour y arriver, il y a l'expérience de Costa, déjà perché en haut de l'échelle.
8: Ben celle-là, ça doit être ma 5e année, celle-là.
5: Cet étudiant revient tous les ans de Strasbourg et avec le temps, il a sa technique pour trouver son rythme de croisière, remplir un seau toutes les 7 minutes.
8: Je fais le tour de l'arbre de façon vraiment concise pour pas, en gros, avoir à chaque fois retourner en arrière, refaire des petites branches, tout ça. Et puis, tu te focalises beaucoup sur les grappes, quoi, un maximum.
5: Pour les Mirabelles trop hautes qui n'ont pas été cueillies, c'est une machine qui passera ensuite pour les faire tomber.
3: Place aux tartes, maintenant. Hein, tout le mois d'août, c'est la saison des tartes aux Mirabelles. C'était l'info d'ici avec Léo Limon à Vigneulles, dans ce verger au sud de Nancy, à 7h. Nous irons à Vigy, à côté de Metz, à la Dépa, qui est un grand centre de colonies de vacances, avec une colonie du secours populaire qui se termine avec une cinquantaine d'enfants qui se sont fabriqués des souvenirs pour la vie.
0: Bon, ils ont dû faire le labyrinthe dans le champ de maïs, à mon avis.
3: Certainement, évidemment. Mais pas que. Ils ont fait un petit peu de route et ils ont mené des actions solidaires également. On découvrira tout cela. La météo, toujours aussi chaude avant que ça craque.
0: Oui, les orages sont prévus vers 14h. Et encore, comme d'habitude, les orages, ça peut tomber dans la commune à côté de chez vous et pas du tout. Hein. Ce qui est, c'est pas du tout dans votre ville à vous. Ce qui est sûr, c'est qu'il y aura de la pluie pour tout le monde. Entre 14h et 16h. Hein. Fenêtre de tir très restreinte. Hein. Ça sera pas des grosses averses, si c'est pas de l'orage qui tombe chez vous, mais peut-être que ça fera du bien à la pelouse, qui ressemble à un énorme paillasson tout orange. Ma chatte fait même ses griffes sur le gazon. Jamais vu ça. Hein. Je sais pas combien de temps il faudra pour que ça revertisse, mais en tout cas, ça sera pas suffisant tout à l'heure. On prend quand même 33 degrés juste avant, entre midi, pour ceux qui voudront manger dehors. Pendant les orages et la pluie, 26 degrés. Puis ça remontera à 30 avec le retour du soleil. Tout de suite après, on aura une belle soirée malgré tout, pour ceux qui voudront prendre un pot avec les collègues. Enfin, les collègues qui restent. Sur la route, la 31, comme d'habitude, un peu de bouchon juste avant la frontière du Luxembourg. Ça coince à Bettembourg, au milieu des bus qui vont vers la capitale.
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0: Demain, ce sera peut-être le dernier jour avant les vacances. Hein, François Pelleret ?
3: Oui.
0: Vous allez pouvoir aller voir le chef avant de partir et lui chanter ça.

0: Alain Chamfort, adaptation française d'une chanson de Barry White. C'est vrai qu'une fois qu'on le sait, on n'entend plus que ça. Hein. Déchaîne-moi sur ici Lorraine. Il fait 23 degrés en ce moment. Déjà 23 degrés à Bouche-Porne, nous dit Patrice. Ah et non, ça monte vite à Bouche-Porne. À Metz, on est toujours à 19. Hein. Il nous envoie une photo de la pleine lune. Oui, c'était la pleine lune cette nuit.
1: Ah oui, je l'ai bien vu, oui.
0: Vous avez eu du mal à dormir ?
1: Exactement.
0: Est-ce que la lune a une influence sur vous ? Est-ce que c'est comme les plantes dans le jardin ?
1: Mais oui, mais elle a une influence sur les marées et sur moi.
0: Bah, je trouve pas, vous êtes super agréable aujourd'hui.
1: Peut-être, mais j'ai très peu dormi.
0: Oui, bon, bah, je vais essayer de bien travailler quand même.
1: Je vais essayer de me forcer à être agréable avec vous.
0: La pleine lune, ça rend les bougons encore plus bougons, j'ai l'impression. Ce qui n'est pas mon cas, ça devait être une fausse pleine lune quand même.
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0: Les petits bonheurs dans Ici Matin à 7h20. On va voir ce que vous faites pendant vos vacances, ou pas d'ailleurs. Hein. Et aujourd'hui, on a rencontré Romain. Marion Becker a rencontré Romain dans les rues de Metz. Lui, son truc, c'est la mécanique. C'est la première chose qui lui vient à l'esprit quand on lui demande son petit bonheur.
4: Donc bonjour, je m'appelle Romain et mon petit bonheur dans la vie, c'est la mécanique automobile et le drift.
5: D'où ça vous vient ce petit bonheur et puis peut-être cette passion, Romain, de la mécanique ?
4: Je pense que depuis tout petit, c'est quand j'ai regardé les premiers Fast and Furious, j'ai toujours été passionné de l'automobile et puis après, je me suis donné les moyens de pouvoir faire ça en fait tous les jours.
5: Oh, l'anecdote est vachement sympa, c'est vrai que c'est du film qui parle à tout le monde en fait.
4: Ouais, c'est ça, c'est des films qui parlent à tout le monde. Je sais que je les ai regardés depuis que je suis tout petit. J'étais passionné de moto et puis ensuite la voiture. Je pensais pas un jour pouvoir faire ça dans ma vie. J'ai travaillé, je me suis donné les moyens de réussir, j'ai préparé ma propre voiture et maintenant je peux rouler sur circuit et m'amuser.
5: Et justement, votre première voiture ou la première fois que vous avez mis les mains dans le cambouis, c'était sur quel type d'auto ?
4: Donc au début c'était sur des motos, j'ai fait beaucoup de motocross quand j'étais plus jeune et puis après ma première voiture parce que je voulais pas forcément emmener ma voiture dans un garage. Et ensuite je me suis acheté ma première voiture de sport, donc c'était une Subaru Impreza que j'ai revendue pour me préparer une Mazda MX-5 pour faire du drift.
5: Et Romain, qu'est-ce que ça vous procure justement d'être dans cet univers des voitures ? Qu'est-ce qui fait que c'est un petit bonheur et que ça vous donne le sourire ? Est-ce que c'est quotidien aussi ?
4: C'est pas quotidien parce que bon, je travaille à côté fatalement, mais c'est un exutoire en fait. C'est vraiment là où je me sens bien. C'est quand j'ai fini mes journées de travail, je passe dans mon garage, je bricole. Et puis les week-ends sur circuit aussi, c'est quelque chose. Enfin, c'est un petit monde et tout le monde se connaît. On est amis avec tout le monde et je sais pas comment expliquer. C'est pas définissable la sensation que ça fait d'aller rouler sur circuit. C'est vraiment un bonheur d'aller rouler là-bas.
5: Merci beaucoup Romain.
4: Il n'y a pas de souci, merci à vous.
0: Bah tiens, les fans de mécanique et de vieilles voitures, il y a le rêve américain à Agondange, à la Balastière, c'est ce samedi. Et ce dimanche, vous allez pouvoir revoir la voiture de votre enfance. On a tous une voiture qui nous parle, qui nous rappelle notre enfance. Moi par exemple, c'est la Laguna 2.
1: Laguna 2.
0: Version 2001.
1: Alors moi j'ai la Renault 11, mais qui n'avait pas de siège à l'arrière, mais on était entassés sur le plateau, un peu comme dans un coffre.
0: Mais qu'est-ce que c'était bien, quoi. Avec les lamelles derrière.
1: Oui.
0: Ah, j'adorais, faudrait le refaire ça. Il y avait des voitures qui avaient des stores vénitiens à l'arrière.
1: Et la Peugeot 104.
0: Et le starter de la BX.
1: Ah oui.
0: On pourrait faire ça pendant des heures. Hein. Mais non, parce qu'on va s'occuper des pépettes dans un instant avec le vétérinaire de Moselle, Pierre Fabin. Un chien, ça ne se caresse pas, ça se masse. On va vous donner quelques idées de massage pour le chien dans moins de 30 secondes.
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0: Occupons Occupons-nous de nos animaux tous les jours sur Ici Lorraine, juste avant 6h45, avec le docteur Pierre Fabin, vétérinaire. Masser nos chiens, nos animaux à quatre pattes, ça a de vrais bienfaits pour eux, on en parle avec vous.
9: Et oui, les massages, ce n'est pas que pour les humains stressés ou les sportifs de haut niveau. Nos chiens aussi peuvent en profiter. Et on n'a pas besoin de formation poussée pour commencer. D'abord, il faut comprendre que le massage agit à plusieurs niveaux. Il stimule la circulation sanguine, aide à détendre les muscles, soulage certaines douleurs et peut même calmer votre chien s'il est anxieux. En plus, c'est un excellent moment de complicité. On renforce la relation, on apprend à mieux connaître le corps de son chien et parfois, on peut même détecter un petit problème de santé en passant la main. Une boule, une zone douloureuse, une irritation. Mais attention, on ne masse pas n'importe comment. On ne tord pas les pattes, on ne force pas et surtout, on choisit le bon moment. Un chien qui vient de courir partout, qui est excité ou qui n'a qu'une envie, c'est d'aller se promener, ce n'est pas le bon candidat. Il faut qu'il soit calme, détendu et qu'il ait envie d'interagir.
0: Alors on commence par quoi pour démarrer le massage ?
9: Déjà, installez-vous dans un endroit calme, sur une surface confortable. Posez vos mains doucement sur votre chien et respirez. Parce que oui, il sent si vous êtes stressé et il va l'être aussi. On commence souvent par des effleurages, des caresses lentes avec la paume entière dans le sens du poil. Ça permet de chauffer les tissus, d'installer une ambiance zen. Et ensuite, on peut faire des pressions circulaires douces sur les zones musculaires. Les épaules, les cuisses, les lombaires. Évitez les articulations et le ventre. Parfois, les chiens n'aiment pas. Et si vous voyez qu'il s'agite, qu'il commence à bailler, qu'il détourne la tête ou qu'il gémit, on arrête, c'est qu'il n'est pas à l'aise.
0: Est-ce que c'est vraiment utile pour les chiens ou alors c'est un peu pour les pépettes grabataires ?
9: Alors c'est utile pour quasiment tous les chiens à condition d'adapter. Les chiens sportifs ou très actifs, par exemple, récupèrent mieux après un effort s'ils sont massés. Les chiens stressés, eux, trouvent un apaisement dans le massage et les chiens âgés, ceux qui ont de l'arthrose ou des douleurs chroniques, peuvent vraiment en tirer un bénéfice. Et je connais des gens qui massent leurs chiens tous les jours pour les soulager de leur arthrose. Alors bien sûr, ça ne remplace pas un traitement médical, mais ça peut être un très bon complément. Et si vous avez des doutes, parlez-en à votre vétérinaire ou à un ostéopathe animalier. Ils pourront vous montrer les bons gestes.
0: Super intéressant. Alors pour masser les chats, c'est pas compliqué, hein. Base de la queue et puis sur le cou. Surtout pas le ventre, hein. N'essayez pas le ventre, sinon réservez votre place au cimetière de l'Est. À suivre dans un instant, des idées de sortie pour le week-end et des infos qui vont vous rendre fiers de la Moselle. Ce sera juste après. Oh, une chanson qui va vous donner envie de pousser la table basse du salon. Je vais vous faire un porté et vous allez finir dans la fenêtre.

0: eux, ils s'aimaient bien, Bill Medley, Jennifer Warnes. Par contre, dans le film, Patrick Swayze et Jennifer Grey se détestaient. Ah mais vraiment, ils ne pouvaient pas s'attaquer.
1: Ça, c'est les coulisses du cinéma.
0: Je l'ai lu dans un magazine People.
1: Monsieur Cinéma.
0: Je vous jure que c'est vrai. En fait, je l'ai lu dans Libération. J'adore. Il y a une série de l'été. Je lis que ça, en fait, dans ce journal-là. Il y a une série de l'été consacrée aux gens qui se détestent. Il y a un couple chaque jour. Je trouve ça vachement bien. C'est à lire dans Libé. Hein. Au moins, il y a un truc de bien à lire dans Libé.
1: J'espère qu'on finira pas dedans.
0: Non, impossible. On n'y croit pas. 7h-10.
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1: Les 3 plus d'Ici Lorraine, 3 infos pour être fier de la Moselle, Marc. Alors, il n'y a pas que le Münster et le Carré de l'Est en Lorraine, il y a aussi le reblochon.
0: Oui, saviez-vous que la meilleure période du reblochon, c'est maintenant?
1: Non.
0: C'est plus un fromage d'été, même si on en trouve toute l'année. Hein. Vous aurez un peu de mal à trouver du reblochon en Lorraine. Pour une raison simple, on n'a pas le droit de l'appeler comme ça ici. Le nom reblochon est strictement réservé aux montagnes de la Haute-Savoie et du Val d'Arly en Savoie. Mais on peut ruser, c'est ce qu'a fait un producteur de Jarny en Meurthe-et-Moselle. Il a créé un fromage de type reblochon qu'il a appelé le Jarnysien. Mais c'est la même chose, hein. Doux et crémeux, et à manger comme ça, c'est relativement léger, moi je trouve, le reblochon. Effectivement, c'est fromage d'été, hein. C'est du lait cru, il se fabrique en un mois d'affinage seulement grâce à 40 vaches Primolstein qui pèsent dans le secteur de Meurthe-et-Moselle. Surveillez vos rayons, c'est la ferme du Broyot à Jarny qui le fabrique. Le nom est déjà connu des amateurs de fromage. Petite info en plus, tiens, il y a une semaine, il y a eu le concours du plus gros mangeur de concoyotte. Ça a été organisé en Haute-Saône. Le gagnant a englouti 7 pots en 10 minutes.
1: J'ai vu des images.
0: Ça horrible.
1: Ça m'a pas donné envie, alors que j'adore la concoyotte.
0: C'était 8 l'année dernière, 11 il y a 2 ans. Bah, non, on va mettre ça sur le compte de la chaleur. Je vous déconseille d'aller voir les vidéos, c'est pas ragoûtant du tout.
1: La récolte des Mirabelles, elle a commencé hier. Le gros de la production qui se mange se situe au sud de Nancy.
0: Oui, nous aussi, on a des Mirabelles en Moselle, mais on les garde principalement pour faire de la goutte. Chacun ses priorités. Puis nous, c'est de la Mirabelle de Metz, hein, qui est un petit peu plus fif, un petit peu plus acide. Celle qu'on mange, qu'on trouve sur les marchés, c'est de la Mirabelle de Nancy avec ses taches de rousseur. Si vous allez dans le sud de la Lorraine, tiens d'ailleurs, cet été, faites un détour par Roselieur. À ne pas confondre avec Roserieul en Moselle. Roselieur, c'est entre Charmes et Lunéville. On peut visiter la maison de la Mirabelle. C'est celle de la distillerie Gralet du Pic, qui propose tout un tas d'animations autour du fruit d'or. Projection, son et lumière dans la distillerie, visite guidée des vergers. On peut se peser et voir combien ça fait en Mirabelle. C'est ouvert tous les jours jusqu'à 17h30. C'est le bon moment en ce moment pour y aller. Allez y faire un petit tour, vous verrez les travailleurs dans les vergers en plus.
1: Et puis Creutzwald qui cherche déjà ses artisans pour son marché de Noël.
0: Oui, Creutzwald d'ailleurs, aujourd'hui, c'est l'anniversaire du changement de nom de Creutzwald.
1: Pardon ?
0: Avant 1961, le 30 juillet, ça s'appelait Creutzwald-la-Croix.
1: Oh tiens donc, je savais pas.
0: Ce qui est un pléonasme hein, d'ailleurs, hein, parce que Creutzwald, ça veut déjà dire « croix dans la forêt ». Donc là, ça voulait dire croix dans la forêt, sur la croix. Ça s'appelle Creutzwald tout court. Hein. Et donc, le marché de Noël se prépare, ce sera du 11 au 20 décembre. C'était juste pour vous apporter un peu de fraîcheur. Si vous avez une entreprise, vous pouvez vous faire connaître à la mairie de Creutzwald-la-Croix. On va remettre au goût du jour ce nom. Hein. Bonjour à Creutzwald qui nous écoute sur 98.8. Bonjour à Vallières-les-Metz, parce que le 30 juillet, Vallières-les-Metz changeait aussi de nom pour devenir Vallières tout court.
1: Okay.
0: C'était en 61, c'était encore un village à part, mais au mois de décembre, il a été rajouté à Metz. C'est devenu un quartier de Metz. Et en prévision, on a changé son nom, on l'a appelé Vallières tout court, au lieu de Vallières-les-Metz. Passez une bonne journée, plein d'infos ce matin pour vous emmener au travail, vous dire ce qui se passe en Moselle et bien profiter aussi de ce qui se passe dans nos communes. Par exemple, à Hayange, au parc de l'Orangerie, il y a plein de structures gonflables, plein de stands d'animation. C'est une fête foraine où tout est gratuit. Ça dure jusqu'à ce week-end. Si vous avez les petits-enfants en ce moment, parc de l'Orangerie à Hayange, ça vaut le coup. Voici Néant 17 à l'Eidelstadt.

0: Goldman Jones, Néon 17 à Leidenstadt, sur ici Lorraine. Moi, je me prendrais bien un petit cocktail ce matin, à l'EHPAD.
1: Alors, précisément un mocktail.
0: Un mocktail?
1: Oui,
0: avec des médicaments?
1: Sans alcool.
0: Ah,
1: ah oui, parce qu'on ne s'hydrate pas avec de l'alcool. Non, non, vous ne saviez pas, Marc.
0: Ah, vous allez donner une adresse pour boire un cocktail sans alcool dans un EHPAD.
1: Oui, voilà.
0: C'est bien ça?
1: Oui.
0: C'est dans le sillon Mosellan, quelque part, pas très loin de Thionville.
1: Voilà.
0: On vous donne l'adresse dans un instant, parce que là, tout le monde veut y aller.
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0: Il est 6h57, êtes-vous Master Blaster? Êtes-vous...
1: Je comprends pas ce que vous dites.
0: Adrenaloupe.
1: Vous pouvez répéter la question?
0: Le Master Blaster, c'est pas une boîte de nuit, hein. C'est le gros toboggan du Center Park à Attigny, près de Sarrebourg, le toboggan blanc là, qui vous propulse avec des jets dans le dos. L'adrénaloupe, c'est au Calypso, à Sarrebruck, où vous tombez d'un coup en chute libre. Et alors à Amnéville, vous êtes quelle couleur, vous? Voici Nicolas Turon et Frédéric Vialet. On sait qu'on est Lorrain, tout ce qui fait qu'on ne ressemble pas aux autres régions.
4: On sait qu'on est Lorrain parce que quoi, Nicolas Turon?
5: Parce qu'on est tuyau rouge ou tuyau bleu.
4: Je connaissais le fil rouge sur le fil rouge, le fil bleu sur le fil bleu.
5: Oui.
4: Je ne connaissais pas le tuyau rouge. Le tuyau rouge.
5: Vous n'êtes jamais allé à la piscine d'Amnéville?
4: Si. Non, bah, piscine d'Amnéville, je ne crois pas. Thermapolis.
5: Sinon, vous auriez tilté tout de suite. Alors, Thermapolis, monsieur a les moyens.
4: Oui,
5: monsieur,
4: tu parles.
5: Chez Radio France.
4: Tu parles.
5: Laissez-nous entre prolétaires.
4: Alors, aujourd'hui. Au chaud, d'eau froide?
5: Ah, on y est presque. Aujourd'hui, à cause du coût de l'énergie, les piscines municipales ou communautaires n'ont plus que l'eau froide. Hein. Ouais. Elles sont de moins en moins chauffées. Il y a une ambiance de morgue là-dedans. L'eau est si fraîche que t'as juste envie d'y ajouter un peu de pastis pour l'apéro. Tu rentres dans le grand bassin comme dans un bocal de fluide glacial. Et le pire, pour les hommes, c'est le fameux PDC.
4: C'est quoi le PDC?
5: Passage des couilles. C'est le moment... Ah, t'es là, tu restes un quart d'heure entre deux eaux, avec la ligne de flottaison qui te chatouille et qui te transforme les mistiflettes en retouflons. Les gamins, eux, ils s'en foutent, ils vont à la baille, et deux minutes après, ils sont bleus, ils claquent des dents.
4: C'est vrai.
5: Tu sais, ils ont les lèvres violettes, comme celles des Bob l'éponge à la fin du Beaujolais nouveau. Mais jadis, quand l'énergie n'était pas une question et qu'on cramait du charbon en forfait illimité, on avait un vrai climat tropical à l'Aquadrome ou à la piscine d'Amnéville. N'importe quel Mosellan a passé au moins une journée dans la zone de loisirs du Stalheim, connu pour son zoo, son golf, en Thermapolis pour les plus riches, et sa piscine,
4: bête.
5: Et ses fameux toboggans rouges et bleus.
4: Ah.
5: Rouge-bleu, deux parcours, deux ambiances, le rouge et le bleu. Un Stendhal pour daltonien. C'est aussi les couleurs de l'eau chaude et de l'eau froide, vous l'avez dit, qui correspondent parfaitement au caractère de ceux qui fréquentent l'un ou l'autre parcours. Le tuyau bleu, c'est pour les tempéraments frileux.
4: Les
5: placides, oui, c'est pas très dur.
4: C'est très bien pour moi, ça.
5: Il y a une petite promenade de 4-5 virages,
4: voilà.
5: Une descente douce, les pas d'avant l'heure. Des fois, ça glisse si peu que tu restes coincé, en mode occlusion intestinale. Vous m'en parliez hors antenne. Faut que t'attendes que le descendeur suivant vienne te dégager à coups de talon. C'est le tuyau de ceux qui respectent les limitations de vitesse, qui sont vaccinés contre le Covid et qui votent modem. Tuyau rouge, en revanche, Jean-Michel Cliché. Tuyau rouge, en revanche, c'est le feu. C'est pour les têtes brûlées. Ça commence par un bec de pélican qui fait guili-guili dans le ventre et que je plonge la tête en avant assez vite pour m'arracher le maillot. C'est les tuyaux de ceux qui font de la moto sans casque, qui écoutent de la musique trop fort et qui mangent épicé. Et alors, vous qui nous écoutez, vous êtes plutôt tuyau rouge ou tuyau bleu?
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0: La journée commence, le soleil brille. Pour l'instant, il est 7h. L'info de la Moselle, de la Lorraine et du monde avec François Pelleret. Bonjour François.
1: Bonjour Marc, bonjour à tous.
0: Des vacances de rêve en Moselle avec le Secours Populaire.
1: 55 enfants qui auront passé une douzaine de jours ensemble à l'ADEPA de Vigie près de Metz. Ils se quitteront demain. Certains viennent d'ici, d'autres d'ailleurs en France et même quelques-uns de Pologne. Ces copains du monde qui auront vécu un petit peu plus que des vacances. De vrais moments de fraternité à travers des actions de solidarité. Ils ont également fait des sorties inoubliables pimentées par des petites blagues. Comme celle-ci, racontée au micro ici Lorraine, d'Héloïse Roger.
6: On allait partir au musée des allumettes, mais à la place on est parti à Disneyland, c'était trop bien.
7: Est-ce que t'aurais préféré aller au musée des allumettes?
6: Non.
7: Qu'est-ce que t'as fait à Disneyland, alors raconte-moi.
6: On a fait toutes les attractions qui font peur, on a fait des loopings en 360.
7: Est-ce qu'il y a d'autres souvenirs que tu vas garder?
6: Le zoo, j'ai vu pour la première fois un sanglier de toute ma vie.
8: Ah, mon meilleur souvenir est nourrissage d'animaux, c'est trop bien. Moutons, chèvre, vache, alpaga.
9: On est allé à Mesplage, on est allé dans la piscine, c'était bien.
10: On a fait barbecue, j'ai aidé pour ramener du bois et tout, installer et tout. Avec Youssef, mon meilleur pote.
11: Ah oui, après mes vêtements ils puaient et tout ça, je les ai plus jamais remis ceux-là.
12: Hier j'ai fait un chausson, j'ai écrit un chausson. Et après je vais le chanter.
13: Et ça parle de quoi ?
12: Des copains du monde.
14: J'aimerais faire toutes les colos comme ça. Parce que dans cette colo, j'ai plein d'amis. Et j'aimerais bien que ça reste comme ça toute l'année.
1: La suite de ces souvenirs de vacances, ça sera à 7h30 tout à l'heure dans l'info d'ici. La mère de Neufchef a pris un arrêté de mise en fourrière pour deux chiens de race Canet Corso. Lundi, ils ont mordu un promeneur et ce n'était pas la première fois. Leur propriétaire est ressorti de garde à vue. Ils possèdent en fait une parcelle sur la friche de l'ancienne mine de Neufchef et les attaques se produisent à chaque fois sur ce terrain privé. Risque très élevé de feux de forêt en Moselle et en Meurthe-et-Moselle. La météo des forêts nous place en rouge et nous sommes d'ailleurs les seuls départements à ce niveau-là. Bon, il est clair que la sécheresse est de pire en pire. La Moselle Ouest est en vigilance renforcée à partir d'aujourd'hui. Donc, comme toujours, pas d'arrosage de jardin de 10h à 20h, pas d'irrigation des champs ou des cultures maraîchères de 8h à 20h. On peut encore rappeler qu'il est interdit de laver sa voiture chez soi. Les fumées qu'on apercevait hier en Moselle-Est venaient de Sarre, de Neunkirchen, c'est à une quarantaine de kilomètres de Sarreguemines. Une usine de recyclage s'est embrasée vers 13h30, faisant deux blessés parmi les salariés et un chez les pompiers. Le feu ce matin maîtrisé, annoncent nos confrères de la radio publique sarroise. Les pompiers meurthe-et-mosellans sont partis hier soir sur un nouveau front. Pas dans le sud-ouest, ni dans le sud-est, mais en Bourgogne, oui, au sud de Dijon, dans le village de Couchet, sur le plateau de Chenauve. Une troisième nuit stable en Gironde, le mégafeu ne progresse plus et la météo s'annonce plutôt favorable. Alors que dans le Var, un incendie s'est déclenché, un nouvel incendie dans les terres, près de Brignoles. Et puis en forêt de Fontainebleau, également au sud de Paris, il y a eu une reprise qui a été maîtrisée. Votre radio ici, Lorraine, se mobilise toujours plus au cœur de cet été brûlant. Avec toute la force du réseau, nous vous proposerons tout à l'heure à 13h une émission spéciale Solidarité Incendie, une émission sur la France qui s'entraide. On parlera de relogement des sinistrés, de collecte de produits de première nécessité, de l'argent aussi pour reboiser les forêts, et puis l'accueil des animaux qui sont égarés au milieu de ces incendies.
0: Bon jeudi sur Ici Lorraine, il est 7h04. François, les kits de survie reviennent sur le devant de la scène.
1: Ben oui, si nous devions quitter en urgence notre logement, comme les sinistrés de Gironde, des Landes, du Var, l'idée, c'est d'avoir un sac à dos toujours prêt. Par exemple, la Croix-Rouge en vend sur son site internet. Elle appelle ça des catakits. Ils s'achètent entre 80 et 150 euros. Il y a un regain des ventes, nous confirme le président en Moselle de la Croix-Rouge, Jérémy Robert.
15: On a une forte demande donc au niveau des catakits, mais également savoir comment les constituer. Il y a le dérèglement climatique, il y a les guerres, il y a effectivement tout ce qui se passe au niveau du quotidien ou un incendie comme c'est le cas à l'heure actuelle. Il faut que la population puisse s'y préparer. La Croix-Rouge et les autres associations agréées de sécurité civile sont présents pour pouvoir former les personnes aux gestes de premier secours, mais il faut également prendre en considération l'urgence et un catakit, c'est en cas de situation d'urgence, de ne pas réfléchir, de ne pas essayer de chercher où sont mes documents. Le but, c'est d'avoir un sac où tout est complet, où nos documents importants sont également présents dedans, nos médicaments, pour pouvoir prendre le sac et partir au plus vite. Alors, les demandes sont déjà très importantes. Je pense qu'il y aura effectivement une forte sollicitation à la rentrée, mais on a déjà de très fortes demandes de formation.
1: Le président en Moselle de la Croix-Rouge, Jérémy Robert. La sénatrice mosellane, récemment sanctionnée par le Sénat, annonce avoir reçu des menaces de mort. Christine Herzog a déposé plainte. Christine Herzog qui a été exclue 15 jours du Sénat et les deux tiers de son indemnité ne sont pas versés pendant une période de 6 mois. Elle a été reconnue coupable de harcèlement moral sur une collaboratrice et d'avoir fait travailler d'autres attachés parlementaires mais au service de son compagnon. Brian Song a signé son premier contrat professionnel avec le FC Metz. Oui, le fils de Rigobert Song. C'était un grenat des années 90. Il a 19 ans, son fils, et comme son père, il est défenseur et il a été formé à Metz. Le match amical du FC Metz de ce samedi, le dernier d'ailleurs, avant la reprise de la Ligue 2, contre Kaiserslautern, se jouera finalement sur le terrain de Jeuf et non pas à Saint-Symphorien. Il débutera à 14h et puis les billets achetés en amont restent bien entendu valables.
0: Et jusque-là, ils ont gagné tous leurs matchs de prépa. Mmh. Tous. Hein. Un bar à cocktail, c'est l'arme anti-canicule d'un EHPAD d'Étanche Grande.
1: Tous les mercredis, la Kissel, c'est le nom de l'EHPAD, ouvre son bar, plus précisément un bar à mocktail. Ce sont des recettes sans alcool, c'est mieux pour s'hydrater. Et c'est une incitation qui marche, Loris Dossierchi, auprès des personnes âgées.
13: C'est avec un peu de musique que Carole, animatrice, attire les résidents près du bar pour leur présenter les mocktails du jour.
16: On a un spritz avec du...

0: Convivial, c'est surtout une idée pour inciter les résidents à s'hydrater, comme l'explique Graziella Solante, infirmière coordinatrice de l'EHPAD.
1: Les habitants sont des personnes âgées, mais ils n'ont pas la sensation de soif. Donc il faut aussi leur proposer régulièrement, ils ne boivent pas que de l'eau, c'est aussi bien de faire une version variée.
0: L'EHPAD va maintenir les mocktails tout l'été et réfléchit à adapter le rendez-vous aux autres saisons de l'année.
2: Alors pour vous, Marc, votre mocktail préféré pour vous hydrater ?
3: Le truc avec de l'ananas et du lait, là. Comment ça s'appelle ?
2: La piña colada.
3: Ah, vous êtes très bon en cocktail.
2: Oui, alors c'est pas mon préféré. Non, moi je serais... Ah, faut que je cherche un mocktail. Oui, et pas un cocktail. On en reparle.
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2: Ça roule comment un jeudi 30 juillet en Moselle, Marc ?
3: Alors, votre cocktail préféré, les gens attendent.
2: J'ai pas encore eu le temps de réfléchir.
3: C'est le candiop fraise et puis voilà. Candiop vanille. Sur la route.
2: Ceci dit, j'ai été élevé à ça.
3: C'est super bon ça. Et là, il y en a plein qui vont aller s'en faire un dans la cuisine alors qu'ils n'avaient pas pensé. Ah, le pouvoir de la radio. Sur la 31, pour ceux qui vont vers le Luxembourg, on démarre toujours par ça parce que c'est évidemment la zone qui coince le plus, même si des fois il y a des surprises. Bon, comme d'habitude, hein, c'est-à-dire un jour de juillet, ça coinçote. De Étanche-Grande jusqu'à Bétembourg avec l'armée de bus qui est sur la 31. Info qui vous concerne peut-être si vous rentrez tard le soir, la 31 sera fermée entre la Croix de Haut-Concours et Talange dans le sens Metz-Luxembourg de 21h à 6h la nuit prochaine. C'était la fermeture qui devait avoir lieu la semaine dernière qui a été reportée. C'est donc ce soir.
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3: On commence avec le soleil et la chaleur. Pour l'instant, il fait 21 degrés dans les rues de Metz. Il fera 28 dans 2 heures. 33 degrés entre midi. À 14 heures, ça va tourner à l'orage sur plein de secteurs. Pluie classique pour les autres. Pendant 2 heures, pas énormément d'eau, hein, mais bon, on prend quand même. À 16 heures, le soleil va revenir. On aura de nouveau 30 degrés ce soir à Metz, à Verdun ou encore à Longwy. Mais pendant les pluies, ça va descendre à 26. On prend.
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3: Les piscines de Saint-Avold, la moins chère de Moselle. 2,50€ l'entrée, pour tout le monde. Et en plus, elle est très bien, une piscine olympique en plein air. Celle de Montigny-lès-Metz, avec son grand parc, où on peut pique-niquer. Très sympa, la piscine extérieure de Montigny. Toutes celles de Sarrebruck. Il y en a 5, hein, des piscines extérieures à Sarrebruck, de l'autre côté de la frontière. Rémiche, au Luxembourg, avec un petit pont qui enjambe la piscine extérieure. L'aquaglisse de Frébin. Tout ça va encore être pris d'assaut cet après-midi. Si on l'a, la mer, en Moselle, faut juste avoir de l'imagination. Hein. Voici AA Take On Me sur ici. Il est 7h11. Bon courage. Bon...

0: Take On Me sur Ici Lorraine à 7h14. Bon courage aux travailleurs. Dédicace à tous ceux qui n'ont plus leurs collègues préférés, car ils sont partis en vacances, qui se retrouvent avec les autres, avec qui ils ne discutent jamais d'habitude. Mais ça vous fera des cancans à raconter quand vos préférés vont revenir. On a l'impression de revenir un peu au collège, quoi, quand on travaille en juillet-août. Déjà que ceux qui vont au Luxembourg reviennent aussi au collège en se battant pour avoir une place dans le bus chaque matin. Ça, ça va durer jusqu'au 23 août, on pense à vous.
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0: À suivre dans une minute, retour sur l'actualité depuis le début de l'année 2026 avec Gérald Roux. On va aller faire un tour à Dubaï, au déclenchement de la guerre avec l'Iran. Dubaï s'est pris un bon coup derrière la tête. Hein. C'était la fin du rêve pour cette ville bling bling. On va revenir sur cette séquence juste après ces quelques messages.
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0: Mon œil dans le rétro avec Gérald Roux à 7h15. Tout cet été, on se retourne sur ce qui nous a marqué depuis le début de l'année. Ce matin, Dubaï en panique au mois de mars dernier, avec tous ses expatriés déboussolés.
4: Et oui, souvenez-vous, aux premières heures, aux premiers jours de la guerre dans le Golfe Persique, ces influenceurs français de Dubaï, sous les bombardements, qui réclament à cor et à cri que leur pays les rapatrie dardard, leur situation étant devenue trop dangereuse. Et dans la foulée, une avalanche de réactions d'internautes pas du tout compatissantes, qui rappellent à ces influenceurs qu'ils sont un peu gonflés de demander d'être pris en charge par l'État, par les impôts des autres, alors qu'ils sont partis à Dubaï pour ne pas en payer. Ces réactions peu charitables ont été partagées par de nombreuses personnes dans notre pays. Reste que l'État français a déployé de grands moyens pour venir au secours de ses ressortissants installés dans l'Émirat, influenceurs ou pas. Sur ce genre d'opération, la France est probablement un des pays les plus généreux, ne l'oublions pas. Au-delà des influenceurs, les expatriés de tous bords, français ou autres, se sont retrouvés le bec dans l'eau du Golfe quand les drones et autres missiles pleuvaient sur ce territoire qu'on appelle souvent la Suisse du Moyen-Orient. Et certains ont alors tourné leurs yeux vers une valeur sûre, la vraie Suisse, verdoyante et accueillante, celle qui cajole les plus riches depuis des générations. En avril, le journal Courrier International nous a appris que la ville suisse de Zoug, tout près de Zurich, s'est retrouvée encore plus convoitée que d'habitude. À Zoug, les grosses fortunes on connaît. Les financiers, les négociants de tous bords, les spécialistes des crypto-monnaies viennent y chercher la quiétude, le bon air et surtout des taux d'imposition aussi doux que les petites vagues du lac de Zoug. Les CV des financiers de Golfe ont commencé à arriver dans les banques d'affaires de Zoug. Les demandes de renseignements fiscaux auprès des autorités et les recherches de logements. Seulement, Zoug, c'est petit, 30 000 habitants, avec des prix immobiliers aussi hauts que les montagnes suisses. Bref, ça ne sera pas forcément facile de passer des buildings de Dubaï au chalet en bois de la Suisse.
0: Gérald Roux, mon œil dans le rétro tous les jours de cet été. Si vous allez à Nancy en vacances, vous allez voir, ils vont vous mettre du Stanislas à toutes les sauces. Comme nous, on met le graouli à toutes les sauces. Si vous allez à Aix-en-Provence, ce sera du Cézanne partout. Cézanne auto-école, galerie Cézanne, Cézanne coiffure. Un petit tour à Aix avec France Gall à 7h18.

0: France Gall, Cézanne Pain sur Ici Lorraine. En ce jeudi, on va peut-être changer le slogan d'Ici Lorraine. D'habitude, on dit musique, info et bonne humeur. Là, aujourd'hui, ça va être musique, info et ronchonnerie. C'était la pleine lune. Oui, tous aux abris dans les entreprises.
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0: 7h21, bon jeudi. L'artisanat est plus vivant que jamais, on vous le prouve chaque matin sur Ici Lorraine, avec des entreprises qui vont bien. C'est Raffaello Marcellia qui s'y colle. Et aujourd'hui, vous êtes avec un artisan menuisier qui aime ce qu'on appelle les moutons à cinq pattes. Qu'est-ce que c'est que ce truc ?
3: Bonjour Joseph Spéter.
4: Bonjour Raffaello.
3: Votre histoire professionnelle débute par une réflexion où vous cherchiez du mobilier capable de répondre à vos attentes. Et finalement, il n'y avait pas vraiment de solution adaptée. Vous avez fait quoi alors, Joseph ?
4: Alors, j'ai fait, comme beaucoup de Chinois, j'ai fait le tour des magasins. J'ai inspecté les méthodes de fabrication dans la grande distribution. Et j'ai créé mon premier mobilier en fonction des techniques que j'ai vues. Et j'ai adapté en fait les miennes.
3: Et d'une nécessité, c'est devenu votre métier. Vous êtes créateur de pièces uniques. Est-ce qu'on peut dire que vous aimez les défis, les contraintes techniques avec conception menuiserie et design ?
4: Ah oui, effectivement, en fait, les contraintes techniques, c'est ce que j'aime le plus. C'est ce qui me permet, en fait, de faire valoir mon savoir-faire. Donc, pourquoi l'entreprise s'appelle Concept Menuiserie et Design ? Parce que j'ai rencontré une nécessité, c'est de ramener une touche artistique et unique sur mes pièces. En fait, je travaille avec un savoir-faire qui est dit par moments ancestral et mélangé avec des techniques de travail très, très moderne.
3: Quel type de mobilier vous proposez ?
4: Je propose du mobilier de cuisine, du mobilier d'agencement, placard, meubles salon et tout ça. Donc, et ensuite, quand je suis bloqué dans des contraintes, là, je commence à utiliser des matériaux beaucoup plus nobles, comme des essences de bois massif, où je fais faire un peu de ferronnerie pour répondre aux contraintes de fabrication. Chaque chantier, chaque client et chaque pièce a une histoire. Et je pourrais même dire que chaque pièce, chaque mobilier est une œuvre.
3: Et vous avez aussi une approche écolo, on peut le dire, hein, autour des matériaux choisis.
4: Oui, l'approche écologique, c'est important parce que nous, dans le métier de l'artisanat, on a pris l'habitude de gaspiller en fait les matériaux. Alors moi, je suis plus tendance à faire, si je peux, du home changing. Si je peux, c'est récupérer des choses anciennes et les remettre au goût du jour pour limiter en fait le gâchis.
3: Joseph Spéter, merci beaucoup. Sur quel site et réseau on peut suivre vos activités ?
4: Alors, vous pouvez me suivre sur ma page Facebook et également sur mon profil LinkedIn. Et vous pouvez retrouver mon entreprise au travers de la Fédération française du bâtiment en Moselle.
3: C'est noté. Merci beaucoup, bonne journée.
4: Merci, au revoir.
0: Au revoir. Il y a un pack des meubles en kit dans la vie. D'ailleurs, là, vous pouvez aller vous promener au fameux magasin de Metz, bleu et jaune. Vous voyez le magasin suédois ? Vous avez tous les parents avec les bacheliers qui commencent à aménager le studio qu'ils vont prendre à Nancy ou à Metz à la rentrée. Les parents qui sont là, tiens, prends un bureau mon chéri, hein, comme ça tu travailleras bien. Non, l'appartement il va pas servir à travailler. J'aime bien regarder ces scènes-là en allant dans ce magasin-là. Ça fait partie des animations de l'été, hein, si ça vous dit. Voici Jean-Louis Aubert, temps à nouveau sur ici. À Ikea au mois d'août, vraiment je vous le conseille, c'est un spectacle qui ne s'arrête pas. Hein. Jean-Louis Aubert, temps à nouveau sur ici Lorraine.

0: Flavie Aubert tend à nouveau sur Ici Lorraine. Bon retour les juilletistes, ceux qui vont rentrer samedi en Moselle aux alentours de 22h avec un frigo vide et qui devront aller faire les courses à Pont-à-Mousson dimanche matin. La tristesse des vacances. Dans le temps, il n'y avait aucun magasin d'ouvert à Metz. Donc on rentrait le samedi soir, il fallait à tout prix aller jusqu'à Nancy pour faire les courses dans les petites supérettes. Hein. Tristesse des vacances, mais Ici Lorraine est restée avec vous.
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0: Et on va souhaiter également, François Pelleret, d'ici une minute, un bon retour à ceux qui ont passé leurs vacances à Vigie.
3: Avec, à l'ADEPA, avec le Secours Populaire, une cinquantaine d'enfants qui se sont fabriqués de jolis souvenirs. Ça sera dans 90 secondes, juste après l'info avec Valentine Letès.
4: Le méga-feu de Gironde, toujours stabilisé ce matin, après une nuit plutôt calme selon la préfecture et une météo plus favorable aujourd'hui, puisque la Gironde, comme les Landes, ne sont plus en vigilance orange pour canicule ce matin. La lutte continue aussi dans le Var, où le départ d'un nouvel incendie hier a entraîné l'évacuation de 650 habitants de Brignoles dans la soirée, 24 heures à peine après l'annonce du feu fixé à quelques kilomètres dans le massif du Gros-Bessillon. Un combat remporté cette nuit par les pompiers dans la forêt de Fontainebleau, traversée elle aussi par les flammes à la mi-juillet. Les reprises de feux d'hier sont fixées, une dizaine d'hectares de plus ont brûlé. Et vous, êtes-vous prêt à monter au front? Les pompiers manquent de bras face à l'ampleur des incendies dans le pays et vous pouvez les aider sur le terrain, mais aussi pour la logistique, la restauration, les transports, le soutien aux victimes. Un formulaire pour s'inscrire est disponible sur le site internet du Syndicat National des Pompiers Volontaires. 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De l'air à l'ouest, c'est la bonne nouvelle de Météo France. Les températures baissent nettement aujourd'hui grâce à l'arrivée d'une nouvelle perturbation. Reste tout de même dans un large quart sud-est, 21 départements en vigilance orange canicule, de la Saône-et-Loire à la Corse.
0: Bon, il va encore faire chaud chez nous quand même. Elle est dure cette phrase, j'aurais pas dû me lancer là-dedans.
3: Il va encore faire chaud chez nous.
0: 33 degrés, en fait c'est super dur,
3: oui.
0: Chaussettes de l'archiduc. 33 degrés avant les pluies en début d'après-midi, météo à suivre dans un instant. Retour en Moselle, François Pelleret. Les vacances se termineront demain pour les juilletistes du Secours Populaire.
3: C'est 55 enfants qui auront passé, oui, une douzaine de jours au centre ADEPA de Vigie, c'est au nord-est de Metz. Ils ne viennent pas que de Moselle, mais d'un peu partout en France. Et il y a même une délégation polonaise. Ce sont des copains du monde qui se sont fabriqués des souvenirs pour la vie, Héloïse Roger.
5: Bien sûr, il y a eu, comme dans tous les camps de vacances, des sorties à Disneyland Paris, au parc animalier de Sainte-Croix, à Metz-Plage, mais beaucoup d'entre eux parlent aussi d'une autre activité.
6: On était sur Metz, faire des collectes pour les enfants qui sont dans le besoin.
7: On a pris de l'argent pour eux, comme ça ils peuvent partir en vacances.
5: Georgie, Abdullah, mais aussi Vivaldi et Sophia, tous ces enfants comprennent l'importance de ce geste.
8: C'est très bien, parce qu'on aide les enfants dans le besoin, à leur acheter des petits trucs.
9: Comme les autres, ils n'ont pas la même chance que nous, bah, ils ne peuvent pas avoir les mêmes choses que nous on a.
10: Ça vient du cœur d'aider des gens qui ont besoin de la nourriture ou de l'argent pour y aller dans les vacances.
5: Deux collectes ont été organisées, une financière, l'autre alimentaire. Et il est l'heure de faire les comptes. Ludovic Noroy est le directeur du séjour.
11: Alors la collecte financière a rapporté 791 euros en 1h10 de collecte en ville. Donc les enfants ont battu un record là-dessus. On était sur un record de 615 euros les années précédentes.
5: Près d'une tonne de nourriture aussi récoltée.
11: C'est juste extraordinaire. Ce sont des denrées qui seront offertes aux familles qui ont des enfants et qui sont aidées au niveau de l'aide alimentaire par le Secours Populaire de Moselle.
5: Comme un cercle vertueux et surtout ce mot qui ressort, solidarité, très important pour Cécile. Elle était d'abord l'une de ses enfants il y a quelques années à participer au séjour du Secours Populaire et depuis elle a obtenu le BAFA pour devenir animatrice.
12: En effet, la solidarité pour moi c'est important de transmettre. J'ai toujours vécu avec les séjours Copains du Monde à faire des activités de solidarité, des collectes. Et c'est des choses que les enfants aussi font d'eux-mêmes. Au final, par exemple, un enfant qui a un pantalon qui est sale et qui ne peut pas le remettre, ah bah moi j'ai un pantalon à te prêter, bah ils se le prêtent entre eux. Et ça vient naturellement chez eux aussi. C'est ce qui est vraiment super sympa à voir, en fait, qui viennent de leur initiative.
4: Solidarité et ouverture d'esprit, voilà ce qu'on apprend à ces enfants. Et le dernier mot sera pour Youssef.
13: Vous savez pourquoi j'aime bien cette colo?
14: Non.
13: Parce qu'ici, il n'y a pas de jugement dans cette colo. On est tous différents. On vient de tous les pays.
14: Elle est comment l'ambiance ici?
13: Ouais, elle est vraiment bien parce qu'on est une communauté et c'est ça qui est bien.
3: Vive les Copains du Monde, voilà ce qu'ils crient à la fin des vacances. Le club Copains du Monde du Secours Populaire en fait fonctionne toute l'année avec par exemple des actions de solidarité en décembre comme le Père Noël vert. C'était l'info d'ici, c'était signé Héloïse Roger. À 8h, on ira dans les vergers de Mirabel. La cueillette, elle a commencé officiellement hier. On verra ce que ça donne. Ça semble être une bonne année, même si ça commence maintenant avec une quinzaine de jours d'avance à ce qu'on connaît, ce que vous avez connu, vous, dans votre jeunesse.
15: Bah oui, dans les années 70. C'était aux alentours du 20 août, hein, je me souviens, voilà. C'était tard. Bah, les fêtes de la Mirabel à Metz, c'est le 25 août, parce que c'était le début de la récolte, donc bientôt, il va falloir les faire début août. On va voir la météo du jour, tiens, justement. Et comment on s'habille aussi? Vous leur avez posé la question. Les cueilleurs de Mirabelle, ils mettent quoi comme t-shirt?
3: Je me souviens. Pas du blanc, non?
15: Avoir ramassé les Mirabelles, ça ne part plus, les taches de Mirabelle. Mais vraiment, vous pouvez mettre. Vous y allez à l'acide, le t-shirt est parti, mais la tache est restée. C'est, je vous jure, ça part plus. Faudrait leur poser la question. Hein. Du soleil, ce matin. 33 degrés, atteint dès 11h. Hein. Et entre midi, 33 degrés. Après, ça va tourner à l'orage sur pas mal de secteurs. Ensuite, il y aura de la pluie. Des petites pluies pour la grande majorité des Mosellans. Pas énormément de trompes d'eau, mais tant pis, on prend quand même. Et pour ceux qui auront de l'orage, là, un petit peu plus. Mais on connaît pas encore les secteurs. Donc de 14 à 16, de la pluie. Ensuite, le soleil revient et on aura de nouveau 30 degrés. 26 à Metz, Thionville, Forbach, Sarreguemines pendant les pluies, pendant les orages. Et 30 ensuite. Les nuits prochaine, parce que Météo France nous avait quand même annoncé des nuits à 24, on n'y est pas. Alors certes, il fait 24 degrés à minuit, mais au point de rosée, on avait par exemple 17 cette nuit. 19 la nuit prochaine, 18 dans la nuit de samedi à dimanche, 20 dans la nuit de lundi à mardi, et du 31-32 l'après-midi. Non, ça passe. Hein. Sur la route, ça passe pas pour aller au Luxembourg, ça coince avec l'armée de bus, parce que je vous rappelle qu'on descend à Thionville et on termine en bus. Mais il y a pas mal de frontaliers qui sont en vacances. Résultat, ça coince, mais pas tant que ça.
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15: Tiens, info qui concerne Dublin. Vous avez encore 24 minutes pour prendre votre douche. Pourquoi? Parce qu'il y a des travaux sur le réseau d'eau à Dublin ce matin à partir de 8h. Et il y aura coupure d'eau et chute de pression. Donc après, allez pas hurler « Qui c'est qui tire de l'eau ?» Non, il y a des travaux, hein. Et c'est pas les ados. Les ados, ils ont pris leurs deux douches du mois de juillet. Donc allez pas accuser les ados, ils sont tranquilles. Hein. Rendez-vous au mois d'août. Voici Francis Cabrel sur ICI. On croyait...

0: Francis Cabrel, Sarbacane, sur ici Lorraine. Pour ceux qui ont pris la rocade est de Metz, qui passe par Marly, l'arrière de Montigny-lès-Metz, cette nuit, vous êtes peut-être rendu compte qu'elle était fermée. C'était que cette nuit. Depuis 6 heures, elle est rouverte et désormais, il n'y a pas de fermeture prévue les nuits prochaines. Il est 7h40, moins 20. Balade dans les communes, au bord de la Moselle, cet été, sur ici. On va vous emmener à Agondange. Jusqu'en 1985, une grande partie de la ville accueillait un énorme complexe sidérurgique. C'était pas Asco, hein, c'était encore plus grand à l'époque. Il reste d'ailleurs quelques vestiges, on va aller les voir, le temps de vous rappeler le nom de l'émission et les horaires, et on se retrouve à Agondange. Vous allez voir, c'est magique.
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0: Agondange s'offre à nous cette semaine parce que Agondange, c'est la ville qui va forcément vous parler parce que c'est une ville industrielle. Il y avait l'usine d'Agondange. Alors, c'est un peu compliqué aujourd'hui de retrouver l'ancienne usine d'Agondange, celle qui était énorme, celle de fin 19e, début 20e. François est de l'association Classe 43. C'est l'association qui milite pour ne pas oublier le passé historique d'Agondange. François, vous avez bossé à l'usine d'Agondange.
3: Oui, j'ai commencé là en 68. À l'usine d'Agondange, qui s'appelait encore l'UCPMI, et c'était l'usine principale. Après, il faut savoir, pour ne pas confondre, à côté de l'UCPMI, il y avait une autre usine qui s'appelait la SAF.
0: On parle souvent de la SAF.
3: La SAF, qui a été construite par Louis Renault. Donc, il a construit la SAF avec une aciérie électrique et des laminoirs pour faire des tôles et des arbres de transmission, enfin tout ce qu'il fallait pour l'automobile. Alors que l'UCPMI à côté avait des hauts fourneaux, une aciérie Thomas, une aciérie Martin, des laminoirs, mais pour faire des poutrelles, pour faire des rails, pour faire tous les produits longs.
0: SAF, ça voulait dire quoi ?
3: Société des aciers fins de l'Est.
0: Et UCPMI ?
3: C'est Union des consommateurs de produits métallurgiques et industriels.
0: C'est important de se replacer dans le contexte parce qu'évidemment de l'eau a coulé sous les ponts, hein, la Moselle a coulé sous les ponts et ça ressemble plus du tout à ce que les habitants souvent appellent l'usine d'Agondange. Alors il y a Asco qui est à côté de nous, qui a fermé il y a quelques mois d'ailleurs, on en a parlé sur Ici Lorraine. Effectivement c'est désert, moi ça me fait mal au cœur de voir l'usine comme ça. Et alors ce qu'on appelait l'usine d'Agondange du début 20e siècle, fin 19e, c'était là où il y avait ces nouveaux lotissements à côté de la Balastière.
3: Oui, et le bâtiment qu'on peut encore voir, qui représente bien l'usine, c'est remonter rue Vilsan. Sur votre gauche, vous avez un immense bâtiment qui était l'atelier du chemin de fer. Et actuellement, il y a une entreprise là-dedans qui répare des wagons. Mais c'est un bâtiment conséquent, un souvenir de l'époque de l'usine. Et plus haut, si vous montez jusqu'en haut de la côte de la rue Vilsan, vous avez une magnifique vue sur les friches de l'usine et surtout sur la partie SAF. Qui est encore debout.
0: C'est ça. Alors c'est ce bâtiment qui est derrière le Lidl de Romba. Quand on va à Amnéville, on le voit. Oui, ce grand bâtiment de loin, il est tout marron, il est impressionnant. Hein.
3: Ça, c'est l'aciérie avec la coulée continue, c'est pour ça que le bâtiment est très haut.
0: Donc, ça veut dire que l'usine d'Agondange, elle démarrait à la Balastière, donc au centre-ville, et elle se finissait, elle ne s'arrêtait pas jusque Amnéville presque.
3: Jusqu'à Mézières. C'était l'avantage du terrain que Titienne avait récupéré. Il avait un terrain là, de 35-40 hectares d'un seul tenant. Et là-dessus, il a commencé à construire donc son usine d'à côté. Là.
0: C'est-à-dire que la moitié de la ville était une usine, en fait.
3: Oui, oui. Toute la cité, c'était à lui. Même la cité n'appartenait pas à la commune et ça a failli s'appeler Unionvillers.
0: Venez découvrir ce qu'il reste de l'usine d'Agondange à côté de la Balastière. Il y a le Temple Neuf qui est là. On se promène à Agondange au fil de la Moselle cette semaine parce que c'est au bord de la Moselle et Agondange, c'est une ville qui nous parle parce qu'on a tous quelqu'un qui a vécu dans l'industrie, qui a travaillé dans l'industrie en Moselle. Un vrai bonheur d'aller à Agondange tous les jours de cette semaine. Et tous les rendez-vous d'Au fil de la Moselle sont à retrouver le dimanche entre 9h et 10h. Comme ça, ça vous fait une grande balade d'une heure d'un coup. On se promène également en France de l'intérieur cet été. On sait que vous serez nombreux à quitter la Moselle. Et vous êtes partis sur quel lieu de vacances, vous ? Il y a ceux qui sont pro-Normandie, Bretagne, Sud-Ouest. On va aller voir la cité de Carcassonne dans l'Aude. Tout ce qu'il y a à voir là-bas et l'histoire du lieu avec Marion Chantreau d'ici quelques instants.
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0: Cet été, les journalistes et animateurs de toutes les stations locales ici vous prennent 3 minutes pour vous faire découvrir leur zone, leur région. Alors nous, on en a fait un aussi en Lorraine, hein, me semble-t-il, François Pelleret. Enfin, moi, je l'ai fait.
4: Oui.
0: Où pendant 3 minutes, je dis qu'il faut aller chez DM. Ils veulent pas le passer. Par contre, celui de Marion Chantreau à Issy-Occitanie, alors là, pas de problème. Hein, avec plus de 600 000 visiteurs en 2025, la cité de Carcassonne dans l'Aude. Oui, c'est l'Occitanie. Avant, c'était Languedoc-Roussillon. C'est l'un des sites patrimoniaux les plus fréquentés de France, en 6e position au classement national des monuments les plus visités. Depuis 2 ans, après de grands travaux de restauration, il est possible de faire le tour complet des remparts. C'était impossible avant. Immersion au cœur de cette cité médiévale avec vous, Marion Chantreau.
5: Mieux vaut s'équiper de chaussures de marche, une bonne condition physique est recommandée. La visite des remparts et du château dure 1h30 à 2h avec 2 sorties intermédiaires. Enzo, médiateur culturel, nous décrit l'entrée.
6: Dès qu'on rentre dans le château comtal, on est directement face à cette façade fortifiée, cette grande porte avec un système de double herse pour protéger le château comtal.
5: Les premiers à ériger des fortifications, ce sont les Romains au 4e siècle. Après plusieurs sièges, les rois arrivent à Carcassonne au 13e siècle. D'importants travaux sont alors entrepris.
6: Pour renforcer la défense, mais aussi pour affirmer leur puissance, les rois, lorsqu'ils sont arrivés, vont décider de construire une toute nouvelle entrée. La tour du Trezeau et la fameuse porte narbonnaise par laquelle vous êtes sûrement rentré avec le pont Lévis.
5: D'ailleurs, la grande restauration menée au 19e siècle par l'architecte Jean Viollet-le-Duc s'inspire de cette époque.
6: Il avait un grand intérêt pour l'époque médiévale, donc forcément Carcassonne, ça a attiré son attention. Il a eu l'autorisation de Napoléon III et les travaux débutent en 1855 et vont durer jusqu'à 1911.
5: Les visiteurs sont conquis par ce parcours qui traverse 2500 ans d'histoire, y compris les plus petits.
7: Est-ce qu'on peut dire qu'on est dans la plus importante forteresse du monde ?
8: Oui ! C'était intéressant, attractif, interactif. Pour les enfants, c'était top.
9: T'as monté toutes les marches ?
10: Oui.
9: Papa, il t'a pas porté ?
10: Un petit peu.
11: Ils l'ont senti dans les jambes, il y a beaucoup d'escaliers.
12: Ça fait toujours rêver comme un gamin. C'est bien rénové.
5: Alexandra, venue d'Annecy, est séduite par le panorama.
13: Impressionnée, c'est la première fois que je vois un château médiéval en entier. Avec les coursives, on fait tout le tour, on s'y croit vraiment. La vue est magnifique. La montagne noire qu'on est allé voir il y a quelques jours, on la voit depuis là. C'est très chouette.
5: Yasmine a, elle, réalisé son rêve de gosse.
14: Je voulais visiter la ville depuis que je suis toute petite. Vraiment à la hauteur des espérances. Je suis pas du tout déçue de toute l'image que je m'en étais faite. Donc c'est très impressionnant. On a fait une visite guidée de nuit et du coup ça nous a permis d'avoir du contexte.
5: La visite à la tombée du jour, Julien de Montréal l'a aussi suivi.
15: J'ai beaucoup apprécié. Donc c'était plus impressionnant que dans mes souvenirs quand je l'avais vu en 92. Très bien restauré, conservé. C'est superbe. Le soir, ça vaut vraiment le coup. Très très bien éclairé. Puis on peut se promener autour. C'est vraiment génial.
5: Du mardi au samedi soir, les visiteurs peuvent laisser libre cours à leur talent de photographe, précise Franck Doucet, administrateur du château et des remparts.
16: On sollicite les visiteurs pour nous faire de belles photos. On ouvre le site en soirée, 19h à 21h30, pour une opération qui s'appelle « Souriez, vous êtes sur le rempart », aux plus belles heures de la journée. On voit toutes les Pyrénées, c'est absolument exceptionnel. Et donc on leur propose de faire des photos et puis de nous les publier, de nous les poster sur nos réseaux sociaux.
5: L'opération a lieu jusqu'au 31 août.
0: Et les remparts de Carcassonne sont ouverts à la visite cet été de 10h à 18h30. L'entrée coûte quand même 19 euros. Au moins la petite Carcassonne-Lorraine, Rodemack, au-dessus de Thionville, là c'est gratuit. Bon, vous avez appris finalement que le patron ne prendrait pas de vacances en juillet, août, septembre, octobre. Prochaine vacances du patron, mois de décembre. On a envie de lui demander ça. Pourquoi tu

0: Amel Bent, pourquoi tu restes sur Ici Lorraine? Il est 7h51, il fait 23 degrés à Guénan.
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0: Tous les matins de l'été, Olivia Le Ray va vous prendre juste 2 minutes et demie de votre temps pour vous présenter des champions dont vous allez entendre parler. Pour l'instant, vous ne les connaissez pas, mais elle, elle les connaît. Et probablement, dans les compétitions de l'année prochaine, ils vont forcément faire un malheur. Aujourd'hui, Olivia Le Ray, nous partons en athlétisme. C'est qui le champion du jour ?
3: Aloïs Abraham, 17 ans. Il a la coupe et la moustache naissante des jeunes de son âge. Des yeux qui donnent envie de lui dire bonjour et un sourire qui s'en va assez rarement. Alors lui, c'est simple, en athlée, il va tout faire péter. Spécialité, faire du ménage, dépoussiérer tous les records. De l'audace, oui. Du talent, bien sûr. Des complexes, pas du tout. Le 1500 mètres, 3 minutes, 39 secondes et 46 centièmes. Le temps de cuisson de votre œuf à la coque. Record de France cadet pulvérisé il y a quelques mois. 3000 mètres, 7 minutes, 46 secondes. Et 78 centièmes. Il est dans le top 5 des meilleurs juniors du monde de l'année. Et quand c'est un peu plus long, bah ça marche aussi. Hein. Aloïs a couru un 5 km en 13 minutes 38 à Barcelone cette année. Record. Ai-je oublié ? Il est aussi champion olympique de la jeunesse européenne sur 1500 mètres. Alors ça vient d'où ce talent ? De ce que la vie nous met entre les mains dès le départ, d'accord, du travail, de la rigueur, mais surtout, derrière Aloïs, il y a aussi son père, Alexis, ancien coureur de haut niveau qui l'entraîne. Il n'y a pas vraiment de règles préétablies entre Alexis, il vit encore chez ses parents, son père sait être son père quand il faut et son entraîneur quand il le doit. À part lui rappeler qu'il faut boire de l'eau à la maison, les deux rôles ne se mélangent pas. Joshua, le frère aîné d'Aloïs, il court aussi. Lui, il s'entraîne aux États-Unis. La route est encore longue pour le petit frère. Mais tenir la distance, vous l'avez compris, c'est sa spécialité. Avec sa vitesse, son talent et son endurance, on se fait pas vraiment de soucis pour lui. Et même s'il vient de Toulouse, je vous assure que Jules aurait pu écrire cette chanson pour lui.
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0: Oh non, on va laisser un peu pour une fois qu'il y a du Jules sur Ici Lorraine. Mais tout le monde connaît maintenant, au camping, faites pas les bégueules, hein. S'il passe du Joule, vous allez vous lever et danser dessus. Hein. Ça n'arrive qu'en juillet août. Hein. Voici Alan Parsons Project sur Ici Lorraine. Et dans un instant, on va voir pourquoi le coq est l'emblème de la France. Ah, Coluche avait répondu à cette question. Vous voyez la blague de Coluche sur le coq, emblème de la France ?
5: Je l'ai pas.
0: Je vais vous le donner dans un instant. Et après, il y aura la véritable explication avec Stéphane Bern.

0: Anderson Project à 7h57 sur Ici Lorraine. Est-ce que ça va décoller ce soir, les montgolfières, à Chambly?
1: On annonce des orages cet après-midi.
0: Mais qui seront finis à partir de 19h. Hein.
1: Okay.
0: Donc peut-être que... Ah, c'est le grand débat. Hein. Mmh. Moi, ça m'avait manqué, ça, le grand débat. Alors, ça vole ou ça vole pas? Et on devient tous spécialistes météo. Hein. Bon, je crois que ça a volé hier. On vous a mis plein de belles photos sur la page Facebook Ici Lorraine. Ce dont tout le monde parle aussi en Lorraine, ce sont les Mirabelles. Ça y est, elles sont là. François Pellery.
1: Les Mirabelles, on ira à la cueillette au sud de Nancy avec un professionnel qui n'a jamais vu une telle saison.
0: Souvenir de ceux qui se sont fait un peu d'argent en ramassant les Mirabelles. Alors, pourquoi le coq est l'emblème de la France? Coluche avait dit à l'époque... Parce que c'est quand même le seul oiseau qui est capable de chanter alors qu'il a les deux pieds dans la merde. C'est tellement vrai. Maintenant, la véritable explication avec Stéphane Bern.
2: Fier, bruyant, un peu vaniteux, mais pourquoi donc le coq s'est-il perché sur les églises, installé sur les blasons et maintenant les t-shirts de foot? À l'origine, traiter son voisin de coq n'était pas un compliment. Dans l'Antiquité, les Romains voient les Gaulois comme des sauvages à plumes. Et pour cause, en latin, gallus veut dire à la fois coq et gaulois. Un petit jeu de mots qui en aura fait rire plus d'un. Notez qu'en anglais, coq a également un rapport avec la Gaule, mais c'est nettement plus grivois. Le coq se laisse moquer pour mieux s'emparer de la moquerie. Au Moyen-Âge, le gallinacé devient peu à peu un emblème de fierté, de courage, d'audace, de combativité. Bref, l'inverse d'une poule mouillée. Mais le coq symbolise aussi la vigilance face à la lumière chrétienne, ce qui explique qu'il grimpe tout en haut des églises et s'installe sur les clochers. Tout cela permet au fier animal de monter en grade et de s'immiscer même dans les représentations des rois de France. À la Révolution, c'est au tour du peuple de s'en emparer. Crête fière, poitrine bombée, cocorico sonore. Vive le coq républicain. Et vive la cocarde, évidemment. Avec Napoléon Ier, il est brièvement mis au placard. L'empereur refuse d'en faire le symbole national au prétexte que le coq n'a point de force. Il ne peut être l'image d'un empire tel que la France. Il réapparaît dans le courant du 19e siècle, frappé sur les pièces d'or de la 3e République. Et depuis, il ne nous a plus quittés. Qui aurait pu prédire un tel avenir à un simple animal de la basse-cour? C'est bien la preuve que l'avenir appartient à ceux qui se lèvent tôt.
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0: Qu'est-ce qu'il dit le coq? Il dit qu'il est 8h. L'info en Moselle, en Lorraine et partout dans le monde avec François Pellery, le journal de 8h. Bonjour François.
1: Bonjour Marc, bonjour à tous.
0: Malgré des dizaines d'années d'expérience, ce propriétaire de Mirabellier n'a jamais connu une telle année.
1: La cueillette de l'or jaune de la Lorraine a débuté hier, chez Philippe Daniel, à Vigneulles, c'est au sud de Nancy, avec donc une bonne quinzaine de jours d'avance sur le calendrier habituel, mais la chaleur et le manque d'eau précipitent les choses.
4: Cette année est vraiment atypique. Moi, je n'ai jamais connu ce qu'on connaît aujourd'hui. Des grosses vagues de chaleur. Alors, on a déjà connu des grosses sécheresses. Moi, j'ai connu la 76 où on a fait une récolte tout à fait correcte. On n'avait pas la chaleur là, en fait. Et là, ça a impacté, en fait, la maturité. Ça a retardé. On pensait récolter plus tôt, pour être clair. Hein. On pensait récolter 8 jours plus tôt. Et en fait, l'arbre, dès que ça dépasse 33 à 34 degrés, il se referme. Il bouge plus. Il attend. Donc, on attend, voilà, des périodes un peu plus fraîches pour que l'évolution continue à se faire. Elle mûrisse puisse se faire. Mais voilà, c'est la Mirabelle, c'est les fruits. C'est Dame Nature qui décide comment on doit s'adapter. Là, ça nous oblige, bah, vous vous rendez bien compte, de commencer très tôt le matin, à midi 30, on arrête en fait.
1: On retournera dans le verger de Philippe Daniel à Vigneulles, au sud de Nancy. Dans l'info d'ici de 8h30, la récolte s'annonce bonne selon lui, d'autant qu'il n'y a pas eu de gros coups de gel cette année.
0: La Moselle et la Meurthe-et-Moselle passent en rouge sur la carte de la météo des forêts.
1: Et ce sont les deux seuls départements à se trouver à ce niveau-là, ce qui signifie que le risque incendiaire est très sévère. Les autres départements autour de nous sont en orange. Quant à la vigilance sécheresse, la moitié ouest de la Moselle passe en alerte renforcée. Retenons principalement qu'il est interdit d'arroser de 10h à 20h, que les agriculteurs et maraîchers ont interdiction d'irriguer de 8h à 20h, interdiction de pomper de l'eau dans les rivières, dans les étangs, sauf pour donner à boire aux animaux. Reste interdit aussi le lavage des véhicules à domicile. L'important feu d'une usine de recyclage en Sarre est maîtrisé. Il s'est déclaré hier en tout début d'après-midi à Neunkirchen, c'est à une quarantaine de kilomètres de Sarreguemines. Le panache de fumée était visible de toute la Moselle-Est. Des centaines de pompiers étaient mobilisés et selon nos confrères de la radio publique sarroise, 2 salariés et un pompier ont été blessés. Des aérosols dans le bâtiment ont explosé sous l'effet de la chaleur. Un nouveau front, plus proche de chez nous, dans les feux de forêt, au sud de Dijon, 125 hectares ont été parcourus hier après-midi par les flammes. Des pompiers de Meurthe-et-Moselle ont pris la route hier soir pour aider. Ce violent incendie a pris sur la commune de Couchet, donc tout près du vignoble de Marsanais-la-Côte. La Gironde connaît une troisième nuit sans progression du méga-feu, tandis que dans le Var, de la végétation s'est embrasée hier aux alentours de 17h près de Brignoles, c'est dans les Terres. 650 habitants ont été évacués. Enfin, nouvelle alerte en forêt de Fontainebleau, au sud de Paris. Une reprise qui a été fixée par une centaine de pompiers. Votre radio ici, Lorraine, vous proposera aujourd'hui à 13h une émission spéciale. Solidarité incendie. Tous ensemble, on unira nos forces pour trouver aux sinistrés des solutions de relogement, pour organiser des collectes de produits de première nécessité, pour savoir comment aussi prendre en charge des animaux égarés.
0: Et au cœur de cet été surchauffé, les kits de survie font partie du top des ventes.
1: La Croix-Rouge en propose sur son site internet. Elle appelle ça des catakits. Ça coûte entre 80 et 150 euros. Mais le président de l'antenne mosellane de la Croix-Rouge nous explique comment en faire un soi-même, Jérémy Robert.
5: Le plus simple, c'est de le préparer comme on a envie, avec les choses qu'on a envie. La liste qui est présente sur notre site internet, effectivement, ça reste une base. Il y a 5 bases. Pouvoir se soigner, se protéger, se signaler, se nourrir et s'hydrater. Pour le dernier, ça reste sur une base de 24 à 72 heures. Donc, c'est inutile de prendre plusieurs packs d'eau avec. Le but, c'est aussi de prendre en considération que ce sac d'urgence reste de l'urgence. C'est censé avoir une durée de vie entre 48 heures et 72 heures maximum. Ça sert à rien de prendre énormément de choses, même des choses qui ne servent pas. Ça risquerait d'alourdir le sac pour rien. Après, vous pouvez en ajouter, vous pouvez en supprimer. Tout dépend de ce qui est à proximité de nous et tout dépend du risque.
1: Le président de la Croix-Rouge en Moselle, Jérémy Robert. Un promeneur sévèrement mordu par un chien lundi à Neufchâteau. Le propriétaire de 2 chiens de race Canet Corso a été placé en garde à vue. Il en est ressorti. Ce n'est pas la première fois que ces bêtes attaquent. À chaque fois, cela survient sur un terrain privé, sur la friche de l'ancienne mine. Un arrêté de mise en fourrière des chiens a été pris hier par la maire de Neufchâteau.
0: Les seniors travaillent de plus en plus.
1: Oui, c'est ce qui ressort de la dernière étude du ministère du Travail réalisée l'an dernier. La France reste en bas du classement européen, mais les plus de 55 ans sont tout de même de plus en plus nombreux à occuper un emploi, Isabelle Raymond.
6: Jamais le taux d'emploi des seniors n'a été aussi élevé. 61,7% des 55-64 ans travaillent, selon les derniers chiffres du ministère. Un niveau historiquement haut, en progression de plus d'un point sur un an, mais toujours bien inférieur à la moyenne européenne. Pourquoi ? Eh bien parce qu'à partir de 60 ans, le taux d'emploi dégringole. En effet, seuls 44,4% des 60-64 ans travaillent. C'est 10 points de moins que la moyenne au sein de l'UE. Et dans le détail, quand on regarde le taux d'emploi des hommes de plus de 60 ans, la France affiche même le 3e taux le plus faible de l'UE, juste devant la Slovénie et le Luxembourg. N'empêche que la part des seniors au travail n'a jamais été aussi importante en France. Et la progression aussi nette, plus 8,3% sur 3 ans pour les 60 ans et plus, c'est une conséquence directe et indéniable de la mise en place en septembre 2023 de la réforme des retraites.
1: Isabelle Raymond.
0: Un nom bien connu dans l'histoire du FC Metz et dans l'actualité du Mercato.
1: Brian Song, fils de Rigobert Song, qui était défenseur dans les années 90. Eh bien son fils, 19 ans, est lui aussi défenseur et il a été formé à Metz et il a signé hier son premier contrat professionnel.
0: À 8h06 sur Ici Lorraine, vous allez voir que tous les moyens sont bons pour inciter les plus fragiles à s'hydrater.
1: À Étrange-Grande, près de Thionville, l'EHPAD La Kisselle a ouvert un bar à mocktail. C'est la version sans alcool des cocktails. Tous les mercredis, les résidents se laissent tenter par un petit mojito, un spritz ou alors un Blue Lagoon. Ça change du verre d'eau, hein, nous confie Carole, elle est animatrice dans cet EHPAD.
7: Donc on essaye de trouver des petits subterfuges qui leur permettent de boire régulièrement et le mocktail en fait partie. C'est s'hydrater tout en s'amusant autour d'un bar avec des amis. Le bar est toujours bien suivi, il ouvre tous les mercredis et particulièrement quand c'est les mocktails parce qu'il y a des couleurs qui les attirent. C'est un bar qui invite à la convivialité donc automatiquement, oui, on les accompagne accompagne, on reste à côté d'eux, on met de la musique, des fois on chante, et c'est un moment agréable.
1: C'était Carole de l'EHPAD Lacisselle à Étanges-Granges qui ouvre donc son bar à mocktail tous les mercredis. 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

0: C'est les ralentissements habituels, Marc.
1: Les mêmes que d'habitude. Et encore à peine les mêmes que d'habitude. Ça va, moi, je trouve. Hein, 5 minutes de perdu pour aller au Grand-Duché du Luxembourg avant la frontière et à Bétembourg. Luxembourg-Ville est calme partout. Même ceux qui viennent de Belgique sont pas ralentis. Par contre, il y a du monde au-dessus de Redchen. Pour ceux qui n'aiment pas prendre la 31 et qui ont gardé l'habitude de passer par les petites routes, je pense que vous devriez plutôt prendre la 31 là, hein, parce que ça coince pas mal au-dessus de Roussy le village pour aller vers Frisange, Évranges, enfin tous ceux qui passent par Basse Redchen. Du monde aussi sur la 13, la route qui part de Völklingen, l'autoroute pour aller vers le Grand-Duché du Luxembourg. Une fois arrivé à Perle, ça coince. Je me suis dit, c'est des personnes qui font déjà le stock au DM dès le matin. Non, non, il y a des travaux sur place.
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1: La météo bien ce matin avec du soleil qui commence à briller sur la terrasse. Vous pouvez prendre le petit déjeuner dehors, ça monte très vite. Hein. Il fait 22 dans les rues de Metz, déjà 23 à Thionville, 22 à Forbach. On aura 32 à 11h, ce sera le maximum. Ça va rester comme ça entre midi. Ensuite, de la pluie, des orages entre 14h et 16h. Orages par moment et selon les secteurs, sinon de la pluie classique pour les autres. Et ensuite, retour du soleil avec 30 degrés ce soir, avant une nuit à 19, ça va.
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1: Les Mirabelles sont donc arrivées. Pour moi, les tartes, je lance le grand débat tout de suite. J'attendais ça avec impatience. Pour moi, les tartes, c'est avec Miguel et avec Croisillon.
0: Non, avec si. Mais non.
1: Si, c'est moi qui commande. Voici Marc Lavoine.
4: Toutes les quatre.

0: Marc Lavoine, pour une begin avec toi, pourquoi pas au frigo de Metz, il y a un monde fou, hein. Les guinguettes, ça cartonne. Hein. Il y a la guinguette de Voipy aussi, derrière l'ancien Auchan, qui est un Leclerc maintenant. Ils ont fait dans les casernes, les anciens forts de la Première Guerre mondiale. Ça se passe à Voipy, pas loin du parcours de santé, ça très très bien. Et il y a une guinguette aussi devant le stade Saint-Symphorien, à Longeville-les-Metz, où on peut se poser, c'est très bien, il y en a partout de toute façon.
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0: Alors on lance ce débat, non on n'a toujours pas le temps, le débat migaine ou pas migaine. Chaque année on le ressort. Alors si vous invitez des amis à un barbecue, il y a un petit temps mort, puis personne ne parle, vous lancez le débat, vous êtes tranquille pendant 4 heures pour animer la soirée.
3: Moi je suis contre, fin du débat.
0: Moi je suis pour la migaine. Ah, la migaine, c'est tellement bien. Ça rajoute du gras, ça rajoute encore des calories. Et les croisillons, à l'époque, on faisait nous-mêmes notre pâte. Donc, vous nous amenez vos tartes, et puis on verra après. Hein. Les meilleurs, migaine ou pas migaine. À suivre dans un instant, c'est pas vrai. Le rendez-vous anti-arnaque d'ici Lorraine. Parfois, on se fait avoir avec des choses vraiment toutes bêtes sur Internet. Et en ce qui concerne les animaux, c'est fou ce qu'on est crédule. Dès qu'on balance une info sur les chats, les chiens, on y croit immédiatement. Il y a des vidéos qui tournent à propos des chiens actuellement. C'est une véritable arnaque, on va tout vous dire dans un instant.
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0: Aude Razo pour le rendez-vous anti-arnaque d'ici Lorraine à 8h15. Nos compagnons à quatre pattes sont aussi victimes des escrocs. Vous avez trouvé sur les réseaux des vidéos très dangereuses pour nos chiens.
6: Effectivement, et je ne parle pas de vidéos confidentielles que j'ai trouvées en fouillant très fort sur Instagram. Non, je parle de vidéos qui font un carton.
7: Why the fuck is no one talking about this? This vet just saved me thousands of dollars.
6: Je fais la traduction, cette vidéo, je l'ai trouvée un peu partout, sur des comptes français. Pourquoi personne n'en parle? Dit cette dame très fâchée, ce vétérinaire m'a fait économiser des milliers de dollars. Le vétérinaire en question, on le voit tout de suite après. C'est un monsieur, cheveux blancs, micro à la main, il a l'air de donner une conférence. Que dit-il? Eh bien, en gros, que les autres vétérinaires sont tous des escrocs et que pour éviter que votre chien ait des puces, il n'y a qu'à lui vaporiser du vinaigre de cidre. Contre les vers intestinaux, faites-lui manger des graines de citrouille. Pas besoin d'un médicament très cher. Sauf que, attention, la vidéo est truquée. Cette dame et ce prétendu vétérinaire sont des faux. La séquence est générée par intelligence artificielle et en plus, ce qui est raconté n'est pas prouvé scientifiquement.
0: Alors, Aude, ça sert à quoi de faire des vidéos comme ça?
6: L'argent, c'est toujours l'argent, parce que vient le moment où, tiens, le soi-disant vétérinaire nous parle d'une poudre dentaire incroyable et 100% naturelle, très efficace pour éviter à notre chien des problèmes de dents. Ça tombe bien, il nous donne la marque. Et ça tombe bien aussi, on nous met le lien juste en dessous pour en acheter. 45€ le petit paquet quand même, je suis allée voir. Et je vous le donne en 1000, les spécialistes, les vrais, assurent que l'efficacité n'est pas prouvée non plus.
0: Donc faites attention à ce que vous regardez sur Internet. Aude Razo vous donne ses bons conseils chaque jour après le journal de 8h.
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0: Et après, le moment préféré de pas mal de monde dans Ici Matin, notamment de François Pelleret,
8: oui.
0: Le quiche ou pas quiche?
8: Ah, j'adore.
0: Trois affirmations, trois lieux, ça peut être aussi des personnes. Vous me dites si elles sont quiche, donc de la région, les quatre départements de Lorraine. Pas que la Moselle, attention, ou pas quiche. Deux entrées pour le parc Alligator. Ah, Alligator en été, ça ne se refuse pas. Avec l'un des meilleurs grands 8 d'Europe, voire même du monde, c'est le Monster. Trop bien le Monster. Bon, il y a plein de choses pour les enfants, pour ceux qui n'aiment pas ça. Vous ferez plaisir au Alligator, à condition de jouer au quiche ou pas quiche. On va jouer avec des tours.
8: Des tours.
0: Oui, parce qu'il y a le Tour de France féminin qui démarre samedi.
8: Oui.
0: Alors moi, j'ai décidé de jouer avec des tours.
8: Mais des tours des monuments?
0: Comme la Tour Eiffel, par exemple. Il y a de la ressource dans les idées. Mais là, les tours, les bâtiments. Des noms de tours ultra célèbres sont-elles en Lorraine ou pas? 03 87 52 13 13. Voici le Cuny. Cuny Williams, come back to me sur Ici Lorraine. Alors pour le coup, Cuny, là, c'est son prénom. Mais Cuny avec un Y, c'est un nom de famille extrêmement répandu dans les Vosges. Vous voyez, je me raccroche au bras.

0: Camille sur Ici Lorraine à 8h21. Bon réveil les quiches.
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0: Avant 8h30, chaque jour, vous jouez pour gagner votre journée dans un des lieux les plus touristiques du Grand Est. Aujourd'hui, deux entrées pour le parc Walligator. On va jouer avec des noms de tours. Les tours, les bâtiments. Myriam à Thienville et fin prête. Bonjour Mimi.
3: Bonjour, hello la fine compagnie, merci à vous d'être là.
4: Bienvenue à vous Myriam.
0: Je ne vous demande pas ce que vous faites le soir à Thienville, vous allez aux Rives en fête, je suppose, comme tout le monde.
3: Oh bah écoutez, a priori, au vu de l'article qui était reflété dans la presse, là, voilà quoi, hein, c'est de plus en plus difficilement abordable, hein,
0: ah,
3: c'est
0: oui.
3: Pas génial.
0: Ah bon, c'est savoir se faire plaisir dans la vie, on dit Thionville, Metz, c'est pas non plus plus low cost que ça, ni discount, hein, mais bon. Myriam, au moins ce sera gratuit, vos entrées pour le parc Walligator, à condition de me dire si les tours que je vais vous donner, des tours bâtiments, hein, sont de Lorraine, les quatre départements quiche, sinon pas quiche.
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0: La tourtière. Quiche ou pas quiche? La tourtière.
4: En deux mots.
0: Avec un nom comme
3: quiche.
0: Ça. Quiche, oui, à Nancy. Inaugurée en 1975. Surnommée, ils ne l'ont pas mis dans les guides touristiques, ça. La verrue de Nancy. Oh,
4: de carrément. Celle devant la gare. Hein.
0: Oui, c'est vrai que c'est pas terrible.
3: Ça fait un peu de désordre. Hein.
0: La tour camoufle. Quiche ou pas quiche?
3: Pas quiche.
0: Ah, c'est quiche, c'est à Metz, à côté de la CCI.
3: Ah, vite.
0: Avenue Foch.
3: Ah, bah, je connaissais pas.
0: Et elle porte le nom de Jacob de Castel, qui était surnommé Camouf, qui était un artilleur qui a sauvé la ville plein de fois. J'ai longtemps cru qu'elle s'appelait Camouf parce qu'elle était derrière la végétation, rien à voir. La dernière, faut l'avoir à tout prix, Myriam. La Tour Crayon. Quiche ou pas quiche? Est-ce que ça vous dit quelque chose, la Tour Crayon, ici?
3: On va dire pas quiche.
0: Où est pas quiche? À Lyon. La Tour Crayon de Lyon. C'est symbole
3: exact.
0: Du paysage
3: oui.
0: Lyonnais. C'était la tour du Crédit oui. Lyonnais, tiens, justement. C'est gagné, vous irez au parc Walligator, Myriam.
3: Super. Eh bien, écoutez, génial. Hein. Il n'y a plus qu'à vous souhaiter une bonne journée. La mienne a bien démarré.
0: Ah ben. Alors, par contre, j'ai oublié de vous dire, Myriam, vous êtes obligée de faire le Monster. Sinon, on vous fait payer à la sortie du parc.
3: Voilà. Non, je vous ai pas dit mon âge. Alors là, vous faites preuve de tolérance.
0: Myriam, à 44 ans, on fait le Monster. Bonne journée à tous.
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0: Tous les jours à Lorraine, à découvrir grâce à Jérémy K avec des parcours étonnants. Il est né dans le quartier de Voipy-Saint-Éloi. Il est spécialiste d'opéra dans le monde. Il s'appelle Massimo Ricci.
5: Quatrième d'une famille sicilienne de 6 enfants, Massimo Ricci a passé son enfance à Voipy. Diplômé du conservatoire de Metz, il a travaillé sur des dizaines de productions d'opéra à travers la France. Il est devenu comédien, acteur de cinéma, metteur en scène et désormais réalisateur. Il tournera par ailleurs son deuxième court-métrage en avril à Metz. Bonjour Massimo.
6: Bonjour.
5: Vous avez grandi à Voipy-Saint-Éloi. En quoi ce quartier il a façonné votre rapport à la culture, au théâtre ?
6: J'ai eu la chance très vite pendant mes années collège de rentrer dans un atelier théâtre qui était dirigé par Anne Boyard, qui était en même temps ma prof de français, avec laquelle je suis resté toujours en contact parce que je suis quelqu'un de très très fidèle. Et c'est vrai que j'ai eu la chance de grandir dans un quartier extraordinaire, Voipy, entouré d'amis issus de communautés différentes où l'entraide, la force, l'espoir et la croyance au monde et aussi à la culture ont fait que très vite j'ai eu envie de devenir acteur grâce à cette prof de théâtre avec qui j'ai commencé le théâtre. Et j'ai toujours été fier de ce quartier, vraiment, j'ai toujours trouvé que c'était un quartier d'entraide où il y avait énormément de talents. Et pour l'instant, mon chemin de voipicien se passe plutôt bien.
5: Vous dites souvent qu'il faut enfoncer des portes. Est-ce que cette philosophie, elle vous guide encore aujourd'hui dans votre carrière ?
6: J'ai à la fois la niaque, mais je suis quelqu'un qui a pris conscience très tôt d'une chose, c'était que le travail, c'était la chose la plus importante. Pour ça, vous évoquiez le fait que je jouais, je mettais en scène, je réalisais, j'écris, je produis aussi avec ma société de production, AMR Production, avec laquelle je vais justement produire mon nouveau court-métrage.
5: Il va évoquer d'ailleurs ce court-métrage, Massimo, l'anorexie, à travers l'histoire de votre sœur. Comment on traite un sujet aussi intime ?
6: Bah déjà, on prend deux chaises et on se met face à face et on discute et on se parle et on essaye de comprendre. à la fois, comme je parle dans ce court-métrage de ma petite sœur, Paola, j'avais besoin de la comprendre, donc j'ai beaucoup discuté avec elle. Ça touche à la fois la personne qui est malade d'anorexie, ça touche une mère, puisque c'est souvent des relations très fusionnelles, et ça touche en même temps toute une famille.
5: Vous avez joué L'étranger d'Albert Camus au Conservatoire de Metz il y a quelques jours. Jouer ce spectacle, là où vous avez commencé, ça représente quelque chose de très fort.
6: Moi, le Conservatoire, c'est vrai que c'était un lieu où je considérais ça comme un espèce d'échappatoire. C'était un lieu de vie dans lequel, justement, je pouvais sortir du quartier, parce que je suis très fier de mon quartier, mais j'avais aussi besoin de m'évader, de voir un peu autre chose. Et le Conservatoire, c'était ce lieu dans lequel je me retrouvais, dans lequel je me permettais à rêver de tout et aussi à rêver de ce métier. Parce que très vite, moi, je me suis considéré comme acteur très tôt. J'ai pas mis de barrière. Et ça a été beaucoup d'émotions de revenir en tant que professionnel avec L'étranger, qui a un texte puissant, un texte fort que j'aime énormément et que je connais depuis mon plus jeune âge. Ça a été une chance, quoi, de pouvoir retourner dans cet auditorium dans lequel j'ai beaucoup de souvenirs et dans lequel j'ai pu venir en tant que professionnel cette fois-ci. Et spectacle a eu tellement de succès que je pense que
5: il y aura d'autres dates.
6: Il va y avoir une reprise et on va faire une grande tournée avec Paul Émile.
5: Merci Massimo Ricci d'avoir été notre Lorrain du jour, et puis on vous réinvitera sur Ici Lorraine pour évoquer ce court-métrage sur l'anorexie qui sortira dans quelques semaines. Merci beaucoup.
6: À bientôt.
7: C'est vraiment une belle personne à suivre. On va aller vous chercher des Mirabelles. Elles sont là juste après.

0: sur Ici Lorraine. Ça, sur les deux stations ici de Bretagne, il y a le festival interceltique de Lorient qui vient de commencer. C'est presque un hymne.
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0: Après le tour du monde en 90 secondes, François Pelleret, vous allez nous chercher les mirabelles.
3: Notre fruit préféré, la reine de la Lorraine. La cueillette a commencé hier, on était le 29 juillet, ça fait bizarre, hein. Généralement c'est mi-août.
4: C'est toujours août, ouais.
3: Ça fait très bizarre. Ça sera dans 90 secondes, juste après les infos de Valentine Letès.
5: Des petites victoires sur le front des incendies. Le méga-feu de Gironde est toujours stable ce matin pour le quatrième jour d'affilée. Dans le Var, l'incendie démarré hier soir à Brignoles est sous contrôle, selon les mots du maire. Et en Île-de-France, les pompiers ont fixé les reprises de feu dans la forêt de Fontainebleau. Et maintenant, qui pour les aider face à l'ampleur des incendies en France? Il n'y a plus suffisamment de monde dans les casernes. Le syndicat national des sapeurs-pompiers volontaires appelle tous les intéressés à se manifester. Secours, logistique, transport, administration, les compétences recherchées sont nombreuses. La solidarité, c'est aussi depuis chez vous. Émission spéciale à 13h sur votre radio ici avec toutes les initiatives en cours, du relogement des sinistrés à l'accueil des animaux perdus jusqu'au reboisement des forêts. 21 départements sont encore en vigilance orange canicule ce matin, du territoire de Belfort à l'est, aux Alpes-Maritimes et à la Corse au sud, alors qu'à l'ouest, le temps se rafraîchit. Météo France observe une baisse nette des températures. La croissance de la France, quasi nulle, elle atteint 0,2% au second trimestre selon l'INSEE, l'Institut National de la Statistique. Une reprise très timide, principalement due à un rebond de la consommation des Français au printemps. Le pire week-end de l'été sur la route approche, le chassé-croisé entre Juilletiste et Aoussien. Bison Futé annonce un trafic extrêmement difficile. Dès demain, c'est noir pour les départs dans tout le quart sud-ouest.
0: Les fêtes de la Mirabelle à Metz fin août, il va peut-être falloir y réfléchir.
3: Parce que avancées.
0: Dans l'info d'ici en Lorraine, François Pelleret, la cueillette des Mirabelles est encore avancée.
3: Elle a débuté hier, environ deux semaines plus tôt que ce que l'on connaît habituellement. Mais il y a de moins en moins d'habitude, le climat déréglé bouleverse les repères. Donc ça s'active déjà, Léo Limon, dans ce verger au sud de Nancy.
6: Dans ce verger de Vigneulles, Philippe Daniel connaît chaque Mirabellier par cœur. À 72 ans, il en a vu des récoltes.
7: Allez, je dois faire aujourd'hui ma presque 60e récolte. J'ai commencé à 12 ans.
6: Ah, mais celle-ci est spéciale. Il n'a jamais vu un climat pareil, tout simplement. Et on a même frôlé les 3 semaines d'avance.
7: Et en fait, on s'est rendu compte que ça ne mûrissait pas. En juin, vous avez connu des nuits comme la Lorraine n'a jamais connu. Et ça, c'est un impact. L'arbre, il dit, il bouge plus, en fait. Il respire plus, il attend, il attend. Le fruit ne s'abîme pas pour autant, mais il attend.
6: On n'est pas loin du record de précocité ici. C'est un 24 juillet. Mais la question qui se pose maintenant, est-ce qu'elles sont de bonne qualité, ces premières Mirabelles? Philippe Daniel attrape une branche pour le verdict.
7: Globalement, on a un fruit qui est d'un beau calibre. Le calibre minimum pour la Mirabelle, c'est 22 mm. Là, on est déjà à 23-24. Donc, pour l'instant, le fruit est magnifique. Hein. Vous regardez, hein, voilà. Le sucre est là. On a la qualité du sucre. Il lui manque encore un peu de jaune. Je pense qu'on aura du mal à avoir le jaune qu'on avait précédemment. Parce que l'arbre, en fait, a pris du retard le fait de cette canicule, en fait.
6: Si les Mirabelles sont précoces, les saisonniers eux doivent arriver à l'aube. Chaleur oblige, on commence à 6h. C'est Guillaume Mecker qui supervise les 70 cueilleurs du jour.
8: On vient très tôt le matin, on essaye d'être sur place à 5h30, 6h moins le quart pour démarrer tôt, pour arrêter à midi. On travaille quand même une majeure partie au soleil.
6: Des saisonniers qui sont payés au seau, il va donc falloir en remplir parce que l'objectif sur ces vergers, c'est 800 tonnes. Et pour y arriver, il y a l'expérience de Costa, déjà perché en haut de l'échelle.
9: Ben celle-là, ça doit être ma 5e année, celle-là.
6: Cet étudiant revient tous les ans de Strasbourg et avec le temps, il a sa technique pour trouver son rythme de croisière, remplir un seau toutes les 7 minutes.
9: Tu fais le tour de l'arbre de façon vraiment concise pour pas, en gros, avoir à chaque fois retourner en arrière, refaire des petites branches, tout ça. Et puis tu te focalises beaucoup sur les grappes, quoi, un maximum.
6: Pour les mirabelles trop hautes qui n'ont pas été cueillies, c'est une machine qui passera ensuite pour les faire tomber.
3: Léo Limon parmi les mirabelliers à Vigneul, au sud de Nancy. C'était l'info d'ici à 9h. Nous irons à Vigie, à côté de Metz, dans le centre de colonies de vacances, avec une cinquantaine d'enfants du Secours Populaire qui terminent deux belles semaines de vacances. Les copains du monde, ils ont évidemment fait des sorties, des visites inoubliables, mais également ils ont mené des actions solidaires. Encore une très chaude, très lourde journée, tellement lourde que ça devrait craquer cet après-midi.
4: Oui, il y aura de l'orage, alors pas pour tout le monde. D'ailleurs, on le souhaite pas, parce que nous, ce qu'on veut, c'est de l'eau. L'orage, ça descend trop vite d'un coup, le sol n'a pas le temps de boire. Par contre, de l'eau qui tombe tout doucement, et ce sera ça sur la majorité des secteurs, on prend. Bon, ça durera pas bien longtemps, juste 2 heures, entre 14h et 15h. On attend combien ? Ouais, 10 mm d'eau. Oh, on sent qu'il va reverdir le jardin. Mais c'est pas grave, c'est mieux que rien. 33 degrés juste avant, pour ceux qui mangeront dehors, il y aura du soleil. Le vent va se renforcer dès 11h, hein, ce vent qui souffle très désagréable là depuis la semaine dernière, très énervant à vélo. Il va se renforcer entre midi, ça annoncera les orages et la pluie. Ensuite, après la période de pluie, à partir de 17h, le thermomètre remonte à 30, alors qu'il fera 26 sous les ondées. 30 degrés en soirée avec le retour d'un beau soleil pour aller voir les montgolfières ce soir à Chamblay. 19 la nuit prochaine, enfin quand je dis 19, ce qu'on appelle le point de rosée, c'est-à-dire à 5h du mat. Mais à minuit, il fera encore 21. Allez, ça passe, on a connu pire.
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4: Ce sont les nuits qui intéressent tout le monde. On nous avait annoncé des nuits à 25, là on n'y est pas. 19 degrés la nuit de vendredi à samedi, toujours à 5h du mat. 18, 18, 20, 19, 21. Ah, il y a un 21 la semaine prochaine et après ça redescend à 18. Non, ça va. Bernard Lavillier, idées noires sur Ici Lorraine. Bon courage à ceux qui vont bosser, qui ont des idées noires, notamment ceux qui partiront en vacances seulement en octobre, les retraités quoi.

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0: Bernard Lavillier, idées noires. Ça, ceux qui ont des idées noires en ce moment, ce sont ceux qui ne peuvent pas nous écouter parce qu'ils sont en vacances dans le sud, dans le sud-ouest depuis deux semaines. C'est le jeudi, on approche de la fin, on commence à réfléchir. Quand est-ce qu'on rentre? Est-ce que le frigo est plein? Va falloir que j'y retourne. Puis la semaine prochaine, il n'y aura pas un chat dans l'entreprise. C'est terrible la fin des vacances, hein. Si vous n'avez pas de vacances en juillet et en août, vous vous rendez compte la chance que vous avez. Il ne reste que les meilleurs dans l'entreprise. Le matin, ça bouchonne pas pour aller bosser. Vous êtes tranquille pour trouver une place sur les terrasses du centre-ville. Non, moi j'adore bosser en juillet août, hein. Bien content de vous savoir ici d'ailleurs.
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0: Et il y a encore plein de fêtes en plus en Moselle, qui ne sont que pour nous. Par exemple, la fête patronale de Freistroff qui commence demain dans le pays des Trois Frontières. Tous les jours, on teste quelque chose pour vous. Ça peut être un restaurant, ça peut être un magasin, une fête justement, avec un ou une animatrice d'ici Lorraine. Aujourd'hui, Maxence Radovic vous emmène faire les courses à Yutz, à côté de Thionville. Attention, faut pas y aller les mains vides dans cette boutique. Faut prendre des Tupperware.
3: Aujourd'hui, je vous amène à Yutz, découvrir une épicerie pas comme les autres, une épicerie vrac éco-responsable indépendante. C'est la première d'ailleurs à Yutz et je me trouve avec la gérante de la balançoire, c'est Laurence. Laurence, bonjour.
4: Bonjour Maxence.
3: Alors on va tester ensemble aujourd'hui ce concept. Déjà, est-ce que vous pouvez nous le présenter, Laurence ?
4: Donc le concept, c'est donc une épicerie vrac éco-responsable. Donc c'est effectivement la première épicerie de cette sorte à Yutz. Je suis certifiée bio, je privilégie les producteurs locaux. Et donc peut-être je pourrais dire un mot sur le concept de vrac.
3: Donc,
4: le vrac permet, vous venez avec vos contenants dans le magasin, je tare votre contenant, donc ça peut être un sachet, ça peut être une boîte à café, ça peut être n'importe quoi, une ancienne boîte à thé. Donc je tare votre contenant. Vous choisissez ce que vous voulez dans la quantité que vous souhaitez. Et puis, moi, je repèse votre contenant une fois que le contenant est rempli. Et puis, voilà, vous payez que la quantité souhaitée. Voilà, donc ça permet de consommer vraiment à la carte. Vous choisissez vraiment ce dont vous avez besoin, la quantité dont vous avez besoin.
3: Et puis, c'est aussi, ça favorise le zéro déchet, du coup.
4: Évidemment. Ici, enfin, les contenants, on essaie de les réutiliser au maximum. Donc, vous pouvez même ramener des anciens contenant de chez vous. Voilà, l'idée c'est de limiter les emballages plastiques, évidemment. Quand on s'appelle épicerie vrac éco-responsable, c'est vraiment notre objectif premier, évidemment.
3: Et vous le disiez, vous aimez les producteurs locaux, ça valorise cette épicerie, la balançoire à Yutz, les circuits courts.
4: Oui, absolument. J'ai notamment, enfin, donc la balançoire va souffler sa cinquième bougie, et pendant ces cinq années, j'ai réussi à tisser des liens dans le réseau local, notamment avec des super partenariats. Je peux par exemple citer la fabrique des pains Vagabonds avec Xavier qui fabrique un super pain au levain naturel à Thionville. Je peux parler au terroir d'Anne-Flo à Angevillé qui me fait des super paniers de fruits et légumes qui sont disponibles le vendredi à l'épicerie. Donc voilà, il y a tout un système, toute une ramification de producteurs qui, voilà, main dans la main, on arrive à construire quelque chose de très chouette, qui plaît beaucoup aux clients et qui est vraiment à taille humaine et vraiment à la carte.
3: En tout cas, on peut le dire, la balançoire à Yutz s'est testée et approuvée. Merci beaucoup, Laurence.
4: Merci, Maxence. Et puis au plaisir de vous retrouver bientôt à l'Esplanade, alors.
0: Ça ouvre dans une petite demi-heure maintenant, moins d'une demi-heure même, dans le centre-ville de Yutz. Bonjour Longwy, bonjour Forbach, Verdun également avec votre Quai de Londres. Ça aussi, ça fait partie des plaisirs de l'été. Allez boire un coup, Quai de Londres à Verdun. Si vous ne connaissez pas Messin, ça vaut presque le coup de payer la 4 et d'aller passer une soirée là-bas. Tiens, d'ailleurs, à Metz, c'est très étonnant cette année, ça faisait partie des bonheurs de l'été aussi, de ne pas voir les fleurs sur la place de la Comédie. Il n'y a pas le jardin éphémère comme les autres années, parce que l'Opéra Théâtre est en travaux juste en face. Tiens, justement, l'Opéra Théâtre n'est pas très cher à Metz, mais si on veut payer encore moins cher, Valère Coréard a des trucs pour vous. C'est à suivre dans un instant.
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0: Tous les jours de de l'année, c'est pas que l'été sur Ici Lorraine. À 9h moins le quart, conseil pour dépenser moins. C'est Valère Coréard qui s'y colle ce mois de juillet et le mois d'août aussi. Chaque jour, un bon plan pour notre pouvoir d'achat. Et aujourd'hui, on va au théâtre.
5: Qu'est-ce que vous en pensez? Bonne idée, non? Qui n'aime pas le théâtre? Pas grand monde. Mais qui n'y va pas, notamment pour la question du prix des places? Beaucoup de monde. Il ne s'agit pas de dire que le prix des places de théâtre, concerts, spectacles en tout genre n'est pas justifié par la rémunération des artistes, des techniciens, des salles, tout ce qui va avec. Quoique parfois on peut se poser la question sur certains concerts par exemple. Mais enfin, c'est un autre sujet. Mais une sortie au théâtre en famille, ça revient cher et c'est vrai qu'il y a souvent d'autres priorités. Cela dit, il y a quelques astuces pour aller voir un spectacle en dépensant un peu moins, beaucoup moins même peut-être. Déjà, allez jeter un œil sur l'actualité des salles, hein, tout simplement leurs réseaux sociaux. Parce que lorsqu'un spectacle est lancé, il peut y avoir des opportunités. Parce que c'est une période de rodage. La salle n'est pas toujours pleine. Donc oui, il y a des promos, ça peut valoir le coup.
0: Et alors, il y a aussi des sites internet spécialisés sur des places à prix réduit pour tout, hein, c'est bien ça?
5: Absolument, et ça c'est pas mal du tout. Hein. Vous pensez peut-être à Billets Réduc ou Ticketac par exemple. Alors, dans les deux cas, le choix est vraiment large, hein, avec des places de théâtre, de concerts, des spectacles, du cirque. Et chaque fois, une réduction. Le niveau de remise dépend de plusieurs facteurs, mais vous avez des places qui vont jusqu'à moins 60%, donc c'est quand même vraiment pas mal. Alors, petite précision quand même, ce sont les salles, les organisateurs hein, qui mettent des billets comme ça en vente sur cette plateforme, on les force pas. Et on peut donc envisager de faire une soirée théâtre en famille pour 40€ à 4. Et là, tout de suite, ça change tout. Et est-ce qu'on participe à précariser les troupes et la filière en passant par ces sites? Sans doute beaucoup moins qu'en renonçant à profiter du spectacle vivant à la française. Et vous, vous avez des bons plans pour des sorties sans se ruiner? Pensez à me les partager, hein, comme ça je les donne sur votre radio locale ici. Et à la fin, ça aide tout le monde. Mon mail, c'est parisilleséconomies@radiofrance.com.
0: Alors ça, c'est si on va à Paris. D'ailleurs, Paris au mois d'août, je vous le conseille. C'est très très bien, il n'y a pas un chat. J'aime bien partir un petit week-end à Paris. Le restant de l'année, non. Hein. Mais là, au mois d'août, c'est surtout pour Paris, parce que le théâtre chez nous, je ne trouve pas que ce soit si cher. Il y a le théâtre de Nino... J'arrive jamais à le dire. Le festival de théâtre du Pays des Trois Frontières. Le nom de la troupe, vous regarderez sur Internet. Il y a plein de représentations dans les communes du Pays des Trois Frontières. Regardez, c'est 5-6€, même pas, voire même moins. Hein. Donc plein de conseils chaque matin avec Valère Coréard. Dans un instant, vous allez passer un dimanche magnifique en forêt, dans une forêt à Émilly, entre Saint-Avold et Metz. On vous propose une randonnée pour découvrir les légendes un peu effrayantes de la forêt mosellane. On y va dans un instant en avant-première, après Alex Warren. C'est la joie. Nous sommes jeudi. Oh, c'est même la grande joie.

0: Alex Warren, Fever Dream, sur ici Lorraine. Samedi matin, il y aura le marché des saveurs et même l'après-midi dans le centre-ville de Forbach pour ceux qui voudront se souvenir des spécialités de leur lieu de vacances. Ceux qui rentrent ce week-end, re-bienvenue à la maison.
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0: Ah, vous verrez, en rentrant de vacances, on a bien gardé le chat, on a bien surveillé la maison. Il n'y a que les plantes, on n'a pas su y faire, mais c'est pas grave, vous en rachèterez. Une idée de sortie tous les jours à vos agendas. On prend une idée de sortie à faire aujourd'hui ou dans les jours qui viennent. Et dimanche matin, à la fraîche, il fera bon en plus dimanche, on vous propose une sortie forêt et légende. Ça se passe à Émilly. C'est entre Metz et Saint-Avold, pour faire simple. Marange, Zondrange est juste au-dessus. Et vous allez pouvoir vous promener avec une randonnée de 5 km, avec une conteuse qui va vous raconter toutes les légendes de la forêt. Michel, c'est l'organisatrice. Bonjour Michel.
3: Oui, bonjour Marc.
0: Alors on va pas se mentir, pour l'instant Michel, il n'y a que dimanche matin, parce que vous attendez plus de réservations pour ouvrir l'après-midi. Eh bien c'est notre défi Michel.
3: Voilà, c'est ça.
0: Faire en sorte
3: on compte sur vous, oui.
0: Que vous ayez trop de monde. Alors comment ça se passe, parcours de 5 km, vous passez par où?
3: Alors, on arrive à la forêt, à l'entrée de la route de la forêt domaniale de Émilly. Et on suit la route à pied quelques minutes. Et ensuite, on part dans la forêt. Et on a prévu un circuit qui longe des parcelles pour faire découvrir la faune et la flore grâce à notre ingénieur forestier. Qui nous explique un petit peu tout ce qui se passe, qui va nous parler des mardelles, qui va nous faire reconnaître des plantes, qui va nous parler des traces d'animaux, de tout ce qu'elle connaît par cœur, et elle est passionnante.
0: C'est vachement bien.
3: Oui, c'est super intéressant. Et ce parcours donc va nous emmener jusqu'à un croisement où il y a une statue de la Vierge qui est dans une petite chapelle du 19e siècle.
0: Ah, et je suppose qu'il y a plein de légendes autour de cette statue-là.
3: Eh bien voilà, c'est une statue qui est miraculeuse, enfin, il y en a surtout une, parce qu'elle est plutôt têtue, elle fait des siennes, elle a des idées bien... C'est-à-dire qu'elle est... Le début, je vous parlais juste un petit peu du début, mais parce que après c'est un conteur qui travaille qui est chanteur à l'opéra de Metz.
0: Ah ouais.
3: qui va nous raconter ça de façon magistrale. Et c'est une statue qui se trouvait au creux d'un arbre il y a très très très longtemps, et cet arbre a été incendié par des gens malveillants. Et donc tout le monde aux alentours s'est affolé et on est venu voir, et il se trouve que l'arbre a complètement brûlé, le chêne dans lequel elle était, mais elle, rien.
0: Et la statue, elle n'était même pas noircie de suie, rien du tout.
3: Rien du tout, ni de la suie, ni de cendre, ni de rien du tout.
0: Vous voyez qu'il y a des légendes dans cette forêt, il faut aller les découvrir. Un dimanche matin pour l'instant, à la fraîche à 9h du mat, il fera 21 degrés en plus. Dimanche.
3: Oui,
0: 34 la journée.
3: Ça va être vraiment super.
0: Mais le matin, ça sera très très bien. Vous tapez les perfétards sortis Émilly, HEMI2LY, dans les yeux d'Émilly. C'est entre Metz et Saint-Avold. On n'a jamais dû vous la faire, celle-là. Jamais.
3: Non.
0: Ben moi, j'ai
3: nous sommes une association artistique, culturelle, ludique et patrimoniale, et on tient vraiment à faire des choses dans la Lorraine, dans la campagne lorraine, pour remettre en valeur et donner des choses différentes à faire aux gens.
0: Et vous le faites bien, parce que là, je suppose qu'en arrivant au boulot, il y en a plein qui vont taper Vierge Émilly, légende qui fait flipper. Et je vais voir s'il y a des trucs sur Internet quand on tape ça. Sinon, c'est la sortie dimanche. Je vous souhaite beaucoup de monde, Michel. Je vous souhaite une bonne journée. Vous n'avez pas de petits-enfants à garder, là, aujourd'hui?
3: Non, ça va très bien aujourd'hui, oui.
0: Ah, merci, vous ne les avez pas refourgués. Bah non, les grands-parents, ils sont tranquilles juillet-août. En général, les parents, ils partent avec leurs enfants. C'est pas le cas des autres vacances. Mais par contre, les grands-parents gardent la maison. Gardent la maison, les chats, les chiens, ça, c'est eux qui s'y collent. On pense à vous. Voici Pierre Bachelet, en l'an 2001, sur Ici Lorraine. Qu'est-ce qu'on faisait en l'an 2001? Je crois que la place Saint-Louis était encore un parking d'ailleurs à Metz.

0: Pierre Bachelet, c'était une super année 2001, jusqu'au 11 septembre, et après ça s'est mal fini, mais ça avait bien démarré 2001. On est ici en Lorraine, avec vous, on garde tout pendant que vous êtes en vacances, et puis on accompagne les travailleurs, heureusement qu'il y en a qui tiennent la boutique. Le docteur Kirzek par exemple, lui il consulte tout l'été, le docteur d'ici Lorraine. On va vous donner des conseils pour le tatouage, un tatouage tout frais, on part en vacances en plein soleil, on fait comment? Bonjour docteur.
1: Bonjour à toutes et à tous, les beaux jours sont là, les t-shirts se raccourcissent et vos tatouages s'apprêtent à sortir de leur hibernation. Mais attention, le soleil, lui, n'a aucune pitié. Alors, je vais être très clair, un tatouage tout frais que vous venez de faire, c'est comme une glace dans le désert, ça fond, ça part en vrille, ça laisse des traces, c'est une très mauvaise idée. Un tatouage récent, c'est une plaie ouverte. L'aiguille du tatoueur a transpercé la peau, laissant derrière elle des milliers de petites lésions, des micro-lésions. Et le soleil, lui, va brûler la surface, un coup de soleil, déshydrater la peau et surtout aggraver la formation de croûtes, de cicatrices et de boursouflure, sans parler du risque d'infection. Bref, un tatouage exposé trop tôt, c'est un dessin qui peut perdre ses couleurs, devenir flou ou même cicatriciel. Donc même si vous avez envie de le montrer, la seule et unique solution, c'est de le cacher ce premier été. On le couvre d'un vêtement ample, en coton ou d'un pansement stérile et on attend patiemment. La règle d'or, c'est au moins un mois sans exposition directe et en réalité, la cicatrisation superficielle prend 2 à 3 semaines, mais la cicatrisation complète de la peau, ça dure plusieurs mois. Donc on se protège, t-shirt, manches longues, ombre et au bout d'un mois, si la peau est bien lisse, là on peut commencer à appliquer la crème solaire indice 50+.
0: Et pour les tatouages plus anciens, on fait comment ?
1: Même pour les tatouages anciens, le soleil reste un ennemi silencieux. Avec le temps et les expositions répétées sans protection, les rayons UV dégradent les pigments, notamment les couleurs claires comme le rouge, le jaune ou le orange. Ça peut pâlir, ça peut virer au brun. Donc la peau tatouée vieillit aussi plus vite. Elle se dessèche, s'affine et les contours du dessin s'estompent. Pour préserver l'éclat de votre encre, appliquez systématiquement une crème solaire indice 50+ sur le tatouage dès que vous vous exposez. Renouvelez l'application toutes les 2 heures et n'oubliez pas qu'un vêtement en tissu anti-UV, reste la meilleure des protections. Un tatouage, ça s'entretient. Hydratation quotidienne, protection solaire, c'est vraiment les deux clés pour qu'il reste beau le plus longtemps possible. Je résume, un tatouage récent, on joue la carte de l'ombre et du vêtement. Et un tatouage plus ancien, on sort la crème SPF 50+. Et rappelez-vous, en cas de coup de soleil sur le tatouage, rincez à l'eau fraîche, hydratez et surtout ne grattez pas. Et s'il y a des cloques qui apparaissent, je vous conseille de consulter votre médecin. Allez, bon été, bonne santé, à l'écoute d'ici bien sûr.
0: Merci docteur, passez une bonne journée. Et n'oubliez pas, dans le parc de l'Orangerie à Hayan jusqu'à dimanche, il y a plein de structures gonflées. Plein d'animations gratuites pour les enfants.
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0: Plein d'autres bons plans se préparent jusqu'à 11h avec vous Ilan Malka. Bonjour Ilan.
4: Salut Marc, salut à tous. Oh, j'ai des très beaux cadeaux à vous faire gagner.
0: C'est un peu le piranha de l'info ce matin.
4: Ouais, c'est ça, puisque nous allons jouer ensemble dans quelques instants pour gagner des entrées à l'aquarium d'Amnéville où on voit notamment des piranhas. Ils sont très impressionnants, mais heureusement ils sont en bocal.
0: Est-ce qu'ils ont des tanches?
4: Ça, je ne sais pas.
0: j'ai pas mon animal fétiche, mais j'irai quand même.
4: Marc, à demain, salut.
0: À demain, bisous.
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4: Nous sommes jeudi 30 juillet, vous écoutez Ici Lorraine, il est 9h. Un point sur l'info tout de suite avec vous, François Pelleret. Des vacances de rêve en Moselle avec le Secours Populaire.
5: Absolument, 55 enfants qui auront passé une douzaine de jours ensemble à la DEPA de Vigy, près de Metz, se quitteront demain. Certains viennent d'ici, d'autres d'ailleurs en France et même quelques-uns de Pologne. Ces copains du monde auront vécu un peu plus que des vacances, de vrais moments de fraternité à travers des actions de solidarité. Ils ont également fait des sorties inoubliables et pimentées par des petites blagues comme celle-ci racontée au micro ici Lorraine d'Héloïse Roger.
6: On est allé partir au musée des allumettes, mais à la place on est parti à Disneyland, c'était trop bien.
7: Est-ce que t'aurais préféré aller au musée des allumettes?
6: Non.
7: Qu'est-ce que t'as fait à Disneyland? Alors raconte-moi.
6: On a fait toutes les attractions qui font peur, on a fait des loopings en 360.
7: Est-ce qu'il y a d'autres souvenirs que tu vas garder?
6: Le zoo, j'ai vu pour la première fois un sanglier de toute ma vie.
8: Ah, mon meilleur souvenir est nourrissage d'animaux, c'est trop bien. Moutons, chèvres, vaches, alpagas.
9: On est allé à Mesplage, on est allé dans la piscine, c'était bien.
10: On a fait barbecue, j'ai aidé pour ramener du bois et tout, installer et tout. Avec Youssef, mon meilleur pote.
11: Ah oui, après mes vêtements ils puaient tous, hein, je les ai plus jamais remis ceux-là.
12: Hier j'ai fait un chausson, j'ai créé un chausson. Et après je
2: vais le chanter.
12: Et ça parle de quoi?
2: Des copains du monde.
13: J'aimerais faire toutes les colos comme ça. Parce que dans cette colo, j'ai plein d'amis. Et j'aimerais bien que ça reste comme ça toute l'année.
5: Le reportage d'Héloïse Roger à Vigie est également sur ici.fr. Risque très élevé de feux de forêt en Moselle et en Meurthe-et-Moselle. La météo des forêts nous place en rouge. Nous sommes les seuls d'ailleurs à ce niveau-là. Il est clair que la sécheresse est de pire en pire. La Moselle-Ouest est en vigilance renforcée. Donc pas d'arrosage du jardin de 10h à 20h. Pas d'irrigation des champs et des cultures maraîchères de 8h à 20h. On peut encore rappeler aussi qu'il est interdit de laver sa voiture chez soi. Les fumées que l'on apercevait hier en Moselle-Est venaient de Sarre, de Neunkirchen, à une quarantaine de kilomètres de Sarreguemines. Une usine de recyclage s'est embrasée vers 13h30, faisant 2 blessés parmi les salariés et 1 chez les pompiers. Le feu est ce matin maîtrisé, annoncent nos confrères de la radio publique sarroise. Des pompiers meurthe-et-mosellans sont partis hier soir sur un nouveau front, mais pas dans le sud-ouest ni dans le sud-est, en Bourgogne. Oui, au sud de Dijon, dans le village de Couchet, sur le plateau de Chenauve. Une troisième nuit stable en Gironde. Le méga-feu ne progresse plus et la météo s'annonce plutôt favorable. Alors que dans le Var, un incendie s'est déclenché hier dans les terres, près de Brignoles. Et en forêt de Fontainebleau également, au sud de Paris, une reprise qui a été maîtrisée. Votre radio ici, Lorraine, se mobilise toujours plus au cœur de cet été brûlant. Avec toute la force du réseau, nous vous proposerons à 13h une émission spéciale Solidarité Incendie. Une émission sur la France qui s'entraide. On parlera de relogement, de collecte de produits de première nécessité, de reboisement des forêts, des animaux aussi égarés à cause de ces incendies. La sénatrice mosellane qui a été récemment sanctionnée par le Sénat annonce avoir reçu des menaces de mort. Christine Herzog a déposé plainte. Christine Herzog qui a été exclue 15 jours du Sénat et les 2/3 de son indemnité ne seront pas versés pendant 6 mois. Elle a été reconnue coupable de harcèlement moral sur une collaboratrice et coupable d'avoir fait travailler d'autres attachés parlementaires au service de son compagnon.
4: Brian Song a signé son premier contrat professionnel avec le FC Metz.
5: Oui, le fils de Rigobert Song, un grenat des années 90. Alors son fils a 19 ans, comme son père, il est défenseur et il a été formé à Metz. Le match amical du FC Metz de ce samedi contre Kaiserslautern se jouera finalement sur le terrain de Jeuf et non pas à Saint-Symphorien. Il débutera à 14h et les billets achetés en amont restent bien entendu valables.
4: Un bar à cocktail, c'est l'arme anti-canicule d'un EHPAD d'Étanche-Grande.
5: Tous les mercredis, la Kissel, c'est le nom de l'EHPAD, ouvre son bar, alors précisément à Mocktail. Ce sont des recettes sans alcool. C'est un peu mieux pour s'hydrater. Et en tout cas, c'est une belle incitation qui marche, Loris de Siéchy, auprès des personnes âgées.
14: C'est avec un peu de musique que Carole, animatrice, attire les résidents près du bar pour leur présenter les mocktails du jour.
15: On a un spritz avec du bitter et du jus d'orange. On a un sunrise avec du ginger beer. Et on a le fameux cocktail bleu.
14: Sur les 60 résidents, ils sont une quinzaine à venir prendre une boisson, comme Gabriel, 88 ans.
16: On me l'a conseillé. Comme j'ai un peu de problème d'estomac, Carole, l'animatrice, m'a dit « Prenez ça ». Je vais le goûter encore une fois pour vous dire des nouvelles. C'est pas mal, ça change.
14: Ces boissons, elles ont été préparées avec René, un ancien restaurateur de la commune, qui vit maintenant dans la maison de retraite.
17: Ça me fait garder la main, ça me rappelle le jeune temps. Ça leur fait une petite boisson supplémentaire. Et c'est tout le plaisir qu'il y a avant de manger.
14: Car ce moment convivial, c'est surtout une idée pour inciter les résidents à s'hydrater, comme l'explique Graziella Solante, infirmière coordinatrice de l'EHPAD.
18: Les habitants sont des personnes âgées, mais n'ont pas la sensation de soif. Donc il faut aussi leur proposer régulièrement. Ils ne boivent pas que de l'eau, c'est aussi bien de faire une version variée.
14: L'EHPAD va maintenir les mocktails tout l'été et réfléchit à adapter le rendez-vous aux autres saisons de l'année.
5: Les célèbres mocktails de l'EHPAD La Kissel à Étanche-Grande, c'était un reportage signé Loris de Siéchy.
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5: Bien, Ilan Malka, ça va encore cogner dur ce matin. Avant, cet après-midi, l'instabilité.
4: Ben, cet après-midi, ce sont des orages. Voilà, un peu partout sur la Moselle, avec des températures qui restent quand même assez caniculaires, malgré les orages. 34 degrés à Beach, 33 à Sarreguemines, 31 à Forbach, 32 à Saint-Avold, 31 à Thionville, 30 à Metz. Orages qui vont durer sans doute jusqu'en fin de journée. Cette nuit, on aura des températures un petit peu comme la nuit précédente, entre entre 19 et 21 degrés. Ça va encore, c'est gérable, c'est supportable. Sur la route, comment ça se passe? Fermeture de bretelles en cours. C'est donc actuellement, c'est sur la 31 en direction de Metz, dans le sens descendant, à hauteur de Thionville, l'échangeur 43 et Lange. Qu'est-ce qui se passe dans le secteur? Si vous le savez, vous nous le dites. 03 87 52 13 13. N'hésitez pas. Il y a aussi un véhicule en panne. C'est sur la N431 en direction de Metz Est, à hauteur de Marly. Soyez bien, bien vigilants si vous passez dans le secteur. Dans quelques instants, nous serons en compagnie de l'office de tourisme de Thionville. Et puis, on va se donner plein d'idées de sorties dans le secteur. Restez avec nous.
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4: Si tu veux être heureux, n'aie pas peur de paraître abruti.
5: Pardon?
4: Ben oui, moi c'est une citation que j'avais lue.
5: Message personnel?
4: Non, pas du tout. Je dis ça en vous regardant, François, mais ça ne vous concerne pas. Ça concerne tout le monde. C'est une citation qui m'avait marqué. Je ne sais plus où est-ce que je l'avais lue. Mais en fait, c'est un message à retenir et c'est un peu le message de cette chanson de Michel Berger qui dit de se libérer du regard des autres, en fait. C'est comme ça qu'on peut être heureux. La chanson, c'est Il n'y a pas de honte. C'est tout de suite sur Ici Lorraine.

0: Michel Berger, il n'y a pas de honte sur Ici Lorraine.
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0: Oh, il y en a des choses à faire en Moselle cet été. C'est pour ça que nous appelons tous les jours les offices de tourisme du secteur pour faire le plein de bonnes idées. Nous sommes avec Julie Weiler de l'office de tourisme de Thionville. Bonjour à vous.
3: Bonjour.
0: Alors, on va s'attarder sur un endroit qui est classé monument historique depuis 1984. C'est le château de la Grange qui est vraiment alors dans le secteur de Thionville, juste à côté de Thionville à Manom. Hein.
3: Oui, tout à fait. C'est un des joyaux de notre territoire, le château de la Grange à Manom, et qui a rouvert ses portes pour cette saison puisqu'ils étaient en travaux depuis presque 5 ans maintenant. Donc ça y est, on peut enfin le redécouvrir. Et donc il est ouvert aux visites là durant l'été, du mercredi au dimanche de 14h à 18h. Pour redécouvrir les différentes pièces du château, voir les restaurations qui ont été faites et puis toute son histoire.
0: Alors, les travaux ont permis quoi exactement? Quel a été le résultat?
3: Alors, il y a eu des gros travaux sur la toiture, sur les façades notamment. Donc, ça a retrouvé sa belle couleur un peu ocre, un peu comme les pierres de Jouhaumont. Il y a vraiment un coup de neuf sur ce château. Il y a des peintures qui ont été refaites, etc. Des nouveaux meubles, parce qu'il est toujours habité par la famille. C'est un château qui vraiment a une âme, qui vit. Donc, ils ont aussi acquis de nouveaux meubles qui ont été ajoutés à la collection. Donc, il y a plein de choses à découvrir. Et puis, voir ce salon bleu, ce salon rouge, le portrait de notre petite Reinette qui avait été réalisé par Elisabeth Vigée-Lebrun, la peintre de Marie-Antoinette, la cuisine médiévale. Enfin, il y a énormément de choses à découvrir et d'anecdotes aussi sur ce château et sur les personnages qui l'ont habité.
0: Ah bah ça, des anecdotes, il y en a, parce que là, je suis sur Internet et je vois que le château de Lagrange a vu les séjours de Casanova, du duc et de la duchesse de Windsor et même du colonel de Gaulle. Donc, c'est, comme vous dites, c'est un château qui a une âme. Oui, c'est ça, voilà, du monde très, très impressionnant. Qu'est-ce qu'il y a de plus fort à votre avis dans la visite du château? Qu'est-ce qui impressionne le plus en général?
3: Pour moi, c'est vraiment la guide qui vous donne avec son grand sourire les anecdotes, où vous comprenez vraiment quand vous déambulez dans ce grand escalier dans le hall, vous voyez tous les portraits qui vous regardent, l'impression qu'ils sont encore vivants, vous voyez vraiment les gens qui ont habité là. Enfin, il y a vraiment une âme dans ce château. C'est difficile à décrire, mais quand vous faites la visite, vous verrez que il y a encore de l'histoire, c'est habité, il y a plein de choses à découvrir.
0: Et puis une fois qu'on a vu le château, il faut pas non plus louper le jardin, un jardin des
3: Tout à fait, oui. C'est ça, il faut faire un petit tour au jardin des Prairies Riales qui est classé.

0: c'est également Jardin Remarquable.
1: Voilà. Restez avec nous, Julie. On va continuer à se donner des idées de sortie du côté de Thionville. On va notamment évoquer l'éclipse qui va se dérouler dans quelques jours. Donc, ne bougez pas. Voici tout de suite Vita, Ça fait mal. Vous êtes sur Ici Lorraine. Un très bel été à tous.

0: Vita, ça fait mal sur Ici Lorraine.
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0: Le pays thionvillois est très riche en idées de sortie. Alors après les visites historiques, comme celle que l'on vient d'évoquer au château de la Grange de Manom, eh bien place aux activités diverses et variées. Julie Weiler de l'Office de tourisme de Thionville, vous êtes toujours avec nous. Il y a notamment des sorties kayak qu'on peut annoncer.
3: Oui, tout à fait. On continue nos sorties kayak encore jusque fin août. Donc, c'est tous les jeudis et les samedis. Vous pouvez réserver une visite insolite en kayak pour découvrir la ville de Thionville sous un angle complètement différent, puisque vous êtes à bord du kayak sur l'eau et vous allez découvrir les monuments comme l'église Saint-Maximin, les ponts écluses, mais vus de l'eau.
0: Il n'y a pas forcément besoin d'avoir déjà fait du kayak, on peut se débrouiller, même si on a deux mains gauches.
3: Oui, les débutants sont acceptés. Après, c'est uniquement pour les enfants. On les accepte à partir de 6 ans et il faut qu'ils aient le pass nautique, c'est-à-dire qu'il faut qu'ils puissent savoir nager. Voilà.
0: Ouais, ça, c'est vrai que c'est quand même la base.
3: Question de sécurité, tout à fait.
0: Évidemment. Il y a cette fameuse éclipse qui va se dérouler donc le 12 août, c'est pas tout de suite, mercredi 12 août, et qu'on pourra évidemment observer du côté de Thionville, bien sûr.
3: Oui, cette éclipse qui fait déjà beaucoup parler. Nous, on a déjà beaucoup de demandes à l'accueil de l'Office de tourisme. D'ailleurs, on va distribuer gratuitement des lunettes d'observation à partir de ce samedi, dans la limite des stocks disponibles qu'on a. Mais donc, vous êtes invités à passer nous voir si vous voulez en récupérer, puis pouvoir observer ça en toute sécurité. Et sinon, au niveau du programme, sur le jour J, donc le 12 août, il y a un programme qui a été fait par la ville de Thionville. Donc, outre l'observation où on vous invite à venir sur le pont Adenauer à partir déjà de 15h jusqu'à 22h, pour observer ça avec le club d'astronomie normalement de la Grande Ourse. Vous avez également une projection au cinéma La Scala déjà à 14h30 pour les enfants, avec suivi d'un atelier. Et puis surtout à 21h, on vous invite à un cinéma en plein air au parc Napoléon pour revoir le film Wall-E.
0: Ah oui, d'accord, film des studios Pixar. Hein.
3: Tout à fait, on sera dans la thématique.
0: Ouais, exactement. Merci beaucoup à vous, Julie.
3: Eh ben merci.
0: Voilà, toutes ces infos, elles se retrouvent bien sûr sur internet, hein, sur le site de l'Office de tourisme de Thionville. Est-ce qu'on peut en redonner l'adresse ?
3: Oui, tout à fait, c'est www.thionvilletourisme.fr.
0: Thionvilletourisme.fr. Merci à vous et à bientôt.
3: À bientôt.
0: D'ailleurs, alors puisqu'on parle justement de cette éclipse du 12 août, sachez que nous, on en a aussi à Ici Lorraine, des lunettes. Vous pouvez nous appeler là maintenant tout de suite, si vous voulez, 03 87 52 13 13. Si vous avez envie de venir en retirer, n'hésitez pas.
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0: Et j'ai d'autres cadeaux aussi pour vous. Des entrées à l'aquarium d'Amnéville, une entrée adulte et une entrée enfant. Alors l'aquarium d'Amnéville, c'est absolument génial, je ne sais pas si vous y êtes déjà allé. Vous avez toutes sortes d'univers, il y a un peu les quatre coins du globe qui sont représentés. Vous pouvez voir des méduses, vous pouvez voir des requins, vous pouvez voir des piranhas, vous pouvez voir des tortues, vous pouvez même voir des animations en 3D absolument incroyables. Alors ça c'est fou, parce que vous êtes littéralement plongé au fond de l'océan. Avec ces animations 3D, vous avez votre casque et vous voyez des dauphins, des requins qui passent. C'est immersif, mais à un niveau complètement fou. Je vous recommande vraiment cela. Alors, nous allons jouer ensemble au quiche ou pas quiche. Si vous me donnez deux bonnes réponses, vous gagnez vos entrées à l'aquarium d'Amnéville. Voilà, je vous donne une série d'éléments. Si c'est Lorrain, vous me dites quiche. Si c'est pas Lorrain, vous me dites pas quiche. Donc 03 87 52 13 13. Vous nous appelez là maintenant tout de suite et on joue ensemble.
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0: Deux entrées, une entrée adulte, une entrée enfant à gagner pour l'aquarium d'Amnéville. On joue ensemble au quiche ou pas quiche. 03 87 52 13 13. Appelez-nous. Voici tout de suite un jeune DJ français, Kungs. Ah, je l'avais vu l'an dernier à un festival dans le sud. C'était très très bien. Je vous conseille de le voir en concert si vous avez l'occasion. This girl.

0: Ça, c'est le son de l'été. Kungs, This Girl, sur Ici Lorraine.
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0: 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Deux entrées à gagner à l'aquarium d'Amnéville. Est-ce que Gérard va réussir à les remporter? C'est ce que nous allons voir. Gérard de Longeville. Bonjour Gérard.
3: Oui, tout à fait, je suis là.
0: Ouais. Dites-moi Gérard, est-ce que vous avez un poisson préféré?
3: Les truites.
0: Les truites, comment ça se fait que vous aimez les truites?
3: Je suis corrézien.
0: Vous êtes corrézien. Et alors vous êtes arrivé en Moselle quand, dites-moi?
3: Au mois d'octobre.
0: Au mois d'octobre dernier, 2025.
3: Tout à fait.
0: Bon, et alors ça vous plaît? Ça fait un an que là que vous êtes en Moselle, ça vous aimez?
3: Ah ben tout à fait, enfin ça fait pas tout à fait un an, mais c'est une ville magnifique, architecturalement parlant, et puis les Mosellans et les Messois sont charmants.
0: Ouais, les Messins on dit. Hein.
3: Messins, d'accord.
0: Mais moi je faisais l'erreur aussi, hein. Moi vous savez je suis comme vous, hein. Moi au départ je ne suis pas d'ici, je suis arrivé ici, bon alors c'était maintenant il y a quelques années, hein, mais moi aussi j'ai adoré tout de suite la ville, les gens, et puis j'ai été vraiment fasciné, je n'ai plus jamais quitté cet endroit paradisiaque. Gérard, donc, je vais vous donner trois éléments. Si c'est Lorrain, vous me dites quiche. Si c'est pas Lorrain, vous me dites pas quiche. Ça marche?
3: Ok.
0: Et puisqu'on parle de poisson, on va jouer avec les lacs.
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0: Alors Gérard, le lac Symphonie, vous diriez que c'est quiche ou pas quiche?
3: Pas quiche.
0: Ah, c'est quiche le lac Symphonie, c'est à Metz. Ah là là là là là là. Bon. Allez, on a encore deux chances de se rattraper. Deux chances.
3: Ça commence mal.
0: Mais attention, des fois ça commence mal et puis ça finit bien. Donc on va voir ça. Le lac de l'étang du Stock. Est-ce que c'est Lorrain ou pas Lorrain? Quiche ou pas quiche? Le lac de l'étang du Stock.
3: Je pense pas. Écoutez, on va dire un sur deux, donc pas quiche.
0: Pas quiche, sûr Gérard. Je vous laisse encore une chance de changer d'avis.
3: Oui, oui, pas quiche.
0: On valide pas quiche?
3: Oui.
0: Ah, c'est quiche! Ah là là là là. Bon, désolé Gérard, ce sera pas pour ce coup-ci, les entrées à l'aquarium. Mais ça sera pour une prochaine fois. Vous rejouerez avec nous, hein?
3: Tout à fait, je vous remercie.
0: Allez, à bientôt Gérard. Très bonne journée, salut. Ciao, ciao. Eh ben oui, le lac de l'étang du Stock, c'est en Moselle, c'est dans le pays des étangs. Voici tout de suite Renaud avec Mon HLM. Alors, la France des années 80, en fait, elle vit toujours dans les chansons de Renaud, qui l'a immortalisé avec des textes comme cela. Et puis après, on ira dans le jardin, on ira s'occuper d'une plante qui supporte bien la chaleur.

0: 8e. Renault moins HLM, vous êtes sur Ici Lorraine.
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0: Je vous rappelle cette fermeture de bretelles, hein, c'est sur la 31 en direction de Metz dans le sens descendant à hauteur de Thionville, l'échangeur 43 et Lange. Si vous savez plus précisément ce qui se passe, vous nous le dites, 03 87 52 13 13. Véhicule en panne également, c'est sur la N431 en direction de Metz-Est à hauteur de Marly.
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0: Les plantes, elles aiment bien voyager. Par exemple, dans quelques instants, dans notre rendez-vous jardin, nous allons évoquer une plante du Mexique qui est arrivée en Lorraine et qui supporte très très bien la chaleur. Roland Motte sera au micro de Maxime Verrier pour nous en dire plus. Ça sera après Mylène Farmer. Et oui, son nouvel album va sortir le 30 octobre prochain et on sait qu'il va s'appeler Égrégor. Voici tout de suite, pourvu qu'elle soit douce. Vous êtes sur Ici Lorraine, bonne matinée.

0: Farmer, pourvu qu'elle soit douce. La chanson est bien, mais le clip aussi est incroyable, hein, si vous avez l'occasion de le revoir. Hein. 18 minutes, 3 millions de francs de budget, à l'époque c'était en francs. Et puis voilà, un clip avec une intrigue complètement folle, ça se déroule au 18e siècle, très très impressionnant. Vous pouvez le revoir sur des plateformes.
1: Hein. 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
0: C'est l'heure de prendre de bons conseils pour jardiner en compagnie de Roland Motte, au micro de Maxime Verrier. Il est question d'une plante qui se cultive bien au printemps et en été, une plante qui aime le soleil.
3: Avec nous, le seul homme capable de transformer un coin de terre en véritable paradis. Bonjour Roland Motte.
4: Bonjour Maxime.
3: On est sur les fleurs faciles du plein soleil, les zinnias.
4: Le zinnia, oui, pas trop connu parce qu'on connaît les grands classiques, les géraniums, les pétunias, les œillets d'Inde, etc. Là aussi, le zinnia, c'est une plante originaire du Mexique. Je dis là aussi parce qu'il y en a d'autres dans lesquels je vous parlais, donc qui sont aussi originaires de là-bas. Donc, qui supportent très bien le plein soleil, même s'il fait très chaud. Et la plante, vous la connaissez sans doute pas pour vous, parce que vous êtes quelquefois un ignare, pas dans tout, hein, mais en jardin, pardon, hein, pas dans le reste.
3: Vous parlez à moi, là?
4: Oui, je vous parle à vous. Oui. On est que deux, là, dans le studio, là. Donc, je vous parle à vous. Et donc, ça fait une grande tige et au-dessus, un genre de marguerite, mais qui peut avoir plusieurs coloris. Et donc, c'est assez sympa. Ça fait, allez, on va dire, entre 30 et 50 centimètres de haut. On l'a pendant la saison, puis elle disparaît pendant l'hiver, comme elle est originaire du Mexique, elle gèle un petit peu quand même dès les premiers coups de froid. Et c'est une plante qui attire les abeilles, les papillons, et puis ça pousse assez facilement. Alors, on a tendance à la mettre en plant, on trouve des jeunes plants au printemps, on les met en terre, et là, ça donne vraiment une multitude de fleurs, c'est assez joli, assez surprenant.
3: Où est-ce qu'il faut les mettre au jardin?
4: Je vous ai dit plein soleil, parce que c'est vrai que ça devient compliqué avec les soleils que nous avons, mais elle tient encore bien au plein soleil. On peut les mélanger dans le potager, c'est-à-dire qu'on a des rangs, des machins, etc. On peut les mettre par là parce que, ok, c'est pas comestible, mais au moins, ça rajoute du décor et un tout petit peu de hauteur.
3: Est-ce qu'on peut les mettre à côté des maracas?
4: Oui, parce que ça pousse en pot également, et donc vous pouvez jouer des maracas sur votre terrasse à côté des pots de zinnia.
3: Parce que comme elles sont mexicaines, elles résistent bien à la chaleur.
4: Je viens de vous le dire, donc vous écoutez pas, vous lisez bêtement le texte.
3: Moi, je suis sur les maracas.
4: Oui, vous êtes sur les maracas. Donc là, on l'a perdu, donc je vais continuer avec vous, chers auditeurs. Donc l'autre est donc totalement absent. Donc le zinnia, si vous connaissez pas, essayez. Alors c'est peut-être, on en trouve encore, je crois, chez les producteurs, donc n'hésitez pas, si vous pouvez en planter un petit peu, c'est bien.
3: Quel est le conseil vert du jour sur les zinnias en maracas? Maracas.
4: Alors, on va, hormis jouer du maracas, on va couper régulièrement les fleurs fanées pour que ça en produise d'autres.
0: Histoire de jardin en Lorraine avec Roland Motte au micro de Maxime Verrier. On va se balader dans un instant au fil de la Moselle en compagnie de Marc Grandmontagne et on va s'intéresser au passé industriel d'Agondange. Ne bougez pas.
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0: Voici un groupe de musique qui a carrément inventé un genre, ça c'est la classe. Kassa va inventer le zouk, ni plus ni moins, ça c'est de la musique du soleil. Et ça fait du bien, zouk la Cécelle, médicament Nouni sur Ici Lorraine.

0: Le zouk, c'est le seul médicament qu'on a. Voilà ce que ça veut dire. Hein. Zouk, là, c'est le seul médicament nouni. C'était Kassav sur Ici Lorraine.
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0: Balade dans les communes en bord de Moselle cet été sur Ici Lorraine. On se promène au fil de la Moselle. Marc Grandmontagne nous emmène toute cette semaine à Agondange. Alors il faut savoir que jusqu'en 1985, une grande partie de la ville accueillait un énorme complexe sidérurgique dont il reste encore quelques vestiges.
3: Agondange s'offre à nous cette semaine parce que Agondange, c'est la ville qui va forcément vous parler parce que c'est une ville industrielle. Il y avait l'usine d'Agondange. Alors c'est un peu compliqué aujourd'hui de retrouver l'ancienne usine d'Agondange, celle qui était énorme, celle de fin 19e, début 20e. Hein. François est de l'association Classe 43. C'est l'association qui milite pour ne pas oublier le passé historique d'Agondange. François, vous avez bossé à l'usine d'Agondange.
4: Oui, j'ai commencé là en 68. À l'usine d'Agondange, qui s'appelait encore l'UCPMI, et c'était l'usine principale. Après, il faut savoir, pour ne pas confondre, à côté de l'UCPMI, il y avait une autre usine qui s'appelait la SAF.
3: On parle souvent de la SAF.
4: La SAF, qui a été construite par Louis Renault. Donc, il a construit la SAF avec une aciérie électrique et des laminoirs pour faire des tôles et des arbres de transmission, enfin tout ce qu'il fallait pour l'automobile. Alors que l'UCPMI à côté avait des hauts fourneaux, une aciérie Thomas, une aciérie Martin, des laminoirs, mais pour faire des poutrelles, pour faire des rails, pour faire tous les produits longs.
3: SAF, ça voulait dire quoi ?
4: Société des aciers fins de l'Est.
3: Et UCPMI ?
4: C'est Union des consommateurs de produits métallurgiques et industriels.
3: C'est important de se replacer dans le contexte parce qu'évidemment de l'eau a coulé sous les ponts, hein, la Moselle a coulé sous les ponts et ça ressemble plus du tout à ce que les habitants souvent appellent l'usine d'Agondange. Alors il y a Asco qui est à côté de nous, qui a fermé il y a quelques mois d'ailleurs, on en a parlé sur Ici Lorraine. Effectivement c'est désert, moi ça me fait mal au cœur de voir l'usine comme ça. Et alors ce qu'on appelait l'usine d'Agondange du début 20e siècle, fin 19e, c'était là où il y avait ces nouveaux lotissements à côté de la Balastière.
4: Oui, et le bâtiment qu'on peut encore voir, qui représente bien l'usine, c'est remonter rue Vilsan. Sur votre gauche, vous avez un immense bâtiment qui était l'atelier du chemin de fer. Et actuellement, il y a une entreprise là-dedans qui répare des wagons. Mais c'est un bâtiment conséquent, un souvenir de l'époque de l'usine. Et plus haut, si vous montez jusqu'en haut de la côte de la rue Vilsan, vous avez une magnifique vue sur les friches de l'usine et surtout sur la partie SAF, qui est encore debout.
3: C'est ça. Alors c'est ce bâtiment qui est derrière le Lidl de Romba. Quand on va à Amnéville, on le voit. Oui, ce grand bâtiment de loin, il est tout marron, il est impressionnant. Hein.
4: Ça, c'est la scierie avec la coulée continue, c'est pour ça que le bâtiment est très haut.
3: Donc, ça veut dire que l'usine d'Agondange, elle démarrait à la Balastière, donc au centre-ville, et elle se finissait, elle ne s'arrêtait pas jusque Amnéville presque.
4: Jusqu'à Mézières. C'était l'avantage du terrain que Tissienne avait récupéré. Il avait un terrain là, de 35-40 hectares d'un seul tenant. Et là-dessus, il a commencé à construire donc son usine d'à côté. Là.
3: C'est-à-dire que la moitié de la ville était une usine, en fait.
4: Oui, oui. Toute la cité, c'était à lui. Même la cité n'appartenait pas à la commune et ça a failli s'appeler Unionvillers.
3: Venez découvrir ce qu'il reste de l'usine d'Agondange à côté de la Balastière. Il y a le Temple Neuf qui est là. On se promène à Agondange au fil de la Moselle cette semaine parce que c'est au bord de la Moselle et Agondange, c'est une ville qui nous parle parce qu'on a tous quelqu'un qui a vécu dans l'industrie, qui a travaillé dans l'industrie en Moselle.
0: Et demain, nous serons avec vous, Marc Grandmontagne, au parc municipal de Agondange. Dans quelques instants, est-ce qu'on peut masser nos animaux? Est-ce que ça leur fait du bien? Est-ce qu'ils aiment ça, les chiens, les massages, par exemple? Vous saurez tout juste après One Republic Runaway.

0: One Republic Runaway.
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0: Le massage canin, ça n'est pas juste un effet de mode. Hein. Détente, récupération, lien avec le maître. Ce massage aurait de vrais bienfaits pour nos compagnons à quatre pattes. Et on en parle avec vous, docteur Pierre Fabin, vous êtes notre véto.
3: Et oui, les massages, ce n'est pas que pour les humains stressés ou les sportifs de haut niveau. Nos chiens aussi peuvent en profiter. Et on n'a pas besoin de formation poussée pour commencer. D'abord, il faut comprendre que le massage agit à plusieurs niveaux. Il stimule la circulation sanguine, aide à détendre les muscles, soulage certaines douleurs et peut même calmer votre chien s'il est anxieux. En plus, c'est un excellent moment de complicité. On renforce la relation, on apprend à mieux connaître le corps de son chien et parfois, on peut même détecter un petit problème de santé en passant la main. Une boule, une zone douloureuse, une irritation. Mais attention, on ne masse pas n'importe comment. On ne tord pas les pattes, on ne force pas et surtout, on choisit le bon moment. Un chien qui vient de courir partout, qui est excité ou qui n'a qu'une envie, c'est d'aller se promener, ce n'est pas le bon candidat. Il faut qu'il soit calme, détendu et qu'il ait envie d'interagir.
0: Bon alors concrètement, on commence comment si on a envie de masser son chien à la maison, les premières étapes?
3: Déjà, installez-vous dans un endroit calme, sur une surface confortable. Posez vos mains doucement sur votre chien et respirez. Parce que oui, il sent si vous êtes stressé et il va l'être aussi. On commence souvent par des effleurages, des caresses lentes avec la paume entière dans le sens du poil. Ça permet de chauffer les tissus, d'installer une ambiance zen. Et ensuite, on peut faire des pressions circulaires douces sur les zones musculaires. Les épaules, les cuisses, les lombaires. Évitez les articulations et le ventre. Parfois, les chiens n'aiment pas. Et si vous voyez qu'il s'agite, qu'il commence à bâiller, qu'il détourne la tête ou qu'il gémit, on arrête, c'est qu'il n'est pas à l'aise.
0: C'est vraiment utile pour tous les chiens ou peut-être que c'est plus pour les chiens âgés ou malades? Qu'est-ce que vous en pensez?
3: Alors c'est utile pour quasiment tous les chiens à condition d'adapter. Les chiens sportifs ou très actifs par exemple récupèrent mieux après un effort s'ils sont massés. Les chiens stressés, eux, trouvent un apaisement dans le massage et les chiens âgés, ceux qui ont de l'arthrose ou des douleurs chroniques, peuvent vraiment en tirer un bénéfice. Et je connais des gens qui massent leurs chiens tous les jours pour les soulager de leur arthrose. Alors bien sûr, ça ne remplace pas un traitement médical, mais ça peut être un très bon complément. Et si vous avez des doutes, parlez-en à votre vétérinaire ou à un ostéopathe animalier. Ils pourront vous montrer les bons gestes.
0: Docteur Pierre Fabin, merci à vous. Demain, vous nous parlerez de ces chiens qui ont mauvaise haleine et de ce qu'on peut faire pour régler ça.
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4: L'Institut Pasteur œuvre pour transmettre aux générations futures un monde en meilleure santé. On en parle dans un instant avec Arnaud Fontanet, chercheur.
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0: Vous pouvez m'envoyer des messages sur WhatsApp, n'hésitez pas, hein, 03 87 52 13 13. Il y a Angèle qui me dit « Bonjour à toute l'équipe d'Ici Lorraine, ça fait plaisir d'entendre parler de ma ville à Gondange. Vous êtes formidable, je vous adore, mais on vous adore aussi Angèle. Dites-moi par exemple, tenez, vous toutes, les films que vous avez aimés récemment. Hein. Je pense à ça parce que déjà parce que j'adore le ciné, et puis ensuite parce que c'est une chanson pour les passionnés de ciné qui arrive tout de suite. Eddie Mitchell.
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0: Eddie Mitchell avec la dernière séance. Ah bah vous êtes réactif, hein. Je vous ai demandé voilà sur WhatsApp les derniers films que vous avez aimés, hein, au 03 87 52 13 13. Et bah il y a Aude qui conseille de la comédie française, très sympa, et j'ai vu les deux films La Bataille de Gaulle, excellent. Bah voilà, de bons conseils ciné effectivement.
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0: Jeudi 30 juillet, vous écoutez Ici Lorraine, il est 10h pile. Et voici un point sur l'info avec vous, François Pelleret.
2: Moselle et Meurthe-et-Moselle passent en rouge sur la carte de la météo des forêts. Ce sont les deux seuls départements à se trouver à ce niveau-là, ce qui signifie que le risque incendie est très sévère. Les autres départements autour de nous sont en orange. Quant à la vigilance sécheresse, la moitié ouest de la Moselle passe en alerte renforcée. L'important feu d'une usine de recyclage en Sarre est maîtrisé. Il s'est déclaré hier en tout début d'après-midi à Neunkirchen. C'est à une quarantaine de kilomètres de Sarre. Le panache de fumée était visible de toute la Moselle-Est. Des centaines de pompiers sont intervenus. Selon nos confrères de la radio publique sarroise, deux salariés et un pompier ont été blessés. Des aérosols dans le bâtiment ont explosé sous l'effet de la chaleur. Un nouveau front, plus proche de chez nous, dans les feux de forêt. Au sud de Dijon, 125 hectares ont été parcourus hier après-midi par les flammes. Des pompiers de Meurthe-et-Moselle ont pris la route hier soir pour aider. Ce violent incendie a pris sur la commune de Couchet. C'est tout près du vignoble de Marsanais-la-Côte. La Gironde, qui a connu une troisième nuit sans progression du méga-feu, tandis que dans le Var, de la végétation s'est embrasée hier aux alentours de 17h près de Brignoles, dans les terres. Donc, 650 habitants ont été évacués. Cet incendie a été fixé dans la nuit. Et puis, une nouvelle alerte en forêt de Fontainebleau, au sud de Paris. Une reprise fixée par une centaine de pompiers. 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Tous ensemble, on unira nos forces pour trouver aux sinistrés des solutions de relogement, pour organiser des collectes de produits de première nécessité ou encore pour savoir comment prendre en charge les animaux égarés. Un nom bien connu dans l'histoire du FC Metz fait l'actualité du Mercato, Brian Song, fils de Rigobert, défenseur des années 90. Son fils, 19 ans, est lui aussi défenseur. Il a été formé à Metz et il vient de signer son premier contrat professionnel chez les Grenats.
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2: C'est encore très chaud ce matin, Ilan.
0: Oui, ça va le rester cet après-midi, même si il y a de la pluie et des orages qui sont attendus un peu partout en Moselle, mais ça aura que peu d'effet sur les températures qui vont rester donc élevées. Cet après-midi, donc 30 à Metz, 31 à Thionville, 32 à Saint-Avold, 33 à Sarreguemines, ainsi qu'à Sarrebourg et 34 à Beach. Cette nuit, on aura des températures qui seront un petit peu les mêmes que la nuit précédente, entre 19 et 21 degrés. Ça va, avec des températures comme ça, on peut quand même dormir. Pour ce qui est de la route, comment ça se passe? Alors, je vous parlais de cette fermeture de bretelles, donc sur l'A31 en direction de Metz, à hauteur de Thionville, enfin plus précisément des Langes. Ça, c'est fini. Hein. Dorénavant, la bretelle est ouverte. Vous pouvez donc circuler normalement dans ce secteur-là. Il y a des travaux sur la N4 en direction de Strasbourg, entre Ibigny et Rigeval. Soyez-en bien informés. 03 87 52 13 13, vous nous donnez des infos routes, vous n'hésitez pas.
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0: J'aime vous lire sur WhatsApp, j'aime vos messages. Estelle de Metz, nous sommes sur la route des vacances vers La Rochelle. Merci de votre bonne humeur, c'est toujours un plaisir de vous suivre. Eh ben, on pense fort à vous Estelle, on vous souhaite d'excellentes vacances, bien sûr. On va se donner des conseils dans quelques instants pour bien supporter cette chaleur qui revient. Alors on n'est peut-être pas au niveau caniculaire qu'on a pu connaître à d'autres moments de l'été, mais il fait quand même bien chaud, donc y a des rappels quand même qui sont toujours bons. À refaire, tout simplement. Voici Félix Gray tout de suite, La Gitane. Vous êtes sur Ici Lorraine. On vous souhaite un excellent jeudi à toutes et à tous.

0: Félix Grel, Gitane.
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0: Et tout de suite, un point météo. Non mais franchement, entre nous, il fait pas froid, on est d'accord.
3: Oh là là là, qu'il fait chaud, chaud, chaud, oui, il fait chaud.
4: Je trouve qu'il fait chaud,
3: chaud, il fait chaud.
0: Je dirais même que les températures sont un peu élevées. Alors quand il fait chaud, quand les températures dépassent les 30 degrés, comme ce sera le cas cet après-midi, on va même monter jusqu'à 34, si je retrouve ma page météo, je me souviens plus où c'est, oui c'est ça, 34 à Beach, voilà. Donc il y a des conseils basiques dont il faut se rappeler et que nous allons rappeler dans quelques instants en compagnie de Sophie Zigrist, qui est médecin généraliste à Metz. Voici tout de suite Oria sur Ici Lorraine. Alors elle est influencée par Edith Piaf, Dalida, Indira, Stromae, Billie Eilish, des influences

0: Gloria, soirée mondaine.
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0: On commence toutes et tous à devenir des athlètes de la canicule, hein, franchement. Mais quand les températures dépassent les 30 degrés, comme ce sera le cas cet après-midi, ben il y a des choses qui vaut mieux, dont il vaut mieux se souvenir. Sophie Zigriste est médecin généraliste à Metz et vice-présidente du Collège de la médecine générale. Elle nous donne quelques rappels importants.
3: Mais en fait, c'est que la température extérieure n'aide pas à la régulation de la température du corps, qui peut arriver jusqu'à ne plus savoir se réguler. Et donc, la température monte, et puis on va avoir une température qui peut aller jusqu'à 40, des troubles de la concentration qui peuvent aller jusqu'au coma quand on est dans un coup de chaleur massif, une déshydratation, des troubles digestifs. Mais au départ, vous allez déjà ressentir une fatigue, des troubles de la concentration, de la difficulté à travailler, la sensation d'avoir chaud, d'avoir soif parce que vous êtes déshydraté. Donc il faut être vigilant et se mettre à l'ombre.
0: Et comment ça se fait qu'on a du mal à dormir aussi? Parce que alors moi, pour le coup, là, c'est quelque chose que je constate vraiment. Hein.
3: Parce que les températures du corps varient aussi en fonction de la période de jour et de la période de nuit. Et là, la température, c'est pareil, c'est une question de régulation de la température corporelle. Comme il fait chaud à l'extérieur, le corps régule pas bien, la température n'arrive pas à baisser, et donc vous dormez mal. C'est un système d'alerte de votre organisme qui reste vigilant en se disant, si jamais je m'endors et que la température continue à monter, je fais comment ?
0: Alors, on parle beaucoup des personnes âgées, évidemment, à surveiller, mais qui sont les gens? Parce que il n'y a pas non plus que les personnes âgées qu'il faut surveiller. À qui d'autre est-ce qu'il faut faire particulièrement attention?
3: Les personnes fragiles et les personnes qui ont du mal à réguler la température. Alors déjà, les enfants, les petits. Donc là, c'est particulier. Déjà, quand on a des bébés et des petits-enfants, on est toujours très, très vigilant sur la température, qu'ils n'aient ni trop froid ni trop chaud. Donc là, il ne faut pas qu'ils aient trop chaud. Les gens malades avec des pathologies qui fatiguent déjà l'organisme. Donc il faut être vigilant sur les maladies chroniques, les diabétiques, par exemple, qui en plus, si jamais il y avait de la déshydratation avec les équilibres du sucre, ça va être un peu difficile. Donc toutes les pathologies chroniques. Et puis aussi, les gens en bonne santé, mais qui font des travaux physiques importants. Puisque quand vous faites une activité physique importante, vous montez la température corporelle. Donc là, c'est pareil. Il faut être très vigilant, et y compris pour des sportifs qui vont faire des efforts. Donc pas faire d'efforts dans les périodes très

0: chaude et on le voit, il y a des consignes aussi pour les employeurs, pour les gens qui font des travaux de force, de les faire plus tôt le matin ou tard le soir, mais en tout cas pas en période de grosse chaleur.
1: Dites-nous quand même pourquoi c'est si important de boire quand il fait chaud comme ça.
0: Et parce que déjà quand il fait chaud, on transpire, donc on perd de l'eau. Donc il faut déjà compenser cette perte. Et puis s'hydrater permet d'avoir un équilibre de tout votre organisme qui est encore plus nécessaire quand il fait très chaud.
1: Alors on parle beaucoup de l'hydratation, mais il y a aussi des conseils en matière de nourriture. Est-ce qu'il y a des choses à manger, à pas manger quand il fait très chaud?
0: Bon, il faut peut-être pas manger des choses trop lourdes, trop grasses, pour que l'organisme ait du travail pour digérer. Il faut manger des choses plus légères, des choses avec beaucoup d'eau dedans, des fruits, choses fraîches.
1: Sophie Zigris, médecin généraliste à Metz et vice-présidente du Collège de la médecine générale. On vous retrouvera un petit peu plus tard dans le courant de l'heure de Bienvenue chez vous. À suivre, les astuces de Mamama. Ça, ce sont nos astuces de grand-mère avec Pierre Nuss qui nous donne les bons tuyaux de sa grand-mère alsacienne. Il va nous dire pourquoi on devrait toujours avoir du papier aluminium dans son garage dans quelques instants. Michael Jackson tout de suite. Il sentait quand il écrivait cette chanson que ça allait être quelque chose d'important, c'est ce qu'il raconte.

0: Dès la composition de ce titre, Michael a senti qu'il allait marquer l'histoire de la pop. Mais comment pouvait-il en être autrement avec un titre pareil? Billie Jean sur Ici Lorraine.
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0: Comment lutter contre la rouille? Pierre Nus a une astuce pour cela. C'est celle de sa mamama, sa grand-mère alsacienne. Ça sera juste après ce duo entre Étienne Dao et Dany. Une chanson écrite par Serge Gainsbourg, comme un boomerang.

0: Comme un boomerang, Étienne Dao et Dany.
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0: Pendant tout l'été, Pierre Nus nous invite à découvrir les astuces de sa mamama, sa grand-mère alsacienne, ses petits savoirs hérités de nos aïeuls qui rendent le quotidien plus simple. Si la rouille s'attaque à nos outils, nos vélos, nos chromes, que fait-on, Pierre? Dites-nous tout.
3: Ah, ça peut être dramatique, ça se propage, il faut intervenir. Inutile de sortir l'artillerie chimique par contre. Une simple feuille de papier aluminium, souvent oubliée au fond d'un placard, c'est une arme redoutable pour redonner vie à vos objets métalliques anciens et oxydés. Ma maman aime son vieux vélo à rétropédalage, elle le tient de sa grand-mère à elle. Et elle le chouchoute régulièrement à l'aluminium. Alors contrairement à une brosse métallique qui se contente de gratter, l'alu provoque une réaction de réduction-oxydation. Frottant avec, l'aluminium capture l'oxygène de l'oxyde de fer, aussi appelé communément la rouille. Le mouvement décape ainsi la surface en profondeur sans s'épuiser avec un gros effort. Mais cette réaction ne peut se faire qu'avec de l'humidité. Sinon, ça raye tout. Il faut bien veiller à ce qu'au moins une des surfaces soit mouillée, soit le papier alu, soit le métal rouillé. Alors comment faire en pratique? Vous formez une boule lâche avec un morceau d'aluminium, vous la trempez dans l'eau, puis vous frottez la zone oxydée. Essuyez avec un chiffon doux, l'éclat est immédiat. Et si vous avez peur des rayures, sachez que l'aluminium est un métal dit tendre. Sa dureté est inférieure à celle de l'acier ou du chrome. Résultat, il élimine la corrosion sans rayer les surfaces plus dures que lui. C'est l'astuce idéale pour faire briller les pare-chocs ou les poignées de portes anciennes. Avec un peu d'eau ou de vinaigre blanc pour les carrebelles, vous obtenez un résultat professionnel sans émanation toxique. Merci ma maman.
0: Pierre Nus et les astuces de ma maman. Demain, vous nous expliquerez comment nettoyer son argent avec de la bière. Alors là, j'étais même pas au courant que c'était possible. Vous qui nous écoutez, est-ce que vous aimez le beau sport? Est-ce que vous avez envie d'en prendre plein les yeux? Restez avec nous parce que dans la deuxième demi-heure de Bienvenue chez vous, dans quelques minutes, j'aurai des places à vous offrir pour un festival de basket 3x3 qui se déroule en Meuse. Soyez là. Voici tout de suite Rod Stewart. Alors moi, plus tard, quand je serai grand, je voudrais être Rod Stewart. Pourquoi je dis ça? Parce qu'il a 82 ans dans quelques mois, 82 ans, et qu'il continue à faire des concerts. Il a une pêche de dingue. Baby Jane.

0: Rod Stewart, Baby Jane.
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0: Il y a du monde sur la route, donc sur la 31 dans le sens montant, à hauteur de Talange. Je vous signale également ces travaux, c'est sur la N4 en direction de Nancy, entre Landange et Saint-Georges. Donc là, on est en Moselle, hein, entre Landange et Saint-Georges. Vous nous donnez des infos routes, bien sûr, hein, 03 87 52 13 13, vous n'hésitez pas.
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0: C'est le retour de la grande chaleur, alors attention, il vaut mieux éviter de faire du sport, c'est ce que va nous dire Sophie Zigrist, médecin généraliste à Metz, dans quelques petits instants. J'aurai également des entrées à vous faire gagner pour ce magnifique événement de basket, un festival de basket 3-3 qui se déroule dans la Meuse à Verdun. Restez bien avec nous, tout ça, ça arrive très vite juste après Jane Birkin. Voici les deux sous chics sur Ici Lorraine.
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0: Jane Birkin, les deux sous chic.
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0: C'est le retour des fortes températures, 34 degrés cet après-midi à Bitche, 33 Sarreguemines, 32 Saint-Avold. Bon, il vaut mieux éviter de faire du sport. Hein. Sophie Zigrist, vous êtes médecin généraliste à Metz et vice-présidente du Collège de la médecine générale. Et vous nous le rappelez.
3: Pas de footing en pleine chaleur, non, il faut pas. Ou aller courir très tôt le matin, bien s'hydrater comme d'habitude, mais ça, les sportifs ont bien l'habitude, mais pas courir quand il fait très chaud.
0: On va plutôt à la salle de sport parce qu'il peut y avoir la clim, c'est mieux?
3: Éventuellement, s'il y a la clim, oui, bien sûr, là, vous travaillez. C'est toujours une question, il faut avoir en tête que la grosse difficulté, c'est que l'organisme doit réguler la température du corps pour pas qu'elle monte trop haut. Or, vous avez déjà à l'extérieur une température qui fait chauffer. Donc, le travail de régulation pour garder une température normale est plus important. Donc ça, c'est vraiment le principe de base.
0: Et par exemple la natation, là on est dans de l'eau qui est à température parfois fraîche, hein, donc ça c'est peut-être moins embêtant.
3: Oui, alors vous êtes dans de l'eau fraîche, mais vous allez quand même faire travailler votre organisme et faire donc c'est moins embêtant, mais il faut quand même être vigilant à ne pas avoir de grosses variations. Et puis dans l'autre sens, ne pas partir d'une température extérieure élevée et rentrer dans de l'eau froide brutalement, parce que là on risque d'avoir aussi un mécanisme de réaction entre le chaud et le froid, donc il faut être très vigilant et pas rentrer trop rapidement dans l'eau froide quand il fait très chaud à l'extérieur.
0: Qu'est-ce qui doit alerter les signaux si on se sent pas bien, si on commence à avoir la tête qui tourne, avoir des nausées, vraiment les signaux qui doivent alerter, quels sont-ils?
3: Alors déjà, la fatigue, les troubles de la concentration quand il fait chaud, il faut y être attentif, des crampes qui peuvent montrer une déshydratation, avoir soif, avoir chaud quand on a vraiment trop chaud, avoir la tête qui tourne, effectivement, être nauséeux, avoir envie de vomir, mal à la tête. Donc ce sont des signes communs, mais qui quand ils s'ajoutent et quand il fait chaud, il faut être vigilant. Donc il faut se mettre à l'ombre, au frais, boire, faire attention à ce que s'il y a une grosse transpiration, on puisse compenser. Donc vraiment bien boire. Pas boire trop glacé, parce que ça c'est pas bon non plus pour l'organisme quand vous avez très chaud, de boire du très froid. On le sait, avec même des produits alcoolisés comme une bière très fraîche, il faut faire attention. Le pancréas, c'est pas toujours très favorable à ce genre de boisson. Donc non, il faut boire de l'eau fraîche, mais pas glacée.
0: Sophie Zigrist, médecin généraliste à Metz et vice-présidente du Collège de la médecine générale. Depuis hier et jusqu'à samedi, on peut voir du beau basket, du grand basket, du sublime basket en Meuse. Festival de basket 3-3 avec tournoi international donc qui va se dérouler ce samedi 1er août. Le principe alors du basket 3-3, c'est que ce sont des équipes de 3 joueurs au lieu de 5 qui jouent sur un demi-terrain. Donc c'est organisé par le comité Meuse de basketball. C'est une grande première dans la région, hein. C'est vraiment un événement unique sur le site du Pré-l'Évêque donc de Verdun. Alors je vous le disais, ce samedi, compétition internationale qualificative pour le World Tour FIBA, si vous avez envie d'y être, si vous voulez voir du très très beau basket, répondez-moi à cette question. Je vous offre des entrées. Comment s'appelle ce basketteur mythique, très très connu, surnommé His Hernes, qui a dominé les années 90 avec les Chicago Bulls? Comment est-ce qu'il s'appelle? Dites-moi tout. 03 87 52 13 13. À tout de suite. Voici Tracy Chapman. 4 accords sur une guitare acoustique et elle a marqué l'histoire de la pop avec ce titre Talking About Revolution. 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

0: Oh, quelle déflagration ce titre alors. Tracy Chapman, Talking About Revolution. Je vous offre donc vos places pour le festival de basket 3-3 avec tournoi international ce samedi. C'est donc sur le site du Pré-l'Évêque de Verdun. Faut me répondre à cette question. Donc, comment s'appelle ce basketteur mythique surnommé His Ernest qui a dominé les années 90 avec les Chicago Bulls? J'avais oublié de vous donner les trois propositions. Excusez-moi. Alors, est-ce que c'est Michael Jordan, Tim Duncan ou Stephen Curry? Michael Jordan, Tim Duncan ou Stephen Curry, ce basketteur qui a marqué les années 90 avec les Chicago Bulls. 03 87 52 13 13. Appelez-nous maintenant.
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0: Dans un instant, nous allons découvrir une épicerie éco-responsable en compagnie de Maxence Radovic. Ce sera le testé et approuvé du jour qui va nous emmener du côté de Yutz. Voici tout de suite Patrick Fiori, Le Champ est libre.
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1: Il y aura du très beau basket, hein, je vous le disais, en Meuse, sur le site du Pré. L'évêque de Verdun, ce week-end, ça a commencé hier d'ailleurs, hein, grand festival de basket 3-3. Thierry va peut-être y aller. Bonjour Thierry.
4: Bonjour.
1: Ça vous rappelle des bons souvenirs, le basket?
4: Alors honnêtement, je ne suis pas forcément basketteur, mais par contre, effectivement, dans ces années-là, on parlait beaucoup de Michael Jordan, ce qui m'a marqué.
1: Ah oui, bah alors, oui, c'est ça, dans les années 90, c'est ça ma question. Quel basketteur mythique surnommé Isernes, qui a dominé les années 90 avec les Chicago Bulls. Alors j'avais donné trois choix possibles, donc Michael Jordan, Tim Duncan et Stephen Curry. Donc vous, votre réponse, c'est Michael Jordan, c'est ça?
4: Michael Jordan, tout à fait.
1: Bah, c'est la bonne réponse, voilà. Donc vous gagnez vos entrées pour ce festival de basket.
4: Merci beaucoup.
1: Eh ben, un grand bravo à vous, Thierry.
4: Merci beaucoup.
1: Et puis à bientôt, salut.
4: Bonne journée à vous.
1: Excellente journée, salut. Des activités, des concepts à découvrir tous les jours, c'est le principe de tester, approuver avec vous, Maxence Radovic. Alors vous nous emmenez faire nos courses ce matin, vous avez découvert un lieu formidable pour cela.
5: Aujourd'hui, je vous amène à Yutz, découvrir une épicerie pas comme les autres, une épicerie vrac éco-responsable indépendante. C'est la première d'ailleurs à Yutz, et je me trouve avec la gérante de la balançoire, c'est Laurence. Laurence, bonjour.
6: Bonjour Maxence.
5: Alors on va tester ensemble aujourd'hui ce concept. Déjà, est-ce que vous pouvez nous le présenter, Laurence?
6: Donc le concept, c'est donc une épicerie vrac éco-responsable. Donc c'est effectivement la première épicerie de cette sorte à Yutz. Je suis certifiée bio, je privilégie les producteurs locaux. Et donc peut-être je pourrais dire un mot sur le concept de vrac.
5: Donc,
6: le vrac permet, vous venez avec vos contenants dans le magasin, je tare votre contenant, donc ça peut être un sachet, ça peut être une boîte à café, ça peut être n'importe quoi, une ancienne boîte à thé. Donc je tare votre contenant. Vous choisissez ce que vous voulez dans la quantité que vous souhaitez. Et puis, moi, je repèse votre contenant une fois que le contenant est rempli. Et puis, voilà, vous payez que la quantité souhaitée. Voilà, donc ça permet de consommer vraiment à la carte. Vous choisissez vraiment ce dont vous avez besoin, la quantité dont vous avez besoin.
5: Et puis, c'est aussi, ça favorise le zéro déchet, du coup.
6: Évidemment. Ici, enfin, les contenants, on essaie de les réutiliser au maximum. Donc, vous pouvez même ramener des anciens contenant de chez vous. Voilà, l'idée c'est de limiter les emballages plastiques, évidemment. Quand on s'appelle épicerie vrac éco-responsable, c'est vraiment notre objectif premier, évidemment.
5: Et vous le disiez, vous aimez les producteurs locaux, ça valorise cette épicerie, la balançoire à Yutz, les circuits courts.
6: Oui, absolument. J'ai notamment, enfin, donc la balançoire va souffler sa cinquième bougie, et pendant ces cinq années, j'ai réussi à tisser des liens dans le réseau local, notamment avec des super partenariats. Je peux par exemple citer la fabrique des pains Vagabonds avec Xavier qui fabrique un super pain au levain naturel à Thionville. Je peux parler au terroir d'Anne-Flo à Angevillé qui me fait des super paniers de fruits et légumes qui sont disponibles le vendredi à l'épicerie. Donc voilà, il y a tout un système, toute une ramification de producteurs qui, voilà, main dans la main, on arrive à construire quelque chose de très chouette qui plaît beaucoup aux clients et qui est vraiment à taille humaine et vraiment à la carte.
5: En tout cas, on peut le dire, la balançoire à Yutz s'est testée et approuvée. Merci beaucoup, Laurence.
6: Merci, Maxence. Et puis, au plaisir de vous retrouver bientôt à l'Esplanade, alors.
1: L'adresse, c'est 26 Place de l'Esplanade à Yutz. Donc, dans quelques instants, les visites virtuelles, ça, c'est à la mode. C'est Muriel Jourdan qui va les évoquer pour nous. Et tout de suite, côté musique, la fin des années 70. Ça, c'était une grande, grande période. Notre journaliste Thomas Jean-Georges est là. Bonjour Thomas.
7: Bonjour.
1: Vous êtes de quelle année ?
7: 1978.
1: Ah ben voilà, on est un peu dans ce moment-là. Alors là, c'est l'année 1979, une grande année. Je naissais et Francis Cabrel chantait « Je l'aime à mourir ». On le découvrait ainsi. Voilà. Quand je vous disais que c'était une grande période, la fin des années 70, franchement.

0: Ça, c'était vraiment le début de la carrière de Francis Cabrel. Hein. Je l'aime à mourir sur Ici Lorraine.
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0: Comprendre à ce monde qui bouge trop vite, ces tendances avec vous, Muriel Jourdan. Et aujourd'hui, on s'intéresse au succès des visites virtuelles.
3: Oui, ces visites immersives qui nous permettent, sans bouger du canapé, de déambuler dans les plus beaux musées de France, d'Europe, du monde. Les musées, les galeries sont passés aux visites à 360 degrés en réalité virtuelle. Plus aucune contrainte géographique, ni file d'attente, ni horaire à respecter. On peut se pointer au musée Frida Kahlo de Mexico à 23h ou au MoMA de New York à 5h du mat si on est insomniaque. Pas de souci. Il suffit d'aller sur leur site internet respectif et de cliquer sur les visites virtuelles proposées. Un bon plan pour ne pas exploser son budget ni le bilan carbone. Dites, ça vous rappelle pas un truc ? En 1995, le présentateur du JT, Bruno Mazur, annonçait déjà une prouesse comme ça. Une véritable innovation, un CD-ROM avec des centaines d'œuvres du Louvre à portée de clic.
4: Bien au chaud, chez vous, vous allez désormais pouvoir visiter le Louvre en pantoufles. Et cela grâce à votre ordinateur.
3: Évidemment, on est en 2026. Et tout ça a bien évolué. Les œuvres, les galeries sont tellement bien numérisées qu'on peut zoomer et voir des détails qu'on ne verrait même pas en vrai. Surtout si on a un groupe de touristes juste devant. Tiens, je claque des doigts, un coup de baguette magique et hop, je suis en Dordogne, au temps préhistorique ou dans le château de la Renaissance à Écouen ou même entouré des dessins du musée Ingres Bourdelle de Montauban. Le kiff absolu pour s'offrir un peu de culture gratos via, par exemple, la plateforme Google Art et Culture qui donne accès aux œuvres d'art du monde entier.
0: Alors Muriel, on est donc passer de l'image à l'immersion totale, y compris dans des lieux qui d'habitude n'accueillent pas de public.
3: Oui, on est passé d'images fixes à des expériences totalement immersives et interactives. À Lyon, par exemple, on peut visiter les mystérieuses arêtes de poissons. Le lieu est dingue. C'est fascinant, ces galeries souterraines fermées au public se visitent en ligne. On a l'impression de marcher dans ce réseau enfoui sous terre, sous la Croix-Rousse, qui reste l'une des plus grandes énigmes historiques de la ville. Une visite virtuelle née grâce à un habitant de la ville de Lyon, comme l'explique Naïs Novat du pôle médiation au service archéologique de la ville de Lyon.
5: C'est un Lyonnais qui a lancé l'idée et ensuite il y a eu un système de vote et le projet de visite virtuelle des arêtes de poissons est un des projets qui a recueilli le plus de votes. Pour expliquer alors ce que sont les arêtes, comment elles sont construites, d'où elles viennent, de quelle époque, quelle date, mais aussi ce que font les archéologues, le travail des archéologues, le travail de la métropole, de la commission des Balmes. On va l'expliquer tout ce qui se passe dans les arêtes depuis l'Antiquité jusqu'à aujourd'hui.
3: Bref, les visites virtuelles, c'est tendance. Bien sûr, elles ne remplaceront jamais l'expérience réelles et physiques, mais elles ont le mérite d'être accessibles à tous quand on ne peut pas se les offrir en vrai parce qu'il faut de l'argent et que cet argent, lui, il est bien réel.
0: Muriel Jourdan a retrouvé sur ici.fr ses tendances.
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0: Entre 11h et midi, on joue ensemble au grand quiz à gagner une carte cadeau de 600 euros. Vous pouvez vous inscrire dès maintenant, 03 87 52 13 13, n'hésitez pas. Voici l'immense Billy Joel tout de suite avec Uptown Girl. Vous êtes sur Ici Lorraine, bonne matinée.

0: Uptown Girl. Si vous aimez la belle variété internationale, il faut écouter votre radio ici tous les soirs à partir de 23h. Hein. C'est que des sons collector comme celui-là.
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0: Nous sommes jeudi 30 juillet. Dans quelques instants, nous allons jouer ensemble au grand quiz. Il est 11h. Et voici tout de suite un point sur l'info qui vous est présenté par Thomas Jean-Georges.
2: Journée sous tension pour les pompiers lorrains. La Meurthe-et-Moselle et la Moselle sont placés en vigilance rouge pour feu de forêt. C'est la première fois que ça arrive depuis la mise en place de cet indicateur par Météo France. La Meuse et les Vosges sont quant à eux en alerte orange. D'ailleurs, hier, au pied du massif vosgien à Vanier, deux maisons ont été détruites par les flammes et quatre autres ont été impactées. L'incendie est parti d'une haie d'habitation. Une centaine de pompiers ont été mobilisés sur place et une centaine de riverains ont été également évacués par précaution à la salle polyvalente de la commune. En Allemagne, également, pas très loin de Sarreguemines, l'important feu d'une usine de recyclage de Neunkirchen est désormais maîtrisé. Le panache de fumée était visible depuis la Moselle-Est voisine. Selon nos confrères de la radio publique sarroise, deux salariés et un pompier ont été blessés. Des aérosols dans le bâtiment ont explosé sous l'effet de la chaleur. Et puis concernant le méga-feu de la Gironde, après une nouvelle nuit plutôt calme, il reste stabilisé ce matin, explique la préfecture. La surface brûlée, environ 42 000 hectares, n'a pas évolué. Dans le journal de la mi-journée, tout à l'heure, nous entendrons le témoignage d'un pompier de Vendeuvre-les-Nancy qui revient, lui, du Var, où il a combattu les flammes pendant plusieurs jours. Et puis, à 13h, sur Ici Lorraine également, émission spéciale Solidarité Incendie, pour évoquer cette Lorraine, cette France qui s'entraide au cœur d'un été brûlant, avec le relogement des sinistrés, la collecte de produits de première nécessité ou vos dons pour reboiser les forêts. Dans ce contexte et sous l'effet des fortes chaleurs, la sécheresse gagne également du terrain, notamment en Moselle-Ouest, qui est désormais placée en vigilance renforcée. L'arrosage du jardin est désormais interdit entre 10 et 20 heures. Pas d'irrigation non plus des champs et des cultures maraîchères entre 8 et 20 heures. La ville de Gérardmer annonce l'annulation de son traditionnel feu d'artifice du 14 août. Tiré sur le lac, il attire chaque année des dizaines de milliers de spectateurs. Décision prise à cause de la sécheresse et du risque d'incendie. La municipalité de la Perle des Vosges explique ne pas vouloir accroître les risques dans un contexte particulièrement sensible. La police nationale de Meurthe-et-Moselle publie les photos de plusieurs bijoux volés et retrouvés dans la voiture d'un homme interpellé par les forces de l'ordre avant-hier dans le secteur de Neuf-Maisons. Des bijoux principalement féminins dont les enquêteurs cherchent à retrouver les propriétaires. Les photos sont à voir sur notre site internet ici.fr. Enfin, avec quasiment deux semaines d'avance, le coup d'envoi hier de la récolte des mirabelles dans de nombreux vergers de la région. C'est à découvrir en vidéo sur l'application Ici. Il est quasiment 11h03 sur Ici Lorraine. Bonne journée à vous.
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2: Les orages arrivent, visiblement, ouais. En début d'après-midi.
0: Oui, c'est ça, il fera chaud et orageux hein, cet après-midi. Des orages un peu partout en Moselle. Là où ils seront, on va dire, le plus lourd, c'est dans les secteurs de Metz, Saint-Avold, Forbach, Sarreguemines, et puis au sud de la Moselle également, hein, dans le pays de Sarrebourg. Les orages seront un peu plus calmes dans le secteur de Thionville. Pour ce qui est des températures, il fera 30 cet après-midi, donc à Metz, 31 à Thionville, 32 à Saint-Avold, 33 à Sarreguemines et à Sarrebourg. Sur la route, vous êtes toujours nombreux sur la 31 dans le sens montant à hauteur de Talange. N'hésitez pas à nous donner des infos route, bien sûr, 03 87 52 13 13.
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0: Vamos a bailar calypso. Ça veut dire on va danser le calypso, tout simplement. Alors le calypso, c'est un genre musical qui est né dans les îles caribéennes et puis qui ensuite a gagné le Venezuela et puis plein d'autres régions du monde. Et c'est donc ce que chante Elie Medeiros.

0: Le Calypso, une danse de carnaval chantée par Élie Médéros.
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0: Il y a trois bonnes raisons pour lesquelles vous allez m'appeler pour jouer au grand quiz là maintenant tout de suite. Trois bonnes raisons. La première, c'est qu'on va passer un bon moment. Je vais vous poser des questions de culture générale, sur la Lorraine, sur la musique, sur d'autres sujets. Si vous ne savez pas, vous avez droit à un joker. Donc, ben voilà, on va bien se marrer et puis on va apprendre plein de choses ensemble. La deuxième, c'est que vous allez peut-être gagner. Il me faut deux bonnes réponses, deux points et c'est gagné. Et ça, ça va vous faire du bien au moral. Et la troisième bonne raison pour laquelle vous allez m'appeler, c'est que si vous gagnez, si vous remportez donc le grand quiz, vous serez sélectionné pour le grand tirage du vendredi 21 août. Si l'ordinateur vous désigne, vous gagnez une carte cadeau de 600 euros. C'est le grand cadeau qui vous permettra peut-être de partir en vacances là où vous voulez. Alors allez-y, appelez-nous, venez participer au grand quiz 03 87 52 13 13. Je vous attends.
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0: Il y a des chansons écrites pour de belles causes. Par exemple celle-là, ce morceau des Bee Gees, Too Much Heaven. Eh bien, c'est une chanson qui a été écrite pour soutenir l'UNICEF. Une belle chanson qui sert aussi, qui a une vraie utilité. 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

0: Il vaut mieux pas trop s'entraîner à chanter comme les Bee Gees, hein, parce qu'on peut vraiment se casser la voix, j'en sais quelque chose. Too much heaven.
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0: Une carte cadeau de 600 euros à gagner. Grand tirage le 21 août. Peut-être que Sabine va réussir à se qualifier. Sabine de Montigny. Bonjour Sabine.
2: Bonjour.
0: Comment se passe l'été? Qu'est-ce que vous faites? Qu'est-ce que vous avez fait? Dites-moi tout.
2: Eh bien écoutez, j'étais un petit peu au Festival d'Avignon. Ensuite j'ai fait un stage de théâtre d'improvisation. Et là je me repose à Metz. Je profite de voies puis plages, de la ville. Voilà, c'est l'été.
0: Bah écoutez, c'est un été drôlement sympa, dites donc, et super varié.
2: Oui.
0: Vous êtes parti dans le sud, vous avez fait du théâtre, là maintenant vous vous prélassez à Voix-Piplage, la vie est belle.
2: Tranquille.
0: Bon, elle va peut-être être encore plus belle si on arrive à se qualifier. Donc je vais vous poser trois questions, il va falloir me donner deux bonnes réponses. Si vous ne savez pas, si je vous pose une question et que vous séchez, comme on dit, qu'est-ce que vous me dites?
2: Je dis je sèche.
0: Oui, ou vous pouvez me dire Joker. Vous pouvez me dire Joker et je vous donne trois propositions. Ça roule ?

0: Allez, rock'n'roll.
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0: Je voudrais savoir, Sabine, dans quelle ville de Lorraine est née l'animatrice Karine Lemarchand?
3: Je veux bien Joker.
0: Joker. Alors, est-ce que c'est Metz, est-ce que c'est Épinal ou est-ce que c'est Nancy?
3: Je pense pas que ce soit Metz.
0: Encore 30 secondes. Nancy, on dit Nancy?
3: Ouais.
0: C'est une bonne réponse. Bravo. Un point. Il nous en faut encore un autre, et puis on est qualifié. Question musique.
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0: Je suis sûr que vous vous y connaissez bien en musique, Sabine, parce que vous avez l'air très branchée culture. Hein. Voilà, vous étiez au Festival d'Avignon, vous avez fait un stage de théâtre d'impro, donc vous devez vous y connaître correctement, non?
3: Ça dépend.
0: Alors, il faudrait me compléter la phrase d'une chanson de Barbara. Alors, je vous cite la phrase. Bien sûr, ce n'est pas la Seine, ce n'est pas le bois de Vincennes, mais c'est bien joli tout de même
3: À Göttingen.
4: Mais c'est bien joli tout de même. À Göttingen.
0: Oh là, vous chantez drôlement bien, Sabine.
3: J'aime beaucoup Barbara.
0: Voilà. C'est vrai. Eh ben, écoutez, félicitations, ouais. Parce que c'est Barbara qui vous offre donc cette victoire au grand quiz. 2 points. Donc, vous êtes sélectionné pour le grand tirage du 21 août à gagner cette carte cadeau de 600 euros. Ayez bien votre téléphone en main le 21 août, hein.
3: Oula, oui.
0: Eh oui, si on vous appelle vers 11h50, 11h55 et que vous décrochez pas, ben on sera obligé d'appeler quelqu'un d'autre. Hein.
3: D'accord.
0: Bon, c'est l'ordinateur qui décidera. Nous, on n'y peut rien. Je vous dis à bientôt, Sabine.
3: Ben, à bientôt.
0: Félicitations, bravo, et puis à très vite. Salut, salut.
3: Ok, merci, au revoir.
0: Ciao. Venez vous inscrire, 03 87 52 13 13. Peut-être que comme Sabine, vous arriverez à vous qualifier. Je vous attends.
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0: Voici Pierre Demar tout de suite, Je pense à vous. C'est une chanson qui parle de... Non, on va l'écouter, c'est mieux. Voilà. Bonne matinée.

0: Pierre Demar, je pense à vous. On avait été les premiers à le diffuser, hein, Pierre Demar. En 2022, c'était au tout début de sa carrière, on avait été les premiers à croire en lui.
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4: L'Institut Pasteur œuvre pour un monde en meilleure santé. On en parle dans un instant avec Florence Desparmet, chargée des relations avec les testateurs.
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0: 03 87 52 13 13, vous composez ce numéro, vous vous inscrivez au grand quiz et ça pourrait vous rapporter gros, hein. Vous pourriez gagner cette carte cadeau de 600 €. Qui vous permettra de partir en vacances un petit peu où vous voulez. Alors je sais pas, qu'est-ce qui vous branche? Les plages de la Côte d'Azur, peut-être celle de l'océan Atlantique en Vendée, pourquoi pas? Ou alors la montagne, je ne sais pas, la Haute-Savoie. Oh là là, il y a tellement de belles choses à faire, tellement de belles choses à voir en France. On peut aller tout simplement aussi en Alsace, juste à côté de chez nous. Ou pourquoi pas même rester en Lorraine tant qu'on y est. Voici Morane sur un prélude de Bach pour accompagner votre jeudi matin.

0: Sacrée voix quand même, hein. Morane sur un prélude de Bach.
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0: Nous jouons immédiatement au grand quiz, sans attendre, sans transition, avec Hugo de Thionville. Bonjour Hugo.
2: Bonjour tout le monde, comment allez-vous?
0: Très bien, et vous en train de faire les courses?
2: Exactement, tout à fait.
0: Ouais, alors vous êtes dans quel magasin thionvillois, on peut le dire? Alors ça, au moins savoir le genre de magasin où vous êtes, sans forcément...
2: Supermarché avec une grande lettre L.
0: D'accord, très bien, très bien. Donc voilà, donc vous étiez en train de faire vos courses, puis vous écoutiez le grand quiz avec vos écouteurs et vous vous êtes dit, oulala, là, je lâche tout ce que je fais et j'appelle, je joue.
2: Exactement, j'écoutais avant d'arriver et on a téléphoné et on s'est dit, pourquoi pas nous?
0: Mais oui, mais bien sûr, mais voilà, le grand quiz, c'est ça, hein, c'est on lâche tout ce qu'on est en train de faire, on écoute et puis on n'hésite pas à jouer. Hein, sauf si on est au volant, attention. Hein. Non, je préfère préciser parce que après, il y a des gens qui vont dire, ah oui, mais vous aviez dit, on lâche tout ce qu'on fait. Non, non, si on est au volant, on garde les mains sur le volant. Voilà.
2: Lâchez pas le volant, ouais.
0: Bon,
2: lâchez pas le volant.
0: Alors tout va bien. Bon, je vais vous poser trois questions. Me faut deux bonnes réponses et si vous ne savez pas, vous me dites joker. Et là, je vous donne trois propositions, mais vous avez droit qu'à un seul joker, hein, Hugo.
2: Un seul joker sur les trois, d'accord.
0: Allez, c'est parti.
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0: Alors, on cherche une célébrité, Lorraine. Alors, c'est une femme qui est née dans les Vosges. Et c'est la première femme qui a obtenu son baccalauréat en 1861. La première femme française qui a obtenu son baccalauréat en 1861. Comment elle s'appelle?
2: Je vais devoir déjà demander le joker, malheureusement.
0: On demande déjà le joker. Est-ce que c'est Marie Marvin, Émilie Buscan, Julie Victoire d'Aubier?
2: J'aurais dit la première proposition, Madame Marvin.
0: Marie Marvin, c'est une mauvaise réponse. Non, c'était Julie Victoire d'Aubier. Alors.
2: D'accord.
0: Bon, on va essayer de faire mieux. Il reste deux questions et là, il ne me faut que des bonnes réponses. On n'a plus droit à l'erreur.
2: Oh, ça va être, on va tout donner.
0: On va tout donner, on va y arriver, on est sur le fil, on est avec vous, on pense fort à vous, toute la Moselle vous écoute, Hugo. J'aime bien mettre la pression un peu comme ça, c'est parti.
2: Un petit peu.
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0: Voilà, je sais que c'est un peu stressant, on a tendance à perdre ses moyens quand on est à l'antenne, mais concentrez-vous bien, Hugo. Comment s'appelle cette chanteuse allemande qui interprète le titre 99 Schluft Ballons? Est-ce que vous le savez ça ou pas?
2: C'est Nena.
0: Nena. Vous êtes sûr de vous là?
2: À 90%.
0: À 90%. Ah, ça veut dire qu'il y a quand même 10% où on n'est pas sûr. Hein.
2: On n'est jamais sûr de rien.
0: Ouais, bah, c'est vrai, c'est vrai. Ça, c'est un peu le problème dans la vie, c'est que des fois, on croit être sûr et puis on n'est pas sûr. On se dit, mais est-ce que j'ai la bonne réponse ou pas? Alors regardons.
2: Bénéfice du doute.
0: C'est Nena, absolument, oui, oui. C'est la bonne
2: et
0: réponse.
2: Oui.
0: Nena, 99 Schluft Ballons. Vous sauriez me le dire en allemand, ça, Hugo?
2: 99 Schluft Ballons.
0: Joli, joli. Vous parlez allemand?
2: On va dire un tout petit peu.
0: Ok. Parce que...
2: C'est bien, je connais la chanson de Nena, c'est bien déjà.
0: Ouais, c'est ça, c'est déjà pas mal. Mais moi j'ai dû l'apprendre en phonétique, hein, franchement, hein, le titre. Hein, sinon, j'aurais pas pu le prononcer. Allez, dernière question. Là, il nous faut vraiment une bonne réponse aussi.
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0: Vous êtes très connecté, vous, Hugo, les réseaux sociaux, tout ça?
2: Plutôt, oui. Plutôt. Pas des masses, parce qu'il faut un petit peu se déconnecter, mais je reste assez souvent connecté.
0: Bah oui, il faut vivre dans la vraie vie quand même. Hein. Alors,
2: exact.
0: On cherche donc un homme qui est né en 1984. Il est connu pour être le principal fondateur du réseau social Facebook. Comment il s'appelle, vous savez?
2: Mark Zuckerberg,
0: mais quelle bonne réponse! Il l'a fait! Il nous a fait peur, mais il l'a fait! Il a réussi à se qualifier!
2: Sur le fil!
0: Ah, sur le fil! Ah ouais, vous nous avez donné des petites sueurs froides parce que vous avez grillé votre joker immédiatement avec une mauvaise réponse, donc ça partait pas bien. Mais vous avez réussi à retourner la situation, Hugo.
2: Exactement. Comme, espérons-le, notre très chère et tendre équipe du SMS qui fera taire tous ses détracteurs d'avant l'heure.
0: On l'espère. On leur souhaite une belle saison. En tout cas, bravo. Félicitations, Hugo.
2: Merci
0: donc,
2: beaucoup.
0: 2 points. Vous êtes qualifié pour le grand tirage du 21 août et c'est peut-être vous qui gagnerez la carte cadeau de 600€. Félicitations.
2: On croise les doigts.
0: On croise
2: Merci
0: bien
2: beaucoup.
0: Les doigts. À bientôt, Hugo. Salut.
2: À bientôt. Bonne journée.
0: Ciao.
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0: Ah, il y a beaucoup de suspense, hein, franchement. Des fois, ça commence très très mal et puis on arrive à faire une remontada comme vient de le faire Hugo. Ce sera peut-être votre cas aussi. 03 87 52 13 13 Venez jouer avec nous. Voici tout de suite de la funk. Alors ça fait toujours du bien. Imagination, Music and Lights.

0: C'est l'été, on a envie de bouger, de se faire du bien, de danser. Alors si vous recevez chez vous, si vous organisez une soirée, mettez du Imagination, hein, vous êtes sûr que ça fera danser. C'était Music and Lights.
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0: Je vous rappelle ces travaux, hein, c'est sur la N4, la Nationale 4 en direction de Nancy. Là, on est dans le pays de Sarrebourg, hein, des travaux entre Landange et Saint-Georges, avec notamment une voie neutralisée, hein, dans le secteur. Vous n'hésitez pas à nous donner, bien sûr, des inforoutes, si vous en avez, accident, ralentissement, obstacle sur la chaussée. 03 87 52 13 13.
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0: On a encore de la place pour deux participants au grand quiz, hein, donc vous n'hésitez pas, vous prenez votre téléphone, 03 87 52 13 13. Hélène. Ça, c'est un prénom qui a inspiré beaucoup de chansons. Il y a Julien Clerc qui a fait une chanson intitulée ainsi. Bon, Hélène Roll, bien sûr, je m'appelle Hélène, et puis évidemment, Rock Voisine. Seul

0: Ça, c'était en 1989. Je me souviens, toutes les filles de ma classe étaient amoureuses de lui. Moi, j'étais très jaloux. Rock voisine, Hélène.
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0: Et nous jouons avec Cornélia de Metz. Bonjour Cornélia.
2: Bonjour Hélène.
0: Alors vous êtes vous revenez de vacances, vous étiez où, dites-moi?
2: Sur le Cap d'Agde, Marseillan, 7.
0: Ah, voilà, c'est ça. Ah, le beau pays, c'est toi, la patrie de Georges Brassens, ça c'est magnifique, ouais, effectivement. Mais dans le département de l'Hérault, il y a Montpellier pas très loin, ça c'est un coin extraordinaire. Vous avez passé des bonnes vacances?
2: Trop bonnes, trop courtes, et vivement l'année prochaine.
0: Ah ouais, vous avez pu vous baigner un petit peu?
2: Ah oui. Baigner tous les jours, j'ai 38, entre 38 et 40, donc ouais. Oui, largement on pouvait se baigner.
0: Donc on en avait bien besoin. Alors, peut-être que gagnerez cette carte cadeau de 600 euros. Est-ce que vous savez où vous partirez si vous gagnez cette carte?
2: Tous les ans, en octobre-novembre, on part en Tunisie.
0: Ah, voilà, sympa.
2: Pour recharger les batteries avant l'hiver. Ouais. Donc, pourquoi pas pour financer le voyage en Tunisie?
0: Eh ben oui, bien sûr, évidemment. Alors, on va écouter tout de suite les questions. Donc, trois questions. Il me faut au moins deux bonnes réponses. Et si vous ne savez pas, vous me dites Joker, tout simplement.
2: Oui.
0: C'est parti.
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0: Alors là, on parle d'une célèbre Lorraine qui est née à Domrémy dans les Vosges, c'est bien sûr Jeanne d'Arc. Est-ce que vous sauriez me dire, Cornélia, en quel siècle est née Jeanne d'Arc? En quel siècle est-ce qu'elle est née?
2: Elle est
0: 18e siècle. Non. 15e siècle.
2: J'ai hésité.
0: 15e siècle, eh oui. Question musique, on va essayer de se rattraper.
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0: Bon là, on n'a plus droit à l'erreur. Donc il faut me compléter la phrase d'une chanson. C'est une chanson de Bernard Lavilliers. Vous connaissez un petit peu ou pas?
2: Un petit peu.
0: Alors, de n'importe quel pays, de n'importe quelle couleur, la musique est un cri qui vient...
2: De l'intérieur,
0: tiens donc.
4: De n'importe quel pays, de n'importe quelle couleur, la musique est un cri qui vient de l'intérieur.
0: Bien joué, un point. Mais c'est magnifique. Bon, il en faut juste un autre, il est à notre portée. On est à deux doigts de l'attraper, ce point, mais il faut y arriver. Hein. Là, si on se plante, pas de grand tirage vendredi 21 août. Donc, il faut y arriver. Alors, en plus, c'est question à thématique libre. Donc, ça peut toucher un petit peu tous les sujets. Vous aimeriez quel sujet, Cornélia?
2: La chanson française, la cuisine, voilà.
0: Ouais, on va regarder si c'est ça.
2: Ouais,
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0: Alors, est-ce que c'est la chanson française? Est-ce que c'est la cuisine? Non, c'est la géographie, les capitales. Mais on a encore un joker, attention. Hein. On a encore un joker. Quelle est la capitale de la Colombie?
2: Je vais dire joker.
0: Est-ce que c'est Lima? Est-ce que c'est Santiago? Ou est-ce que c'est Bogota?
2: Je vais dire Lima.
0: Lima, Santiago ou Bogota? On reste sur Lima, sûr?
2: Non, pas sûr, mais je sais pas. Donc,
0: on a encore quelques secondes, on peut encore se décider. Hein.
2: Alors, Lima, Santiago ou...
0: Bogota.
2: Allez, Santiago.
0: On dit Santiago?
2: Allez, on y va.
0: Ouais, sûr, Santiago?
2: Je sais plus. Je sais pas.
0: Ah, pas de bol, c'était la troisième.
2: Ah, mince.
0: Ah, c'était Bogota, ouais. Bon.
2: Ah, je vais me faire disputer là.
0: C'est pas pour ce coup-ci. Mais non, vous allez pas vous faire disputer. Et qui c'est qui va vous disputer?
2: Mon fils a fait le tour du monde l'année dernière, donc voilà.
0: Écoutez, c'est pas facile non plus. Hein. On passe à l'antenne, on perd un peu ses moyens. On dirait que même si vous êtes une habituée, même si vous avez l'habitude, Cornélia, c'est quand même pas facile. Il y a plein de choses qu'on sait qui ne reviennent pas parce qu'il y a cette espèce d'adrénaline du direct. Donc vous rejouerez avec nous et Cornélia, et cette fois-ci, vous arriverez à vous qualifier, j'en suis sûr.
2: Oui, on va retenter. Pas de soucis.
0: À bientôt, salut.
2: À bientôt, bonne journée, au revoir.
0: Bonne journée.
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0: Il reste encore une place pour jouer au grand quiz. Elle est pour vous. Elle est pour vous qui nous écoutez. 03 87 52 13 13. Vous nous appelez pendant ce titre de Julien Lieb qui s'était fait connaître bien sûr dans l'émission Star Academy. Voici Autrement sur Ici Lorraine.

0: Julien Lieb, autrement sur Ici Lorraine.
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0: Vendredi 21 août, l'ordinateur va choisir l'un ou l'une d'entre vous et cette personne va gagner une carte cadeau de 600 euros. Ce sera peut-être Alain de Metz. Bonjour Alain.
2: Bonjour Ilan.
0: Alain, si vous gagnez cette carte de 600 euros, vous aimeriez partir où en vacances ?
2: Ouais, j'aimerais bien visiter une grande ville en Europe, du style, je sais pas, Barcelone, Séville, oui, Milan, Rome.
0: Ouais, donc l'Espagne ou l'Italie, quoi.
2: Voilà, c'est ça, oui.
0: Ouais. Vous êtes déjà allé dans l'une de ces villes ou ce serait une première ?
2: Non, ce serait une première, mais cette année j'ai découvert Lisbonne et ça m'a bien plu.
0: Oh, qu'est-ce que c'est beau Lisbonne. Ah oui, ouais. Et alors, franchement, toutes les villes que vous avez citées sont magnifiques, parce que je les ai vues toutes, et franchement, je ne saurais même laquelle vous conseillez. Ah, peut-être quand même Barcelone. Peut-être quand même Barcelone. Attendez, quoique, vous avez cité dans les villes italiennes, vous avez cité Rome et quoi d'autre?
2: Rome et Milan.
0: Rome et Milan. Ah, peut-être Barcelone. Si vous aviez dit Florence, je pense que je vous aurais dit Florence.
2: Bonne idée.
0: Mais Barcelone, c'est quand même quelque chose, Barcelone. Bon.
2: Bonne idée.
0: Allez, on va essayer donc de se qualifier, de donner deux bonnes réponses, et puis comme ça, on pourra être inscrit pour le grand tirage du vendredi 21 août. Vous avez droit à un joker, si vous ne savez pas. Hein. Vous me dites joker, et je vous donne trois propositions, mais attention, il n'y en a qu'un, donc il faut l'utiliser au bon moment. C'est parti.
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0: Alors, on cherche une femme née à Metz, qui est l'actuelle secrétaire générale du syndicat CGT. Vous savez comment elle s'appelle ?
2: Je vais dire, je savais pas qu'elle était née à Metz, mais je vais dire Sophie Binet.
0: Sophie Binet, mais c'est une bonne réponse. Voilà. On a déjà une bonne réponse. Un point. Eh oui, elle est messine. D'accord. Donc, il nous faut une deuxième bonne réponse et on est qualifié. Question musique.
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0: Ah, alors là, c'est pas forcément très simple. Sous quel nom de star, parce que c'est vraiment une immense star, sous quel nom de star est connue Louise Ciccone?
2: Ah, ça sonne un peu sud-américain, je vais dire Madonna.
0: Madonna?
2: Madonna.
0: J'ai l'impression que vous dites ça un peu au hasard, quoi.
2: J'hésite entre Madonna et Shakira, oui, Madonna.
0: Madonna, on reste sur Madonna, et c'est une bonne réponse. Bien joué. Alors, c'est marrant parce que vous dites ça sonne un peu sud-américain, je vais dire Madonna. Alors Madonna n'est pas du tout sud-américaine et Louise Ciccone, ça sonne pas véritablement sud-américain en fait parce que c'est plutôt un nom d'origine italienne. Elle a des origines italiennes, Madonna.
2: D'accord.
0: Donc voilà, effectivement, c'est le vrai nom de Madonna. Bravo. Franchement, Alain, vous avez eu une sacrée inspiration parce que dire ça au hasard comme ça, franchement. Bon, en tout cas, vous êtes qualifié pour le grand tirage du vendredi 21 août et je vous félicite, Alain.
2: Merci.
0: Et je vous dis à bientôt.
2: À bientôt, bonne journée, au revoir.
0: Salut. Et bon, on rejoue demain au grand quiz. Soyez là, vous pouvez vous inscrire dès maintenant si vous avez envie. Hein. 03 87 52 13 13, vous dites voilà, je veux avoir ma place bien au chaud pour demain. Et comme ça, elle vous sera soigneusement réservée par Anne-Sophie de l'accueil qu'on salue et qui fait un magnifique travail. Gilles Kaplan, tout de suite, tout ce qui nous sépare. On partage plus.

0: côté country un peu hein, sur cette chanson avec l'harmonica comme ça. Gilles Kaplan, Tout ce qui nous sépare.
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0: Quand Paul McCartney compose la musique d'un James Bond, le James Bond en question, c'est Vivre et laisser mourir, ça donne ceci, ce grand classique Live and Let Die.

0: C'était aussi la musique de cette émission politique L'heure de vérité dans les années 80, si vous vous en souvenez. Paul McCartney, Live and Let Die. Vous êtes sur Ici Lorraine.
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0: Le mois de juillet touche à sa fin. Nous sommes jeudi 30 juillet. Il est midi. Et voici tout de suite un point complet sur l'information qui vous est présentée par Thomas Jean-Georges.
2: Surveillance accrue aujourd'hui dans les forêts de Meurthe-et-Moselle et de Moselle. Ces deux départements lorrains sont placés en vigilance rouge pour feux de forêt. C'est une première dans notre région depuis la mise en place de cet indicateur par Météo France. La Meuse et les Vosges sont quant à eux en alerte orange. D'ailleurs, hier, au pied du massif vosgien, un vanier, deux maisons ont été détruites par les flammes et quatre autres ont été touchées. Le feu est parti d'une habitation et s'est propagé rapidement au logement voisin. Une centaine de pompiers ont été mobilisés sur place et une centaine de riverains ont été évacués par précaution à la salle polyvalente de la commune. À l'échelle nationale, selon le ministre de l'Intérieur, 117 000 hectares ont été brûlés depuis le début de l'été. C'est évidemment un record. Et parmi les zones les plus sinistrées, le Var, où des pompiers de Vendeuvre-les-Nancy ont combattu les flammes pendant près d'une semaine. Ils viennent tout juste de rentrer et leur capitaine, Thomas Loison, se dit avant tout soulagé qu'il n'y ait pas eu de blessés.
3: Le premier soulagement, c'est d'être rentré tous ceux qui étaient partis. Et ça, je pense que le premier soulagement, il est là. Pensons à nos collègues aussi décédés. Ça, faut pas les oublier non plus. Hein. Le bilan est très lourd depuis le début de la saison. Et la grosse difficulté sur le feu du Var, entre autres, et aussi en Gironde, c'est le vent qui est tournant, qui est variant sur la vitesse et qui réaccélère le feu, des fois, à l'opposé de la direction où il était une heure avant, en fait. C'est un vent qui est chaud. Déjà, il fait très chaud dans le sud à ce moment-là. C'est comme un séchoir, c'est un sèche-cheveux, en fait. Hein. Donc, ça accélère ça et il pousse le feu parfois très loin. Malheureusement, quand le vent pousse vers ce qu'on appelle du vert, c'est-à-dire de la forêt non brûlée, il retrouve matière A et il se développe deux fois plus vite, comme on l'a eu au cours de la semaine, où là, c'est impressionnant en fait. L'été est exceptionnel, notre engagement n'est certainement pas fini, et s'il fallait y retourner, on y retournera pour aider les collègues sans problème.
2: Le capitaine Thomas Loison, le chef du centre d'incendie et de secours de Vendeuvre-les-Nancy, à 13h hein, sur Ici Lorraine, ne manquez pas cette émission spéciale Solidarité Incendie pour évoquer cette France qui s'entraide au cœur d'un été brûlant, avec le relogement des sinistrés, la collecte de produits de première nécessité et vos dons pour reboiser les forêts. Dans ce contexte et sous l'effet des fortes chaleurs, la sécheresse gagne également du terrain, notamment en Moselle-Ouest, qui est désormais placée en vigilance renforcée. L'arrosage du jardin est désormais interdit entre 10 et 20 heures. Pas d'irrigation non plus des champs et des cultures maraîchères entre 8 et 20 heures. Des colliers, des bagues, des bracelets, la police nationale de Meurthe-et-Moselle publie les photos de plusieurs bijoux volés et retrouvés dans la voiture d'un homme interpellé par la gendarmerie avant-hier dans le secteur de Neuf-Maisons. Des bijoux principalement féminin, dont les gendarmes cherchent à retrouver les propriétaires. Les photos sont à voir sur ici.fr. Enfin, ces vacances inoubliables en Moselle pour de jeunes bénéficiaires du secours populaire, 55 enfants qui ont passé une douzaine de jours dans un centre de loisirs au nord-est de Metz. Ils viennent de Lorraine, d'autres en France, et même quelques-uns de Pologne. Ce sont des copains du monde qui se sont fabriqués des souvenirs pour la vie, Héloïse Roger.
4: Bien sûr, il y a eu, comme dans tous les camps de vacances, des sorties à Disneyland Paris, au parc animalier de Sainte-Croix à Metz-Plage, mais beaucoup d'entre eux parlent aussi d'une autre activité.
5: On était sur Metz faire des collectes pour les enfants qui sont dans le besoin.
6: On a pris de l'argent pour eux, comme ça ils peuvent partir en vacances.
4: Georgie, Abdullah, mais aussi Vivaldi et Sophia, tous ces enfants comprennent l'importance de ce geste.
7: C'est très bien parce qu'on aide les enfants dans le besoin à leur acheter des petits trucs.
4: Deux collectes ont été organisées, une financière, l'autre alimentaire. Et il est l'heure de faire les comptes. Ludovic Noroy est le directeur du séjour.
8: Alors la collecte financière a rapporté 791 euros en 1h10 de collecte en ville.
4: Près d'une tonne de nourriture aussi récoltée.
8: C'est juste extraordinaire. Ce sont des denrées qui seront offertes aux familles qui ont des enfants et qui sont aidées au niveau de l'aide alimentaire par le Secours populaire de Moselle.
4: Solidarité et ouverture d'esprit, voilà ce qu'on apprend à ces enfants. Et le dernier mot sera pour Youssef.
9: Vous savez pourquoi j'aime bien cette colo? Parce qu'ici, il n'y a pas de jugement dans cette colo. On est tous différents. On vient de tous les pays. On est une communauté. Et c'est ça qui est bien.
2: Et le Secours populaire qui organisera aussi en août sa traditionnelle journée des oubliés des vacances. Il est midi, passé de 4 minutes sur Ici Lorraine.
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2: Les orages arrivent, Ilan.
0: Ouais, dans l'après-midi, hein, sans doute en début d'après-midi. Orages sur un peu toute la Moselle. Hein. Franchement, tout le monde sera concerné, sauf, on va dire, tout l'est du département, le pays de Beach. Devrait être épargné, avec des températures de 34 degrés donc à Beach, et puis entre 30 et 33 un peu partout ailleurs. Il est midi 5, vous avez tout de suite rendez-vous avec le best-of de Au Taquet.
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11: Bonjour à toutes et à tous. J'espère que vous allez bien et que vous avez moins chaud qu'hier. Les températures redescendent et cela fait du bien. Et ce qui va faire du bien aussi, ce sont les meilleurs moments d'Au Taquet avec Valérie Damido et Eric Bastien. Moment que nous avons sélectionné pour vous aujourd'hui. Il sera question de réveil en plein milieu de la nuit, de la couleur verte au théâtre, d'un saut d'un toit avec un parapluie ou de bons mots avec un terminal de paiement et plein d'autres choses sur votre radio ici.
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11: J'en profite également pour vous dire qu'à partir de 13h sur votre radio ici, nous sommes en édition spéciale Solidarité Incendie pour vous accompagner, vous soutenir et vous informer dans ces moments difficiles. Nous pensons à tous les sinistrés et les services de secours qui se battent depuis de nombreux jours sur les fronts des incendies. Musique, à présent avec France Gall, tout pour la musique sur votre radio ici.

0: pour la musique France Gall sur votre radio ici. Et là, c'est tout pour la rigolade avec Valérie Damido et Eric Bastien. Ils sont avec Béatrice Dissinor qui a voulu voter pour un candidat de The Voice, mais cela n'aura servi à rien. Vous allez comprendre pourquoi. Et Gwenaëlle d'ici Occitanie qui faisait des blind tests au travail pour satisfaire ses clients.
1: Alors Béatrice, il y a une semaine, son téléphone a vibré deux fois.
2: Oh non.
1: C'est la nuit. Elle se dit, mon Dieu, c'est mon réveil. Alors elle se lève, elle s'habille. Et au moment de boire ton thé, qu'est-ce qui se passe?
2: En fait, je me suis rendu compte qu'il était 2h30 du matin et que c'était une cliente qui m'a envoyé deux textos à 2 minutes d'écart comme mon réveil.
1: Donc, et voilà. Voilà.

0: peu la tête en l'air. Une fois, elle est avec sa famille et elle suit The Voice, l'émission de TF1 sur les chanteurs.
1: Bonjour, c'est The Voice, Nikos.
0: Voilà, c'est Nikos. Voilà. Et elle suit l'émission et puis elle fait « Oh, elle chante bien celle-ci, tiens, je vais la soutenir, je vais envoyer un SMS. » Et là, toute la famille s'est foutue de toi, pourquoi ?
2: Parce qu'il n'était pas 2h30 du matin.
3: Bah parce qu'ils m'ont tous regardé en me disant « T'es sérieuse, tu fais quoi là ?» Bah, je dis « Je vote pour qu'elle reste. » Ils me disent « Mais maman, l'émission, elle est enregistrée, c'était hier. »
0: C'est un replay et on ne peut pas voter en replay, c'est mort.
2: Ah mince.
0: Bah c'est bien, depuis tu essaies de la regarder.
3: Ils ont rigolé de moi pendant au moins un an avec ça. Hein. Mais de temps en temps, ils le ressortent à table. Hein.
0: Moi je serais capable moi aussi de ressortir, je te le dis tout de suite. C'est-à-dire que là quand même, tu votes en replay, c'est magnifique.
2: C'est l'intention qui compte, comme on dit.
0: Alors.
3: Tu cherches à vous joindre, Valérie.
0: Voilà, mais ça. Alors écoute, mon petit chat, là c'est le moment de marquer 5 points. Et de l'emporter.
3: Ouais.
0: Écoute bien. Tu regardes des séries à la télé, tu aimes les séries ?
3: Oui, oui. Très bien. Ça dépend, mais oui.
0: Écoute bien cette question. Quelle est la série, comment on s'appelle la série française qui raconte le quotidien d'agents artistiques parisiens ? Quelle série française raconte le quotidien d'agents de comédiens artistiques parisiens ? Top chrono, 10 secondes.
3: 10%. J'ai trouvé ça génial comme série.
0: Et c'est une bonne réponse.
2: Bravo.
0: Oui. Et en ce moment, il y a le film de 10% qui se tourne pour Netflix, qui sera diffusé bientôt sur Netflix. Et ils ont fait un film, un long métrage sur toute cette agence qu'on a beaucoup aimé. Bravo, 5 points, tu as 11.
2: Gwenaël, on ne te demande pas d'être à 10%, mais à 100% dans la question qui arrive, s'il te plaît. Tu es à 6, tu peux encore égaliser dans un instant avec la question qui vaut 5 points. Tu es toujours à Castelmauroux, là, depuis midi, dans le 31 ?
4: Oui.
2: Ok.
4: Ouais, je ne bouge pas.
2: Non, tu ne bouges pas. On a un point commun, c'est et je la porte aussi aujourd'hui. Tu as une médaille qui appartenait à qui ?
4: Ouais, à ma grand-mère.
2: Et c'est ton porte-bonheur ?
4: Alors c'est mon porte-bonheur, ouais. Puis j'y crois un peu plus là, depuis mon accident parce que je l'avais sur moi.
2: Ouais.
4: Et puis il y a mes, enfin voilà, il y a les marques dedans, mes marques dedans dans cette médaille-là parce que quand j'étais petit. Ma grand-mère, c'était...
2: Ah oui, elle mordait dans la médaille.
4: On mordillait dedans, on faisait nos dents dessus.
2: Ok, un peu superstitieux, un peu des croyances, voilà, ça t'aide, ça te donne de la force.
4: Ouais, Bretagne, terre de légende, hein.
2: Bien sûr, Brocéliande, Paimpol, tout ça, Nolwenn-Leroy, les crêpes, voilà, les bons clichés.
0: Ah, parce que c'est vrai que les crêpes, c'est une légende.
2: Ah non, c'est pas une légende, c'est une bonne réalité. Moi, j'adore. Les galettes plutôt, non ? Les galettes bretonnes.
4: Ah,
2: les galettes.
0: Sarrasin, ouais. Sarrasin.
2: Et avec la saucisse, là, comment ça s'appelle ? La galette saucisse.
0: Sarrasin.
2: Qu'est-ce que j'ai dit ?
0: Sarrasin. Ça ne veut rien dire, mon chat. C'est sarrasin.
2: Comme tout ce que je dis. Avant que Shazam existe, puisque je rappelle que tu travailles à la Fnac, raconte-moi les clients de la Fnac, ils faisaient comment pour vous faire, pour demander un disque, en fait ?
4: Ah bah, à l'époque où j'étais disquaire et qu'il en venait, puis bah, des fois il cherchait un disque, des titres, donc il disait oui, bah, vous savez, je cherche ça, machin. Et puis bah, au bout d'un moment, on était arrivé au point de non-retour, donc vous n'avez plus qu'à nous le chanter pour qu'on trouve, donc on faisait des blind tests pour trouver et faire plaisir aux clients. Voilà.
2: Alors, ce qui est amusant, c'est que je crois que la publicité de la Fnac a repris ce concept que tu as vécu, toi.
4: C'est du vécu, hein, c'est pas que pour la
2: Bon, te crois.
4: C'est vraiment du vécu.
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0: Vous écoutez ici Céline Dion, dansons, dansons avec les anecdotes maintenant. Celle de Marie-Laure d'Isidro Mardèche qui raconte la rencontre avec son mari et surtout ce qu'elle a fait pour qu'il s'intéresse à elle, ce qui a bien fait rire Valérie Damido et Éric Bastien. Et puis il y a celle de Bruno d'ici Pays de Savoie qui partage son expérience de tournage sur un film.
1: Alors Marie-Laure, tu en parles de cette rencontre avec Jacques. Ah là là, c'est magnifique, ça nous a fait penser à une magnifique chanson. Le Jacques de sa vie. Et oui, parce que quand elle a rencontré Jacques, elle avait 16 ans, il en avait 21. Il travaillait dans un vidéoclub et dès que tu l'as vu, coup de foudre.
2: Pas tout à fait.
1: Oh là là là là, mais alors lui, bon, il s'est dit, oh là, j'ai 21 ans, elle m'ennuie la gamine là.
3: Je suis juste venu louer une vidéo, ça va quoi.
1: Ça va. Alors du coup, qu'est-ce que t'as fait pour le rendre jaloux? Parce que toi, t'étais amoureuse.
2: Je suis obligée de le dire. Ben écoutez, ben ce que j'ai fait, quelque chose de pas très gentil, de pas très bien. Je suis sortie avec son meilleur ami.
3: Oh, c'est de honte.
1: Eh ben non, parce que ça, elle a bien
3: c'est
1: fait.
3: De honte.
1: Mais elle a bien fait parce que du coup, elle est sortie avec le meilleur ami et le Jacques
3: oui, bah,
1: s'est
3: il était
1: dit.
3: Jaloux, évidemment.
1: Ah bah il était jaloux.
3: Et voilà. Mais, oui, mais ils sont fâchés du coup les deux. C'est pour ça pas.
1: Oh, ils sont pas fâchés.
2: Oh,
1: bah, on s'en fout.
2: Oui.
3: Bon, quand on a 16 ans, ouais,
1: elle a bien fait de le faire parce que ça fait 35 ans qu'ils sont ensemble et 30 ans qu'ils sont mariés.
3: Ah oui, quand même.
1: Voilà.
3: Ça fait 30 ans qu'ils dépriment l'autre.
1: Et du coup, c'est les noces de quoi, 30 ans?
2: Je sais pas.
1: Eh ben moi, je te le dis, les noces de perles.
2: Ah, bien.
1: Jacques, si tu m'écoutes, va vite tout de suite au manège à bijoux acheter des perles.
3: Et croise pas Alex. Hein,
1: et croise pas Alex. Enfin bref, écoutez, oui. Nous allons tout de suite poser la deuxième question à Marie-Laure pour qu'elle marque son deuxième point. Écoute-moi bien, écoute bien, tu as 5 secondes pour réfléchir, écoute bien. Molière est mort sur scène pendant une représentation. Est-ce que c'est vrai ou faux? Attention, top chrono, 5 secondes.
2: C'est vrai.
1: Je t'ai dit 14 fois, fais bien attention, c'est que tout le monde croit. Mais si tu iras voir le magnifique film d'Ariane Nouchkine qui s'appelle Molière, il n'est pas mort sur scène, il a fait un grave malaise en jouant le malade imaginaire le 17 février 1673, mais il est mort bien plus tard chez lui. Et, mais la légende veut qu'il soit mort sur scène, alors que pas du tout, il a juste fait un malaise. Voilà, pas de point, mais tu le sais maintenant.
3: Et c'est pas une légende, il portait du vert, et c'est aussi pour ça que les artistes n'aiment pas la couleur verte, notamment au théâtre.
1: Absolument pas. C'est pas pour ça, c'est parce qu'à l'époque, les rideaux de théâtre, enfin je ne sais plus quoi, c'était
3: absolument
1: fait avec de l'acide.
3: C'est parce que c'était de la couture.
1: Et non, c'était fait avec un truc hyper toxique et que c'était dangereux. Et voilà.
3: Pas
1: c'est
3: du
1: pas
3: tout.
1: Pour
3: alors, c'est l'histoire d'un citron, c'est à cause d'un citron.
1: Tiens, allez, occupe-toi
3: je
1: de Bruno.
3: Je suis pas d'accord avec.
1: Je vais te retrouver le verre, le truc.
3: Mais je crois qu'il portait du verre. Bruno, on va vérifier, il y a battle. Bruno, t'as fait de la figuration dans le film Clara et les chic types, dis donc. Raconte un peu, c'était quoi, c'était quand?
4: Oui, bah, c'était en 82, quand ils ont tourné le film, là. Donc, c'était un film qui était avec Damien Auteuil, Isabelle Adjani, il y avait Thierry Lhermitte, il y avait.
3: Ouais.
4: Josiane Balasco, enfin une partie de l'équipe du Splendide, voilà, ça m'a donné l'occasion de les voir de près, hein, et puis de partager 2 jours de tournage avec eux.
3: Tu faisais l'étudiant
4: très sympa.
3: Qui discutait au bord de la rivière quand Adjani sortait en courant de l'église parce qu'elle ne voulait plus se marier. Si on veut
4: tout
3: te voir,
4: fait.
3: Je parle de la scène, et t'as même tourné une scène, tu l'as dit, où t'as croisé Thierry Lhermitte en scooter, mais ça a été coupé, je crois.
4: Ça a été coupé parce que je suis arrivé en face de lui, j'ai pas bien tenu ma droite et on traversait un pont sur la rivière du Thiou, qui est la rivière qui est juste près de lac. Et donc, j'ai failli le faire tomber de scooter. Donc voilà, coupé.
3: C'est pour ça que ça a été coupé. Allez Bruno, on découvrira tout à l'heure que tu as aussi participé à des émissions de télévision. Mais pour l'heure, nous allons jouer pour te permettre de t'offrir justement un point en plus. Écoute. Ça, c'est aussi à la télévision, c'est l'Euromillion. À l'Euromillion, vous avez une chance sur 39 millions de remporter le gros lot. Est-ce que tu penses que c'est vrai ou faux? Une chance sur 39 millions, top chrono.
4: Ah oui, c'est vrai, oui. C'est vrai.
3: Attends, là, on parle de l'Euromillion, tu vois. En France, on est déjà 70 millions. Non, l'Euromillion, ça comprend toute l'Europe. On a donc une chance de décrocher le lot 1 sur 139 millions. Non, ce serait quand même un peu plus accessible. 139 millions, qu'une chance sur 139 millions. Bon, autrement dit,
1: c'est même pas la peine de tenter. Allez, un point pour Marie-Laure, pas de point pour Bruno. Et je confirme donc que le verre, c'est ce que je disais.
3: Ah oui.
1: C'était un produit pour teindre les habits de théâtre en verre. On utilisait un produit qui s'appelle le verre de gris. C'était utilisé à partir d'oxyde de cuivre. C'était très dangereux. Et si on mettait ce mélange pour avoir du verre, et les gens mouraient empoisonnés. C'était corrosif pour les artistes. Ça pouvait causer des difficultés respiratoires, de la fièvre et des vertiges. Donc c'est pour ça que le verre est interdit au théâtre.
3: Vous faites bien de
1: rien à voir avec le fait que Molière portait du verre.

0: Forever, Eye of the Tiger, de quoi se remotiver à l'heure du déjeuner. Et pour trouver des idées de sortie, c'est l'agenda de l'été qu'il vous faut. 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
3: Info pratique, vous avez du mal avec le numérique. 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
0: Bienvenue si vous nous rejoignez, j'espère que vous allez bien. Jusqu'à 13h, ce sont les meilleurs moments d'Otaquet avec Valérie Damido et Eric Bastien. L'occasion de découvrir ou redécouvrir des candidats au top avec des anecdotes très sympathiques. La suite, c'est juste après Marc Lavoine, Parking des Anges, sur votre radio ici.

0: Le parking des anges, Marc Lavoine dans la playlist de votre radio ici. Nous retrouvons maintenant Marie-Laure d'Isidro Mardèche qui a une petite anecdote avec un TPE. Vous savez, c'est cet appareil pour payer par carte bancaire. Et Bruno d'ici Pays de Savoie qui a un peu de mal à marquer des points malgré le soutien de Valérie Damido et Éric Bastien sur votre radio ici.
1: Alors, ma petite Marie-Laure qui a 3 points, Bruno n'a pas de points. Oui. Un jour, dans ton métier, tu as eu un grand moment de solitude. Oh. Mmh. Oui. Et oui, parce qu'elle demande à un client de payer, et elle lui tend le TPE pour faire les cartes bleues, et elle lui dit, vous pouvez me la mettre.
2: Ah oui.
1: Et bon, le mec, évidemment, c'est un mec, hein, donc il répond, ah, mais il n'y a pas de problème, madame, ce serait avec plaisir, mais pas devant tout le monde. Voilà, et qu'est-ce qui s'est passé après ?
3: Eh bien, ce qui s'est passé après, ce monsieur est tellement content de sa blague, il repart en oubliant sa carte bleue dans mon TPE. Et donc, je l'interpelle en lui disant, mais monsieur, c'est pas tout de me la mettre, maintenant il faut la retirer.
2: Ah, c'est bon ça.
1: C'est magnifique, on adore ce genre d'anecdote, on adore. Alors, c'est, bah oui, bah, les, qu'est-ce que tu veux faire ? Le mec a voulu faire une blague, il s'est retrouvé à son propre piège. Alors, ma petite chérie, c'est l'heure de la question à choix multiple qui peut te rapporter 3 points de plus. Alors, écoute bien la question. Il y a 25 ans, jour pour jour, le 15 janvier 2001, eh bien, Wikipédia naissait. Alors, selon toi, quelle est la page la plus consultée sur Wikipédia ? La page consacrée à Beyoncé ? La page consacrée à la Seconde Guerre mondiale ? La page d'accueil ? Ou la page d'Éric Bastien consultée par Éric Bastien et toute sa famille.
2: Mais bien sûr.
1: Alors, c'est quoi la page la plus consultée ? Beyoncé, la Seconde Guerre mondiale, la page d'accueil ou la page d'Éric Bastien ? Top chrono, 10 secondes.
3: Seconde Guerre mondiale ?
1: Et c'est... Eh bien, non ! C'est la page d'accueil parce que plus de 24 milliards de pages sont vues chaque mois. Et la page d'accueil, elle porte vers des millions d'articles. Et donc, c'est la page d'accueil qui est la plus vue au monde. Bon, pas de points, mais t'es toujours en tête avec 3.
2: Bon, Bruno, tu n'as pas de points. Il est 12h35, non. Bruno. Est-ce qu'on peut faire une synthèse et une analyse de ce score depuis le début de l'émission ?
4: Ouais, c'est vite fait, hein. Je vais rattraper, là.
2: J'espère. Je te le souhaite. Bruno qui habite Annecy, qui a 2 enfants. Bruno qui adore les voyages un petit peu comme tout le monde et qui a déjà vu pas mal de beaux pays, hein. L'Angleterre, l'Espagne, l'Allemagne, l'Autriche. Mais t'as une envie particulière, là.
4: L'Écosse.
2: Et oui, l'Écosse. Tu as confié à notre ami Gwenaël Coupez que dès ce mois de janvier, t'organisais le voyage.
4: Oui, tout à fait. Je suis en train de chercher un petit peu le séjour idéal.
2: Bah, je te le souhaite.
1: Ah, bah, y a des séjours super à faire en Écosse.
2: Bien sûr, c'est très beau. Oui. Les terres écossaises sont super. Bah, je te souhaite, si tu y vas, tu vas, j'imagine, avec... Ah bah non, tu es divorcé. Tu es avec qui, Bruno ? Tu as une petite idée ou...
4: Avec ma compagne.
2: Ah bah voilà, tu as une compagne. Je t'ai pas demandé comment elle s'appelle, d'ailleurs.
4: Myriam,
2: bah, je vous souhaite un bon voyage en Écosse. Tu feras attention où tu mets tes affaires, hein, parce qu'il paraît que t'es bordélique dans la vie.
4: Oui, un peu, oui.
2: Un peu, oui.
1: Ouais, mais bordélique, ça veut pas dire perdre ses affaires. Hein.
2: Non, mais ça veut dire j'en mets un petit peu partout, quoi. C'est voilà.
1: C'est
2: t'étales.
1: Pas faux. C'est voilà. Pas faux.
4: Voilà.
2: Alors, si tu étais un animal, parce qu'on aime bien savoir un petit peu, voilà, votre vie, vos envies, tu serais un cheval.
4: Oui, bah oui, c'est un animal noble, qui est très noble, voilà, un bel, et puis c'est tellement beau, le cheval. Voilà.
2: Bah oui, je suis assez d'accord avec toi, on a un beau séjour d'équitation d'ailleurs pour la semaine prochaine.
1: Mais c'est pas cette semaine.
2: Ouais. Alors le cheval, oui c'est vrai qu'il est beau, qu'il galope magnifiquement. Et ton héros, un dernier mot sur ton héros, c'était un héros, et moi je ne connais pas, j'aimerais que tu me parles de ce personnage de BD que tu aimes.
4: Black le Rock ?
2: Ouais, Black le Rock, c'est qui Black le Rock ?
4: Oui, bah c'était un trappeur qui était, c'était dans un illustré, ce qu'on appelait les illustrés à l'époque qu'on lisait quand on était jeune et adolescent et tout ça, et donc ça se passait aux États-Unis, c'était la lutte des trappeurs pour l'indépendance contre les Anglais, les tuniques rouges.
2: D'accord.
1: À l'époque. Voilà.
2: Ok, trappeur américain, donc qui se battait pour l'indépendance des États-Unis contre les Anglais. Ok, je note. Black le Rock, je ne connaissais pas.
4: Voilà.
2: Que de bons conseils que tu nous donnes, Bruno. Nous allons jouer à présent avec ta question. Question à choix multiple, question cinéma.
4: Oui.
2: Quelle star de cinéma américaine a pour vrai nom Karin Ellen Johnson ? Karin Ellen Johnson. Est-ce qu'il s'agit de Whoopi Goldberg, de Meryl Streep, de Julia Roberts, ou de Valérie D'Amido, car en fait, elle ne le dit pas, mais c'est une star américaine, personne ne le sait. 10 secondes, Whoopi Goldberg, Meryl Streep, Julia Roberts, Valérie D'Amido. Qui est Karine Ellen Johnson?
4: Allez, on va dire Meryl Streep, au pif.
2: Meryl Streep, Karine Ellen Johnson. Écoute la réponse en musique. Et si tu reconnais bien, il s'agit de Ghost avec entre autres Whoopi Goldberg qui a reçu l'Oscar du meilleur second rôle pour ce film sorti en 91. Elle a même eu un Golden Globe pour ce film Ghost.

0: Une des dernières chansons de Bruno Mars, on adore, On My Soul, sur votre radio ici. Ce que l'on adore aussi, ce sont les candidats d'au taquet, comme Aurélie, d'ici Bourgogne, qui était très concise dans ses réponses, ce qui a un petit peu perturbé Éric Bastien. Et puis il y avait aussi Rémi, d'ici Pays de Savoie, qui a eu une drôle d'idée quand il avait 10 ans, avec un parapluie. Et ça, cela a bien fait rire Valérie Damido, sur votre radio ici.
1: Mon petit Rémi. Eh ben, il paraît que t'as fait un petit truc un peu rigolo, hein, quand t'étais petit. Bah, t'avais 8-10 ans, t'es le petit Rémi, et puis t'as fait un drôle de truc rigolo. T'avais acheté un très grand, enfin, ta mère avait acheté un très grand parapluie. Et oui. Toi, tu t'es dit, bon, du dos. Et que si je sautais du toit comme Mary Poppins?
2: Oh la vache.
1: Comment ça se passe au niveau de...
2: dans ta
1: tête,
2: enfin,
1: je veux dire, non, déjà dans ta tête, vas-y.
3: Bah, en fait, j'avais 10 ans, puis j'étais sur cette terrasse là-bas, au-dessus de la cuisine, quoi. Et c'est vrai que j'avais vu ce grand parapluie, je dis, tiens, j'ai vu beaucoup de gens sauter en parachute, je dis, ça peut faire parachute ou pas, quoi. Puis finalement, ça... J'étais un peu plus lourd que le parapluie, quoi. En fait, je suis arrivé sur le coccyx, j'ai eu très, très mal.
1: Bah oui, c'est...
3: Voilà, quoi.
1: Bah t'as le mal au cul, oui, c'est clair. Oui. Bah tu l'as jamais...
3: C'était une très, très belle expérience.
2: Mm-hmm. Oui, il vient de dire bon. Très, très belle expérience.
1: Oui.
3: Oui, oui.
2: Après, on est d'accord.
3: Il fallait atterrir, quoi.
2: Un parapluie pour sauter.
1: Ouais. Bah c'est une belle expérience, il a vu qu'il était plus lourd que le parapluie et que Mary Poppins c'était une mytho et que tout le monde nous mentait. La vie était vraiment injuste.
2: Oui, c'est pour ça qu'on l'appelle Rémi sans famille, hein.
1: Oh là là. Alors.
2: Aïe.
1: Alors mon chat, c'est le moment de la question qui peut te rapporter 3 points. La question à choix multiple, je vais te poser la question, te faire des propositions de réponse. Tu auras 10 secondes pour me donner ta réponse. Tiens, ambiance. Allez, Electric Light Orchestra pour London. On va parler de Londres. Pourquoi ? Parce que nous allons écouter la question suivante. Écoute-moi bien, combien de temps met l'Eurostar pour faire Paris-Londres ? Alors, 1h50, 2h20, 3h10, 5h12, soit le temps qu'Éric Bastien met pour manger les 20 kilos de lasagne que vous lui avez envoyé.
2: C'est vrai.
1: Alors, combien de temps met l'Eurostar pour faire Paris-Londres ? Allez, 1h50, 2h20, 3... Il n'y a pas 2h10. 1h50, 2h20, 3h10. Top chrono, 10 secondes.
3: 2h20. Je crois.
1: Oui, c'est 2h20. Les trains Eurostar sont à 300 km hors tunnel et donc 160 km dans le tunnel, donc c'est ça. Bravo, 3 points de plus, tu as 6.
2: Aurélie, qui est toujours à Nolay, en Côte d'Or. Aurélie qui a beaucoup voyagé, hein, la Tunisie, oui. Le Maroc, Dubaï. Ah oui, tu dis, ah oui. Vraiment, les voyages... Et t'es prête à tout, quoi.
4: Ouais.
2: C'est un vrai livre ouvert, Aurélie. On apprend plein de choses avec Aurélie. La Thaïlande, la Martinique, les pays d'Europe. Tu aimerais visiter quel pays ?
4: L'Amérique du Sud.
2: Merci beaucoup de ces précisions. Et ouais, l'Amérique du Sud. Alors, qu'est-ce qui t'attire dans l'Amérique du Sud ? Dis-moi un petit peu, qu'est-ce qui te plaît là-bas ?
1: La drogue.
4: Déjà, je parle un petit peu.
2: Les cartels.
4: Non.
1: Le cartel du Medellin, le Mexique, tout ça. Non.
2: Et j'ai envie de venir truand, donc voilà. Ah, quel beau projet d'avenir. Je te souhaite ce beau voyage. Bon, je ne poserai pas la question sérieusement. Par contre... On va être sérieux. À midi, t'aimerais bien déjeuner avec qui ? Si tu pouvais déjeuner avec une personnalité, voilà, quelqu'un que tu aimes bien, ce serait qui ?
4: J'aimerais bien rencontrer Vianney.
2: Vianney pour ce midi. Est-ce que Vianney est disponible ce midi ? Non, il n'est pas là.
1: Mais non, je vous ai déjà dit, il est dans la forêt. Logique. Il construit une cabane en bois. Vianney, depuis 6 mois, c'est la petite maison dans les bois.
2: Il va faire un remix de la cabane au fond du jardin du pêcheur
1: du pêcheur de la ville.
2: Non, mais Vianney, il est sympa, on aime. Bon, je te souhaite d'avoir un déjeuner un jour avec ce garçon qui est charmant d'ailleurs, hein, qui est très sympa. Aurélie, voici ta question. C'est une question à choix multiple. Elle vaut 3 points et la voici tout de suite. Je vais mettre mes lunettes de papier
1: pour ne pas
2: écorcher cette question. Qu'est-ce que l'héliciculture ? L'héliciculture, avec un H au début. Une méthode agricole utilisant des cultures en spirale, ou bien l'élevage d'escargots, l'étude scientifique des coquillages, ou Valérie faisant de la gymnastique, mais en hélicoptère. Est-ce que c'est vrai ou faux ? 10 secondes. La méthode agricole, l'élevage d'escargots, l'étude scientifique ou l'héliciculture, Valérie.
1: Ouais, qui fait l'hélico.
2: L'élevage d'escargots. Oh bah oui, l'héliciculture qui concerne surtout la gastronomie. Alors en France, figure-toi, on élève le gros gris et le petit gris, notamment pour les escargots et la bourguignonne.
1: Ah, la bourguignonne.
2: Et voilà, donc l'élevage nécessite des conditions d'humidité et d'alimentation qui sont très contrôlées, qui en plus durent plusieurs mois.
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0: Elle sera sur scène en concert à l'Opéra de Vichy le 3 octobre prochain. Véronique Sanson, rien que de l'eau. Dans un instant, Valérie Damido et Éric Bastien seront avec Lionel d'ici Normandie. Lionel qui est daltonien, ce qui peut lui jouer des tours. Et Karine d'ici Pays d'Auvergne qui a un point commun avec Valérie. C'est une histoire de dragon. Allez, à tout de suite sur votre radio ici.
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4: Alors, Lionel, j'aime bien, parce que il paraît que tu es daltonien.
5: Mmh. Oh là là, il paraît pas, Valérie, c'est la vérité.
4: Eh oui, et il paraît qu'il y a longtemps, tu as acheté une voiture, et ton frère te dit de quelle couleur est ta voiture, et tu dis quoi ?
5: Je dis vert, alors c'était marron ou le contraire.
4: Ah bah oui, donc t'as pas vu... T'as pas vu la vraie couleur ?
5: Moi, elle était verte, hein.
4: Mais en vrai, elle était quelle couleur ? On ne saura jamais, en fait. Est-ce que c'est un peu handicapant d'être daltonien ou ça t'amuse ?
5: Oui, non, c'est un petit peu handicapant, surtout là dans mon métier, parce que bah, des fois, j'ai des petits soucis de bobine de fil, Valérie.
4: Ah, mais oui, cordonnier, bien sûr.
5: Mais j'arrive toujours à me...
4: Bah oui.
5: À retomber sur mes pas.
4: Alors, en bon cordonnier qu'il est, cette anecdote m'a beaucoup fait rire. Eh bien, il va au concert de Michael Gregorio. À la fin du spectacle, il y a Michael qui se jette dans la foule et le public le rattrape. Et toi, qu'est-ce qui s'est passé ?
5: Eh bien, en fait, il se fait porter à plat et d'un seul coup, il nous demande de se mettre debout. Donc là, je me retrouve avec le pied de Michael Gregorio dans mes deux petites mains. Et qu'est-ce que je vois au bout de mes mains ? Des zizi de chez Repetto, vernis noir.
4: Des petites chaussures de Zizi Jeanmaire. Eh ben oui, bravo. Ben ça, c'est bien. Donc, le cordonnier, même en concert, regarde.
6: Le gars n'en a rien à faire de Michael Gregorio. Il
4: regarde
6: les chaussures.
4: Sa godasse. Voilà.
6: Il a eu le temps de lui repeindre, lui mettre le petit truc. Voilà, normal.
5: Mais alors, J'ai la photo.
6: La photo des Repetto.
4: Tu vas nous envoyer immédiatement cette photo auprès de Maître Coupèze. Je veux la voir. Bon. Alors, il paraît que c'est l'heure de marquer 5 points.
6: Oui, enfin, on va voir. Attendez.
4: Bah quoi, jusqu'à présent, il a fait un
6: sens. C'est vrai.
4: Écoute bien cette question. Elle est très simple, tu as 10 secondes pour réfléchir. Écoute bien. Quel célèbre réalisateur est surnommé le maître du suspense ? Quel célèbre réalisateur est surnommé le maître du suspense ? Top chrono, 10 secondes.
5: Alors, Spielberg, il y en a plusieurs, mais Spielberg. Ou Coppola. Il y en a plein, mais...
4: Mais non, c'est pas lui. C'est notre ami Alfred Hitchcock.
6: Ben oui, oh là là.
4: Eh oui, Alfred Hitchcock. C'est lui qui a révolutionné le cinéma. Il a joué avec la peur, la psychologie des personnages. Et c'est lui qu'on surnomme le maître du suspense. Bon, pas de points, mais tu restes en tête avec 7.
6: Les oiseaux. Hitchcock.
4: Eh oui.
6: Karine en Auvergne. Karine, une passionnée de fromage, de raclette au Saint-Nectaire, nous a fait saliver tout à l'heure. Tu fais quoi manger à midi, Karine, là ?
7: Oh, j'ai un reste d'hier soir qui est une blanquette, donc je vais me faire une petite blanquette parce que je suis toute seule le midi.
6: D'accord, petite blanquette, profite bien, ce sera juste après l'émission. Alors on a découvert ta passion pour les nains de jardin, ta passion pour la décoration, mais il y a aussi une passion pour les dragons et les têtes de mort. Ambiance Game of Thrones en Auvergne, c'est vrai que t'es fan de tout ça ?
7: Je suis fan juste des figurines, en fait. J'aime énormément les figurines dragons et têtes de mort.
6: Tu collectionnes les statuettes à la maison ?
7: Voilà.
6: Ah ouais, donc chez toi, dragon et têtes de mort à fond, plus les nains de jardin dehors. Ouais, ambiance, quoi.
4: Et tu t'es fait tatouer un dragon ou pas ?
7: Oui.
4: Eh oui, comme moi aussi, j'ai un dragon.
6: Et où ?
4: Bah, moi, il est là, regarde.
7: Sur l'avant-bras.
4: Comme moi, dragon, c'est mon signe astrologique chinois.
6: Sur quel bras, Karine ?
7: sur le bras droit.
4: Ah bah et voilà, on est copines de tatouage.
6: Oh là là, et copines de tatouage. Voilà. Bon, alors, je dépeins quand même quelqu'un d'extraordinaire depuis le début. Normal, tu es auvergnate. Mais Karine, une petite manie, malgré tout. Grosse manie. Il paraît qu'il faut que ton verre soit centré sur la nappe par rapport au dessin de la nappe.
7: Oui, ce qui fait énormément rigoler mon mari et il m'embête, il le pousse à chaque fois,
6: ah,
7: il pose mon verre. Si la nappe est unie, je suis pas embêtée, mais s'il y a des dessins, des formes ou quoi que ce soit sur la nappe, il faut que mon verre soit vraiment posé, soit symétrique par rapport à tout le reste.
6: Oui, bah, faut te détendre un petit peu quand même, ça va aller.
4: Ah bah oui, mais ça c'est les tocs, tu peux pas.
6: Ah ça c'est les tocs, c'est les troubles obsessionnels ça. Bon, et si t'étais un animal, alors c'est un tout petit. Oui, voilà. Et sale bête.
4: T'aimerais être un moustique?
6: Ouais, elle aimerait être un moustique. Pourquoi?
7: Juste pour faire chier le monde.
6: Voilà, voilà.
4: T'irais piquer ton mari
6: mais
4: pour voilà. Te venger qu'il se soit moqué de toi.
6: Mais parce que c'est une auvergnate et voilà, c'est son caractère.
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0: Just Can't Get Enough, Dépêche Mode. Les meilleurs moments d'Otake sont terminés pour aujourd'hui. Nous recommençons demain à partir de 12h05, toujours avec Valérie Damido et Eric Bastien sur votre radio ici. Bonjour Emeline Ferry.
1: Bonjour Catherine Kikandon.
0: À suivre le journal de 13h et une édition spéciale Solidarité Incendie avec vous.
1: Oui, face au désastre, comment agir, comment aider les sinistrés, les secours, les pompiers. Eh bien, vous allez entendre qu'un véritable élan de générosité s'organise partout en France pour aider face à cette crise. Émission spéciale sur votre radio. Ici, rendez-vous dans quelques secondes.
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1: Bonjour et merci, il est 13h. Bonjour et merci d'être avec nous. Votre radio ici se mobilise, émission spéciale jusqu'à 13h30, émission consacrée à la solidarité face à ces violents incendies. Vous vous sentez peut-être démunis, impuissants. Eh bien, il y a plusieurs façons d'aider. Vous l'entendrez avec nos reportages, nos invités tout au long de cette demi-heure. La belle initiative d'Ici Gironde, par exemple, pour aider à mettre en relation les sinistrés, les habitants qui peuvent prêter un toit. Ce grand appel à la générosité lancé par la Fondation de France, soutenu par Radio France. La responsable du pôle urgence de cette fondation sera avec nous dans quelques minutes. Comment participer à des collectes de produits, à des cagnottes sans se faire piéger? On va vous donner des conseils pour éviter les arnaques. On parlera aussi tout à l'heure de cette chouette idée, les magasins jouets club mobilisés pour que les enfants qui ont perdu leur maison puissent quand même retrouver leurs jouets. Un petit peu de baume au cœur face à la violence de ces incendies dans les Landes, en Gironde, dans le Var. Restez avec nous, il est 13h. On va d'abord faire le tour de l'actu, le journal, avec Valentin Bertrand. Bonjour Valentin.
3: Bonjour Emeline, bonjour à tous.
1: Jusqu'à 40 degrés attendus aujourd'hui.
3: La canicule se décale vers l'est du pays. 21 départements du Var, Haut-Doubs et du Puy-de-Dôme à la Savoie, sans oublier la Corse, sont en vigilance orange sur la carte Météo France. Le secteur le plus chaud se trouve entre Grenoble et Chambéry, avec 38 degrés annoncés à l'ombre, intenable pour ces seniors interrogés par Ici Pays de Savoie.
4: Ça recommence, ça s'arrête, ça recommence. De plus en plus dur, oui. On supporte moins, hein, en vieillissant. On a envie de rien, on a envie de rien faire. On est obligé de rester enfermé, c'est pas marrant.
5: Moi, je suis fatigué, oui. Déjà, j'ai du diabète, et puis tout. Ouais, là, je suis fatigué. C'est épuisant, voilà. Le moral aussi, et puis je fais que dormir. Oui, c'est très, très, très dur, voilà. Je suis pas bien.
6: On ressent la solitude un petit peu et puis la chaleur, c'est insupportable quoi.
7: Ben quand on dort pas la nuit, on rumine, hein, c'est sûr. Il y en a marre, ça suffit.
3: Ça suffit, sauf que ce n'est pas fini. En l'espace de 2 ou 3 décennies, chacun peut déjà mesurer l'effet du dérèglement climatique, des pluies plus extrêmes l'hiver, des étés de plus en plus arides. Une situation qui va s'intensifier et s'aggraver, prévient la PDG de Météo France, Virginie Schwartz.
8: Les effets du changement climatique, nous, on les mesure déjà. Par exemple, sur les vagues de chaleur, on a eu plus de vagues de chaleur ces 15 dernières années que pendant les 60 années précédentes. Et ça, c'est effectivement quelque chose qui va se poursuivre. On attend une multiplication par 5 d'ici 2050 et une multiplication par 10 d'ici 2100, en gros. On voit d'ores et déjà cette évolution du climat. Hein. Le changement climatique, vraiment, il est déjà là. Après, il n'en reste pas moins qu'il y a des différences d'une année à l'autre par rapport à un climat moyen. C'est le climat moyen qui se transforme et la variabilité climatique, elle nous amène à avoir des années particulièrement exceptionnelles au sein d'un climat moyen. Donc des années qui peuvent être particulièrement chaudes et ça va être le cas cette année.
3: Et ce 30 juillet marque aussi le jour du dépassement selon le calcul de l'ONG Global Footprint Network. Nous, les humains, nous avons consommé toutes les ressources que la Terre est capable de produire en une année. En l'espace de 20 ans, ce jour du dépassement s'est avancé en moyenne de 2 mois dans l'année.
1: Après la canicule, la pluie est de retour en Gironde.
3: Quelques gouttes, toujours bienvenues pour appuyer le travail des pompiers. Hier, ils ont lutté contre 7 reprises de feu et réussi à garder le feu dans son périmètre. Résultat aujourd'hui, 84 000 évacués ont reçu l'autorisation de rentrer chez eux dans 9 communes situées au nord-ouest et au sud de Bordeaux, parmi elles Saint-Jean-d'Illac, où l'on vous retrouve en direct. Thibaut Delmarle, bonjour.
9: Bonjour.
3: Vous êtes sur le rond-point à l'entrée de la commune avec de nombreux habitants sur le retour, Thibault.
9: Ah ouais, voilà, depuis le milieu de la matinée, on voit des dizaines et des dizaines de voitures entrer dans cette commune de Saint-Jean-d'Illac. Les habitants qui rentrent à la maison avec un soulagement que l'on peut lire sur les visages. Je pense notamment à Colette que j'ai vue ce matin. Elle avait un grand sourire en mettant la clé dans son portail après cinq nuits d'inquiétude passées chez une amie à Mérignac. Alors, ce n'est pas très loin, mais elle a eu tellement peur de perdre sa maison dans les flammes.
3: Des habitants soulagés, vous nous le disiez, Thibault, mais aussi de nombreux pompiers toujours sur place dans la commune.
9: Oui, il y a encore des engins par dizaines qui circulent. Et c'est pour ça que le maire, Édouard Quintano, veut que tout le monde fasse très attention.
10: Il va falloir que ce retour se fasse non pas dans la précipitation, mais dans la sérénité. Tout simplement parce que on a 10 000 personnes globalement à Saint-Jean-d'Illac. Maintenant, quand ils vont revenir, il faut surtout ne pas perturber le travail des pompiers.
9: Des pompiers qui vont donc rester dans cette base arrière installée dans la commune jusqu'à venir à bout de feu qui semble calmé, mais toujours proche de Saint-Jean-d'Illac.
3: Thibault Delmarland, direct de Saint-Jean-d'Illac, donc l'une des 9 communes où les habitants de Gironde ont eu l'autorisation de rentrer chez eux. La liste complète est à retrouver sur ici.fr. Et pour faciliter ces retours et la circulation aussi qui s'annonce chargée le week-end prochain avec le grand chassé croisé entre Juliettiste et Aoussien, l'autoroute A63 va rouvrir dans une heure entre Bayonne et Bordeaux. Pas de reprise par contre du trafic des trains pour le moment. Le train de nuit Paris-Tarbes et les TGV pour Hendaye, Bayonne ou Arcachon sont pour le moment toujours suspendus jusqu'à dimanche inclus. L'échange ou l'annulation sans frais des billets sont eux aussi reconduits. Pour accompagner ces retours, la solidarité s'organise. C'est le thème, je vous le rappelle, de notre émission spéciale à suivre dans quelques minutes sur votre radio ici.
0: Les pompiers aussi mobilisés en Côte d'Or.
3: Autour de Couchet, au sud de Dijon, le feu parti hier a parcouru 150 hectares. Il est contenu, sa progression est ralentie mais pas encore stoppée. Un hélicoptère bombardier d'eau est arrivé sur place et va commencer ses largages.
0: Une injection de Botox qui vire au drame dans un institut de beauté à Nice et aujourd'hui, 3 personnes mises en examen.
3: La gérante de l'institut, son compagnon et une femme d'une trentaine d'années, c'est elle qui est accusée d'avoir pratiqué sans formation ni autorisation l'anesthésie d'une patiente, une jeune femme de 25 ans décédée lundi, quelques instants plus tard d'un arrêt cardiaque. L'enquête est ouverte pour homicide involontaire et exercice illégal de la médecine.
0: C'est le 2. 13h dans le journal de nos régions, le coup de gueule d'une éleveuse, Valentin.
3: Effarée par la quantité de déchets qu'elle retrouve dans ses prés situés dans la touristique vallée de la Tarentaise en Savoie. Une pollution qui est aussi et surtout une menace pour son troupeau. En guise de preuve, elle vient de poster sur les réseaux sociaux la photo d'un de ses veaux morts, Isabelle Godin.
11: C'est le deuxième veau qui meurt après une occlusion intestinale en l'espace de 6 mois. Alors cette fois, c'est trop. Laetitia a voulu frapper fort et dénonce ce fléau des déchets que les vaches ingurgitent.
12: Faire prendre conscience aux gens qu'on fait pas n'importe quoi dans les prés. Il y a tellement de poubelles mises à disposition dans les villages. Ou alors après, s'ils n'ont pas la possibilité, ils mettent dans les sacs à dos. Et puis dès qu'ils trouvent une poubelle, ils jettent leurs déchets. Ils s'imaginent pas les dégâts que ça peut faire sur les animaux.
11: Cette éleveuse de Tarentaise est effarée de ce qu'elle trouve dans les prairies où broutent ses vaches.
12: De tout et n'importe quoi. Des déchets poubelles, des pots de yaourt, les cyclistes qui passent, qui prennent leur petite dosette et puis qui jettent les canettes en alu, même les bouteilles en verre. Nous, ça fait du coup depuis 2012 qu'on est là et on ne trouve pas ça normal de trouver encore ces choses-là aujourd'hui.
11: Car une canette, ça peut tuer. Quand elles sont ingérées par les vaches, elles agissent comme autant de lames de rasoir.
12: C'est un veau qui est né cet automne, un veau même pas de 1 an. Ça lui perfore l'intérieur et ça fait une infection, puis ça fait une occlusion. Les gens, ils respectent rien.
11: Alors Laetitia espère qu'avec cette image choc, elle arrivera à en amener certains à une prise de conscience. Les déchets, elle n'en veut plus dans les prés et les alpages.
3: Enfin là, c'est un art qui nécessite patience, délicatesse et surtout beaucoup d'imagination. Le grand concours du plus beau château de sable s'est tenu hier à Dinard. 49 équipes de 2 à 6 personnes. Et alors surtout, ne leur proposez pas une vulgaire suite de pâtés, car il y a du niveau, Corentin Dévé.
13: Sous l'œil de dizaines de spectateurs, les différentes œuvres prennent forme, dont celle de Salomé.
14: Mon projet, c'est de faire une sirène, bien décorée, bien belle.
13: Cheveux en algues, queue en coquillage, tout est prévu. Salomé a même la technique pour dessiner un beau corps.
14: Faut faire un peu une montagne et après aplatir sur les bords. Et faire ça pour les bras et la tête, c'est aussi le buste.
13: Une sirène, une pieuvre, une voiture de course même. Fabien, lui, inspecte son œuvre.
15: Là, on est sur des bonnes bases. On peut battre notre plus beau château qu'on a jamais fait.
13: Une grande pièce qu'il a vue sur les réseaux sociaux.
15: Nous, on va faire une pyramide aztèque avec un petit tunnel dedans. Après, pas mal d'escaliers pour donner du volume.
13: Internet, source d'inspiration pour Jérôme aussi.
16: J'ai regardé vite fait une vidéo sur YouTube.
13: Lui construit une tortue, un moment de partage en famille, mais pas que.
16: On s'est inscrit, on était quatre. Et sur le côté, il y avait un enfant qui attendait avec sa maman, qui est allemand. Et il n'avait pas d'équipe, donc on l'a pris dans notre équipe. Léonard, qui creuse bien avec son maillot du Barça et son plâtre.
13: Mais le prix spécial est revenu à Garance, Constance, Erine et leur grand-père pour leur œuvre sur la route du Rhum.
17: On a fait les murailles de Saint-Malo et le trajet jusqu'à la Guadeloupe.
13: Et avec forcément des petits bateaux.
17: On a pris des sèches.
18: Des sèches. Ouais. Avec un petit trou à la perceuse et un petit piquet en bois.
19: Et donc la voile, elle est faite en algues.
13: Une œuvre qui a aussi conquis le public.
3: Et pour voir le résultat, rendez-vous sur ici.fr, reportage d'ici Armorique de Corentin Dévé.
0: 13h et bientôt 10 minutes, c'était le journal de Valentin Bertrand.
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0: Émission spéciale pour vous faire entendre donc la France qui s'entraide, la France qui se mobilise pour soutenir les sinistrés des incendies. Allons tout de suite en Gironde où les pompiers luttent sans relâche contre un monstre de feu, c'est le mot qu'ils utilisent. Il a démarré il y a 8 jours, il a dévoré une immense partie de la forêt et dévasté des communes entières. On ne connaît pas encore le nombre d'habitations détruites, plusieurs centaines. Face à l'ampleur de ce désastre, Ici Gironde a lancé une grande opération. Elle s'appelle Ici Gironde Urgence Solidarité pour favoriser le relogement des sinistrés. Éric Valmire est avec nous, directeur territorial ici, dans le Sud-Ouest. Bonjour Éric.
20: Bonjour Emeline.
0: Vous êtes en charge de l'antenne spéciale et de cette opération. Expliquez-nous en quoi elle consiste, cette initiative.
20: Toutes les radios ici, quand elles sont confrontées à un problème de catastrophe naturelle, que ce soit inondation, submersion, incendie, canicule, se met tout de suite en édition spéciale en quelque sorte, et il y a toujours un canal solidarité qui opère. Il n'a pas échappé à cette règle quand on a

0: personnes et le besoin sera toujours immense. C'est-à-dire qu'aujourd'hui, on est à près de 300 maisons détruites, ce qui veut dire des gens qui retournent chez eux et qui n'ont absolument plus rien. Et quand d'un seul coup, l'élan de solidarité qui est énorme, vaste, à tel point que des appels aux dons ont été interrompus, tellement les gens et les organisations ont été dépassés par cet appel aux dons, eh bien nous on s'inscrit dans la durée, c'est-à-dire que quand la détresse sera totale et que les gens seront toujours sans rien, c'est-à-dire qu'aujourd'hui ils arrivent à se reloger chez des amis, chez des proches, chez des parents, ils vont dans les centres d'hébergement, ou même les assurances relogent à l'hôtel certains de leurs assurés, mais ça ne dure qu'un temps, eh bien c'est vraiment s'inscrire dans la longue durée, donc ça veut dire solliciter les gens pour qu'ils nous fassent des propositions d'hébergement qui s'inscrivent encore une fois dans la durée.
1: Et vous mettez en relation tous ces gens. On va écouter justement un message, un des nombreux messages que Ici Gironde a reçu sur WhatsApp.
2: Bonjour, je voulais offrir la possibilité à une maman avec son enfant d'être hébergée chez nous dans notre maison en Barrèse. On a une chambre disponible, on a une fille de 7 ans, on a un jardin, pas d'animaux. Et voilà, une personne qui a dû quitter le bassin sera la bienvenue chez nous à Ambarès. Merci.
1: Des messages comme ça, vous en avez reçu combien, Eric ?
0: Près de 600. Le canal WhatsApp est ouvert, mais attention, on ne fait pas de la mise en relation, Emeline. On recueille, on collecte ces propositions et ensuite on check évidemment le sérieux, la fiabilité, le fait que cette offre soit vraiment pérenne dans le temps, que ce soit pas quelque chose qui dure 3 jours. Et ensuite, on le transmet aux autorités. C'est-à-dire les services de l'État, le département, qui travaillent eux auprès des sinistrés, qui recueillent les dossiers de sinistres. On n'a pas les moyens, nous, de vérifier qui est sinistré, qui ne l'est pas, en fin de compte. Parce que si d'un seul coup, on commence à donner les coordonnées de ceux qui nous appellent pour proposer leurs services, leur logement, leur chambre, on peut profiter, évidemment, se dire qu'on est sinistré et profiter de cette générosité alors qu'on n'en a pas forcément besoin. On peut tomber sur des escrocs en quelque sorte. Donc nous, on n'a pas cette capacité à faire ça. En revanche, les services de l'État et ceux du département qui travaillent justement sur le relogement, eux savent précisément qui a besoin. Et nous, on est comme une force donc de proposition qui vient s'ajouter, comme une force publique de proposition qui donc recueille les propositions, les check. Dire qu'on fait une sélection, c'est pas un bien joli mot, mais c'est en fait prendre vraiment les propositions qui sont les plus adaptables dans le temps, en fait.
1: Dans
0: et
1: une
0: on les transmet à ce moment-là au service de l'État.
1: Dans une démarche qui va donc s'inscrire dans le long terme. Merci beaucoup, Eric Valmire, de nous avoir expliqué cette opération ici, Gironde Urgence Solidarité. Merci beaucoup. Une solidarité qui est émouvante, qui s'organise aussi à Bordeaux, au Parc des Expositions. C'est là que de nombreux évacués ont été accueillis ces derniers jours, accueillis en catastrophe. Ils ont souvent quitté leur maison à la hâte, avec quelques affaires seulement, mais personne n'avait prévu de rester aussi longtemps. Alors les évacués peuvent profiter des distributions gratuites de vêtements organisées par la métropole. Alice Marot a croisé Marie-Pierre, une bénévole au point de don de vêtements. Écoutez.
3: On a des tonnes et des tonnes d'habits. Voilà, on essaye des gens qui sont là depuis 2-3 jours. Ils ont besoin de se changer. Voilà, donc on essaye de les aider au maximum. Les gens ont vidé leurs armoires. Merci à tous les Bordelais, voilà, qui ont prêté main forte. Et on essaie de gérer au mieux, puisque les gens vont être encore là quelques jours. Voilà, on essaye de leur apporter un petit brin de lumière.
4: Je cherche un pantalon court, oui. Et puis un t-shirt.
3: Des grandes tailles.
4: Oui, grandes de taille.
3: Des cartons, des dames.
4: Parce que je suis partie, quand je suis partie, j'ai emmené 3 fois rien, quoi. Hein. Ça commence à manquer.
5: Alors là, qu'est-ce qu'on peut chercher dans ce grand bac de cartons-là ?
4: J'en ai trouvé déjà deux. Que j'en ai trouvé déjà deux, je vais voir.
5: Il n'y a pas de cabine d'essayage, quand même.
4: Non, il n'y a pas de cabine d'essayage, mais bon, c'est presque les soldes.
5: Parce que là, on est lundi. Ça commence à faire pour certains 3 nuits ou plus, hein, même d'autres.
3: Ils sont là encore au moins minimum 48 heures. Certains n'ont absolument rien pris. Hier, j'ai accueilli 5 personnes chez moi. J'avais notamment une dame âgée qui était handicapée, qui a pris les affaires de ses petits-enfants. Elle était partie qu'avec ses médicaments. Voilà, il y a des gens qui sont partis avec rien, vraiment dans l'urgence.
1: Et puis il y a aussi un immense élan de solidarité, d'entraide qui s'organise pour prendre soin de ceux qui sont au front. Vous avez vu ces images, vous avez entendu les témoignages bouleversants des pompiers épuisés par le combat face aux flammes en Gironde sur le gigantesque incendie, mais aussi dans le Var, en Côte d'Or, en Corse il y a quelques jours ou à Fontainebleau la nuit dernière. Et puis dans les Landes, écoutez ces jeunes qui se sont réunis à Saint-Sevé en cuisine pour préparer des repas pour les pompiers et devinez ce qu'ils ont cuisiné, du poulet basquaise évidemment.
6: Comme on est à Saint-Sevé, on a préparé des repas à base de poulet basquaise, grâce aux dons des entreprises, des

0: particuliers et des associations de
1: Sassou. On fait la biche, on fait les cuissons, voilà.
0: Il n'y a même pas deux jours où on a contacté la ville de Biscarros pour proposer notre aide. On a eu un retour et donc on a fait un appel aux dons. On a appelé des gens pour savoir s'ils voulaient nous aider et donc on est là ce matin pour tout préparer.
2: Arnaud Farr, conseiller municipal, ville de Saint-Sauveur.
3: On s'est greffé à la Peña Manigou parce qu'on avait contact également avec la mairie de Parentis-en-Born. Donc il y a aussi des repas qui vont partir pour les pompiers qui sont basés à Parentis-en-Born. Et donc on unit nos efforts pour ce coup les Vasquez. L'idée c'est de pouvoir, à notre petit niveau, aider les pompiers qui luttent contre ces feux qui sont terribles, à pouvoir leur donner un peu de réconfort et puis leur donner un petit côté sud-ouest également.
0: On a récupéré de quoi faire comme de la ratatouille piperade qu'on a mélangé avec du poulet. On va faire du riz.
4: Et des tomates pour faire une super tomate.
5: Donc c'est pareil, on a coupé pour faire un piperade, des légumes et tout ça. On a été chercher des tourtières et des pastis.
0: Et grâce aux dons, en dessert, il y aura des tourtières, des pastis et même des entrées avec du melon, du jambon.
6: Un reportage au micro, ici Gascogne. On peut donc donner de son temps pour aider. Autre façon d'être solidaire, donner de l'argent. Mais là, attention, il faut être prudent parce qu'il y a pas mal de cagnottes et de collectes qu'on voit passer sur les réseaux sociaux. Certaines sont des arnaques. Cyril Ardo-Redon, tous les sites ne se valent pas.
7: Oui, il y a d'abord les sites et organismes considérés comme 100% sûrs. Quand vous faites un don au Secours Populaire, à la Croix-Rouge, à la Fondation de France ou à la Fondation du Patrimoine, vous pouvez être certain que votre argent servira vraiment à la cause que vous souhaitez aider. Ce sont des associations et institutions qui ont pignon sur rue. Soyez attentifs tout de même à l'adresse du site. Certains petits malins parfois changent juste une lettre dans l'URL et créent une copie conforme de la page pour vous arnaquer. En cas de doute, approchez-vous de l'organisme pour vous faire aider. Il y a ensuite toutes les cagnottes créées en ligne par des particuliers ou des associations moins connues. Via des plateformes comme Litchi ou onparticipe.fr, des centaines ont déjà été créées. Ces hébergeurs expliquent avoir des algorithmes pour détecter les fraudes, mais menez quand même votre petite enquête et cherchez qui est à l'initiative de la collecte et qui en est le bénéficiaire. Enfin, si vous tombez sur des sites un peu louches ou des réseaux sociaux de particuliers ou d'associations qui vous sont inconnus, ne rentrez pas vos coordonnées bancaires. Vous n'aurez aucune certitude que votre don sera bien utilisé et que vos données ne seront pas détournées.
6: Et si on a un logement qu'on peut prêter aux sinistrés ?
7: C'est le cas de beaucoup de particuliers qui ont une chambre ou un logement libre. Des pages Facebook et des sites internet fleurissent, vous proposant de laisser vos coordonnées pour être contacté par des sinistrés. Ça part d'une bonne intention, mais attention, c'est rarement une bonne idée de laisser son nom, son email, son numéro de téléphone, voire son adresse en libre accès sur le web. C'est une mine d'or pour de futures potentielles arnaques. Préférez les institutions qui se proposent de jouer les intermédiaires, à l'image de la ville de la Teste de Buch ou de votre radio locale Ici Gironde, avec l'opération Ici Gironde, Urgence Solidarité. C'est beaucoup plus sûr.
6: Les explications, merci de Cyril Ardo-Redon.
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6: Un organisme reconnu, sérieux, dont Cyril vient de nous parler, c'est la Fondation de France, dont vous faites partie, Karine Mau. Bonjour.
9: Bonjour.
6: La Fondation de France qui se mobilise souvent lors des grandes catastrophes, des grandes crises. Vous, vous êtes la responsable du pôle Urgence. Un grand appel à la générosité est lancé, appel soutenu par Radio France. À quoi va servir tout l'argent que vous récoltez ?
9: Alors l'argent que nous récoltons va servir à différents niveaux de réponse par rapport aux impacts à la fois des différentes canicules qui frappent la France et des incendies. Dans un premier temps, sur donc cette phase d'urgence que nous sommes en train de vivre, ça va servir à soutenir les initiatives des associations qui viennent en aide à ces victimes et à ces sinistrés des canicules et des incendies. Vous l'avez évoqué dans vos reportages juste avant, il y a énormément de citoyens, d'associations qui se mobilisent pour faire à manger pour les pompiers, faire à manger pour les populations sinistrées, les mettre à l'abri, leur apporter un petit peu de soutien moral, psychosocial. Dans le cas des canicules, on a aussi un certain nombre d'associations qui se mobilisent pour aller vers les personnes âgées, pour s'assurer qu'elles sont en bonne santé et qu'elles respectent toutes les bonnes pratiques à avoir en cas de forte chaleur.
6: Donc, grâce aux associations. Grâce à ces associations, justement, les retours du terrain que vous avez, vous savez où est-ce qu'il faut envoyer l'argent concrètement, quand est-ce qu'il y en aura besoin, parce qu'il va y en avoir besoin sur le long terme aussi de cet argent.
9: Oui, tout à fait. Vous savez, la Fondation de France travaille certes aux réponses aux catastrophes, mais aussi sur toutes les causes de l'intérêt général. Donc, nous sommes en contact avec des dizaines de milliers d'associations sur le territoire national qui nous interpellent pour nous partager leurs besoins de financement. Hein. On parle bien de financement puisque y compris quand elles doivent acheter du matériel pour leurs différentes activités, hein, ça peut être des équipements. De l'alimentation, des frais de déplacement, etc. Elles ont besoin d'argent pour pouvoir s'acheter ce dont elles ont besoin. Et donc elles nous interpellent par le biais voilà de petits documents écrits et puis on a un comité avec des experts bénévoles qui sélectionnent ces projets et tout ça va très vite hein, puisqu'on est en capacité quand on reçoit des demandes d'envoyer l'argent à l'association dès la semaine qui suit.
6: On donne à la hauteur de ses moyens évidemment. Combien vous avez déjà récolté?
9: Alors à ce stade, on est à peu près à 1,5 million d'euros, sachant que nous-mêmes nous avons contribué à hauteur de 300 000 euros. Et puis on a déjà sur en ligne donc des donateurs, des individus, des familles, etc. qui voilà contribuent, qui sont solidaires et les remercie énormément et qui ont contribué aussi.
6: Merci beaucoup Karine Mo de la Fondation de France, responsable du pôle urgence, pour cet appel aux dons, appel à la générosité lancé par votre fondation et soutenu par Radio France. Je rappelle aussi qu'il y a une cagnotte, un appel aux dons lancé pour financer le reboisement des forêts, cagnotte lancée par la Fondation du patrimoine. Il est 13h23, émission spéciale, vous l'entendez, on peut donc aider en donnant de l'argent, en participant à des collectes, en donnant des produits, des produits de première nécessité pour les sinistrés, pour les personnes qui ont été évacuées. Mais attention, peu importe où vous habitez en France, vous pouvez donner. Il faut contacter votre mairie ou des associations. Mais il y a une liste précise de dons à respecter pour être sûr d'être dans les besoins. Écoutez le maire de Saint-Hilaire-du-Harcouët, Laurent Piron.
10: On s'est renseigné donc avec les autorités sur place et effectivement on ne peut pas donner tout et n'importe quoi. À titre d'exemple, il faut des couvertures, il faut des rallonges électriques, il faut des piles, il faut de l'alimentaire mais qui se conserve. Enfin voilà, il y a effectivement une liste à respecter et on ne pourra pas prendre ce qui n'est pas dans cette liste-là.
6: Et il y a aussi des entreprises qui vous aident dans cette démarche, c'est ça ?
10: On a par exemple l'entreprise PMS à Saint-Hilaire qui va nous fournir des cartons. On a contacté une entreprise à Viré pour avoir des palettes, on a contacté le transporteur local, la société Jourdan, pour voir s'il pouvait acheminer les dons. Bon voilà, moi j'ai un réseau assez important, donc je lance mes hameçons, je vais à la pêche. L'objectif c'est que on aimerait faire partir cela en fin de semaine, voire tout début de semaine prochaine.
6: Saint-Hilaire du Harcouët, un petit village dans la Manche, une commune qui se mobilise comme tant d'autres en France pour aider les sinistrés. Il y a des images qui vous ont aussi ému, ce sont les images des animaux. Certains évacués ont pu emporter avec eux leurs chiens, leurs chats, mais il y en a d'autres qui sont en difficulté. Des associations se mobilisent un peu partout en France, comme le refuge SPA de Poitiers qui a participé à une opération d'évacuation des animaux dans le département de la Gironde face à ces incendies. C'est la SPA de la Gironde en fait qui avait lancé un appel. Écoutez, Caroline Langlois, elle est bénévole au refuge SPA de Poitiers. Elle n'a pas hésité une seconde.
11: On a vu le message sur la page Facebook de la SPA de Bordeaux, donc qui se situe à Mérignac, comme quoi le front du feu se rapprochait. Et nous, tout de suite, on leur a proposé en disant le refuge est plein chez nous, mais on se propose de vous prendre, on peut vous prendre 8-9 chiens, quelques chats également pour vous aider. Et en fait, ils nous ont appelés de très bonne heure dimanche matin et on a dit bon bah banco on y va, donc on est parti à 6 bénévoles, 2 camions, des cages, des couvertures et en fait ce qui fait chaud au cœur c'est qu'il y a une vraie solidarité qui s'est mise en place. Il y a un refuge à Angoulême, à Oléron qui sont venus de sorte que dimanche soir en fait le refuge était entièrement évacué, sachant qu'il y avait à peu près 200 chiens et plus d'une centaine de chats à prendre en charge.
6: Et j'en profite pour vous conseiller d'aller faire un tour sur notre site ici.fr pour découvrir les très très nombreux reportages sur cette solidarité partout dans les locales ici. Et puis il y a une belle opération qu'on a voulu mettre en avant pour terminer cette émission consacrée à la générosité, des magasins jouets clubs qui vont relayer un appel à la solidarité pour aider les enfants qui ont perdu peut-être leur maison, qui ont été évacués, qui ont perdu leurs jouets. On va retrouver tout de suite Céline Kern, PDG de Jouets Club. Bonjour.
12: Bonjour.
6: Et merci beaucoup
12: d'être parmi vous.
6: Merci beaucoup de nous accorder un petit peu de temps. Expliquez-nous cette jolie idée.
12: Eh bien, écoutez, avant tout, au nom du groupe Jouet Club et de nos deux marques, vous avez cité Jouet Club, mais il y a aussi La Grande Récré. Et au nom des collaborateurs et des patrons qui composent notre groupe, je voudrais adresser nos pensées aux familles des sinistrés, aux familles sinistrées, aux personnes évacuées, évidemment aux communes.
6: On a peu de temps. Expliquez-nous ce que vous mettez en place pour ces petits enfants.
12: Pourquoi déjà on l'a mis en place? Parce que le groupe Jouet Club est profondément ancré en Gironde. On ne le sait pas toujours, notre site est à Bordeaux. Notre siège est à Bordeaux, notre site de logistique principale est à Cestas, est aujourd'hui fermé jusqu'à demain matin. Nous organisons donc dans nos magasins, nos deux marques, Jouet Club et La Grande Récré, une collecte de fonds et une collecte de jouets que vous pourrez, dont vous aurez les détails, pardon, sur nos sites internet, nos réseaux sociaux, nationaux et locaux, ainsi qu'évidemment en magasin. Donc, je vous donne rendez-vous dans nos magasins Jouet Club et dans nos magasins La Grande Récré. Cette collecte se fait en partenariat avec le Fonds de solidarité aux sinistrés. C'est une collecte que nous organisons aujourd'hui, mais nous ne nous arrêterons pas là.
6: L'idée, c'est d'accompagner les familles. On pense à ces petits-enfants qui ont perdu leur maison, par exemple, en Gironde, dans les Landes. L'idée, c'est vraiment de leur donner redonner le sourire.
12: Voilà, tout à fait. Alors, quand on a toute une vie à reconstruire, je conviens effectivement que le jouet, c'est pas la première chose à laquelle on pense. Mais néanmoins, pour un enfant, un jouet, c'est sérieux. Un jouet, c'est souvent l'objet auquel on se confie, l'objet qui nous rassure, l'objet pour lequel on pleure. Donc, quand on a tout à reconstruire pour l'enfant, avoir un jouet auquel se raccrocher, ça peut ouvrir de nouveau la possibilité de rêver et remettre des étoiles dans les yeux.
6: Redonner des repères aussi, de l'espoir.
12: Exactement, de l'espoir. Permettre aux familles de partager des moments simples, avec le sourire. Et donc, au-delà de l'urgence actuelle, on restera proche des familles, toujours en partenariat avec le Fonds de solidarité aux sinistrés.
6: Merci Céline Kerr.
12: Après, voilà. Et je voulais aussi vous annoncer le partenariat avec le Festival ODP à Talence.
6: Merci beaucoup. Le temps file. Céline Kern, PDG de Jouet Club, merci beaucoup d'avoir été avec nous ce matin. Merci à tous ceux qui ont participé à la préparation de cette émission. Je vous renvoie sur notre site ici.fr pour parler de cette solidarité et adresser tout notre soutien aux sinistrés de ces incendies partout en France, notamment en Gironde, dans les Landes ou encore dans le Var. Il est 13h30, bon après-midi à l'écoute de votre radio locale ici.
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16: Le Meuse 3-3 Festival à Verdun. Rendez-vous en ce moment sur le site du Pré-l'Évêque pour ce long week-end sportif. Ça a démarré hier d'ailleurs et c'est jusqu'à samedi, ce sera le point d'orgue. La passion pour le basket au programme, le basketball à 3, communément nommé basket 3-3 ou encore plus simplement 3-3. C'est une variante du basket opposant deux équipes de 3 joueurs au lieu de 5 sur un demi-terrain. C'est vraiment très beau comme spectacle à voir. Ce format est d'ailleurs devenu discipline olympique depuis les Jeux de 2020. C'est une compétition organisée par le comité Meuse de basketball, un festival avec tournoi international ce samedi 1er août. Il y a des animations basket 3-3, basket fauteuil ouvert à tous, ainsi qu'un tournoi entreprise. Allez faire un tour, d'autant que le comité, c'est 10 clubs dans la Meuse pour 1100 licenciés. C'est en ce moment le Meuse 3-3 Festival à Verdun.
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Bonjour, bienvenue, c'est Fabien Hémeau. On va passer notre jeudi 30 juillet ensemble au programme Info Locale, musique, bonne humeur. Et tiens, profitez des vacances pour vous connecter sur notre site, le site de votre radio, ici.fr. Il y a plein de jeux pendant les vacances et des quiz en ligne pour tenter de gagner des beaux cadeaux. Par exemple, il y a un quiz sur la Bretagne, il y a un questionnaire sur la région Grand Est, un autre sur la Corse. Bref, testez vos connaissances et à la clé, comme toujours, il y a de beaux cadeaux car on vous gâte tout l'été ici sur votre radio. Et la preuve, encore une fois, on vous gâte avec votre musique. Tout de suite, on écoute Jérémy Frérot avec la chanson Frérot. Bel après-midi.

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2: Quatrième d'une famille sicilienne de 6 enfants, Massimo Ricci a passé son enfance à Voipi. Diplômé du conservatoire de Metz, il a travaillé sur des dizaines de productions d'opéra à travers la France. Il est devenu comédien, acteur de cinéma, metteur en scène et désormais réalisateur. Il tournera par ailleurs son 2e court-métrage en avril à Metz. Bonjour Massimo.
3: Bonjour.
2: Vous avez grandi à Voipi-Saint-Éloi. En quoi ce quartier, il a façonné votre rapport à la culture, au théâtre ?
3: J'ai eu la chance très vite pendant mes années collège de rentrer dans un atelier théâtre qui était dirigé par Anne Boyard, qui était en même temps ma prof de français, avec laquelle je suis resté toujours en contact parce que je suis quelqu'un de très très fidèle. Et c'est vrai que j'ai eu la chance de grandir dans un quartier extraordinaire, Voipi, entouré d'amis issus de communautés différentes où l'entraide, la force, l'espoir et la croyance au monde et aussi à la culture ont fait que très vite j'ai eu envie de devenir acteur grâce à cette prof de théâtre avec qui j'ai commencé le théâtre. Et j'ai toujours été fier de ce quartier, vraiment, j'ai toujours trouvé que c'était un quartier d'entraide où il y avait énormément de talents. Et pour l'instant, mon chemin de voipicien se passe plutôt bien.
2: Vous dites souvent qu'il faut enfoncer des portes. Est-ce que cette philosophie, elle vous guide encore aujourd'hui dans votre carrière ?
3: J'ai à la fois la niaque, mais je suis quelqu'un qui a pris conscience très tôt d'une chose, c'était que le travail, c'était la chose la plus importante. Pour ça, vous évoquiez le fait que je jouais, je mettais en scène, je réalisais, j'écris, je produis aussi avec ma société de production AMR Production, avec laquelle je vais justement produire mon nouveau court-métrage.
2: Il va évoquer d'ailleurs ce court-métrage, Massimo, l'anorexie, à travers l'histoire de votre sœur. Comment on traite un sujet aussi intime ?
3: Déjà, on prend deux chaises et on se met face à face et on discute et on se parle et on essaye de comprendre. À la fois, comme je parle dans ce court-métrage de ma petite sœur, Paola, j'avais besoin de la comprendre, donc j'ai beaucoup discuté avec elle. Ça touche à la fois la personne qui est malade d'anorexie, ça touche une mère, puisque c'est souvent des relations très fusionnelles, et ça touche en même temps toute une famille.
2: Vous avez joué L'étranger d'Albert Camus au Conservatoire de Metz il y a quelques jours. Jouer ce spectacle, là où vous avez commencé, ça représente quelque chose de très fort.
3: Moi, le Conservatoire, c'est vrai que c'était un lieu où je considérais ça comme un espèce d'échappatoire. C'était un lieu de vie dans lequel, justement, je pouvais sortir du quartier, parce que je suis très fier de mon quartier, mais j'avais aussi besoin de m'évader, de voir un peu autre chose. Et le conservatoire, c'était ce lieu dans lequel je me retrouvais, dans lequel je me permettais à rêver de tout et aussi à rêver de ce métier. Parce que très vite, moi, je me suis considéré comme acteur très tôt. Je n'ai pas mis de barrière. Et ça a été beaucoup d'émotions de revenir en tant que professionnel avec L'étranger, qui est un texte puissant, un texte fort que j'aime énormément et que je connais depuis mon plus jeune âge. Ça a été une chance, quoi, de pouvoir retourner dans cet auditorium dans lequel j'ai beaucoup de souvenirs et dans lequel j'ai pu venir en tant que professionnel cette fois-ci. Et ça a eu tellement de succès que je pense que
2: il y aura d'autres dates.
3: Il va y avoir une reprise et on va faire une grande tournée avec Paul-Émile.
2: Merci Massimo Ricci d'avoir été notre Lorrain du jour, et puis on vous réinvitera sur Ici Lorraine pour évoquer ce court-métrage sur l'anorexie qui sortira dans quelques semaines. Merci beaucoup.
3: À bientôt.
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0: C'était Alex Warren sur votre radio ici. Dans un instant, les infos de 14h arrivent pour vous, mais avant, de la musique avec la voix de Mylène Farmer et la chanson California. Bel après-midi.
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1: Merci pour votre fidélité à votre radio ici. Il est 14h. 14h, c'est l'heure de retrouver toute l'info en France et dans le monde en 90 secondes avec Valentin Bertrand.
2: Le soulagement en Gironde, où 84 000 évacués sont autorisés à rentrer chez eux dans 9 communes situées à l'ouest et au sud de Bordeaux. 3 300 pompiers toujours mobilisés pour continuer d'encercler cet incendie resté contenu depuis dimanche soir. Pour aider les familles à sinistrer, la Fondation de France indique avoir récolté 1,5 million d'euros. Bilan dressé il y a quelques minutes sur notre antenne. Tous les conseils pour donner sont à retrouver sur ici.fr ou en réécoutant notre émission spéciale. Autre foyer qui mobilise là 200 pompiers en Côte d'Or à Couché au sud de Dijon, 150 hectares parcourus et un foyer maintenant stabilisé. Des feux qui se décalent vers l'est comme la canicule, 21 départements du Var au Doubs et du Puy-de-Dôme à la Savoie, sans oublier la Corse, sont en vigilance orange avec notamment 38 degrés attendus cet après-midi à Grenoble, Chambéry ou encore Strasbourg. En pleine quatrième vague de chaleur, les 30 000 climatiseurs d'appoint promis par le gouvernement sont désormais livrés, notamment dans les hôpitaux, indique la ministre de la Santé Stéphanie Rist, malgré quelques couacs et notamment ces clims équipés de prises italiennes livrées dans le Pas-de-Calais. Un nouveau sursis d'un mois pour les 270 salariés de l'usine Fibre Excellence de Saint-Gaudens en Haute-Garonne. Le tribunal de Toulouse laisse au candidat à la reprise jusqu'à fin août pour consolider son offre, sans quoi ce sera la liquidation judiciaire pour le dernier papetier français, sentence déjà tombée hier pour l'autre site de Tarascon. Et puis les assurances vie plébiscitées comme jamais depuis le début de l'année, le volume de placement a gonflé de plus de 36 milliards d'euros, du jamais vu depuis 20 ans.
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4: La météo de votre jeudi, c'est un peu plus venteux sur toute la Moselle, le Pays Haut et le nord de la Meuse. C'était attendu après le soleil de ce matin. En début de journée, on rentre dans une phase instable avec de la pluie attendue d'ici 16h. Ça pourra tourner à l'orage sur pas mal de secteurs. Il y a des secteurs déjà bien gris. Et ensuite, le soleil va revenir. Alors une fois que vous aurez eu la pluie, les températures vont baisser d'un coup. On n'aura plus que 25, enfin que, entre guillemets. Je pense que personne s'en plaindra, alors qu'on avait encore 33 ce matin. Une fois les pluie terminée, ça va remonter à 30 degrés, le soleil sera de retour en fin de soirée, pour ceux qui veulent manger dehors ça sera possible, et la nuit prochaine au point de rosée, c'est-à-dire vers 5h du matin, on aura 19, sinon 21 avant, ça passe encore.
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Soyez les bienvenus sur votre radio. Ici, c'est Fabien Hémot. Quel plaisir de vous retrouver, de partager voilà mes après-midi avec vous. Dans un instant, trois chansons françaises à la suite. Mais avant, j'aimerais partager avec vous un top 3. Vous le savez, hein, la France n'a pas gagné, malheureusement, la Coupe du Monde cette année. Eh bien, je vais vous remonter le moral et vous redonner le sourire cet après-midi avec le top 3 des supporters qui ont fait des trucs de dingue pour leur équipe préférée. Troisième place pour cet Anglais qui s'est fait tatouer cette année la Coupe du Monde sur son mollet. Pas de bol, l'Angleterre a perdu en demi-finale face à l'Argentine. Deuxième place pour un Gallois qui a vendu sa voiture en 2016 pour financer son rêve, suivre le Pays de Galles pendant l'Euro qui s'est déroulé en France. Et là encore une fois, son équipe a perdu. Et numéro 1 pour un supporter péruvien qui a traversé une grande partie de l'Amérique du Sud à vélo pour rejoindre la Russie en 2018 et encourager sa sélection à la Coupe du Monde. Plus de 12 000 km d'aventure pour assister au match de son équipe qui a malheureusement perdu également, ça fait toujours plaisir. Et comme on dit, un match de perdu,

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1: Paul Flickinger investit le Temple Neuf à Metz. Depuis quelques jours et jusqu'au dimanche 30 août, le Temple Neuf de Metz accueille l'exposition avec Flickinger, le vivant prend tous ses sens. À travers ses peintures, sculptures, créations inspirées par la nature, l'artiste messin de cœur, Paul Flickinger nous invite à une exploration sensible du vivant dans le cadre exceptionnel de l'un des monuments emblématiques de la ville de Metz. Lieu chargé d'histoire, de vie spirituelle, classé monument historique dès 1930, le Temple Neuf de Metz, situé dans le Jardin d'Amour sur l'île du Petit Saulcy entre deux bras de rivière, lieu propice à la rencontre avec soi-même et avec bien d'autres. Donc l'expo, c'est en ce moment jusqu'au dimanche 30 août, non loin de l'Opéra Théâtre et de la Cathédrale. Le Temple Neuf est aussi résolument un acteur de la vie de la cité ici à Metz.
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0: Bel après-midi sur votre radio ici, dans quelques minutes, les infos de 15h, mais avant de la musique, toujours avec un classique, Patricia Cass, avec la chanson « Elle voulait jouer cabaret ». Bel été !
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1: Merci d'avoir choisi votre radio ici. Il est 15h. C'est l'heure de retrouver toute l'info en France et dans le monde en 90 secondes. Avec vous, Valentin Bertrand.
2: 1,5 million d'euros déjà récoltés par la Fondation de France pour venir en aide aux sinistrés des incendies, mais aussi aux personnes les plus touchées par les canicules à répétition. La responsable du pôle urgence de la Fondation l'a annoncé dans notre émission spéciale Solidarité ce midi. Tous les conseils pour donner en sécurité sont à retrouver sur ici.fr. La vie reprend doucement dans 9 communes au sud et à l'ouest de Bordeaux. 84 000 évacués autorisés à rentrer chez eux. La bataille contre les flammes, elle, se poursuit en Gironde, mais le feu reste stable. Depuis dimanche soir, 3300 pompiers restent mobilisés sur place. Autre signe encourageant, l'autoroute A63 a rouvert il y a une heure entre Bordeaux et Bayonne. Sur les rails, pas de reprise des circulations prévues avant lundi prochain. Si la température retombe dans le sud-ouest, le thermomètre s'affole aujourd'hui dans l'est. 21 départements du Var jusqu'au Doubs en vigilance orange avec jusqu'à 40 degrés attendus entre Grenoble et Chambéry. Et vigilance maximale en Moselle et en Meurthe-et-Moselle. Les deux départements sont à risque très élevé de feux de forêt. 3 mises en examen à Nice après une injection de Botox qui a viré au drame dans un institut de beauté. La gérante, son compagnon et la femme accusée d'avoir pratiqué sans formation ni autorisation l'anesthésie d'une patiente. Une jeune femme de 25 ans décédée lundi, quelques instants après d'un arrêt cardiaque. L'enquête est ouverte pour homicide involontaire et exercice illégal de la médecine. C'est le premier titre de l'année et il est en or pour les sabreurs français, vainqueurs des championnats du monde d'escrime à Hong Kong. Ils viennent de battre la Corée du Sud.
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4: La météo de votre jeudi, c'est un peu plus venteux sur toute la Moselle, le Pays Haut et le nord de la Meuse. C'était attendu après le soleil de ce matin. En début de journée, on rentre dans une phase instable avec de la pluie attendue d'ici 16h. Ça pourra tourner à l'orage sur pas mal de secteurs. Il y a des secteurs déjà bien gris. Et ensuite, le soleil va revenir. Alors une fois que vous aurez eu la pluie, les températures vont baisser d'un coup. On n'aura plus que 25, enfin que, entre guillemets. Je pense que personne s'en plaindra alors qu'on avait encore 33 ce matin. Une fois les pluies terminées, ça va remonter à 30 degrés. Le soleil sera de retour en fin de soirée. Pour ceux qui veulent manger dehors, ça sera possible. Et la nuit prochaine, au point de rosée, c'est-à-dire vers 5h du matin, on aura 19. Sinon, 21 avant. Ça passe encore.
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0: C'était John Lennon sur votre radio ici. Soyez tous les bienvenus, c'est Fabien et Mo. Ici, on s'occupe de tout. Dans un instant, trois chansons françaises à la suite. Mais avant, comme je sais que beaucoup d'entre vous sont en vacances, j'ai avec moi le top 3 des choses insolites que les Français ramènent des vacances. Vous savez, les petites merdouilles, les petits souvenirs. Alors, troisième place pour le sable. Et oui, sans le vouloir, les Français ramènent dans leur valise plusieurs centaines de grammes de sable. Vous savez, ça reste coincé dans les tongs ou dans les serviettes de plage. Deuxième place pour les galets. Et oui, beaucoup de vacanciers aiment repartir, vous savez, avec un petit galet dans sa poche comme souvenir. Mais attention les amis, c'est interdit, comme sur la plage d'Étretat en Normandie. En plus, vous risquez une amende. Et première place pour les spécialités locales, où le souvenir préféré des Français reste souvent ce qui se mange. Fromage, charcuterie, biscuits, confiture ou produits régionaux. Voilà une façon de se replonger dans les vacances. Une fois rentré à la maison, ça fait toujours plaisir, ce petit réconfort. Allez, maintenant, on se replonge dans d'autres souvenirs grâce aux trois chansons françaises à la suite. On écoute Jane Birkin, Florent Pagny et tout de suite Jeanne Masse. Bel après-midi.
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1: Info pratique, vous avez du mal avec le numérique. Eh bien, ça va vous concerner. Particulièrement impliquée dans l'inclusion numérique, la ville de Metz dispose d'une structure pour accompagner les publics rencontrant quelques difficultés dans l'usage du numérique. Prendre en main un équipement informatique, smartphone, tablette, ordinateur, naviguer tout simplement sur Internet, envoyer, recevoir, gérer ses courriels électroniques, découvrir l'usage du traitement de texte, installer et utiliser des outils sur son smartphone, ranger, stocker ses documents numériques, réaliser des démarches administratives en ligne. Il y a pas mal de thèmes. Alors, il y a des ateliers également qui sont proposés pour s'approprier progressivement les usages du numérique au quotidien. Renseignez-vous directement à l'hôtel de ville de Metz, au centre communal d'action sociale, dans les médiathèques ou encore dans les mairies de quartier.
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0: Merci de passer votre après-midi ici avec nous. On s'occupe de tout, hein, comme d'habitude. Dans quelques minutes, les infos de 16h. Mais avant, de la musique que vous aimez avec Lionel Richie, Benjamin Biolay. Mais avant, un classique funk, Earth, Wind and Fire avec Let's Groove. Bel été sur votre radio.
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1: Merci d'être à l'écoute de votre radio ici. Il est 16h. C'est l'heure de retrouver toute l'info en France et dans le monde en 90 secondes avec Valentin Bertrand.
2: Le soulagement en Gironde où 84 000 évacués sont en train de rentrer chez eux dans 9 communes situées à l'ouest et au sud de Bordeaux où le feu reste stable depuis dimanche soir. Le ministre de l'Intérieur, Laurent Nunez, annonce qu'un pompier a été grièvement blessé hier soir lors d'une collision entre son camion et une voiture à Sestas. Les pompiers comptent depuis le début du feu 200 blessés dans leur rang. Autre foyer, toujours pas fixé, cette fois en Côte d'Or, a couché au sud de Dijon. 150 hectares parcourus, la progression des flammes attisées par des rafales de vent jusqu'à 70 km/h. Des feux qui se décalent vers l'est, comme la canicule. 21 départements du Var, Haut-Doubs et du Puy-de-Dôme à la Savoie, sans oublier la Corse, sont en vigilance orange, avec notamment 38 degrés attendus cet après-midi à Grenoble, Chambéry ou encore Strasbourg. En pleine quatrième vague de chaleur, les 30 000 climatiseurs d'appoint promis par le gouvernement sont désormais livrés dans les hôpitaux. C'est ce qu'indique la ministre de la Santé, Stéphanie Rist, malgré quelques couacs et notamment des climatiseurs équipés de prises italiennes livrées dans le Pas-de-Calais. Un nouveau sursis d'un mois pour les 270 salariés de l'usine Fibre Excellence de Saint-Gaudens en Haute-Garonne. Le tribunal de commerce de Toulouse laisse aux candidats à la reprise jusqu'à fin août pour consolider son offre, sans quoi ce sera la liquidation judiciaire du dernier papetier français, sentence déjà tombée hier pour l'autre site de Tarascon. Les Français et Françaises font de moins en moins de bébés, ça se confirme encore, 3000 naissances de moins au premier semestre 2026, soit 1% de moins comparé à l'année dernière. Malgré tout, la natalité française reste la deuxième d'Europe.
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4: Il reste quelques orages sur la Moselle, c'est devenu bien noir aussi sur le PIO ou encore sur la Meuse. Des gouttes de pluie qu'on a eu un petit peu partout, tant mieux, ça a fait du bien. Il y a quand même des secteurs qui n'ont pas eu d'eau et je pense que là vous devez être jaloux des autres. Ce soir, plus de pluie, on a même le soleil qui sera de retour en soirée et avant qu'il ne se couche, de plus en plus tôt, hein, ça y est les jours raccourcissent. Hein. Les températures sont remontées, on était bien sous la pluie, il faisait 26, mais là c'est remonté à 30 degrés dans les rues de Metz, de Thionville, de Fort Bac ou encore de Sarreguemines. La nuit prochaine, parce qu'on s'intéresse à ça, est-ce que les nuits sont chaudes ou pas, 21 degrés jusqu'à 1h du matin et ensuite à 4h du mat et jusqu'à 6h, on aura 19 degrés. Là, ça passe encore, je vois pas de nuit très très chaude qui arrive. Des journées certes chaudes, notamment demain où il fera 31 degrés, dimanche 34, mais on reste toujours à 18-19 la nuit. Donc ça passe, même si on passe cette période ensemble, on essaye de vous rafraîchir comme on peut.

C'était France Gall avec le titre Débranche. Eh bien, débranchez pas votre radio car on est ensemble. On passe l'été avec vous. Tout de suite, on écoute Grand Corps Malade et Stiletto, le prochain rêve. Bel après-midi.

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2: Bonjour, je m'appelle Romain et mon petit bonheur dans la vie, c'est la mécanique automobile et le drift.
3: D'où ça vous vient ce petit bonheur et puis peut-être cette passion, Romain, de la mécanique?
2: Je pense que depuis tout petit, c'est quand j'ai regardé les premiers Fast and Furious, j'ai toujours été passionné de l'automobile et puis après, je me suis donné les moyens de pouvoir faire ça en fait tous les jours.
3: Oh, l'anecdote est vachement sympa, c'est vrai que c'est du film qui parle à tout le monde en fait.
2: Ouais, c'est ça, c'est des films qui parlent à tout le monde. Je sais que je les ai regardés depuis que je suis tout petit. J'étais passionné de moto et puis ensuite la voiture. Je pensais pas un jour pouvoir faire ça dans ma vie. J'ai travaillé, je me suis donné les moyens de réussir, j'ai préparé ma propre voiture et maintenant je peux rouler sur circuit et m'amuser.
3: Et justement, votre première voiture ou la première fois que vous avez mis les mains dans le cambouis, c'était sur quel type d'auto?
2: Donc au début c'était sur des motos, j'ai fait beaucoup de motocross quand j'étais plus jeune et puis après ma première voiture parce que je voulais pas forcément emmener ma voiture dans un garage. Et ensuite je me suis acheté ma première voiture de sport, donc c'était une Subaru Impreza que j'ai revendue pour me préparer une Mazda MX-5 pour faire du drift.
3: Et Romain, qu'est-ce que ça vous procure justement d'être dans cet univers des voitures? Qu'est-ce qui fait que c'est un petit bonheur et que ça vous donne le sourire? Est-ce que c'est quotidien aussi?
2: C'est pas quotidien parce que bon, je travaille à côté fatalement, mais c'est un exutoire en fait. C'est vraiment là où je me sens bien. C'est quand j'ai fini mes journées de travail, je passe dans mon garage, je bricole, et puis les week-ends sur circuit aussi, c'est quelque chose. Enfin, c'est un petit monde et tout le monde se connaît, on est amis avec tout le monde et je sais pas comment expliquer, c'est pas définissable la sensation que ça fait d'aller rouler sur circuit. C'est vraiment un bonheur d'aller rouler là-bas.
3: Merci beaucoup, Romain.
2: Il y a pas de souci, merci à vous.
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0: C'était Chris Isaac qui est sur votre radio ici avec Blue Hotel. Et comme nous sommes en période estivale, on va continuer de parler hôtel, car j'ai trouvé le top 3 des pires avis Google laissés sur des hôtels. Et c'est à mourir de rire. Hein. Ce sont des commentaires qui ont été postés par des Français. Numéro 3, je cite, on m'avait promis une vue sur la mer. Effectivement, j'ai vu sur la mer entre deux immeubles et en me penchant bien par la fenêtre. Ça, c'est pas cool. Deuxième place pour top le petit déjeuner à volonté. J'ai attendu 45 minutes pour mon croissant. Un croissant congelé, forcément. Et première place pour le commentaire de ce client. Il dit à propos de son hôtel, je cite, « Très bel endroit, très calme, jusqu'à ce que je découvre que les moustiques avaient réservé la même chambre que moi. » Eh bien voilà, ce sont des choses qui arrivent. Bon, si vous avez vécu l'une de ces situations, pas de panique. Moi, je vous propose de vous détendre avec tout de suite trois chansons françaises à la suite. On écoute Michel Jonas, Oria avec Soirée mondaine et on démarre avec Alain Souchon, Foule sentimentale. Bel après-midi sur votre radio ici.
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1: Le Meuse 3-3 Festival à Verdun. Rendez-vous en ce moment sur le site du Pré-l'Évêque pour ce long week-end sportif. Ça a démarré hier d'ailleurs et c'est jusqu'à samedi, ce sera le point d'orgue. La passion pour le basket au programme, le basketball à 3, communément nommé basket 3-3 ou encore plus simplement 3-3. C'est une variante du basket opposant deux équipes de 3 joueurs au lieu de 5 sur un demi-terrain. C'est vraiment très beau comme spectacle à voir. Ce format est d'ailleurs devenu discipline olympique depuis les Jeux de 2020. C'est une compétition organisée par le comité Meuse de basketball, un festival avec tournoi international ce samedi 1er août. Il y a des animations basket 3-3, basket fauteuil ouvert à tous, ainsi qu'un tournoi entreprise. Allez faire un tour, d'autant que le comité, c'est 10 clubs dans la Meuse pour 1100 licenciés. C'est en ce moment le Meuse 3-3 Festival à Verdun.
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0: C'était Coldplay sur votre radio ici. Maintenant, c'est l'heure de rire avec les humoristes de Fred Ballard, l'humour en tube. Aujourd'hui, c'est la journée mondiale de l'amitié. Et oui, les amis, et on va en rire avec Thierry Samitier et Cécile Marx.
1: Et on a encore parmi vous qui se demande si une sincère amitié homme-femme est authentiquement possible. C'est possible. Enfin, pas avec moi, hein, mais c'est possible.
2: Ok, bon bah tant pis hein, pour toutes celles qui auraient bien aimé avoir Thierry Samitier comme poteau pour passer un été bien déglingo à se fendre la poire en buvant des mojitos. Ce qui est possible pour certains est impossible pour lui et il a des arguments implacables.
1: J'ai toujours pensé que l'amitié homme-femme est aussi hypocrite que l'amitié franco-allemande entre début 40 et fin 44. Ou l'amitié Villepin-Sarkozy entre début 04 et milieu 07. Ou l'amitié Zidane-Materazzi entre juillet 06 et juillet 06, vous voyez.
2: Alors c'est sûr que vu comme ça, la mixité en amitié c'est pas gagné. Mais c'est pas grave, hein, parce que d'un autre côté, quand on reste entre filles, on se marre comme des fofolles. Et on développe des complicités de dingue. On a toutes hein, une meilleure amie et aussi la meilleure des meilleures amies.
3: Tu sais, c'est la fille, tu te fais larguer, elle t'écoute pendant des heures, tu... Perds ton appart, elle te prête le sien. Tu veux partir en vacances, elle t'accompagne à l'aéroport. À 6h du matin. Et toi t'es là, mais c'est incroyable tout ce que tu fais pour moi. Je sais pas comment te remercier, sérieux, c'est fou. Et elle te dit, mais c'est normal. T'aurais fait la même chose pour moi. Franchement, non hein.
2: Bon, il peut arriver que la réciprocité ne soit pas une règle absolue en amitié. L'amitié se calcule-t-elle en nombre de services rendus? Certainement pas. L'amitié se jauge au nombre de fous rires partagés. Donc, à votre bon cœur, les amis, aujourd'hui, on rit.
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0: Louise Ciccione sur votre radio ici Lorraine, 17h-19h, on continue tout en douceur pour passer une très belle fin de soirée. Actu locale, musique et bonne humeur, et vos réactions toujours à travers notre WhatsApp au 03 87 52 13 13.
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0: Jeudi 30 juillet 2026, il est 17h. Le journal est présenté maintenant par Thomas Jean-Georges. Les pompiers mosellans et meurthe-et-mosellans toujours sur le qui-vive. Les deux départements lorrains sont placés depuis ce matin et jusqu'à ce soir en vigilance rouge pour feux de forêt. Demain, vendredi, selon Météo France, le risque redeviendra modéré dans notre secteur. Dans les Vosges cette fois, les habitants de Vanier sont appelés à faire des économies d'eau. En cause, cet incendie qui a détruit hier après-midi deux maisons de la commune. Pour éteindre les flammes et éviter la propagation, les pompiers ont dû puiser dans le réseau d'eau du village. En Gironde, cette fois, un cap a été franchi ce jeudi dans la lutte contre le méga-feu. Les autorités ne recensent plus que 3 points chauds dans le secteur et la surface brûlée, environ 42 000 hectares, n'a pas évolué. Vous avez tous les détails sur notre site internet ici.fr. L'eau de la commune de Telauf, au sud-ouest de Nancy, est impropre à la consommation. Les récentes analyses de l'Agence régionale de santé font état d'une importante contamination microbiologique sur le réseau. L'eau du robinet ne doit pas être utilisée pour la boisson et la préparation des aliments jusqu'à nouvel ordre. Une distribution de bouteilles d'eau est organisée en mairie. Des parasols qui s'envolent, du sable qui vous pique les yeux. Vers 13h15 en début d'après-midi, des vents violents ont balayé Metz-Plage. Le site a dû rapidement fermer ses portes par précaution et près de 300 personnes ont dû quitter les lieux. Metz-Plage doit rouvrir normalement ses portes demain en fin de matinée. La municipalité de Lacquenexy près de Metz va porter plainte pour dégradation de biens publics. Dimanche dernier, un homme a voulu allumer un barbecue à l'aide de palettes en bois sur l'aire de jeu de la commune. Une riveraine a donné l'alerte et un adjoint s'est rendu sur place pour constater les dégâts et demander à l'auteur de ce barbecue l'évacuation des déchets. La mairie de Lacquenexy rappelle que les aires de jeu ne sont pas des aires de pique-nique. Un autre barbecue, cette fois tout à fait légal et surtout inédit, s'est tenu ce midi dans un centre gériatrique spécialisé de Thionville. Autour de la table, pour déguster les grillades, une dizaine de résidents atteints de maladies neurodégénératives, leurs familles et les professionnels de santé. Une idée de Gwen Guillard, la responsable de l'unité d'hébergement renforcé, pour créer du lien et casser la routine.
2: Étant donné qu'ils sont toute l'année enfermés dans le service, on s'est dit que c'était bien aussi qu'ils profitent un peu. Donc, on a une petite équipe aussi pour un petit service. Mais par contre, on est plein d'énergie, de dynamisme et ça crée de l'engouement. Et du coup, on s'est dit que nous, on appréciait de manger un petit barbecue quand on rentrait à la maison le soir ou le week-end. Et donc, on a voulu en faire en profiter aussi nos résidents et les familles avec tout le personnel qui voulait bien se joindre à nous. Qu'ils soient entourés d'autres personnes aussi que l'équipe soignante habituelle.
0: Et un événement similaire sera organisé en décembre prochain pour fêter Noël avec les résidents et leurs familles dans le centre gériatrique du KEM à Thionville. Il est 17h, passé de 3 minutes sur Ici Lorraine.
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0: J'ai l'impression que le soleil fait son retour en cette fin de journée.
4: Mais
0: du
4: oui,
0: côté de Metz.
4: J'ai la même impression.
0: Regardez-moi cette belle lumière là.
4: Vous parlez de moi ?
0: Oui.
4: C'est gentil.
0: Vous.
4: C'est gentil, Thomas. Je vous renvoie le compliment. Écoutez, on va devoir distribuer encore des lunettes pour l'éclipse, hein, finalement, tous les deux. À tout à l'heure, 18h, pour d'autres informations et pour continuer sur la météo. Moselle en vigilance jaune pour le phénomène canicule. Demain, vigilance jaune pour les phénomènes canicule et orages. Les températures en ce moment, 26 à 28 degrés. Sur Metz, il y a eu 3 petites gouttes, en tout cas c'est ce que j'ai aperçu tout à l'heure. Du vent assez fort, vous l'avez entendu, hein, notamment par rapport à Metz-Plage qui a dû être évacué et fermé d'ailleurs pour cette fin de journée. Du vent jusqu'à 65 km/h par endroits. Alors, il y a peut-être de la pluie ailleurs en Moselle, certainement. Vous nous passez un coup de fil au 03 87 52 13 13 ou pourquoi pas avec ce même numéro de téléphone. Vous pouvez laisser des messages WhatsApp et donc ça arrive directement et instantanément en studio. 03 87 52 13 13. Pour la route, ralentissement dans le sens remontant, mais vers le Grand-Duché de Luxembourg, de Haut-Concours à Talange, sur toutes les voies. Restez prudent dans le secteur. Réduction de voies également signalée sur la 31. C'est de Haye-sur-Moselle à Talange, du kilomètre 338 au 336. Ça, c'est lié à des travaux sur ouvrage d'art, dans le sens descendant, cette fois-ci. Info trafic, toujours au 03 87 52 13 13.
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4: Et dire que cette chanson a démarré comme ça, un peu à l'impro, un instrumental, et il jouait au piano, Thierry Pastor, et il chantait justement « la, la, la », parce qu'il ne savait pas quoi mettre d'autre comme parole. Et de cet instru, cette impro, surtout en 80, c'est devenu son plus grand tube, son plus grand succès. Oui, Thierry Pastor, c'est le coup de folie, et c'est tout de suite sur votre radio, ici Lorraine.

0: Forcément, forcément, on fredonne avec ce titre, avec Thierry Pastor. Le coup de folie sur votre radio, 17h09.
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0: Et le plaisir d'avoir en studio les collègues, Ilan Malka qui passe par là. Coucou Ilan.
3: Salut tout
0: alors,
3: le monde.
0: On vous retrouve le matin 9h midi, mais a priori le soir aussi, là, comme ça, une rapide incursion en studio, ça me fait plaisir. Et demain, tiens, le thème entre 10h et 11h, ce sera quoi?
3: Ah oui, alors on va parler de zen art. En fait, vous savez, c'est une façon de dessiner qui est très déstressante.
0: D'accord.
3: Voilà, vous dessinez des formes, tout ça, puis ça vous permet de vous vider la tête. Et donc j'aurai Audrey avec moi qui a créé carrément une page Instagram sur le sujet. Les copains zen, ouais. Où elle explique comment elle fait des petits dessins qui lui permettent de se détendre et c'est très très efficace.
0: Bon, est-ce que ça c'est un dessin qui serait zen art?
3: Ah, pourquoi pas, il a dessiné un petit soleil avec des yeux et une bouche un peu. C'est niveau 4-5 ans. Ouais. Mais pourquoi pas, c'est vrai que ça va. Si ça vous détend, Raphaël.
0: Oui, effectivement, ça pourrait me détendre. Donc demain, zen art à partir de 10h. Merci, Ilan Malka, pour
3: avec
0: ce passage.
3: Plaisir.
0: Vous partez à un moment de la radio, vous restez là toute la soirée?
3: Ah, là, il faut que je finisse 2-3 petites choses, puis je vais y aller, oui.
0: Eh ben, avec plaisir. Vous repassez quand vous voulez. Testé et approuvé dans un instant avec Maxence Radovic. Tous les jours, on teste et puis on dit si c'est validé ou pas. Je vous cache pas que c'est souvent validé. Sinon, on le passerait pas à la radio. De quoi s'agit-il? Eh bien, vous le saurez du côté de Yutz avec Maxence Radovic dans quelques minutes après. Ah, c'est Dai Dai qui arrive. Dai Dai, c'est Shakira et c'est Burna Boy.

0: ce concept. Déjà, est-ce que vous pouvez nous le présenter, Laurence ?
1: Donc, le concept, c'est donc une épicerie vrac éco-responsable. Donc, c'est effectivement la première épicerie de cette sorte à Yutz. Je suis certifiée bio. Je privilégie les producteurs locaux. Et donc, peut-être, je pourrais dire un mot sur le concept de vrac.
0: Allez-y.
1: Donc, le vrac permet, vous venez avec vos contenants dans le magasin, je tare votre contenant, donc ça peut être un sachet, ça peut être une boîte à café, ça peut être n'importe quoi, une ancienne boîte à thé. Donc, je tare votre contenant. Vous choisissez ce que vous voulez dans la quantité que vous souhaitez. Et puis, moi, je repèse votre contenant une fois que le contenant est rempli. Et puis, voilà, vous payez que la quantité souhaitée. Voilà, donc ça permet de consommer vraiment à la carte. Vous choisissez vraiment ce dont vous avez besoin, la quantité dont vous avez besoin.
0: Et puis, c'est aussi, ça favorise le zéro déchet, du coup.
1: Évidemment. Ici, enfin, les contenants, on essaie de les réutiliser au maximum. Donc, vous pouvez même ramener des anciens contenant de chez vous. Voilà, l'idée c'est de limiter les emballages plastiques, évidemment. Quand on s'appelle épicerie vrac éco-responsable, c'est vraiment notre objectif premier, évidemment.
0: Et vous le disiez, vous aimez les producteurs locaux, ça valorise cette épicerie, la balançoire à Yutz, les circuits courts.
1: Oui, absolument. J'ai notamment, la balançoire va souffler sa cinquième bougie, et pendant ces cinq années, j'ai réussi à tisser des liens dans le réseau local, notamment avec des super partenariats. Je peux par exemple citer la fabrique des pains Vagabonds avec Xavier qui fabrique un super pain au levain naturel à Thionville. Je peux parler au terroir d'Anne-Flo à Angevillers qui me fait des super paniers de fruits et légumes qui sont disponibles le vendredi à l'épicerie. Donc voilà, il y a tout un système, toute une ramification de producteurs qui, voilà, main dans la main, on arrive à construire quelque chose de très chouette qui plaît beaucoup aux clients et qui est vraiment à taille humaine et vraiment à la carte.
0: En tout cas, on peut le dire, la balançoire à Yutz s'est testée et approuvée. Merci beaucoup, Laurence.
1: Merci, Maxence. Et puis, au plaisir de vous retrouver bientôt à l'Esplanade, alors.
2: Bravo. Bravo pour cette initiative. Ça balance à la balançoire du côté de Yutz. Vous avez le site internet labalançoire.eu si vous voulez avoir quelques renseignements complémentaires. J'adore ce genre d'initiative. Bravo, Maxence Radovic, pour ce test et pour le fait d'avoir approuver évidemment cette épicerie solidaire. Vous avez le concept, hein, je le rappelle, la balançoire tout attaché.eu. Voici Morgane de Tours, vous avez reconnu déjà bien sûr, c'est Renaud.
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0: fait plaisir à toutes les oreilles hein, sur votre radio ici Lorraine pour la musique. C'était Renaud Morgane de Toi. Et ça va continuer jusqu'à 18h avec notamment Bruno Mars, avec Étienne Dao ou encore les Guns N' Roses. Eh oui, s'il vous plaît, avant 18h. Dans quelques minutes, les petits bonheurs que vous partagez volontiers avec nous. Nous parlerons mécanique. Il ne roule pas des mécaniques, mais il adore la mécanique. C'est Romain au micro ici Lorraine de Marion Becker.
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0: C'est un chanteur qui est né à Rome. C'est un chanteur qui a longtemps chanté pour un groupe de rock qui s'appelle Måneskin. Il s'agit de Damiano David. Vous l'aviez ou pas? Eh oui, c'est Next Summer.
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0: bien, hein, c'est fou quand même, hein, il est beau comme un dieu, et donc voilà, c'était Damiano David, Next Summer. La musique continue avec Étienne Dao et Paul Tatou dans un instant, le temps de retrouver nos petits bonheurs, avec Marion Becker et des Lorrains en pleine discussion, chaque jour un même thème, une même question, quels sont vos petits bonheurs? Pas d'hésitation, c'est la mécanique clairement pour celui qui a répondu aux questions de Marion.
1: Donc bonjour, je m'appelle Romain et mon petit bonheur dans la vie, c'est la mécanique automobile et le drift.
2: D'où ça vous vient ce petit bonheur et puis peut-être cette passion, Romain, de la mécanique?
1: Je pense que depuis tout petit, c'est quand j'ai regardé les premiers Fast and Furious, j'ai toujours été passionné de l'automobile et puis après, je me suis donné les moyens de pouvoir faire ça en fait tous les jours.
2: Oh, l'anecdote est vachement sympa, c'est vrai que c'est du film qui parle à tout le monde en fait.
1: Ouais, c'est ça, c'est des films qui parlent à tout le monde. Je sais que je les ai regardés depuis que je suis tout petit. J'étais passionné de moto et puis ensuite la voiture. Je pensais pas un jour pouvoir faire ça dans ma vie. J'ai travaillé, je me suis donné les moyens de réussir, j'ai préparé ma propre voiture et maintenant je peux rouler sur circuit et m'amuser.
2: Et justement, votre première voiture ou la première fois que vous avez mis les mains dans le cambouis, c'était sur quel type d'auto?
1: Donc au début c'était sur des motos, j'ai fait beaucoup de motocross quand j'étais plus jeune et puis après ma première voiture parce que je voulais pas forcément emmener ma voiture dans un garage. Et ensuite je me suis acheté ma première voiture de sport, donc c'était une Subaru Impreza que j'ai revendue pour me préparer une Mazda MX-5 pour faire du drift.
2: Et Romain, qu'est-ce que ça vous procure justement d'être dans cet univers des voitures? Qu'est-ce qui fait que c'est un petit bonheur et que ça vous donne le sourire? Est-ce que c'est quotidien aussi?
1: C'est pas quotidien parce que bon, je travaille à côté fatalement, mais c'est un exutoire en fait. C'est vraiment là où je me sens bien. C'est quand j'ai fini mes journées de travail, je passe dans mon garage, je bricole, et puis les week-ends sur circuit aussi, c'est quelque chose. Enfin, c'est un petit monde et tout le monde se connaît. On est amis avec tout le monde et je sais pas comment expliquer. C'est pas définissable la sensation que ça fait d'aller rouler sur circuit. C'est vraiment un bonheur d'aller rouler là-bas.
2: Merci beaucoup Romain.
1: Il n'y a pas de souci, merci à vous.
0: Avec plaisir, les bonheurs partagés sur votre radio ici Lorraine, que vous retrouvez également sur l'appli ici ICI, à charger sur votre téléphone ou appli, elle est gratuite, et puis sur le site internet ici.fr. Ce titre, c'est un titre qui lui est venu comme ça, quand il était dans un club de jazz qui s'appelle le Tatou, et il y avait une femme qui dansait, qui s'appelle Suzy, et qui avait un tatouage, tout simplement.

0: Vous arrivez juste à top, hein, juste au bon moment, hein, à point pour la bonne musique. Étienne Daho, bien sûr, et Paul Tatou. Dans un instant, on va continuer. Vraiment, on pense à tout le monde. Il y aura Bruno Mars. Eh oui, oh my soul. On laisse un peu. Ça me permet de saluer Pierre-Yves Renou qui réalise l'émission. Ça, c'est bon. Et puis, comme on pense à toutes les oreilles, il y aura également Monsieur Eddy Mitchell.
1: Reprenez avec moi.
0: Ouais, allez.
1: Pas de boogie woogie.
0: Boogie woogie. Boogie woogie. Facile, hein. Vous la connaissez? Non? Mais si que vous la connaissez. Mais d'abord la route.
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0: C'est important, d'autant qu'il y a une perturbation sur la 31. Alors, il y a plusieurs choses. Déjà, ralentissement dans le sens remontant de Haut-Concours à Talange. Toujours un petit kilomètre et demi quand même de ralentissement. Hein. Vous restez bien sûr prudent dans le secteur. Dans le secteur sur la 31, dans le sens remontant toujours, un véhicule en panne signalé à Gondange sur la voie de droite et bande d'arrêt d'urgence. Donc, ça coince dans le secteur, ce qui explique aussi en partie le ralentissement. S'il y a d'autres choses, vous nous passez un coup de fil. Vous êtes les bienvenus toujours au 03 87 52 13 13. Et puis il y a un obstacle signalé au kilomètre 318,5 à hauteur de Haï-sur-Moselle. L'obstacle serait vraisemblablement sur la voie de droite, aux dernières informations. Vous savez, et si vous ne le savez pas, je vous l'apprends, vous pouvez laisser des messages également sur notre WhatsApp, le même numéro de téléphone, 03 87 52 13 13.
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0: La bonne adresse du jour nous emmène dans un instant au bar des courses à Longeville-les-Messes. Non pas une invitée, mais deux invités. Nathalie, la patronne, et Adeline, la chef cuistot. Ça arrivera dans, je regarde, grosso modo, 7 minutes.

0: C'est juste extra, c'est Bruno Mars, On My Soul, et c'est sur votre radio ici, Lorraine. Ça continue, la musique extra. Tina Arena, dans un instant, elle est plus haut. 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
0: La bonne adresse du jour nous emmène à Longeville-les-Metz, au BDC, le bar des courses. Nathalie est avec nous. Bonjour Nathalie.
3: Bonjour.
0: Comment ça va ?
3: Ici Lorraine, très bien, merci.
0: Très, très bien. J'ai bien compris que vous avez bien pris la leçon, hein, vous disiez avant qu'on soit à l'antenne. Oui, c'est anciennement France Bleu et tout ça, vous avez expliqué ça à vos équipes, c'est ça ?
3: Oui.
0: Ben j'ai bien entendu, moi j'écoute un petit peu. C'est super, vous avez raison, effectivement, c'est anciennement France Bleu. Et c'est maintenant voilà. Ici Lorraine. Alors qu'est-ce qu'on peut dire du BDC, dites-moi. C'est un bar qui, comment dire, très convivial, on pourrait le dire comme ça.
3: Ah, c'est tout à fait ça. C'est vraiment la convivialité, la bonne humeur, le partage, les fous rires. C'est une super ambiance. Après, la clientèle, on a des artisans, des chefs d'entreprise, des gens qui travaillent dans l'événementiel.
0: Eh bien, écoutez, très varié comme clientèle. Alors, principalement des hommes.
3: Beaucoup d'hommes, un petit peu de femmes quand même.
0: Parce qu'il n'y a que des filles derrière, alors que ce soit vous en tant que patronne ou derrière les hauts comptoirs.
3: Tout à fait. La serveuse, moi, et puis notre chef, Adeline.
0: Ouais. Ça fait combien de temps que vous avez le bar, alors, Nathalie ?
3: J'entame ma 10e année.
0: Très, très bien. Écoutez, on viendra voir. Vous êtes 83 Boulevard Saint-Symphorien.
3: Boulevard Saint-Symphorien, c'est ça.
0: Bon, écoutez, merci pour ces quelques mots. Passez-moi, Adeline. Mais oui, parce que comme ça, va nous raconter un petit peu ce qu'elle fait en cuisine.
3: Merci.
0: Bonjour Adeline.
4: Allô,
0: oui, bonjour. Alors, comme ça, vous êtes aux manettes de la cuisine.
4: Voilà, c'est ça, exactement.
0: Et qu'est-ce que vous proposez ? C'est de la cuisine française, principalement ?
4: Ouais, traditionnelle, tout fait maison. J'ai un menu à 20 euros avec 7-8 entrées, 2-3 plats et autant de desserts.
0: Ouais, quoi comme entrée, desserts. Par exemple ?
4: Ben aujourd'hui, on avait la brique chèvre lardon, on avait le cocktail de crevettes, on a de la quiche pour faire à la Lorraine.
0: Ben oui.
4: Et voilà, ben en ce moment, c'est l'été, donc on essaye de faire un petit peu plus estival.
0: Ben oui, vous sentez quand même qu'il y a un petit peu moins, je ne sais pas si on peut dire moins d'appétit, mais en tout cas de l'appétit de choses légères, un peu fraîches.
4: Oui, c'est ça. Ouais. On a une carte de salade en été qui marche très bien, parce que forcément.
0: En plat de résistance, vous avez quoi ? Alors peut-être tout au long de l'année, on va dire.
4: Tout au long de l'année, ça va être les plats phares, le bœuf bourguignon, les bouchées à la reine, la blanquette, la paella, le couscous, on fait vraiment tout. Je fais tout maison et on fait vraiment tout. Ouais.
0: D'accord. Bon, et puis des desserts aussi alors Adeline.
4: Ouais, crème brûlée, mousse chocolat, moelleux, tout ce qu'on peut faire maison, on le fait. La salade de fruits en ce moment. Enfin voilà.
0: Comment vous êtes tombé tout dedans dans
4: la cuisine ? Je sors du lycée hôtelier à la base.
0: Raymond Mondon.
4: Il y a 30 ans. Ouais, Raymond Mondon. Ouais.
0: D'accord.
4: Dans les années 2000, et puis voilà.
0: Et vous avez continué. Oui, c'est un très très bon lycée, bonne formation, et qui est reconnu à travers la France entière, mais vous le savez.
4: Exact.
0: Bon, et d'ailleurs, il y a toujours, je fais une parenthèse au lycée Raymond Mondon, vous savez, des épreuves en fin de saison, en fin de parcours scolaire, il y a toujours ces journées organisées, vous le savez, ça peut-être ou pas ?
4: Alors, organisé, je sais pas. Je sais qu'il y a les portes ouvertes, ça je sais, mais le reste, je suis plus trop.
0: Ah bon,
4: J'ai encore un chef qui vient, mais je lui ai jamais demandé.
0: Ouais, non, comme ça, par curiosité, parce que c'est vrai que c'est une vraie fierté locale aussi, ce lycée à travers la France. Bon, il y a une bonne ambiance, là, j'entends, il y a pas mal de monde. C'est ouvert jusqu'à quelle heure ce soir ? 21h, c'est ça ?
4: Ouais, voilà, 21h, voire plus. Il y a vraiment beaucoup d'ambiance, elle ferme pas.
0: Ouais.
4: Elle continue.
0: Bon, eh ben, écoutez, tant mieux. Moi, il y a plein de commentaires que je vois très positifs sur les différents sites que je consulte pour le BDC, le bar des courses. Mais je crois que vous préférez qu'on dise BDC maintenant. Hein.
4: Ouais, BDC maintenant. Ouais.
0: Voilà. Bon, Adeline, merci. Et merci également
4: merci
0: à Nathalie tout à l'heure, la patronne. Bonne continuation. Je rappelle que vous êtes 83 Boulevard Saint-Symphorien et que c'est à Metz, à Longeville-les-Metz précisément. Merci beaucoup. Voilà. Bonne soirée.
4: Merci à vous. Au revoir.
0: La bonne adresse du jour, c'est tous les jours sur votre radio aux alentours de 17h40. C'est Tina Arena qui arrive. On essaye toujours d'aller un peu plus haut. Elle est belle cette chanson, écoutez attentivement les paroles vraiment de Tina. Elles sont magiques également et peut-être qu'elles vont vous permettre de vous élever un petit peu en cette fin de journée. Un peu comme les aigles qui nous attendent, puisqu'on ira à la Volerie des Aigles dans un instant, à Kinsheim en Alsace. Une entrée adulte, une entrée enfant à remporter dans 3 minutes. 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

0: Tina Arena sur votre radio Ici Lorraine. Allez plus haut.
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0: 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Perdez pas de temps, ce soir nous allons jouer avec des propositions de communes. Est-ce que ces communes sont en Lorraine ou pas? C'est assez facile. Franchement, j'ai regardé le questionnaire, c'est vraiment très simple, c'est pratiquement donné. Un petit poil piégeux, mais rien de bien méchant. Vous nous appelez 03 87 52 13 13. C'est Laurent qui décroche ce soir au standard. Et on joue dans quelques minutes après les Guns N' Roses.

0: 5 minutes 32 de plaisir, de bonheur. Vous en connaissez beaucoup des radios qui laissent le titre en entier. Il n'y en a pas des masses. Hein. Bon, d'accord, ça dépend des bons. Je suis d'accord avec vous. 17h55, l'info de 18h arrive très vite. Pour aller jusqu'à l'info en musique, Police, Can't Stand Losing You. Et puis juste avant, est-ce que j'ai le temps ou pas, mon ami? Oui, il me fait-il. Quelques secondes. Juste, la boutique des artisans arrive au centre commercial à Thionville le 5 août. Il y a une trentaine d'artisans, voilà, qui proposeront leurs produits. C'est du local et ça me tenait à cœur d'en parler, de faire un petit coup d'œil. J'en parlerai, tiens, demain, pourquoi pas, un peu plus longuement. En tout cas, ça ouvre le 5 août à Thionville.
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0: La voix de Sting, bien sûr, au sein de Police, 78-19 pour ce titre, Can't Stand Losing You. Ça ressemble un peu, en tout cas sur la base musicale, au titre Roxanne.
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0: Merci de nous choisir partout en Lorraine. Il est 18h. Le journal de la région est présenté par Thomas Jean-Georges. Des vacances loin des bombardements et des drones russes si meurtriers. Une cinquantaine d'Ukrainiens, des enfants et des ados âgés entre 9 et 18 ans, ont quitté leur pays en guerre pour rester près d'un mois dans les Vosges, du côté de Mirecourt. Ce sont de jeunes artistes, des danseurs, des chanteurs, des gymnastes qui ont pu se reposer chez nous et donner aussi quelques spectacles. Ce sera d'ailleurs le cas demain soir du côté de Pont-à-Mousson. L'occasion pour eux d'oublier un peu les horreurs de la guerre. Le reportage dans l'Ouest Vosgien de Thierry Collin.
2: Tatiana, Anna et Katia alternent entre baignades, visites de châteaux et spectacles de danse. Une parenthèse qui leur permet de mettre un peu de distance avec le quotidien de la guerre dans leur pays.
3: C'est très inhabituel de ne plus voir d'avion. Ça permet de se reposer un peu. Ce matin même, à 6h du matin, il y avait la ville qui était bombardée, qui n'est pas très loin.
4: Il arrive encore un derrière moi.
2: Des enfants et adolescents de 9 à 18 ans qui regardent le ciel avec un peu moins d'inquiétude après 3 semaines de vacances. Pour Daniel Bedelem, président de l'association Loubia L'Or Ukraine, qui accueille des jeunes Ukrainiens depuis 25 ans dans les Vosges, ce séjour est une véritable bouffée d'air.
5: Même s'ils ne donnent pas l'impression d'être traumatisés sur la scène, lorsque les spectateurs les voient, dès qu'ils sortent à l'extérieur, notamment les 15 premiers jours, ils passent une partie de leur temps à scruter le ciel pour détecter une menace potentielle.
2: 50 danseurs, gymnastes et chanteurs, tous de la région de Tcherniv, au nord de l'Ukraine, dont le mois de vacances en Lorraine permet de se retrouver. Leurs déplacements en Ukraine et même leurs entraînements durant l'année restent limités et compliqués par la menace des drones et des bombes russes.
0: Le sourire d'Ukraine, un spectacle donc à voir demain soir du côté de Pont-à-Mousson. Météo France vient de mettre à jour sa carte de vigilance au feu de forêt du côté de la Lorraine. Placée en alerte rouge ce jeudi, la Meurthe-et-Moselle sera demain en vigilance orange. Cette fois, le risque redevient modéré pour la Moselle, les Vosges et la Meuse. Dans le massif vosgien, les habitants de Vanier sont appelés à faire des économies d'eau. En cause, cet incendie qui a détruit 2 maisons de la commune hier après-midi. Pour éteindre les flammes et éviter la propagation, les pompiers vosgiens ont dû puiser dans le réseau d'eau du village. En Gironde, cette fois, où le méga-feu n'évolue plus, les autorités ont précisé ce soir que 231 pompiers ont été blessés depuis une semaine. Plus de précisions à retrouver naturellement sur ici.fr. En Meurthe-et-Moselle, l'ARS, l'Agence Régionale de Santé, alerte sur une contamination microbiologique qui a touché le réseau d'eau du village de Tello. C'est au sud-ouest de Nancy. Il est vivement recommandé aux habitants de ne pas boire l'eau du robinet ou de l'utiliser pour faire à manger. Une distribution de bouteilles d'eau est organisée en mairie. Des rafales de vent soudaines et parfois impressionnantes ont balayé le nord de la Lorraine en début d'après-midi. En Moselle, notamment, le site de Metz-Plage a dû fermer ses portes vers 13h30 par précaution. 300 personnes ont dû quitter les lieux alors que certains parasols commençaient à s'envoler. Pas de blessés, fort heureusement. La municipalité de Lacquenexy, près de Metz, va porter plainte pour dégradation de biens publics. Dimanche dernier, un homme a voulu allumer un barbecue à l'aide de palettes en bois sur l'aire de jeu de la commune. Une riveraine a donné l'alerte et un adjoint s'est rendu sur place pour constater les dégâts et demander à l'auteur de ce barbecue l'évacuation des déchets. La mairie de Lacquenexy rappelle que les aires de jeu ne sont pas des aires de pique-nique. Encore de fortes chaleurs ce jeudi un peu partout en Lorraine et tous les moyens sont bons pour se rafraîchir. En Moselle-Est, 2 trentenaires viennent de lancer un service de livraison insolite, ça s'appelle Candy Glace. Ils livrent des glaces et autres sorbets dans des entreprises, des administrations au moment du déjeuner. Ce midi, ce sont les élèves de l'Institut de formation d'aide-soignants de Saint-Avold qui en ont profité. Le reportage d'Emma Steven.
6: Bonjour, je voudrais une glace à la vanille, s'il vous plaît.
7: C'est la première fois que vous avez un glacier qui vient.
8: Oui, c'est trop la classe. C'est trop bien de se faire servir comme ça, arriver devant, c'est top. Magnifique.
9: Vous choisissez votre parfum de glace et après, vous pouvez choisir un accompagnement et un coulis.
10: Beaucoup de choix à faire d'un seul coup. Penchez plutôt pourquoi.
8: Citron vert, coulis caramel et accompagnement fraise.
9: 4 euros, s'il vous plaît.
6: Voilà pour vous.
8: Sacré mélange tout ça. Hein.
6: Mais oui, vous avez été plus audacieuse que ceux qui ont choisi vanille.
8: Tout à fait. C'est classique.
6: Mais vous, vous n'êtes pas une femme classique.
8: Tout à fait. Je suis exceptionnelle, comme la glace que je prends.
11: Là, on est en cours et ils viennent à nous. On n'a pas besoin de se déplacer et puis il y a du choix.
12: Puis en plus, il fait chaud, donc on en profite tous et c'est sympa.
6: Et vous, qu'est-ce que vous en pensez alors?
11: Très bien, très c'est bien pensé.
6: Sympa comme pause à la
11: fin. Oui, pause gourmande, voilà. Bien pour clôturer la fin de la formation.
6: C'est différent quand même comme approche de votre boulot de se déplacer comme ça sur une entreprise par rapport à des fêtes plus mariage, etc. C'est quoi la différence entre les deux?
13: La convivialité, moi, je trouve, parce qu'on vient directement chez les clients, on rigole avec eux.
6: Alexandre Pirotte, l'un des glaciers.
13: On adore ça, en fait, c'est ce qu'on aime faire. On a envie que de faire voyager les gens, quoi. Pourquoi pas ici, dans notre secteur, l'impression d'être en vacances? Ben voilà, nous, c'est ce qu'on veut faire.
0: Le reportage à Saint-Avold d'Emma Steven, la reine du sorbet à la Mirabelle sur Ici Lorraine. Il est 18h, passé de 5 minutes, passez une bonne soirée.
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0: Des orages ce soir en Moselle ou pas?
15: C'est
0: Est-ce attendu, que je peux prendre l'apéro?
15: C'est attendu.
0: Tranquille.
15: Vous pouvez prendre l'apéro. Mais je sais pas si ça vous empêchera.
0: Mais dehors,
15: hein. Oui, écoutez, phénomène. Donc aujourd'hui, on est toujours en vigilance jaune pour le phénomène canicule. Demain, vigilance jaune pour le phénomène canicule et le phénomène orage. Pour l'instant, écoutez, j'ai l'impression que ça a été revu un peu, hein, le phénomène orage. Je le vois plus apparaître sur le dernier bulletin de Météo France. Température aux alentours de 26 à 28. Il y a pas mal de vent. Vous l'avez dit, il y a du vent d'ouest soufflant jusqu'à 65 km par heure. Cette nuit, 17 à 22, ce sera quand même assez chaud. Hein. Et puis demain, jusqu'à 30-33 degrés avec un soleil présent du matin jusqu'au soir. Regardons s'il y aura des orages pour demain. Écoutez, a priori, pour l'instant, en tout cas, pas d'orages. Vraiment quelques petites averses
0: Dites
15: par
0: moi.
15: Endroit. Mais rien de bien méchant. Donc l'apéro, pas de souci.
0: Dites-moi, pourquoi vous avez un pull sur les épaules?
15: Ah ben, c'est parce que je suis une petite nature. Et puis sur le dos, je suis au-dessus de la clim. Oh, et Thomas, vous voulez tout dire des coulisses de la radio?
0: Vous voulez un bonnet aussi pendant que on y est, des
15: pas,
0: moufles.
15: Pourquoi pas, mais une petite glace, je ne serais pas contre. C'est quoi votre parfum préféré, tiens, d'ailleurs?
0: Menthe.
15: Ah ouais?
0: Ouais.
15: D'accord.
0: Très rafraîchissant.
15: Bon, ben pourquoi pas. Pierre, Yves, qui réalise l'émission, c'est quoi? On va faire le petit goût.
0: Ils sont deux, Pierre, Yves?
15: Ouais. Poire. Eh ben écoutez, moi ça vous intéresse pas. Hein.
0: Et vous? Raphaël, où?
15: Moi c'est yaourt.
0: Yaourt?
15: Pas très original.
0: Glace au yaourt,
15: ouais. Vous avez jamais goûté?
0: Ah non.
15: Oh là là,
0: c'est très américain, ça, non?
15: Ouais, je peux même pas en ramener parce que notre freezer il marche plus. Mais à la radio, mais en tout cas voilà. Bon, bon apéro.
0: Oui.
15: C'est vous
0: bonne
15: demain.
0: Soirée.
15: C'est vous demain ou pas?
0: Demain, rendez-vous à partir de 11h pour ma part.
15: Eh ben c'est très bien, c'est noté. Bonne soirée à vous également et bon apéro à vous également qui nous écoutez.
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15: Le titre, c'est une commande spéciale pour le film The Breakfast Club. C'est une chanson qui s'appelle Don't You. C'est les Simple Minds qui l'ont interprétée, alors qu'au début, ça avait été proposé à Brian Ferry, qui a décliné l'offre. Le groupe Simple Minds, au début aussi, avait dit « Bah non, moi, ça m'intéresse pas ». Mais finalement, ils ont quand même fait le titre, et ils ont bien fait, parce que c'est devenu un tube. Vous connaissez? Écoutez. Vous allez vous aussi faire comme ça, c'est sûr, pour cette fin de soirée. Vous allez faire « Hé, hé ». Hey, hey, hey. Enfin, un peu mieux quand même, hein. On y va direct, on écoute. Et puis dans un instant, on part à Gondange pour le rêve américain. C'est dans 5 minutes. Wow.

0: Très belle fin de journée avec votre radio ici, Lorraine, et la musique pour vous accompagner. 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C'était Simple Minds, Don't You.
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0: Bon, bah alors ça veut dire qu'il faut que je dise un truc de plus, quoi. Bah, je vais vous parler, tiens, de notre agenda dans quelques minutes. 18e édition de Rêve américain à la Balastière. C'est à Gondange, Balastière Meeting, ça s'appelle. On va évoquer, bien sûr, cet événement. Quand même, 18e édition, ça s'improvise pas. De beaux véhicules américains et européens. Des véhicules de collection, des véhicules de prestige. Le programme complet dans un instant avec Thierry Vecchi, qui est la cheville ouvrière. C'est lui qui a organisé tout ça avec tous les bénévoles et il tient à les mettre à l'honneur dans un instant. La musique, il y avait Simple Minds, il y aura Manon Lisa dans quelques secondes, Le Petit Pêcheur. Et histoire de vous faire rester, parce que je sais que là, voilà, vous êtes en train de vous dire, qu'est-ce que je fais? Je regarde la télé, j'écoute la radio. Eh ben, écoutez ça. Voilà, ben ça va vous faire rester. C'est fait exprès, je sais, c'est comme ça. Ça passe dans quelques minutes, ça. David Christie et Saddle Up. Mais d'abord, Le Petit Pêcheur, c'est Manon Lisa.
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1: Petit pêcheur, le petit pêcheur. Maintenant, Lisa, sur votre radio, ici Lorraine. Et si on y voir, si on allait voir ce qui se passe du côté d'Agrandange avec Thierry Vecchi. Coucou, bonsoir Thierry.
2: Bonsoir Raffaello.
1: Comment ça va?
2: Magnifique avec ce temps-là.
1: Bon.
2: Ça va bien.
1: Ouais. Eh ben, écoutez, on croise les doigts, mais ça devrait tenir aussi pour ce week-end. D'autant que dimanche, c'est un bel événement qui arrive. 18e édition de Rêve Américain Balastier Meeting. On fait juste un petit pas en arrière, un petit coup d'œil dans le rétro. Pourquoi vous avez eu envie de lancer ça il y a 18 ans, ou peut-être un peu plus, Thierry?
2: Ben, tout simplement avec un collègue de travail, il avait une américaine à l'époque et on s'est dit pourquoi pas faire quelque chose et malheureusement ben Damien est aujourd'hui décédé, mais on poursuit cette belle et grande aventure qu'on a commencé ensemble et puis ça a pris de l'ampleur et puis on a toujours une pensée ben, pour ce garçon. Voilà.
1: D'accord, c'était quoi comme véhicule américain qu'il avait?
2: Il avait une Cadillac.
1: Ah oui, d'accord.
2: Voilà.
1: Et alors ça nous permet d'enchaîner sur les véhicules, qu'est-ce qu'il y aura comme véhicule américain et européen?
2: On va retrouver de la belle Ford Mustang, on va trouver dans les Européens des tractions, des 4L, ça va être un musée à ciel ouvert, hein, si je devais tous vous les citer, il y en aurait. Mais
1: ouais.
2: Voilà, il y a pour les yeux, les photos.
1: Je comprends, il y a des véhicules de collection aussi, ça veut dire plus de 30 ans, c'est ça?
2: C'est ça, tout à fait, ouais. Ouais, il y a des très beaux bijoux qui vont sortir des garages.
1: Et Prestige, c'est quoi alors? C'est encore différent comme catégorie?
2: Américaine, Prestige et Collection, oui, on va avoir comme des limousines, des Hummers limousines, vous voyez, des voitures qu'on ne voit pas forcément tous les jours sur les routes.
1: Alors, 18e édition, je l'ai dit, il y a eu une ou deux éditions qui n'ont pas eu lieu par rapport notamment au Covid ou une histoire de temps. Donc, un vrai succès, et c'est important, tiens, puisqu'on parle de voitures, de préciser que pour la sécurité de tous, passer 13h30, c'est terminé, hein, on n'entre plus sur le site, on est d'accord?
2: Oui, tout à fait. Niveau bon. Sécurité, on est obligé de fermer, malheureusement. Ben voilà. Ouais. Je conseille aux gens, à partir de 8h jusqu'à 13h30, ouais. On y va.
1: Donc ça, c'est pour ceux qui ramènent les voitures. Ok. Pour le grand public qui viennent, alors il y a des prix aussi, prix du jury, prix des organisateurs, prix de la ville. Ce sont des distinctions et c'est finalement eux qui donnent leur avis sur les véhicules.
2: Oui, tout à fait. Le jury va sillonner le matin, l'après-midi, ils vont se mettre d'accord et puis ils vont dire, on va décerner, voilà, comme vous avez cité, ces trois prix au milieu d'après-midi, puis les gens sont toujours et puis content de repartir, surtout avec un petit souvenir de la manifestation.
1: C'est ce dimanche 2 août, exposition de véhicules américains européens de collection de prestige au niveau de la Balastière, l'entrée est gratuite. Vous êtes le président de Horn Valley Cars et vous voulez mettre à l'honneur ce soir les bénévoles.
2: Oui,
1: je vous laisse leur passer un message.
2: Tout à fait, parce que c'est vrai que sans tout le groupe que nous sommes, je serais tout seul, et tout seul, vous savez très bien, on ne ferait rien. Donc ce soir, je tiens à mettre un grand coup de chapeau, un grand coup de projecteur sur les bénévoles, sur toutes les personnes qui m'entourent, parce que sans eux, on ne ferait strictement rien, et je crois qu'il faut les mettre à l'honneur, parce que le bénévolat, et puis malheureusement, c'est un de plus en plus dans toutes les associations, on a le même constat, donc on a des bénévoles, il faut les garder, et les jours, et les bicholets.
1: Eh ben écoutez, c'est bien de les avoir mis à l'honneur ce soir sur la radio de secteur hein, de proximité, ici Lorraine. Avant de vous laisser filer Thierry Vecchi, les animations au Lagon d'Ange, joli jeu de mots, il y aura quoi dans les grandes lignes, hein, dites-moi.
2: Il y aura de la danse, il y aura du chant, de la danse, plein d'animations autour du chalet, du point de restauration. Donc j'invite tout le monde à venir se restaurer, à venir profiter des animations tout au long de la journée.
1: Bon, eh ben écoutez, c'est noté, c'est ce dimanche, à Agrandange, Rêve Américain Balastier Meeting, 18e édition. Merci beaucoup pour toutes ces précisions. Bonne soirée Thierry Vecchi et à toute l'équipe de bénévoles et tous ceux qui vous entourent. Bonne soirée.
2: Bonne soirée, merci.
1: Au revoir. Comme promis, pour ceux qui étaient là il y a quelques minutes, la musique de David Christie, c'est sûr, vous allez monter le volume là dans la voiture ou à la maison. Ah, vous pouvez faire, il n'y a aucun souci. C'est Saddle Up, on se plonge dans les années 80, sur votre radio, ici Lorraine.

0: Le paradis blanc qui l'a rejoint bien trop vite. Michel Berger sur votre radio, ici Lorraine. La musique revient très vite avec Alex Warren, Fever Dream. Et je vous rappelle que si vous voulez intervenir autour de la route, vous êtes les bienvenus sur le numéro du standard 03 87 52 13 13, mais à travers notre WhatsApp également, avec pourquoi pas photo, avec commentaires, même des vidéos si vous le souhaitez. 03 87 52 13 13.
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0: River Dream, c'était Alex Warren sur votre radio ici Lorraine. Le programme télé, en tout cas les coulisses télé, dans quelques minutes avec Johan Rock. Mais de quoi va-t-il nous parler ? Je vous donne pas la réponse, mais je vous mets une petite musique, quelques secondes, qui devrait vous mettre sur la piste. Vous l'avez ou pas ? Assez énervant parce que ça nous rappelle des trucs, mais on se rappelle plus du nom de l'émission, hein ? C'est ça, hein ? Eh ouais, ben vous restez. C'est dans, allez quoi, 5-7 minutes. Grosso modo, les coulisses télé avec Johan Rock.
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0: Avec une perturbation quand même assez importante sur l'A31. Je regarde combien il y a de kilomètres de ralentissement en ce moment. On en est quand même encore à 1,5 km dans le sens remontant. Metz vers le Grand-Duché de Haut-Concours à Talange. Véhicule alors pas à l'arrêt, mais enfin ça avance pas des masses quand même. Hein. Et puis dans l'autre sens, Luxembourg... Metz, du coup, il y a une voie neutralisée concernée entre le 318 et le 316. Grosso modo, de Haï sur Moselle à Talange. Restez prudents, ce sont des travaux sur ouvrage d'art. Et donc, ça occasionne la neutralisation de la voie de droite et bien sûr la bande d'arrêt d'urgence. L'infotrafic, toujours avec vous au 03 87 52 13 13. Vous venez quand vous voulez, enfin quand on est en émission, en gros, de 6h à 19h.
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0: Daniel Balavoine, Nanette Workman pour ce titre.
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0: belle carrière hein, pour Louane qui a démarré sur les chapeaux de roue, notamment avec le film La famille Bélier. Et je m'en souviens très bien puisque c'était un film France Bleu à l'époque. Et c'est vrai que depuis ce titre Je vole, eh ben, ça a bien démarré les choses. Louane, à l'instant même sur votre radio, ici Lorraine. Il n'y a que la vérité qui compte. Mais oui, c'est cette musique avec les applaudissements. Écoutez, ça arrive là. Écoutez, écoutez. Vous entendez ? Ça tape dans les mains. Johan Rock, avec vous ce soir, on s'apprête à tirer le rideau sur une émission culte des années 2000, de retour depuis quelques mois sur la TNT.
1: Il y a que la vérité qui compte est une émission qui a déjà eu trois vies. D'abord créée sur TF1, elle est ensuite revenue sur Feu C8 pour cette saison s'installer le jeudi sur W9.
2: 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Les émotions fortes sont de retour, de nouvelles vérités vont être dévoilées, car le mythique rideau va bientôt se rouvrir.
1: Une vérité qui a parfois dérangé, s'attirant les foudres de la critique, qui a souvent reproché à l'émission d'être racoleuse. Avec le temps, la polémique a désenflé, et à la tête du programme, on retrouve le binôme inséparable Bataille et Fontaine. Aujourd'hui, comme à l'époque, ils accueillent en plateau les téléspectateurs désirant parler à quelqu'un qui leur est cher. Ainsi, depuis presque un quart de siècle, se sont succédé derrière le rideau les coups de foudre, demandes en mariage, tentatives de rabibochage et mea culpa en tout genre. Au cœur du dispositif, la surprise et l'émotion toujours au rendez-vous. J'ai demandé à Laurent Fontaine quelle était l'histoire qu'il avait à ce jour le plus marquée.
3: Peut-être ses jumelles qui ne s'étaient jamais vues et qui avaient 50 ans et qui ont été séparées à la naissance. L'une sur une aire d'autoroute, l'autre filée dans une famille d'accueil et qu'on a fait se retrouver 50 ans plus tard. Voilà, donc c'était assez incroyable, assez magique quand on connaît. En plus, moi, je suis papa de jumelles, donc c'est une histoire qui m'a particulièrement touché. Tout ce qui touche à la gémilité, évidemment, m'intéresse particulièrement. Ouais, c'est peut-être l'histoire qui m'a le plus marqué. En tout cas, qui m'a mis les larmes aux yeux.
1: Depuis qu'existe l'émission, l'animateur estime à 20% le nombre de rideaux rester fermé. Et il en faut du cran hein, pour venir à la télévision en prenant le risque de se prendre un râteau, une veste ou une fin de non-recevoir devant des millions de téléspectateurs. À ce propos, est-ce qu'avant le tournage, Laurent Fontaine et son acolyte ont un pressentiment sur le dénouement de l'histoire ?
3: On a souvent un sentiment sur l'issue du plateau parce que ces histoires sont évidemment travaillées par nos journalistes pendant parfois 15 jours, parfois 6 mois. Donc par définition, nous on suit l'histoire qu'on va tourner. Après, on découvre en plateau la réalité de l'histoire, mais très souvent, on est trahi par notre biais cognitif parce qu'en réalité, ben, le rideau s'ouvre là, on pensait qu'il allait pas s'ouvrir. Et puis, Pascal et moi, y mettons un peu du nôtre aussi. Ben, notre objectif dans cette émission, c'est quand même que le rideau qui est fermé dans la vie, rappelons-le, qui est un rideau très symbolique, s'ouvre au final.
1: Et il y a de fortes chances que ce soir, le rideau se réouvre encore. Il y a que la vérité qui compte. Nouvelle génération à voir ce jeudi 21h10, puis 23h10 sur W9.
0: Les coulisses télé, Johan Rock, soir après soir, sur votre radio ici Lorraine. Vous vous souvenez de ce souvenir? More than I can bear.

0: More Than I Can Bear, Matt Bianco sur votre radio ici Lorraine. Et Bernard Lavilliers se prépare pour la salsa. Mais d'abord passons par Agondange.
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0: Au fil de la Moselle, bienvenue dans les communes en bord de Moselle, la rivière donc cet été sur votre radio ici Lorraine. Marc Grandmontagne nous emmène cette semaine à Agondange. Jusqu'en 1985, une grande partie de la ville accueillait un énorme complexe sidérurgique dont il reste encore quelques vestiges, Marc.
3: Agondange s'offre à nous cette semaine, parce que Agondange, c'est la ville qui va forcément vous parler, parce que c'est une ville industrielle, il y avait l'usine d'Agondange. Alors c'est un peu compliqué aujourd'hui de retrouver l'ancienne usine d'Agondange, celle qui était énorme, celle de fin 19e, début 20e. François est de l'association Classe 43, c'est l'association qui milite pour ne pas oublier le passé historique d'Agondange. François, vous avez bossé à l'usine d'Agondange?
4: Oui, j'ai commencé là en 68 à l'usine d'Agondange, qui s'appelait encore l'UCPMI, et c'était l'usine principale. Après, il faut savoir, pour ne pas confondre, à côté de l'UCPMI, il y avait une autre usine qui s'appelait la SAF.
3: On parle souvent de la SAF.
4: La SAF, qui a été construite par Louis Renault. Donc, il a construit la SAF avec une aciérie électrique et des laminoirs pour faire des tôles et des arbres de transmission, enfin tout ce qu'il fallait pour l'automobile. Alors que l'UCPMI à côté avait des hauts fourneaux, une aciérie Thomas, une aciérie Martin, des laminoirs, mais pour faire des poutrelles, pour faire des rails, pour faire tous les produits longs.
3: SAF, ça voulait dire quoi ?
4: Société des aciers fins de l'Est.
3: Et UCPMI ?
4: C'est Union des consommateurs de produits métallurgiques et industriels.
3: C'est important de se replacer dans le contexte, parce qu'évidemment, de l'eau a coulé sous les ponts, hein, la Moselle a coulé sous les ponts, et ça ressemble plus du tout à ce que les habitants souvent appellent l'usine d'Agondange. Alors, il y a Asco, qui est à côté de nous, qui a fermé il y a quelques mois, d'ailleurs, on en a parlé sur Ici Lorraine. Effectivement, c'est désert, moi, ça me fait mal au cœur de voir l'usine comme ça. Et alors, ce qu'on appelait l'usine d'Agondange du début 20e siècle, fin 19e, c'était là où il y avait ces nouveaux lotissements à côté de la Balastière.
4: Oui, et le bâtiment qu'on peut encore voir, qui représente bien l'usine, c'est remonter rue Vilsan. Sur votre gauche, vous avez un immense bâtiment qui était l'atelier du chemin de fer. Et actuellement, il y a une entreprise là-dedans qui répare des wagons. Mais c'est un bâtiment conséquent, un souvenir de l'époque de l'usine. Et plus haut, si vous montez jusqu'en haut de la côte de la rue Vilsan, vous avez une magnifique vue sur les friches de l'usine et surtout sur la partie SAF, qui est encore debout.
3: C'est ça. Alors, c'est ce bâtiment qui est derrière le Lidl de Romba. Quand on va à Amnéville, on le voit. Oui, ce grand bâtiment de loin, il est tout marron, il est impressionnant. Hein.
4: Ça, c'est l'aciérie avec la coulée continue. C'est pour ça que le bâtiment est très haut.
3: Donc, ça veut dire que l'usine d'Agondange, elle démarrait à la Balastière, donc au centre-ville, et elle se finissait, elle ne s'arrêtait pas jusque Amnéville presque.
4: Jusqu'à Mézières. C'était l'avantage du terrain que Thyssen avait récupéré. Il avait un terrain là, de 35-40 hectares d'un seul tenant. Et là-dessus, il a commencé à construire donc son usine d'à côté. Là.
3: C'est-à-dire que la moitié de la ville était une usine, en fait.
4: Oui, oui. Toute la cité, c'était à lui. Même la cité n'appartenait pas à la commune et ça a failli s'appeler Unionvillers.
3: Venez découvrir ce qu'il reste de l'usine d'Agondange à côté de la Balastière. Il y a le Temple Neuf qui est là. On se promène à Agondange au fil de la Moselle cette semaine, puisque c'est au bord de la Moselle. Et Agondange, c'est une ville qui nous parle, parce qu'on a tous quelqu'un qui a vécu dans l'industrie, qui a travaillé dans l'industrie en Moselle.
0: Agondange, suite et fin demain, le parc municipal et la tour de guet pour notre arrêt au fil de la Moselle. Toute cette semaine à Agondange avec Marc Grandmontagne. Vous avez reconnu là la musique ? C'est Bernard Lavilliers, la salsa.
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0: J'espère que vous avez apprécié autant que nous, hein, notamment la basse à un moment quand même avec ce titre de Bernard Lavillier, la salsa. Enfin, juste ça pour les musiciens qui nous écoutent, et il y en a pas mal quand même. Enfin, tout le monde sait ce que c'est une basse quand même. Hein. Il y a la basse, il y a les aigus aussi, oui, c'est un peu ça. Un peu ça l'idée, c'est pas ça. Mais non, c'est un peu comme une guitare, mais c'est la basse. C'est ce qui fait boum, boum, boum, boum, boum, boum. C'est bien. Ça fait un peu Balou, là, hein, comme le dessin animé. Bon, c'est Pierre-Yves en face de moi, je parle pas tout seul, hein, les amis. Et puis j'espère que vous aussi, vous prenez du plaisir à nous écouter. Pierre-Yves Renoux qui réalise l'émission. Qu'est-ce qu'on envoie là? Quelques messages et ensuite, Kate Bush, running up that hill. Ce sera une pure merveille, à tout de suite.
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0: chanteuse britannique, bien sûr, Kate Bush, Catherine Bush précisément, sur votre radio, et cet énorme tube Running Up That Hill. Belle soirée, merci de nous choisir dans un instant 100% années 80. On va continuer sur la lancée, ce sera après l'info de 19h.
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0: Yael, Naïm et Dev, nos invités également pour les essentiels. Ce sera tout à l'heure à 20h avec Émilie Mazoyer. 19h précisément, à la seconde près, le journal Valentin Bernard.
2: Il a fait jusqu'à 41 degrés cet après-midi dans le Var, 39 à Strasbourg, la moitié est du pays sous la canicule. Et ça va continuer encore demain. La vigilance orange est maintenue dans les 21 départements des Alpes-Maritimes au territoire de Belfort, déjà en alerte aujourd'hui. Par ces chaleurs, les grottes ont la cote. Deux fois plus de visiteurs dans les galeries du Cornard d'Or à Saint-Nectaire, où s'est rendu Célestin Navarro d'ici Pays d'Auvergne.
3: Qu'est-ce qui vous a motivé à venir ?
4: C'est trouver un peu de fraîcheur déjà.
3: Eric vient de Dijon et pas de chance, hein, il avait choisi des vacances en Auvergne justement pour éviter les grosses chaleurs du sud.
4: Mais bon, depuis qu'on est arrivé, on n'a pas eu beaucoup de fraîcheur. Si on est monté au Mont d'Or, on l'a trouvé un peu. Saint-Nectaire, il faisait très chaud là. Il fait 20 degrés dans les grottes. Moi, j'avais amené les couvertures parce qu'en général, quand on visite des grottes, c'est très très froid. Mais là, non. Et apparemment, il fait 20 degrés, donc ça va être agréable. 20 degrés, ça on en rêve.
3: Entre 20 et 22 degrés toute l'année, Eric n'est pas le seul à avoir eu l'idée de se réfugier dans une grotte.
5: On peut monter sur des groupes jusqu'à 25-30 personnes.
3: Ah oui.
5: Ben bonjour, moi c'est Julien, je suis guide aux grottes du Cornard d'Or.
3: Là c'est une température idéale, c'est ce qu'on recherche j'imagine.
5: Ben oui, on cherche un peu de fraîcheur, mais bon, on cherche aussi à apprendre des choses, on n'est pas là que pour le froid. Hein.
6: Je vous ai parlé de 400 sources tout à l'heure. Et ben ici, vous en avez déjà deux. Vous avez senti l'eau, elle est tiède. Elle sort toute l'année ici à 22 degrés. D'où la température de la pièce.
3: C'est agréable la température.
7: Ah oui, on est très bien. On est très bien par rapport à la chaleur d'extérieur.
3: Gislaine, elle vient de la Loire avec un groupe d'une dizaine d'amis bien influencés par la météo.
7: Oui, on avait le choix entre le château de Murol et la grotte et on a choisi la grotte par rapport à la température.
3: La grotte du Cornard d'Or fait le plein en ce moment, environ 400 visiteurs par jour.
2: Et même s'il a fait moins chaud à l'ouest, le risque de feux de forêt reste élevé demain dans 65 départements, une grande partie de la façade atlantique et de la moitié nord. Deux esthéticiennes derrière les barreaux ce soir après la mort d'une cliente. Elles sont mises en examen et placées en détention provisoire pour homicide involontaire et exercice illégal de la médecine. Deux jours après le drame survenu lundi dans un institut de Nice, David Di Giacomo, la victime est une jeune femme de 25 ans.
8: C'est pour une injection de Botox au niveau des fesses que cette cliente pousse la porte du centre de soins. L'esthéticienne lui fait alors une piqûre de lidocaïne, un anesthésiant local, et c'est juste après que la jeune femme meurt d'un arrêt cardiaque. L'enquête démontre que l'employé n'avait aucune formation pour pratiquer ce genre d'injection. Il apparaît aussi qu'elle réalisait ce type de soins illégalement depuis plusieurs années via le bouche à oreille. Dans l'institut, les policiers niçois vont saisir 1500 euros en liquide, mais aussi de nombreux médicaments et produits injectables en provenance d'Asie. Une autopsie de la jeune victime a été ordonnée pour déterminer les causes exactes de son décès. Cette affaire s'inscrit dans un contexte de développement de ces activités illicites et dangereuses, souligne le procureur de Nice. C'est une urgence de santé publique, assure de son côté le Cercle des bonnes pratiques en médecine esthétique. L'association estime qu'aujourd'hui, près d'une injection esthétique sur deux est réalisée en dehors de tout cadre médical.
2: Et le compagnon de la gérante de l'Institut est également mis en examen et placé sous contrôle judiciaire. Un semblant de retour à la vie normale en Gironde où le feu est toujours actif mais contenu par les pompiers. Les habitants de 9 communes ont pu rentrer chez eux aujourd'hui. 84 000 personnes qui ne dormiront pas ce soir dans un gymnase ou une salle des fêtes. Dans les Landes, le feu de Biscarrosse est lui maîtrisé après avoir parcouru 3600 hectares. Les voyants repassent donc les uns après les autres au vert. L'autoroute A63 a donc pu rouvrir entre Bordeaux et Bayonne. Sur les rails, les agents de la SNCF s'activent. Bonsoir Pascal Daniel.
9: Bonsoir.
2: Vous avez suivi pour ici Gironde le point presse de la SNCF. Est-ce que l'on sait, Pascal, quand le trafic des trains va-t-il pouvoir reprendre au sud de Bordeaux ?
9: Alors non, on ne sait pas. En revanche, il y a de l'espoir pour que la circulation des trains au sud de Bordeaux refonctionne à nouveau ce week-end, car a priori, les flammes n'ont
2: pas attaqué
9: la voie. Il y a encore des vérifications.
2: Quelques problèmes de liaison avec vous, Pascal Daniel, mais on a retenu l'information principale, les trains, et l'espoir que les trains puissent circuler à nouveau d'ici la fin de semaine en Gironde. En Normandie, là par contre, c'est une grève qui risque, une grève inopinée qui va par contre perturber le trafic des trains régionaux dès demain et tout le week-end. Le volume des suppressions n'est pas encore connu. Et puis l'Europe engage un bras de fer avec la FIFA et menace de boycotter la prochaine Coupe du Monde si l'association aux commandes des principales compétitions mondiales maintient son projet de filiale commerciale ouverte à des investisseurs privés et notamment un proche de Donald Trump. Et puis c'est les assurances vie plébiscitées comme jamais par les Français depuis le début de l'année. Le volume des placements a gonflé de plus de 36 milliards d'euros, du jamais vu au cours des 20 dernières années selon la Fédération France Assurance.
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11: Il reste quelques orages sur la Moselle, c'est devenu bien noir aussi sur le PIO ou encore sur la Meuse. Des gouttes de pluie qu'on a eu un petit peu partout, tant mieux, ça a fait du bien. Il y a quand même des secteurs qui n'ont pas eu d'eau et je pense que là vous devez être jaloux des autres. Ce soir, plus de pluie, on a même le soleil qui sera de retour en soirée et avant qu'il ne se couche, de plus en plus tôt, hein, ça y est les jours raccourcissent. Hein. Les températures sont remontées, on était bien sous la pluie, il faisait 26, mais là c'est remonté à 30 degrés dans les rues de Metz, de Thionville, de Fort Bac ou encore de Sarreguemines. La nuit prochaine, parce qu'on s'intéresse à ça, est-ce que les nuits sont chaudes ou pas, 21 degrés jusqu'à 1h du matin et ensuite à 4h du mat et jusqu'à 6h, on aura 19 degrés. Là, ça passe encore, je vois pas de nuit très très chaude qui arrive. Des journées certes chaudes, notamment demain où il fera 31 degrés, dimanche 34, mais on reste toujours à 18-19 la nuit. Donc ça passe, même si on passe cette période ensemble, on essaye de vous rafraîchir comme on peut.
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12: Bonsoir à tous et bienvenue au rendez-vous des tubes qui n'ont pas pris une ride. Quel est leur secret? Ce sont juste de bonnes chansons. Elles se sont inscrites dans nos mémoires et c'est loin d'être terminé. Alors ce soir, on les retrouve et ça commence comme ça.

0: Jean-Jacques Goldman, c'était au bout de mes rêves.
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0: Et justement, avec cette chanson, Jean-Jacques Goldman a réalisé un rêve en 1983. Il demande à son ami d'enfance, Bernard Schmitt, réalisateur, de réaliser le clip de ce titre pour le plaisir d'être ensemble sur un projet. D'ailleurs, il en réalisera d'autres pour lui. Pour la suite, j'ai choisi un autre faiseur de tubes des années 80, François Feldman et les Valses de Vienne, lui aussi accompagné d'un très beau clip. Mais personne depuis n'a répondu à cette question. Que deviennent les Valses de Vienne?
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0: Les Pretenders avec Don't Get Me Wrong. Encore un titre dont le clip mérite qu'on le redécouvre. Ce Don't Get Me Wrong, écrit et composé par la chanteuse du groupe, la géniale Chrissy Hynde, est accompagné d'un clip hommage à la série télé Chapeau melon et bottes de cuir. Chrissy y joue le rôle d'Emma Peel et elle est rejointe par le vrai John Steed incarné par Patrick McNee. C'est génial. La suite de 100% années 80, dans un instant, U2, New Year's Day.
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1: Paul Flickinger investit le Temple Neuf à Metz. Depuis quelques jours et jusqu'au dimanche 30 août, le Temple Neuf de Metz accueille l'exposition avec Flickinger, le vivant prend tous ses sens. À travers ses peintures, sculptures, créations inspirées par la nature, l'artiste messin de cœur, Paul Flickinger nous invite à une exploration sensible du vivant dans le cadre exceptionnel de l'un des monuments emblématiques de la ville de Metz. Lieu chargé d'histoire, de vie spirituelle, classé monument historique dès 1930, le Temple Neuf de Metz, situé dans le Jardin d'Amour sur l'île du Petit Saulcy entre deux bras de rivière, lieu propice à la rencontre avec soi-même et avec bien d'autres. Donc l'expo, c'est en ce moment jusqu'au dimanche 30 août, non loin de l'Opéra Théâtre et de la Cathédrale. Le Temple Neuf est aussi résolument un acteur de la vie de la cité ici à Metz.
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0: In the Air Tonight, c'était Phil Collins.
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0: Un numéro 1 mondial pour l'ex-batteur-chanteur de Genesis, sorti en janvier 81. L'occasion de quelques repères. Allez, janvier 1981. Le 15, Lech Walesa rencontre le pape Jean-Paul II au Vatican. Le 24, à 21h30, TF1 diffuse le premier épisode de la série Dallas. Le 31, en 1981, 31 janvier, le film Le Dernier Métro de François Truffaut reçoit le César du meilleur film. Pour la suite, on fait un bond dans le temps. 1988, cette année-là, qui remporte l'Eurovision ? Céline Dion, Ne partez pas sans moi.
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0: Paul Young avec Every Time You Go Away. Moi, je suis pour le retour du slow dégoulinant romantique à souhait façon Paul Young. Surtout l'été, ça permet les rencontres de vacances et puis on s'écrit, ça fait des souvenirs inoubliables. Et même parfois des mariages. Bon, dans un instant, à partir de 20h, Émilie Mazoyer nous rejoint pour les essentiels de Décibel. Mais en attendant, toujours dans les années 80, Mylène Farmer, Plus grandir, juste après ça. Belle soirée à tous.
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2: Je suis très très contente qu'on se retrouve, chère Yael Naïm. On vous avait reçu il y a quelques mois à l'occasion de la sortie sur Arte d'un documentaire qui racontait plein de choses en fait. Qui racontait qu'est-ce que c'est d'être une femme, une mère, une autrice, une compositrice, une chanteuse. Tout ça dans la même personne. Est-ce que ça vous a fait du bien justement que ce petit film sorte pour remettre les compteurs à zéro et pouvoir sortir votre nouvel album après?
3: Oui, on a longuement réfléchi pendant ces 5 ans où j'ai eu le temps de mijoter un documentaire avec Gilles Coulon et puis un album et puis d'autres choses qui vont arriver. Et ça nous semblait être une évidence que ça venait avant, le film venait avant parce qu'il reparlait du passé, mais pas que. C'était une mise à point de comment j'avais envie de raconter la trajectoire d'une femme artiste indépendante, mère, épouse, et dans cette quête de la place dans la société. Est-ce que c'est possible aujourd'hui, en tant que femme créatrice et avec une volonté d'être libre, de plus faire des sacrifices comme faisaient peut-être les femmes d'avant, et de se libérer petit à petit pour pouvoir aligner tout ça, pour pouvoir avoir une vie plus ou moins équilibrée, évidemment avec des hauts et des bas, une liberté artistique et aussi une vie, d'accepter et d'embrasser la complexité de la vie et pas raconter que les pics hauts, parce que je pense que ça fait pas du bien aux générations qui arrivent de croire que la vie est faite que du printemps.
2: Bien sûr, que de printemps, que de succès éclatants. Il y a plein de choses, plein de nuances qui sont très très bien racontées dans ce film. Donc oui, réalisé par Gilles Coulon. Et d'ailleurs, qui est toujours sur le replay de Arte, je pense.
3: Et qui est toujours disponible sur Arte.
2: Ouais, et Arte.tv. Ouais. Vraiment, voyez-le. Alors, ce qui est super avec l'histoire et la carrière de Yael Naïm, c'est que donc, une porte d'entrée possible, ça peut être ce film. Genre, vous ne connaissez pas Yael Naïm et vous regardez ce film. Et là, vous vous dites, waouh, quel artiste, elle m'intéresse. Une autre porte d'entrée, je l'évoquais dans le sommaire, c'est le tube New Soul. I'm a new soul, I came to this strange world, hoping I could learn. C'est drôle d'ailleurs dans le film comment il est décrit comme cette vague, cette déferlante. Il y a eu aussi quelques reprises. Moi, je sais par exemple que il y a plein de gens qui vous ont découverte en reprenant Britney Spears. With the taste of your lips, I'm on the rise. 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Et d'autres qui vous ont adoré sur Foule Sentimentale de Souchon.

0: J'ai pas choisi cet extrait au hasard. Déjà, je trouve que c'est très beau, cette reprise de Foule Sentimentale. Mais aussi parce qu'à l'époque, c'était une des premières fois où on vous entendait chanter en français.
1: Ah oui, c'est vrai. C'était en quelle année, ça?
0: Oh là là, c'était la bande à Souchon. Ça date, hein.
1: Ouais, j'ai longtemps pas trouvé que j'étais légitime de m'exprimer en français, parce que je suis pas d'ici. Je suis née ici, mais j'ai quitté quand j'avais 4 ans, donc j'ai gardé un langage trop simple.
0: Vous avez grandi en Israël.
1: En Israël. Et quand je suis rentrée, quand je suis arrivée ici, au début, c'était basique, mon langage. Et ensuite, je pouvais parler, mais pas écrire. J'ai beaucoup de respect pour la langue française. Et à un moment, il y a eu un déclic qui a démarré par The Game is Over for Mon Cœur, avec quelques mots.
0: Oui.
1: qui s'est transformé dans Night Songs à Tu me donnes des miettes, cause it's not me yet. Et avec le fait que je mélange les langues. Et maintenant, ça y est, je l'ai mangé la langue et je l'ai digérée. Et puis elle ressort à ma manière.
0: Et le titre de l'album et la chanson titre en français, donc Solaire. Wow.

0: peu en franglais, en fait.
1: Exactement. Je pense que c'est comme ça que j'écris des textos et c'est comme ça que je m'exprime. Et j'ai compris que c'est ce que j'aime, en fait. J'aime, de la même manière qu'on mélange les genres musicaux, j'aime les artistes et j'aime moi-même mélanger les langues comme si c'en était une. Et c'est vrai que les gens qui sont issus d'une diversité, de plein d'origines et qui vivent et qui aiment la diversité, bah, à un moment, on finit par marier tout ça.
2: C'est vrai. Donc, vous écrivez les textos en franglais. Vous rêvez en quelle langue, Yael Naïm?
1: Mes rêves, c'est... Je ne sais même pas s'il y a une langue dans les rêves. C'est... Je ne sais même pas dire.
2: On ne sait pas.
1: C'est encore autre chose, les rêves.
2: Ouais. Là, ce disque, il arrive à un moment où, dans le film de Jill Coulon, vous racontez que Night Songs, l'album de 2020, alors 2020, année maudite pour plein d'artistes, oui. Parce que année Covid, pas possible de faire des concerts pour défendre son disque, etc. Night Songs a pas été le succès que vous attendiez, que vous espériez. Est-ce que, au moment de sortir Solaire, là, ces jours-ci, vous avez repensé à ça? Est-ce que maintenant, l'idée de est-ce que ça va avoir du succès? Est-ce que ça n'en aura pas? Est-ce que c'est quelque chose que vous avez en tête?
1: Je pense que Night Songs m'a, au début, traumatisée. Ça a été dur. C'est comme donner naissance à quelque chose, mais qui ne vivra pas, en fait. Évidemment que c'est exagéré, comment je le dis, mais dans la sensation de passer 3-4 ans de sa vie, d'accoucher d'un projet, et je parle même pas de rencontrer un succès, mais de pas rencontrer une résonance et pas de le vivre, pas vivre un cycle complet avec lui. J'ai eu du mal à avancer et à dire, OK, ça suffit maintenant, fais le deuil, avance. Et évidemment que la musique et la vie est plus forte que tout ça, donc il y a Blame, Solaire, Dream qui ont commencé à naître, et c'était clairement quelque chose de nouveau. Et il y avait quelque chose qui était en train de naître en moi, qui était ce truc qui disait, en fait, il y a une puissance à l'intérieur de moi qui s'excuse et qui attend d'être réconciliée. J'ai souvent rejeté ces descriptions, genre, elle est lumineuse, elle est solaire, parce que avec l'histoire de ma vie, la jeune fille que j'ai été, adolescente et tout ça, j'avais l'impression que c'était une forme de réduction aussi. J'en parle aussi dans le documentaire, la place de la femme. Souvent, oui. on lui attribue des traits de caractère qui sont agréables, mais tous les traits de caractère un peu plus masculins, affirmatifs, etc. On peut froisser des gens quand on a envie d'exprimer toute la palette émotionnelle des traits de caractère qui sont à nos dispositions.
2: Oui.
1: Et donc, j'avais des a priori sur ce mot-là, et un jour, j'ai compris que, même pas que tant que femme, je pense en tant qu'humain, c'est encore plus difficile pour nous, des fois, d'accepter la face de lumière et notre puissance, et le côté solaire qu'il y a en nous, et qui, on nous fait croire qu'on est limité, on nous fait croire qu'on est impuissant face à tous les enjeux mondiaux et toute la folie qui se passe en ce moment un peu partout, mais j'avais besoin de reprendre cette force et de cette puissance et de dire non, je vais écrire l'histoire de ma vie. Et il s'agit pas de est-ce que ça va avoir du succès ou pas. Il s'agit du fait de, au jour le jour, je me laisse la chance, je me bats pour mes projets et je ne subis plus.
2: 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Voilà, vous avez joué.
1: Oui, c'était la première fois que j'ai joué les morceaux, c'était très émouvant,
2: ouais.
1: Très fragile et flippant aussi.
2: C'est vrai, vous avez encore des petits moments de flip après une si longue carrière. Ah ouais.
1: Oui, parce que c'est comme un premier rendez-vous, les morceaux ils sont frais. Il y a des réflexes encore quand c'était le début.
2: Ah, j'adore. Bon.
1: Mais c'est ce que j'aime aussi dans mon métier. J'ai pas envie d'être blasée et de plus avoir le trac et de plus.
2: Oui.
1: Ouais, j'ai envie que chaque rencontre a une valeur et chaque concert a une valeur.
2: Oui, on sent bien que vous avez pas envie de monter sur scène comme on monte dans le métro.
1: Non.
2: Ouais, c'est important. C'est un peu sacré la scène.
1: Oui, parce que c'est. Pour moi, c'est comme. Excusez-moi, j'ai beaucoup d'images chaque fois de la nature, mais c'est vraiment pour moi une manière de m'expliquer. Comme si on rentre dans une mer et on sait que la mer, elle peut être incroyable, mais elle peut être imprévisible. Il y a une notion de prendre la vague ensemble. Ouais. Et si on se loupe, on va recevoir la vague dans sa tête. Et il y a un truc énergétique qui se passe entre toi et les gens qui vont se retrouver dans le même lieu ensemble, où on va traverser quelque chose ensemble. Et c'est pas une blague, c'est-à-dire c'est fun, c'est génial, c'est fort émotionnellement. Mais on peut aussi ne pas prendre cette vague ce jour-là, et ça, c'est une sensation désagréable pour tout le monde, et on a l'impression qu'on s'est loupé. Donc c'est très important, chaque concert est important.
2: Vous êtes aussi à l'affiche des grands festivals. Évidemment, je ne résiste pas à citer votre participation au festival Solidays.
1: Solidays.
2: Festival de solidarité SIDA, un festival important puisque tous les bénéfices sont ensuite reversés soit à la lutte contre le SIDA, soit à l'aide pour les malades. C'est important pour vous, ça, depuis le début, l'engagement, hein, Yaël?
1: Oui, on dit l'engagement, mais c'est pour moi, la musique, elle a été une porte importante sociale et politique. Et c'est très naturel de se dire que la musique a ouvert une porte pour moi, et j'ai envie qu'elle sert aussi à dire des choses. En fait, mon rôle d'artiste, pour moi, il fait partie de ce truc-là. On est sensible, on capte des choses de notre société. Et chacun, avec son métier ou avec ce qu'il fait, participe à la façonner.
2: Ouais.
1: Et oui, voilà.
2: Vous aidez beaucoup la Fondation des Femmes aussi. Voilà,
1: les Guerrières de la Paix.
2: Ouais.
1: Solidarité SIDA, évidemment. Et oui, je pense que l'art, il a cette capacité de créer une colle émotionnelle entre les humains et de traverser, de transcender tout ce qu'on nous fait croire qui nous sépare. En fait, et quand j'étais enfant, j'ai ressenti ça très fortement à chaque fois que je voyais un objet artistique, que ce soit un film ou la musique ou la peinture. Et c'est ce qui m'a rendue curieuse, qui m'a donné envie de voyager, et c'est ce qui m'a donné envie de douter de tous ces narratifs de peur qu'on nous fait manger en ce moment en grande quantité.
2: Jusqu'à l'écœurement, ouais.
1: Voilà. Et de dire qu'il y a juste le simple fait de se rencontrer, qu'on peut pleurer ensemble face à une chanson ou un film, et qu'on a cette chose en commun parmi nous, les êtres vivants, fait que tout d'un coup, il y a quelque chose qui tombe, en fait, dans ce mensonge de séparation.
2: Et ça, c'est important. Solaire, sur ce nouvel album, il y a une chanson qui s'appelle « La fille pas cool ». Alors Yaël, pardon, mais je n'y crois pas une seconde. Vous êtes très cool. Déjà, vous êtes toujours super lookée.
1: Ah bon, ça c'est waouh.
2: Vous avez vos lunettes de hipster. Vous êtes canon. Pardon, je me permets.
1: Mais okay. I'm taking it. Give it to me.
2: Voilà. Non mais vraiment. Et il y a des sonorités super cool sur votre album. Je pense par exemple à la chanson Waouh. Mais ça, on dirait que ça vient de New York, Yaël.

0: Est-ce que ça, c'est du son de fille pas cool? Je ne pense pas, Yael. C'est très cool,
1: ouais,
0: ça.
1: Ouais, ouais, je comprends ce que tu dis. Je te remercie. Je te remercie. Tu mets un peu de pommade sur la blessure. Mais moi, depuis que j'étais enfant, ouais, j'ai porté ce sentiment de... d'être un peu à côté, oh, et de vraiment vouloir appartenir à ces gens cool, qui changeaient de façon, voilà, qui changeaient un peu de forme, évidemment.
0: Et qu'est-ce qu'ils avaient que vous n'aviez pas?
1: Bah, déjà, ils étaient groupés.
0: Ah, oui.
1: Et ils étaient ensemble et ils faisaient les fêtes cool, ils avaient les habits cool, je sais pas, ils parlaient d'une manière qui était la manière de parler. Moi, j'étais toujours un tout petit peu moquée ou un tout petit peu à côté. Je passais trop de temps avec mon piano, pas assez peut-être dans les endroits où il fallait être. Et ma pensée était toujours un peu décalée aussi.
0: Ouais. Mais là, devenue adulte et devenue artiste, en fait, c'est ça qui est cool, justement, c'est de pas être comme tout le monde.
1: Oui, évidemment. Mais ce sentiment, quand je suis dans des périodes fragiles, ouais, il revient.
0: C'est vrai.
1: Il reprend place. Et... ce sentiment d'épuisement, d'en fait, d'essayer de comprendre quelque chose qui les autres ont l'air de comprendre, et de me rendre compte, en fait, à un moment que peut-être je vais jamais comprendre ce truc-là, je vais pouvoir faire un peu semblant, je vais pouvoir suivre. Et c'est aussi, c'est un regard, évidemment, que je porte sur des choses que moi, je considère cool aussi. Donc peut-être j'ai qu'à arrêter de considérer certaines choses cool si je veux arrêter de sentir pas cool. Mais ouais, c'est des fois le sentiment d'être rejeté de quelque chose dans lequel tu veux appartenir et de pas réussir à être vu, peut-être. Et cette chanson, le fait de l'écrire et de pleurer sur mon sort, alors que c'est ridicule aussi de dire, voilà, ce sujet est ridicule par rapport aux autres sujets, mais quand
0: et
1: même...
0: à la fois, c'est à l'intérieur, c'est fort, parce qu'en plus, les petites fêlures d'adolescence, on les traîne jusqu'à la,
1: oui,
0: fin. Hein.
1: Oui, et puis se dire, je suis pas ça, tous ces trucs qui nous définissent, ou qu'on, ouais, nous définit par l'extérieur. Et à un moment, je me suis dit, mais alors toi, moi, je suis quoi? Et j'ai commencé à l'écrire au début sans trop croire, mais voilà, j'aime la force tranquille, me permet d'être fragile, je veux les voir grandir, je veux m'envoler, mais sans partir, prendre les petites routes. J'aime cultiver le doute, c'est vrai, j'aime pas crier des affirmations, je suis mal à l'aise avec ça. La plupart des femmes, même les femmes scientifiques, politiques, machin, je remarque, on aime dialoguer, dire voilà, moi j'ai trouvé ça, moi j'ai ressenti ça, ou j'ai trouvé ça dans ma vie, mais c'est pas une vérité absolue, c'est un vécu, c'est un ressenti, et on peut compléter l'image et le tableau avec, quand on réunit plusieurs ressentis.

album est aussi plein de surprises, car vous avez poussé très loin le curseur de qu'est-ce qu'est une chanson, quel genre de son on peut utiliser. Je pense notamment à une chanson multicolore, où là, vous allez explorer. Hein.

0: dire que sur ce disque, vous ne vous êtes rien refusé.
1: On peut le dire complètement. Ouais. En fait, mais ça ne veut pas dire que je ne me suis pas questionnée.
0: Ah oui, non.
1: Mais à chaque fois, il y a une chanson qui naissait. Je me disais, mais qu'est-ce qui vient de se passer? C'est pas pour moi, ça. Je ne fais pas ça d'habitude. Mais avec une excitation, me dire, mais c'est vraiment ça ce que j'ai envie de faire. Et donc c'est pour ça que ça prend du temps aussi, ou le temps que j'accepte qu'en fait c'est voilà la nouvelle expression, voilà la nouvelle Yaël qui arrive.
0: Ouais.
1: Et c'est arrivé de plus en plus en fait sur tout l'album, que ça soit sur Dream, le fait qu'il y a du rap tout d'un coup sur Solaire, sur Wow et Multicolor, sur le fait d'écrire en français comme la fille pas cool, sur ce truc, cet accident de 9 minutes où je savais que je voulais finir l'album avec cette mantra de ce qu'il y a dans ton âme. Personne, no one's know what's in your soul, no one's know and it won't fade away. Personne ne connaît vraiment véritablement ce que tu as dans ton ventre et dans ton âme et dans dans ton âme. Et personne ne peut te l'enlever. On peut des fois s'éloigner, le cacher, mais ça reste là. Cette graine-là, elle est en nous, elle est disponible et elle attend qu'on la voit. Et quand j'ai travaillé sur le Moog Matriarche et que cette séquence est partie, j'ai modulé le son. Et à un moment, c'était fini. J'ai laissé 2 secondes continuer à tourner ce son-là. Et tout d'un coup, j'avais envie de repartir. Et hop, ça repart. Et ça part dans les planètes. Et au début, instinctivement, je me suis dit, il va falloir que j'édite. C'est trop long. Et en fait, je l'écoutais encore et encore. Je me dis, en fait, je rêve de laisser ce moment tel qu'il est. J'ai envie que les gens s'endorment là-dessus.
0: Et qu'est-ce qui vous en empêchait, à part vous-même? L'autocensure? Des
2: codes?
1: Oui, il y a quand même des codes dans la musique, des contraintes structurelles, budgétaires, où on va te dire une chanson, c'est 3 minutes, si tu veux, j'en sais rien, avoir un passage radio, si tu veux,
0: oui,
1: certaines récompenses. Ouais, il y a une structure, on a une structure dans la journée, il y a du timing, etc. Mais des fois, ça fait du bien de casser ça.
0: Ouais.
1: Et là, en l'occurrence, à chaque fois, j'avais envie de me dire, si tu le sens, si ça te fait vibrer, mets-le, point barre.
0: Ouais. Et on se retrouve avec un album où chaque chanson est vraiment un univers à elle toute seule, parce que il y a donc ce que vous venez d'entendre, What's in Your Soul, avec ses boucles comme ça, synthé, ouais, dans les étoiles, exactement. Mais il y a aussi Rabbit Hole. Oh.

0: Parfois c'est très simple, très épuré, parfois c'est beaucoup plus élaboré. Vous allez vous marrer sur scène pour tout faire.
1: Je me marre déjà parce qu'on a démarré les répétitions.
0: Ouais.
1: Et c'est vrai que de la même manière que notre être, il est riche et complexe, et il n'a pas qu'une facette, solaire, c'était la réconciliation avec tout ça.

0: Je le vois comme un... Vous savez, dans les jeux vidéo, quand il y a des étapes.
1: Oui.
0: Comme si c'est un voyage avec des étapes, alors circulaires, parce que je ne voyais pas ça comme un truc de progression, de plus en plus de points. Ou... Mais comme si j'avais besoin d'aller libérer chaque sujet et chaque aspect. Donc il y a une forme de libération de sa propre image et de sa place dans la société. Il y a la libération de Rabbit Hole, qui est plus une libération politique de cette séparation qu'on a entre nous, les autres, et tout ce contexte politique aujourd'hui. Il y a Dream qui a démarré avec une question, et si la Terre pouvait parler, qu'est-ce qu'elle nous dirait? Avec ce rappel de This is when I dream of you, de besoin de retourner à sentir qu'on fait part, qu'on we are part of it.
1: On en fait partie,
0: on en
1: ouais.
0: fait partie. Waouh, c'est vraiment le climax. Je
1: Ouais.
0: crois que j'ai jamais autant kiffé de faire une chanson et de la réaliser les clips, de jouer avec cet aspect waouh et de dire ouais, je peux mettre un manteau et des lunettes de soleil et une robe et appeler les copines et tout d'un coup je me transforme en cette créature waouh. Et c'était trop drôle de le faire et de le vivre et de devenir ce truc waouh. Tout en sachant que, évidemment, qu'on n'est pas fait que de ces pics waouh, que c'est rigolo 5 minutes, mais la vie, elle est plus complexe que ça. Et Multicolor, ou pareil, c'était,
1: Ouais.
0: Multicolor, c'était la réponse à Rabbit Hole, où, heureusement, j'ai construit ma vie de cette manière-là. Donc, ma vie, elle est faite de ce truc multicolor et de cette diversité, de cette joie et de ce joyeux bordel. J'aime bien, moi, embrasser un peu le chaos. Et ouais, donc c'est
1: Il y a
0: ça.
1: un mot israélien pour ça, le balagan.
0: Exactement, c'est
1: C'est
0: vrai,
1: ça?
0: ce
1: Votre vie, c'est
0: balagan.
1: un balagan? Ouais.
0: C'est pas loin d'être un balagan, oui. C'est un peu chaotique. Et je pense qu'à un moment, j'avais l'impression que ça allait se terminer, que tout allait être rangé à un moment. Mais les périodes qui ont été rangées, c'est des périodes où j'étais. Je sais pas, je sentais qu'il y avait plus de surprises, que tout était mis dans un planning jusqu'à la fin de la vie et que je crois que d'être un peu sur le fil entre la structure et le chaos, déjà malheureusement, même si on aurait vraiment envie de tout ranger, la vie elle nous surprend à chaque fois. Ouais, j'aime bien cette philosophie d'embrasser le chaos et de, ouais, de nager avec.
1: Solaire, c'est l'album d'une artiste en liberté. C'est réjouissant, c'est planant. C'est Yaël Naïm. Merci Yaël.
0: Merci
1: À
0: beaucoup.
1: bientôt.
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5: Bonsoir, madame.
1: Comment, madame?
5: Comment Oui, parce ça que va? Mademoiselle est annulée.
1: Alors, oui, c'est vrai que si on veut être très 2026 et très woke.
5: C'est tout à fait moi.
1: Ou alors, il faut qu'on se dise camarade. Bonjour, camarade.
5: Ah, camarade, c'est pas légèrement notifié politique.
1: C'est un peu coco, mais du coup, c'est pas genré.
5: Ah non, c'est vrai.
1: Voilà, c'est pas genré. Bon, comment ça va, Dave?
5: Mais écoutez, je peux pas trop me plaindre, hein, franchement, les gens que je tiens.
1: Je trouve,
5: ouais.
1: Vous êtes beau gosse, vous avez beaucoup de cheveux, vous avez toujours vos grands yeux bleus, une silhouette de jeune homme.
5: Je vous présente donc cette présentatrice qui est légèrement girondophile.
1: Non, je vous rassure les amis, je ne suis pas en train de draguer Dave, mais je vous trouve très, très bien, très en forme, ça oui, me fait plaisir.
5: Vois. Maman aussi, ça me fait plaisir, c'est voilà. Vrai, évidemment. C'est grâce au concert, hein, parce que c'est vraiment, quand t'es sur scène, et j'ai la chance, en fait, la plus grande chance de ma vie, autre que mon compagnon, c'est le fait que j'ai plus ou moins la même voix qu'il y a un demi-siècle. Et ça, c'est dingue.
1: Alors, ok, mais est-ce que c'est une chance autant votre amoureux que votre voix ? Est-ce que c'est pas plutôt du travail ?
5: Non, franchement, non.
1: C'est
5: parce
1: de la
5: que
1: chance.
5: J'ai la chance, il y a des chanteurs et, qui ont obligé de chauffer la voix. Moi, je monte sur scène et je chante. Et ma mère m'engueulait déjà quand j'avais 6 ans, arrête de chanter. Je chantais tout le temps. Et quand ma mère était une ancienne danseuse qui est devenue prof de danse, elle me dit, tu chantes aussi bien que tu danses mal. C'est un vrai compliment.
1: C'est un grand compliment.
5: C'est un grand compliment.
1: Donc vous dansez vraiment comme un manche.
5: On peut dire ça,
1: ouais. Ouais. Alors la voix de Dave, pour laquelle il ne travaille pas du tout, les amis, c'est quand même une voix, mais qu'on adore. Capable de chanter ça sans chauffer votre voix, ça a toujours été facile pour vous. Vous n'avez jamais eu à apprendre à chanter.
5: J'ai pris des cours de chant il y a très longtemps, dans les années 70-80.
1: Au siècle dernier,
5: c'est vrai. Du lyrique, j'ai fait du lyrique. J'ai adoré faire ça. Mais j'avoue qu'à Vanina, je ne commence pas avec, parce que c'est vers la fin. En fait, un jour, je suis allé voir Michel Polnareff, vers 1920, je crois, et là, il avait un tube à ce moment-là qui s'appelle « Je suis un homme, quoi, de plus d'intérêt d'ensemble ». Et il n'a pas chanté, donc à la fin, les gens hurlaient pour qu'il chante cette chanson. Donc moi, je ne chante pas Vanina jusqu'à ce qu'à la fin, ils font une autre, voilà. C'est ma manière de rester.
1: Gardez Vanina pour le dessert. Alors, il y a des concerts qui sont annoncés, Dave, puisque vous êtes en tournée ce printemps 2026. Puis il y a d'autres dates qui seront annoncées. On vous annonce déjà à la rentrée, après les grandes vacances,
5: ah bon,
1: à Béziers.
5: Oh, j'adore voilà. Béziers.
1: Ben oui.
5: J'aime bien dire ça. Mais je suis très naïf, très
1: Attendez,
5: jeune.
1: On va la refaire. Qui aime Béziers ici ? Ah, moi, j'adore Béziers.
5: Ça passe toujours bien.
1: Ça passe toujours bien.
5: Non, en fait, dans les dates que j'ai fait au mars, deuxième quinzaine de mars, c'est surtout étonnant pour moi, c'était aux Pays-Bas. Et j'ai quitté les Pays-Bas quand j'avais 21 ans, donc ça fait 61 ans. Ne comptez pas, c'est pas la peine.
1: Moi,
5: quand on me dit, vous faites pas votre âge, je dis, vous m'avez pas vu nu et je vous le déconseille vivement. Je peux pas être plus honnête. Mais, et donc, il y a 2 ans, une équipe de la télé néerlandaise est venue faire une émission qui s'appelle Les Chansons. Ils m'ont demandé de participer et ça a lancé mon truc. Et
1: alors,
5: donc, suite à ça, j'ai 5 concerts en mois de mars aux Pays-Bas.
1: Mais alors, quand vous jouez aux Pays-Bas, est-ce que vous chantez des chansons en néerlandais, en anglais, ou est-ce que vous chantez votre répertoire français ?
5: Absolument pareil. Ouais. Et je pense que les gens qui aiment, ils savent que je suis connu en France. Et ça a été, un jour, d'ailleurs, dans un talk show, comme on dit en vieux François,
1: oui,
5: elle m'a dit, comment vous pouvez vivre dans ce pays, la France, avec ces gens nombrilistes, prétentieux et arrogants. Et j'ai répondu, je passe inaperçu. Donc, c'était très honnête.
1: Dave, comme un poisson dans l'eau chez nous depuis les années 60.
5: Moi, quand je suis arrivé en France, en 65, donc j'avais 21 ans, j'ai fait surtout la Manche. J'ai fait la Manche de 65 jusqu'à mon premier tube, qui était non pas Vanina, mais Sugar Baby Love en français et en anglais, en 74.
1: Ouais.
5: Mais j'ai fait énormément la Manche devant les terrasses, dans les cafés, dans le café chantant, etc. J'adorais faire ça, c'est net d'impôt déjà, c'est une bonne raison.
1: Et alors, ça se passait comment ? Comment réagissaient les gens ? Et vous, comment vous viviez ? Parce que si vous faisiez la Manche, j'imagine que c'était compliqué pour vous. C'était des années difficiles ?
5: Non, c'était génial. Mais une de mes premières fois à Paris que j'ai fait la Manche, c'était un café qui s'appelle la Romerie sur le boulevard Saint-Germain. Et il y a
1: qui est toujours ouvert ?
5: Oui, ça existe toujours,
1: la Romerie. Ouais.
5: Et je venais de fêter une victoire. Il y en a un qui me versait un petit verre de rhum sur la tête et ça ne m'a pas plu du tout. Et les autres étaient tellement gênés que j'ai rarement ramassé autant de blé que ce soir-là. Donc après, j'ai toujours d'accord pour les petit verre de rhum, si vous voulez payer après.
1: Le premier tube de Dave chez nous, c'est trop beau,
5: ouais.
1: Sugar Baby Love.
5: Oh là là, je chante même plus sur scène, celle-là.
1: C'est vrai, pourquoi ?
5: Ouais. C'est pas parce que c'était vraiment... C'était un tube international par un groupe qui s'appelle Roubettes.
1: Ouais.
5: Et moi, j'ai eu la chance de marcher en France... On a même failli se battre avec le Roubaix, cette station concurrente. Il est venu de main tendue pour me serrer les mains, mais en fait, c'était juste pour me faire une blague. Mais après, c'est de notes aiguës, là, c'est
6: très très haute. Donc je ne sais pas où je pourrais passer, mais je ne fais pas.

0: Qui donc a pu écrire un aussi joli texte, Dave ?
1: Mon compagnon, Patrick Loiseau, qui porte bien son nom. Ah oui, toutes mes chansons sont de lui, sauf des thunes, un truc comme ça.
0: Ouais. Ouais. Et là, c'est la première qu'il a écrite pour vous.
1: Ouais,
0: c'est,
1: oui, parce qu'il y avait un auteur très connu, et qui est toujours connu dans le métier, qui s'appelle Yves Desca, qui est un copain, qui habite à Lausanne la plupart du temps, etc., qui se viennent quand même par la poste, je pense.
0: Ah oui, quand on est en Suisse, on nous retrouve.
1: Oui, et il avait fait un texte pas génial, et j'ai dit à Patrick, essaye. Puis le matin, en studio, ça marchait, ça t'est accepté. Et sa meilleure amie s'appelle Vanina, donc il a bien fait.
0: C'est incroyable. Mais alors, vous étiez déjà amoureux quand il a écrit la chanson pour vous, ou bien c'est ce tube-là qui scelle votre amour ?
1: Vous me traitez un peu d'une grosse pute, en quelque sorte.
0: Pas du tout, j'oserais pas, parce que vraiment, vous êtes si svelte.
1: Oh, mais je suis pas... Ah, donc pute vie, mais pas grosse. Merci.
0: C'est non, bien. Non, mais ça m'intéresse de savoir. C'est parce qu'il y a une raison pour laquelle on tombe amoureux de quelqu'un, et le talent, ça peut être une raison.
1: Moi, ça commence toujours par le physique. Moi, j'ai chanté à cette époque-là dans
0: ça, c'est un peu pute, hein, par contre.
1: La vérité sur la bouche des enfants, vous êtes jeune. Mais j'ai chanté dans une boîte à rue Saint-Jacques, à Paris, pour ceux qui connaissent Paris, c'est la 5e arrondissement, je crois. Et j'ai chanté là le vendredi, samedi soir, dimanche matinée. Et le vendredi soir, il y avait dans un coin un garçon, mais c'était mort à Venise, quoi. Sauf qu'à moi, c'était drôle de Dirk Bogarde. Et je trouvais tellement beau, en plus, très, très féminin. Pas féminé, hein, c'est une nuance. Hein. Et en plus, il avait une voix grave, parce que s'il avait été féminin et en plus avec une voix de folle, ça ne m'aura pas plu.
0: Mais là, donc, il était là, un peu mystérieux, sa voix grave.
1: Et donc, bon, je dis à la sortie de cet endroit, et les garçons, ils me disent, on ne sait jamais. Ça ne veut pas dire non. Donc voilà.
2: Ça veut même dire...
1: Et c'était le 7 février 1971. Donc, ça fait quand même un bail.
0: Et Vanina, et...
1: C'était sa meilleure amie.
0: C'était 3 ans après, 4 ans après.
1: Oui, donc...
0: Et il était auteur.
1: Mais il n'était pas du tout auteur, il était vendeur chez Saint-Laurent, c'est dans le droit de le citer. Ouais, ouais.
0: Oh, ben, s'ils veulent nous envoyer un sac.
1: Non, il n'a plus, hein, il y a longtemps. Là, il est vendeur chez la SACEM.
0: mais d'accord. Donc, il était vendeur, et parce que vous êtes tombé amoureux, il s'intéressait à la musique, et il a commencé à écrire.
1: Et l'amour de sa vie, d'ailleurs, ça fait qu'il était en train d'écrire sur elle, c'était François Hardy.
0: Françoise.
1: Qui l'a connue comme fan à 16 ans et il a fini par écrire pour elle. C'est ce que je dis. François, déjà, merveilleuse histoire, quoi.
0: Magnifique.
1: Ouais, ouais,
0: magnifique. Vous étiez copain avec Françoise Hardy, vous ?
1: C'était son ami. Ouais, absolument. Mais évidemment, elle me souvient, il m'a lu il n'y a pas longtemps parce qu'il est vraiment en plein dans les souvenirs avec Françoise. Évidemment, ça s'appelle être en deuil.
0: Ben, c'est tellement triste. Ouais. Il y a beaucoup de gens à qui elle manque.
1: Hein. Ouais. Ouais. Et elle nous a envoyé, envoyé. Je vous embrasse sur la truffe. Je trouve ça mignon parce qu'elle adore les animaux, quoi.
0: Ouais.
1: Ouais.
0: Oh,
1: c'est cool. Mignon.
0: Alors, c'est qui vos copains à vous du métier, si vous laissiez Françoise amoureux ?
1: Bah, j'ai des amis connus, j'ai aussi des amis non connus, c'est Daniel Auteuil, l'acteur, et Marc-Olivier Fogel, l'animateur chez une station Corance.
0: Oui, et journaliste.
1: Oui, journaliste, oui.
0: Ouais. Ok, bon, ça va, ça fait un gang assez sympathique.
1: Oh oui, je parais.
0: Dites, j'ai trouvé une info sur Sugar Baby Love, la chanson qu'on a écoutée là juste avant. Elle a été recalée à l'Eurovision. En fait, à l'époque, pas votre version, la version des Roubettes, ils voulaient partir à l'Eurovision avec.
1: Pas ça.
0: Ouais, les Anglais. Et les Anglais ont dit non, c'est pas assez bien, ça part pas à l'Eurovision.
1: Ah, dis donc. Ah,
0: c'est incroyable quand même, parce que vous, après, vous avez une histoire un peu avec l'Eurovision aussi.
1: Oui, oui, oui, j'ai présenté 2 années justement avec Marco. C'est comme ça que je l'ai connu.
0: Ouais.
1: On nous a viré quand même au bout de 2 ans parce qu'on a dit tellement de conneries.
0: Alors, vous avez dit beaucoup de conneries, mais qu'est-ce que c'était drôle de vous entendre.
1: Oui, au moins.
0: Ouais. Ouais. Ça, vous avez envie d'en refaire de la télé, pas forcément l'Eurovision d'ailleurs.
1: J'ai adoré, pendant 4 ans je crois que je fais une émission sur France 3 et qui s'appelle Du côté de chez Dave.
0: Ouais, ouais. Ouais.
1: Et j'ai adoré faire ça, vraiment, parce que il y a évidemment des animateurs qui sont bien merveilleux que moi, je suis un chanteur qui fait des animateurs, mais j'ai une chose que les animateurs n'ont pas, je sais de quoi je parle. Les joies, les peines d'un chanteur, évidemment, j'ai fait mon premier disque quand j'avais 19 ans. Mon premier succès à l'âge de 30 ans, c'est bien plus tard. C'est d'ailleurs Michel Drucker qui un jour m'a dit, les gens pensent qu'à l'époque de Vanina, tu avais 20 ans. Mais j'avais 30 ans. J'étais déjà vieux.
0: Vous pensez que si vous aviez eu cet énorme succès de Vanina plus tôt, genre à 20 ans, vous auriez pété les plombs ?
1: Oh, mais c'est marrant parce qu'on est dans le lieu où la dernière fois, que j'ai pas duré longtemps, je suis arrivé à la maison de la radio à Paris. Et il y avait une barrière, et derrière, il y avait des voitures dégarées. Et donc, je sonne, et le mec a pas levé la barrière, et je suis sorti, et j'ai dit, c'est horrible, frère, ça, ce monsieur. Mais enfin, vous voyez pas qui je suis. Et là, je me suis dit, oh, tu tournes mal, tu vas faire une grosse tête.
0: C'est le seul moment où vous avez
1: oui, parce que je m'en suis rendu compte. Ouais, je m'en suis rendu compte. Mais le problème, c'est une forme de qualité d'être lucide, mais comme toute la qualité, j'ai décidé que la qualité à un certain dosage devient aussi le défaut. Même la lucidité. Il vaut mieux parfois ne pas l'être.
0: C'est vrai,
1: c'est
0: ça.
1: Profond. Hein.
0: Mais vous êtes sage. Vous devriez écrire un bouquin de développement personnel.
1: Non, là, si un jour je ferais, ça m'étonnerait, mais si j'ai raté un jour de chanter, je vais ouvrir un bureau de conseil matrimonial.
0: Ben oui, c'est vrai, ça fait combien d'années avec Patrick ?
1: 55 ans.
0: 55 ans d'amour, ouais. Sans aucun nuage, ou au contraire, avec des nuages que vous avez chassés ?
1: Oui, enfin, je sais pas, c'est le destin, ou Dieu, s'il existe, mais non, évidemment qu'il y a des moments difficiles, mais moi, quand on me demande conseil, je déteste donner des conseils, mais je dis quand même un mot, un peu comme pour un chanteur, qui veut durer. Surprendre. Il faut surprendre. Et quand on vit avec sa femme ou son mari, etc., il faut la surprendre. Pas toujours, obligatoirement, mais de temps en temps, quoi. Ça peut être juste, allez, tiens, on va dîner à Deauville, ou ça peut être, je te paye un voyage à Naples, ce que vous voulez, mais il faut la surprendre, il ou elle, je crois.
0: Ça, c'est un drôle de bon conseil. Et c'est pas obligé de coûter cher. On peut faire une petite promenade, oui. Rien que ça, changer, en fait, casser la routine.
1: Aller manger une glace au Monoprix, hein. Ça peut surprendre.
0: Ah, ça, c'est très surprenant, effectivement. On s'assoit au milieu du Monop et on mange notre petite glace. Eh ben, ça, c'est surprenant, les amis. Mais en vrai, c'est tellement rare, 55 ans d'amour. Vous, même parmi vos amis, dans votre famille et tout, vous devez être un des seuls à avoir une relation aussi longue. Donc, il n'y a pas que la surprise, il y a autre chose. Vous gardez la potion magique pour vous, ou vous nous le
1: non,
0: dites ?
1: Non, je pense que c'est presque un peu... Comment dirais-je ? Je manque de pudeur de raconter ça, mais quand ma mère m'a dit qu'elle avait un cancer, et que je l'ai pris dans ses bras, ce qui on se prend pas dans les bras avec les parents au Pays-Bas, c'est assez froid, quoi. Et en le prenant dans les bras, malgré cette horrible nouvelle, j'ai dit, je suis aussi bien dans ses bras que dans le bras de mon bien-aimé. Donc ça, j'appelle ça moléculaire. Donc si on trouve quelqu'un avec lequel on fait une entité que j'appelle moléculaire, c'est que vous avez des atomes crochus, comme on dit en français, gardez-la, faites tout pour que ça dure. Voilà mon seul conseil aujourd'hui. Après, il faut payer.
0: Alors, franchement, moi, je crois que j'ai eu ma dose de bons conseils, et c'est très chouette ce que vous m'avez dit, Dave. Peut-être que vous glisserez un petit billet, j'ai deux, trois autres questions à vous poser.
1: J'ai une fente, il n'y a pas de... Pardon.
0: Et oui, c'est la seule émission où on glisse des billets dans la fente de Dave. Vous écoutez ici.
1: Une carte Visa, ça va aussi.
0: Jamais sans contact, par contre.
1: Ça dépend de la personne.

0: dur. C'est trop difficile, Dave.
1: Non, pour une femme, ça va. C'est pour un homme, Non, c'est pas pareil. Vous êtes pas fait pareil.
0: Pour une dinde, en revanche, c'est très difficile, comme vous venez de l'entendre. Très compliqué, ce vanina. Il y a des gens qui font des reprises.
1: Poule. Mais non, ma poule.
0: Il y a des gens qui font des reprises ratées, qui vous les envoient.
1: Il y a des chanteurs qui font des reprises ratées.
0: Et qui veulent les chanter devant vous. Et vous, vous devez sourire poliment pendant qu'ils sont en train de ruiner votre chanson. Oui. Mais oui, mais c'est ça aussi, d'avoir une chanson aussi compliquée à chanter. L'avantage, c'est que ça, au concert, si vous avez envie de faire une petite pause pour respirer deux secondes, le public chante pour vous.
1: Absolument. C'est très, très agréable. Oui. Tant qu'ils sont encore en vie. Je l'ai dit il n'y a pas longtemps, et je ne le dirai plus jamais. Parce qu'il y a une chanson qui s'appelle « Mon cœur malade », dans laquelle je cours dans la salle, je fais des conneries, je me saute sur les chaises, tout ça. Et en montant sur scène, j'ai dit cette phrase que je ne dirai plus jamais. Vous et moi, on a quelque chose en commun. On ne peut plus mourir jeune. Ça ne leur a pas plu du tout.
0: Ah, mais il sait mettre l'ambiance. Oui, effectivement. Oui,
1: tu sors pas le soir pour entendre que tu ne vas pas mourir jeune. Quoi.
0: En même temps, c'est vrai.
1: Ben oui.
0: C'est vrai, c'est trop tard pour le club des 27.
1: La vérité, ils ne sont pas toujours bonnes.
0: Restez dans le coin, Dave va me donner un cours de néerlandais.
1: Entre
0: ça
1: autres.
0: Va être bien. Dans le cul.
1: Oh là là, elle l'a fait.
0: Alors Dave, qui ne va pas m'apprendre à parler néerlandais, parce que pour tout un tas de raisons.
1: Juste merci.
0: Juste merci. Non mais c'est vrai, on dit dans le cul.
1: Oui, cool. Tout à fait. Oui.
0: C'est fou quand même ce pays.
1: Oui, c'est très libéral.
0: C'est très libre. Non mais c'est dingue. Mais alors vous, quand vous êtes arrivé en France, vous parliez quand même un petit peu français ou bien vous avez tout appris parce que c'est deux langues extrêmement différentes.
1: Oui, c'est pareil, une langue germanique, une langue latine. Mais moi j'ai fait 6 ans de 20 heures de latin en égal par semaine. Ça crée des gens très pedants.
0: Oui, c'est
1: très prétentieux.
0: Oh, ouais, et tout blanc. Avec des énormes têtes aussi, parce qu'il faut bosser, hein, mais on ne voit pas beaucoup jouer au ballon dehors.
1: Moi, je ne bossais pas beaucoup, mais j'ai très vite appris de bien être, d'écouter à fond quand j'y étais, pour ne pas perdre mon temps. Mais je ne faisais pas beaucoup de devoirs, j'avoue. Mais j'ai quand même eu mon bac.
0: Hein. Et bah voilà, les enfants, vous voyez, ça c'est un bel exemple à suivre. Ouais. Dave, quand même, il a eu son bac, il a fait latin-grec, et puis après, il a passé toute sa vie à chanter.
1: Chanter dans la rue.
0: Pas que dans la rue, heureusement. De toute façon, la scène, on est d'accord, c'est l'endroit que vous préférez, c'est le moment que vous préférez,
1: ouais.
0: Ou alors ça se bat un peu avec le studio.
1: Le studio, on n'est pas vraiment maître du jeu, quoi. Donc c'est un peu un laboratoire. Donc c'est pas moi qui décide ce qui est bien, ce qui est pas bien. C'est le parolier parce que c'est mon ami depuis longtemps, il me dit la vérité. Par exemple, quand je fais une télé, tout le monde me dit que t'étais génial, je rentre à la maison, il me dit tu as encore fait le mariole, tu fais chier. Donc il dit ce qu'il pense, donc ça c'est très bien. Mais non, évidemment. Je viens d'enregistrer 4 nouvelles chansons du garçon qui a écrit du côté de ses soins, entre autres, et Laurent de Levent, qui s'appelle Michel Suivi. Et c'est vraiment excitant aussi. Mais rien vaut d'essayer de conquérir un public.
0: Oui.
1: Moi, je voulais devenir pasteur parce que mon père et moi, on était seuls vaguement croyants, protestants. Ma soeur, mes deux frères, ni ma mère étaient croyants. Et le pasteur était une femme brune. C'est du protestant, donc très jolie, et je voulais tout simplement être à sa place parce que c'était elle qui parlait, et c'est nous qui écoutions. Donc c'était une démarche totalement narcissique.
0: Oui, c'est ça, c'est
1: égocentrique.
0: Être au centre de la scène.
1: Donc, bon, évidemment, j'ai quand même fond croyant, mais c'était surtout ça qui m'a plu. J'avais 14 ans. Donc
0: et alors, pourquoi vous n'êtes pas devenu pasteur?
1: La vie n'a pas voulu. Puis l'autre pasteur m'a dit, quand il a su que j'étais, on va dire, joliment, légèrement bisexuel, il me dit, c'est peut-être pas une bonne idée. Il connaissait pas encore l'abbé Pierre. Pardon.
0: Quelle horreur! Évidemment, on ne compare pas les méfaits de l'abbé Pierre, qui fait des choses atroces. D'ailleurs, on vous...
1: Mais pas que.
0: Oui, il a fait des belles choses aussi. Bah, oui. D'ailleurs, la Fondation Abbé Pierre, sachez-le, a changé le nom. Elle s'appelle maintenant très sobrement Fondation pour le logement. Et elle a changé de nom, mais pas de mission, c'est-à-dire mettre un toit au-dessus de la tête de celles et ceux qui en ont besoin.
1: Absolument.
0: Et n'hésitez pas à leur filer un coup de main. Ça, c'est très important. Dave, on fait les marioles, là, depuis tout à l'heure. Mais en vrai, quand vous montez sur scène, quand vous voyez ces gens qui sont toujours là, certains ont commencé à vous suivre au tout début des années 70.
1: Ouais.
0: Quel rapport vous avez avec ce premier rang qui, je pense, parfois, est le même qui oui, a 50 ans.
1: Ça arrive souvent, oui. Ben, il y en a même une qui est quasiment presque devenue vraiment un ami, quoi. À force, elle me dit la vérité. À travers son affection qu'elle me porte, elle travaille carrément pour TF1, elle est dans le métier, quelque part. Et ça, c'est plutôt mignon. Je sais pas si elle me dit toujours la vérité, parce qu'elle est pas totalement objective. Il est très difficile quand t'aimes quelqu'un d'être objectif.
0: C'est
1: n'est-ce
0: vrai.
1: Pas?
0: Bah oui, enfin, vous venez de nous raconter le contraire. Vous nous dites que Patrick, votre compagnon depuis 55 ans, lui, quand il trouve que vous n'avez pas été très bon, il vous le dit.
1: Oui, il est misanthrope.
0: En fait, il se défoule sur vous. C'est exactement. Horrible. Exactement. C'est horrible.
1: Je ne lui dis pas qu'il n'a pas écouté l'émission.
0: Non. Mais est-ce que c'est important quand même d'avoir quelqu'un dans sa vie, quelqu'un comme ça quand on est artiste, quelqu'un qui vous dit la vérité, quelqu'un qui vous dit, eh ben, t'as pris 4 kilos, ça se voit à l'antenne, tu devrais faire attention.
1: J'aime pas beaucoup cet exemple.
0: Non, en plus, c'est pas vrai, vous êtes gaulé comme un prince, donc ça n'a rien à voir. J'ai fait justement, je ne prenais aucun risque en parlant de la silhouette. Non, mais quelqu'un qui vous dit la vérité.
1: Oui, mais de vrais amis vous disent la vérité aussi, sinon c'est pas... Mais de vrais amis, on en a 2, 3 maximum, il y en a plein de gens qu'on aime bien. Ouais. Un vrai ami, c'est autre chose. C'est plus qu'un frère, c'est rare, quoi. Et là, j'espère, on ne peut pas jurer, mais je pense qu'on me dit, on me dit à un moment, arrête, ça ne marche plus, quoi. Il y a certains chanteurs que je ne vais pas citer parce qu'ils ont choisi, c'est les gens au téléphone, qui ont arrêté parce que leur voix n'est plus là. Ça doit être monstrueux.
0: Perdre sa voix, ouais.
1: Ouais, ça doit être monstrueux. Ouais, ça, je ne m'imagine même pas. Mais ça peut arriver, quoi. C'est dans l'ADN, c'est qu'on perd les cheveux. Il y en a qui le perdent, il y en a qui le perdent pas. Ils y sont pour rien, plus les hommes que les femmes. Mais moi, je regarde bien partout et je vois bien qu'il y a des femmes qui luttent aussi contre ces problèmes-là. C'est une question d'ADN, donc on n'y peut rien.
0: Et tant que vous aurez de la voix, vous montrez sur scène, il faut qu'on vous dise d'arrêter pour arrêter. Vous n'avez aucune lassitude.
1: Non. Non, mon exemple, ça va être... On va dire Hugo Frey, parce que 96 ans, j'étais à son mariage l'année dernière, sa femme l'aime vraiment, c'est pas du bidon, Aznavour qui voulait faire le palais de congrès sans temps, il est juste pas arrivé, c'est des exemples extraordinaires, évidemment on compare pas Aznavour et Hugo Frey, c'est des choses différentes, mais c'est deux chanteurs.
0: Oui.
1: Et c'est mes idoles, quoi, je veux dire, idole c'est pas le mot, mais c'est mes exemples. Voilà, c'est mieux que moi. Ouais.
0: Et est-ce que vous aimez vous adapter aux nouveautés de votre métier, Dave? Je pense notamment aux réseaux sociaux, parce qu'il y a 50 ans, on pouvait vous écrire « Au bon soin de la maison de disques ». Aujourd'hui, c'est très différent. Vous avez un compte Instagram, vous postez, vous prenez des photos, faites des stories.
1: Pas vraiment. Je suis beaucoup sur le net quand même, évidemment. Mais disons que moi, quand j'étais, mon père était prof d'anglais, d'ailleurs, ça vous concerne. Je sais tout, je fous. Yes. Je dis pas tout.
0: Mais non, mais l'anglais, c'est beaucoup moins embarrassant. Dire merci en anglais, c'est beaucoup moins embêtant que...
1: Thank you so much. Don't worry.
0: Voilà.
1: Mais mon père avait un encyclopédie. Honnêtement, il faisait genre quasiment 2 mètres large. Et déjà, très jeune, j'étais intéressé par la philologie. Donc, j'allais souvent voir l'origine, l'étymologie des mots. Et ça, avec le latin et le grec, on a bien servi très souvent.
0: Ouais.
1: J'ai des exemples absolument pas possibles à la radio, mais je vous fais hors antenne.
0: Allez, vous pouvez nous faire une. Vous savez, c'est le service public, on est très libre.
1: Non, j'en connais qu'une, ça passera pas.
0: À partir du moment où on apprend quelque chose, on n'a pas perdu notre temps.
1: Je veux dire, en latin, je ne donnerai pas le mot.
0: Ok.
1: Je me l'interdis, sinon je vais me faire frapper à la maison. Ça vient de Gaudio Mihi. Je me fais plaisir. Elle cherche.
0: Elle ne l'a pas. Mon Dieu, j'en ai perdu ma concentration. De quoi parlions-nous, Dave?
1: De Gaudio Mihi.
0: Non, certainement pas. Non, vous mentez. Mais non, on parlait de votre tournée. Bon, ça nous fait plaisir de vous retrouver sur scène, Dave. Et ces 4 chansons-là que vous venez d'enregistrer, quand est-ce qu'on va pouvoir les écouter?
1: On verra ça. Je vous tiens au courant.
0: Ok, ça marche. Merci, Dave.
1: Et je vous donne l'explication de l'étymologie.
0: Je me coucherai moins bête ce soir et peut-être un peu moins innocente.
1: Je ne dis rien là-dessus.
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Lola Bay est une chanteuse, autrice, compositrice qui mêle douceur, humour et spontanéité. Si vous avez pu la voir dans l'émission The Voice, ce qu'elle affectionne aujourd'hui, c'est sillonner le monde rural pour chanter dans les tout petits villages.

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1: Bonjour Johan.
2: Bonjour Manu.
1: Merci de nous accueillir dans cette boutique au garage à Issoudun avec une céramique bretonne. Exactement. Que l'on peut trouver. On n'est pas à l'abri de trouver ça sur une brocante.
2: Alors on n'est pas à l'abri. En revanche, là on est sur une céramique de très belle qualité. Et tu sais que moi je suis un amateur de la céramique française des années 50, en tout cas du milieu du 20e. On ne présente plus, évidemment, les Caprons, les Rouellans, tous ces grands céramistes qui ont fait des pièces magnifiques, qui font aujourd'hui des très gros prix. Mais aujourd'hui, dans une gamme de prix beaucoup plus inférieure, on peut se faire plaisir avec, par exemple, un grand plat de service comme ça. Tu vois, cette couleur verte, elle est incroyable. Et figure-toi, mon cher Manu, que cette pièce vient de Bretagne. On pourrait dire qu'elle vient de Valoris, dans c'est le vrai. Sud de la France, dans les années 50.
3: On pourrait se tromper. Brocante, vide-grenier, vide-maison, sur la piste du Chineur.
2: On est à Quimper, dans les manufactures de céramique de Quimper, hein, qui existent depuis la nuit des temps. Et là, on est sur une marque qui s'appelait Keraluc, qui a édité de nombreuses pièces de service, de vaisselle, des pièces qu'on peut utiliser encore aujourd'hui, évidemment, et qui amène une touche de déco un peu fantasy, un peu complètement en céramique des années 50. Elle a une forme complètement atypique et surtout un travail de décor qui est vraiment de qualité superbe. On est dans des couleurs improbables, tu as.
1: Elle est élégante, elle est magnifique, elle est resplendissante.
2: Elle est verte, elle a trois ou quatre teintes de vert différents. C'est vrai qu'on se croirait à Valoris dans le sud, en 1950, mais on est bien en Bretagne et ce sont des pièces aujourd'hui qui sont recherchées par les collectionneurs de céramique.
1: Du coup, le prix ?
2: Bon, ça vaut une centaine d'euros, ouais. parce qu'il y a une grosse production. Donc, beaucoup de pièces aujourd'hui, on peut peut-être, si on a de la chance, en dénicher une sur une brocante. On reste raisonnable et on se fait plaisir, c'est de la déco très colorée sur une grande table dans la cuisine, c'est super.
1: C'est validé, merci Johan.
2: Merci à toi Manu.
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4: Bonjour, donc je m'appelle Stéphane Barret, je vais avoir 62 ans, créateur d'imaginaire, ça c'est vraiment mon truc, surtout dans ma partie personnelle.
6: Soprano, les lapins crétins, Kenji Girac ou Brad Pitt, c'est lui. L'un des sculpteurs de visage du célèbre musée Grévin et Tourangeau. Parlons hyperréalisme et expo perso avec lui.
4: Eh ben, je vous ai donné rendez-vous à mon atelier, rue des Landes, à Tours. Je suis très content de vous accueillir. Je suis originaire de Vierzon, un BTS de fabrication mécanique, donc ça n'a rien à voir avec la sculpture. Mes soirs et mes nuits à faire ma passion et aller travailler la journée. J'ai donc décidé de quitter Vierzon pour partir sur la région parisienne. C'était de faire de la sculpture, travailler pour des musées, travailler pour le théâtre. J'ai beaucoup travaillé pour Disney. Donc ça fait 30 ans et que je travaille sur commande. Et j'ai eu la chance en 2000 de pouvoir commencer à travailler pour le musée Grévin. Donc je suis indépendant. C'est mon principal client.
6: On est dedans avec le musée Grévin. Moi, je suis entourée là de personnages. J'ai Franck Dubosc, Benoît Poelvoorde, Stéphane Bern, Denis Brognard. Est-ce qu'il y a quelqu'un qui vous a donné du fil à retordre ?
4: À chaque nouveau personnage, c'est un nouveau challenge. Le plus difficile quand même, c'est le regard. Donc c'est ça, l'hyperréalisme, c'est un assemblage de plein de petites choses qui font que, en finale, s'il y a une chose qui n'est pas là, il y a toujours un petit quelque chose qui va pas au niveau de la ressemblance. Le plus difficile quand même, c'est les personnages sans rendez-vous, donc les personnages qui sont décédés. J'ai fait Louis de Funès, j'ai fait Edith Piaf, j'ai fait Nelson Mandela. C'est plus compliqué puisque c'est photos de presse. Mais il y a 25 ans, quand j'ai commencé, mon premier personnage, c'était Bruce Willis. J'avais comme seule référence ces films sur VHS et les arrêts sur image. C'était des bougies pas possibles. Donc c'est vrai que mon premier personnage a été très difficile. Moi, pour ma partie, au niveau modelage d'une d'une tête. On s'est fixé entre 5 et 8 semaines de travail. L'hyperréalisme, il ne faut pas travailler 8 heures de suite parce que l'œil s'habitue des fois dans des directions qui sont fausses.
6: Ces visages sont vus par des centaines de milliers de personnes à Paris. Son travail plus personnel se voit, lui, bientôt à jouer les tours.
4: Alors, je suis resté dans l'hyperréalisme. C'est mon truc, c'est quelque chose que j'adore. Hommes, femmes, avec des coiffures surdimensionnées, des hippopotames, j'ai des crocos, masques humains et animaliers. J'ai envie aussi d'avoir une reconnaissance sur mon travail personnel.
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7: Arnaud Fromage, bonjour, bonjour.
8: Bonjour, bonjour.
7: Oh, ça fait beaucoup de bonjour, dites-moi. Bon Arnaud, aujourd'hui, quand le général de Gaulle vient en Franche-Comté?
8: Eh bien, il se passe toujours quelque chose. D'autant qu'il y est venu plusieurs fois dans la région, trois fois déjà à l'automne 1944 pour préparer la libération de Belfort, lors d'une réunion secrète avec le général Delattre de Tassigny et Churchill au château de Montalembert, à Mèche, après la libération. Ensuite, quand de Gaulle est venu saluer les villes libérées, Besançon, Morteau, Grandcombe, Châteleux, mais ce n'est pas la dernière fois que de Gaulle va venir dans la région. En 1959, sur la route qui le mène en Alsace, il en profite pour aller faire quelques petites pauses dans le territoire de Belfort. À chaque fois, le grand homme descend de sa déesse noire et passe quelques minutes à discuter avec les habitants, stupéfaits de voir le général en vrai dans leur commune. À Rope, Saint-Germain, Felon, La Chapelle-sous-Rougemont, La Rivière, Fontaine, Foussemagne et à Angeau. Angeau, 206 habitants, où de Gaulle est accueilli par la foule dans l'unique rue ornée de drapeaux et de bandeaux bleu, blanc, rouge. Anecdote amusante, le village d'ailleurs, qui ne possédait pas autant de décorations, est allé les piquer chez les voisins d'elle.
7: Ah, bon, mais Arnaud, la grande tournée de Gaulle en Franche-Comté, c'était en 1962.
8: Oui, la tournée des grands-ducs même. Le 14 juin, il atterrit à la base aérienne militaire de Luxeuil, avant de se rendre à Vesoul, puis de filer vers Dole, à bord cette fois d'une Simca présidentielle. Ensuite, direction Arbois, puis Poligny, Lons-le-Saunier, où à chaque fois, il est accueilli en héros. Le lendemain, il continue sa tournée par le Haut-Jura, Saint-Claude, Morée, Morbier, Saint-Laurent, Grandvaux, Cise, un petit quart d'heure à Champagnole, et ensuite direction Équevillon, Onglières, Plénise et Sanzeau, avant de remonter dans le Doubs, un discours à Pontarlier, à Besançon. Bref, le marathon présidentiel se termine le 17 juin dans le territoire de Belfort.
7: Et bah dis donc, et pendant toute la durée de ce périple, il a eu un problème majeur.
8: Oui, pendant ces 4 jours en Franche-Comté, le général de Gaulle ne s'est pas contenté de prononcer des discours et de serrer des louches. Non, il a bien fallu qu'il dorme aussi. Or, Charles de Gaulle est grand, très grand même, 1m96 au garrot. Donc les préfectures vont galérer à chacune de ces étapes pour lui trouver un paddock à ses dimensions. D'ailleurs, l'Élysée a fait réaliser en avance des lits sur mesure. Alors, pour la première nuit de sa visite à Vesoul, l'on apporte donc à la préfecture le lit spécial du général. Sauf que l'année 1962 est très tendue. C'est la fin de la guerre d'Algérie. Une partie des accords d'Évian est d'ailleurs négociée en secret au Fort des Rousses pendant ce voyage présidentiel. De Gaulle a échappé de peu à l'attentat du Petit Clamart, alors son service de sécurité est sur les dents. Ainsi, il lui déconseille de dormir à Vesoul même et préfère l'envoyer à la base aérienne de Saint-Sauveur, jugée plus sûre. Mais si les hommes et les véhicules ont pu faire le transfert, le lit, lui, eh bien, il est resté à Vesoul, dans les appartements du préfet. Et il y est toujours, d'ailleurs, parce que l'Élysée ne l'a jamais réclamé. Alors, l'histoire ne dit pas si De Gaulle a bien dormi ce soir-là, mais en tout cas, c'était pas dans un lit à sa taille.
7: Non, c'est certain, ça. Merci beaucoup, Arnaud Fromage, et puis à demain.
8: À demain.
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0: 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Est-ce que vous avez déjà fait du vélo-rail à Beaumoreau-les-Mines? C'était quoi ce chemin de fer?
1: Daniel Bouer. Le parcours proposé, c'est sur la ligne qui vient de Vieilleville, Saint-Nizier, Beaumoreau. Et nous exploitons la ligne qui finit de Beaumoreau à Bourg-en-Neuf. C'est un vélo sur rail, tout simplement. Cette ligne de chemin de fer, elle date de 1883, le 5 août 1883. À l'époque, il y avait le transport du charbon. En plus, il y avait sur Bourg-en-Neuf, c'est un centre industriel à l'époque. C'est important sur la porcelaine, sur le transport de pierre, enfin bref. Il y avait beaucoup d'activités. Et puis aussi, cette ligne était une ligne dédiée aussi aux voyageurs. Le dernier train que moi-même j'ai vu, c'était à l'an 2000. Très vite est venue l'idée qu'il fallait mettre en valeur le site minier. On a fait le musée, un musée de la mine, 2003. Et puis en 2009, on a ouvert ce vélo-rail.
2: Moi c'est Catherine.
3: Moi c'est Gaëtan.
4: Christophe.
5: Lucie.
6: Ving.
3: On vient surtout faire du sport en fait.
5: Pédaler.
7: On est en vacances pour 5 jours dans le coin. On a découvert ça par des prospectus un peu par hasard.
8: C'est moi hier soir qui ai trouvé ça une activité qui plaisait aux enfants. Donc je me suis dit ça va plaire à toute la famille. Et voilà, nous voilà là.
9: Pour refermer le bâton. Après maintenant,
10: Joël. On est au départ du vélo rail.
11: Ça marche comment cette histoire?
10: Alors c'est un vélo 4, 5. Ils ont un appareil pour retourner au bout des 5 km. Une fois qu'ils sont là-haut, ils retournent, ils mettent leur vélo au fond, ils repartent après. Mais ils attendent que tout le monde soit arrivé là-haut avant de repartir. On ne peut pas, comme c'est un aller-retour de 5 km sur le même bois, on est obligé d'attendre. Voilà. L'histoire, c'est l'histoire de la mine, de Beaumoreau-les-Mines. Et c'est là qu'après, on a mis le vélo rail de la mine. 2009, depuis l'ouverture, celui-là. Voilà.
11: C'était comment l'ouverture?
10: Ah, c'était pas comme ça. On n'avait pas les mêmes vélos au départ. Non. C'était pas. On a changé de vélo entre temps. Ceux-là, ils sont mieux, ceux-là.
12: Venez par là, s'il vous plaît. Là, juste là, mettez-vous en haut, où il y a le monsieur au banc.
13: Au revoir.
14: Au revoir.
13: À la prochaine.
11: Maintenant, vous savez sur quel rail vous allez glisser avec vos petits-enfants à Beaumoreau-les-Mines.
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15: Bonjour, je suis Flora Olivares, directrice du cinéma Le Félix de La Bouère depuis 2 ans et demi. Je suis arrivée dans le monde du cinéma un petit peu par hasard. À l'origine, j'étais médiatrice culturelle, j'habitais à La Bouère. Et un jour, je vois une offre pour devenir médiatrice culturelle au cinéma. Étant donné que j'ai une formation de médiatrice, je n'avais certes pas de connaissances spécifiques du monde du cinéma, mais je savais comment transmettre des informations sur une œuvre et faire le lien entre une œuvre et son public. J'ai tenté l'aventure et ça m'a tellement plu que j'ai souhaité passer en direction.
16: Comment gère-t-on une salle de cinéma de 230 places, donc ici, dans un cadre comme celui-ci?
15: On cherche à nouer des liens, des partenariats, à s'inclure au maximum avec le tissu local, que ce soit associatif ou structure partenariale, dépendant de la municipalité, de la communauté de communes. L'objectif, c'est de travailler avec les autres pour faire connaître ce qu'on met en place dans la salle et surtout ne pas rester replié sur soi. En venant en salle au Félix, vous soutenez la salle locale. Vous soutenez une salle en particulier, mais vous soutenez aussi toute la création cinématographique de manière générale. Ce qui est intéressant quand on est un cinéma de proximité, c'est qu'on a le temps et le contact avec le public. On peut discuter avec eux. Qu'est-ce que vous avez aimé? Qu'est-ce que vous n'avez pas aimé? N'hésitez pas à nous faire des retours. Qu'on construise ensemble et qu'on ne reste, là encore, pas seul dans sa tour d'ivoire à imaginer pour les autres. Et ces temps d'échange, ces rencontres, c'est extrêmement riche humainement et professionnellement. On va sélectionner les films en fonction de différents critères. Le film incontournable, bien sûr, on va le passer. On va le garder longtemps pour que un maximum de monde puisse le voir. Ensuite, qu'est-ce que aiment mes spectateurs? Je sais, par exemple, qu'à La Bouère, les comédies françaises plaisent énormément. Et enfin, nous sommes un cinéma labellisé Art et Essai. On a un public assez hétéroclite. Beaucoup de familles et de jeunes publics, parce qu'on a une programmation qui est très adaptée aux jeunes publics. Pour nous, c'est très important, notamment que les premières séances se fassent dans de bonnes conditions, avec un son adapté, des lumières baissées progressivement, une présentation et un atelier. L'idée, c'est que chaque tranche d'âge puis-je trouver un film vraiment adapté à ses spécificités et puis bien sûr que ça leur plaise. Notre cinéma est équipé d'appareils permettant de transmettre l'audio description ou de renforcer le son, mais j'aimerais notamment développer toute la partie accessibilité pour les personnes en situation de handicap psychique, de façon à ce qu'ils se sentent à l'aise

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3: La cabine minute sur Ici Picardie, votre chronique de la joie et de la bonne humeur. Comment ça va les amis? Est-ce que parmi vous, il y en a qui regardent des séries télé? Moi j'adore les séries. Aujourd'hui, je vais vous parler d'un fléau moderne, un truc qui nous bouffe la vie, qui nous use la patience, qui nous fait vieillir plus vite que le temps qui passe, les séries qui prennent trois plombes à sortir la saison suivante. Non mais sérieux, on vit à une époque où on peut envoyer une fusée sur Mars avec un drone qui filme en 4K. Et il filme en 4K la fusée sur Mars. On a des voitures qui conduisent toutes seules, des robots qui font le ménage. Mais on n'est toujours pas foutu de sortir la saison 2 d'une série avant que ton neveu passe le bac. À la fin de la saison 1, il avait 12 ans, le frérot. Les séries télé, comment vous faites? Vous disparaissez comme ça sans prévenir? Ils te mettent la tête dans une saison, dans une série, t'es à fond. Tu attends la saison 2 pendant 4 ans. Et toi, comme un con, tu les attends vraiment pendant 4 ans. Il y a des gens qui meurent durant les 4 ans. Ils ne voient même pas la fin de la série, c'est dégueulasse. Et nous, la génération années 80-90, on a assez attendu. Par exemple, avec Beverly Hills, c'était un peu notre HPI à nous. Tout le monde regardait Beverly Hills. Et quand une saison se terminait, pendant 2 ans, TF1, ils te rediffusaient les vieux épisodes. Et ils mentaient sans honte dans les publicités. Ils te disaient, la semaine prochaine, des nouveaux épisodes inédits de Beverly Hills. Alors toi, t'es à fond, là. Le samedi, tu t'assois avec tes frites, ton hamburger fait maison pour mater Beverly Hills. L'épisode commence, tu te dis, mais j'ai déjà vu ça. Ah oui, bien sûr. Après, ils vont embrasser Kelly. Des escrocs. Et de nos jours, ça recommence. Sur les séries sur Netflix, Amazon Prime, t'es là, t'es à fond, tu mates la saison 1, tu mates la saison 2, t'as pas dormi depuis 3 jours, t'as des cernes de panda en dépression, et là, boum, dernier épisode, gros cliffhanger, t'as le cœur qui bat à 200, et là, paf, l'épisode est fini. Mais il est mort ou pas le mec? Non mais à la fin de l'épisode, là, il est mort ou pas? Et là, Netflix te répond, rendez-vous en 2029 pour la suite. Il y en a marre, c'est beaucoup trop long. Moi, je vous dis la vérité. Aujourd'hui, on a 1000 plateformes, 1000 séries, mais on a toujours le même problème de lenteur. Les gars, on parle en ce moment d'intelligence artificielle, de deep learning, de robots qui écrivent des scénarios en 2 secondes. Moi, je vous le dis, si un jour, les séries faites par l'IA, elles sortent plus vite que les autres, je vous lâche.
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1: Je vous emmène dans un salon de thé andouillé qui a ouvert ses portes il y a quelques mois. C'était l'été dernier. Ça s'appelle Au coin de la tasse, un lieu tenu par Marie-Annick Vicard, co-AP. Et comme dans tout bon salon de thé, on peut aussi boire du café. Ça tombe bien, Marie-Annick m'en offre un. Bon, ben merci pour le petit café, Marie-Annick.
2: Eh ben de rien, avec plaisir.
1: Oui, parce que vous aussi, vous buvez un café et vous ne buvez pas de thé, alors.
2: Je bois les deux.
1: Ben quand on vend les deux, c'est bien de connaître les deux.
2: Exactement.
1: Pourquoi vous avez créé ce lieu ?
2: Parce que j'avais envie d'ouvrir un salon thé depuis des années. Pour moi, la commune d'Andouillé, ça a été une opportunité. Je suis arrivée sur la commune il y a 2 ans et je voulais monter un lieu différent, qui me ressemble et dans lequel on pouvait accueillir des ateliers, où ce soit aussi un lieu de rencontre intergénérationnelle.
1: Mais vous aviez déjà tenu un commerce avant ?
2: J'ai été libraire pendant 10 ans.
1: Je propose qu'on se lève, Marie-Annick. Comme ça, on va pouvoir aller faire le tour de ce salon de thé. Bon, c'est pas si grand que ça, mais il y a quand même plusieurs pièces. Là, on est dans la pièce principale. C'est là où vous proposez le thé, les cafés, il y a quelques gâteaux. C'est vous qui avez fait la décoration de ce lieu, parce que c'est très très joli. Hein.
2: Merci beaucoup. Oui, oui, c'est moi. Donc, toutes les tables et les chaises, ça a été chiné dans les différentes recycleries Emmaüs de la Mayenne. Le buffet qui me sert à présenter les cafés, je l'ai acheté chez une dame sur Andouillé aussi. Donc, le meuble 100% local.
1: Il y a aussi un coin librairie. Et puis, nous entrons dans l'autre pièce de ce salon de thé où je continue à parler de décoration avec Marie-Annick. Je vois qu'il y a des photos d'Andouillé, de vieilles cartes postales. Je ne sais pas si on voit d'ailleurs votre commerce sur ces cartes postales.
2: Alors, on voit le bâtiment, effectivement, sur toutes les cartes postales, puisque fin 19e, début 20e, le bâtiment accueillait donc un hôtel, le Lion d'Or, qui ensuite est devenu dans les années 50-60 la Poste, avant d'être le cabinet notarial dans les années 90 et donc depuis la fin de l'été, un salon de thé.
1: Et c'est dans cette petite salle du salon de thé que sont régulièrement proposés des ateliers. Alors ça peut être des ateliers d'écriture, de dessin. Je retourne ensuite dans la salle principale où sur le comptoir j'observe de très très beaux gâteaux.
2: Je travaille avec la boulangerie d'Andouillé qui est la Tendresse, qui me prépare cakes et tartes. Et moi de mon côté, je fais le cheesecake et je fais des scones. Donc des scones, c'est des petits pains anglais.
1: Bah moi, je vous prendrais bien un petit bout de gâteau. Alors avant de partir, c'est cheesecake. Vous faites le cheesecake.
2: Moi, je fais le cheesecake. Oui, je sers ça.
1: Marie-Annick, avant que vous alliez me préparer l'assiette avec du cheesecake, je vois quand même qu'il y a un nain au niveau de la caisse de votre salon de thé.
2: Oui, c'est un nain que m'a offert une amie pour l'inauguration et j'ai trouvé qu'il avait toute sa place dans la décoration du salon de thé.
1: Mais je pensais que c'était un endroit où, vous savez, comme le petit cochon, on peut mettre sa pièce, mais non, vous n'avez pas prévu ça.
2: Si, mais c'est pas le nain.
1: Ah, c'est pas dans le nain. Ah oui, c'est à côté, on peut mettre une petite pièce.
2: Exactement.
1: Mais attendez, c'est quoi ça?
2: Ça, c'est un personnage des films Ghibli, Voyage de Chihiro.
1: Ça fait du bruit ?
2: Oui, tout à fait.
1: Mais c'est trop génial ! Il fait un petit rototo à la fin.
2: Exactement, c'est parce qu'il a bien digéré le pourboire.
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3: Dans la rue du Port, il y a la grotte du Puy-de-Dôme. Et oh, petit jeu de mots, allons tailler la bavette 2 minutes avec un tailleur de pierres précieuses.
4: Poussez.
3: Ça y est, j'ai réussi. Un peu archaïque cette porte. Enfin,
5: mais elle surprend tellement de gens qu'elle me rassure vis-à-vis de certains voleurs, par exemple.
3: Ah ben déjà, pour vous voler, vous, faut trouver comment marche la porte.
5: Exactement.
3: Et j'imagine que quand vous voyez quelqu'un qui ressemblerait à un voleur, vous lui dites pas pousser.
5: Ben, je me débrouille pour le dissuader.
3: Oh, mais qu'est-ce que c'est que ça? Mais qu'est-ce que c'est que cet engin?
5: Ça, c'est ce qu'utilisent les CRS, c'est le flashball.
3: Ah, c'est un flashball. Je suis venu tailler le bout de gras avec vous, mais je pensais pas être accueilli par un flashball.
5: Moi, c'est pas tellement le bout de gras que je taille, c'est surtout mes petits cailloux.
3: Qu'est-ce que vous taillez comme cailloux?
5: Tout. Toutes les pierres, à partir du moment où elles ont un intérêt bijoutier. Alors ça peut être des pierres sans aucune valeur. Je travaille notamment pour une dame qui va à la pêche dans l'Allier. Enfin, dans l'Allier, pas le département.
3: Dans la rivière.
5: Dans la rivière.
3: Et qu'est-ce qu'elle pêche ?
5: Eh ben, elle pêche de temps en temps des galets dont la couleur lui plaît. Et elle me fait faire du polissage sur des galets qui n'ont aucune valeur, mais qui lui plaisent, par exemple. Et puis, part du principe que je suis l'ébéniste du caillou. On travaille dans des matières nobles. Le bois, c'est noble. La pierre, c'est noble. Voilà. Et puis après, il y a le respect des styles. Il y a le respect du goût de ces dames qui veulent telle couleur dans telle matière, mais dans telle forme et telle dimension.
3: Enfin, elles sont pas un peu pénibles ?
5: Si, beaucoup. Mais on essaie de les satisfaire quand même. J'ai une jeune fille qui m'a amené du corail de Corse et elle m'a demandé de sculpter le zizi de son copain dans le corail. Ça surprend quand on vous fait la demande.
3: Ben ça veut dire que dans votre vie, vous aurez fait des zizis.
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4: On veut encore partir à la chasse au trésor.
6: Oui.
4: On va partir à la recherche de pierres vieilles de 700 ans.
6: Exactement. Ces vieilles pierres s'appellent des bornes papales, cher ami. Direction donc Valgréas, au cœur de cette curiosité géographique, on va le dire. Un morceau de Vaucluse posé en plein milieu de la Drôme provençale, on en a déjà parlé. Ça s'appelle l'enclave des...
4: Pape.
6: Oui, borne, réponse.
4: Oh,
6: ouais, j'ai un petit peu bossé. Celle qui donc délimite bien ces bornes papales, celle qui délimite l'enclave, ce sont donc ces bornes papales. Alors à quoi ça ressemble ? Imaginez un grand bloc de pierre taillé, planté verticalement dans le sol, un bon 1,20 m à peu près, avec surtout des blasons, en fait, c'est ça qui est beau. Blasons sculptés, des armoiries, des seigneurs locaux. Celle du comte avenessin aussi, forcément, avec deux clés entrecroisées, symbole donc du pouvoir pontifical.
4: Ce sont donc de vraies frontières gravées dans la pierre, on peut
6: exactement
4: dire ça.
6: Ces bornes, elles datent du 14e et 15e siècle. Elles ont été installées lors de plusieurs campagnes de bornage en 1324, 1414, 1457. Ben, c'était simple en fait, hein. Tout simplement, elles étaient là pour dire ici commence la terre des papes en pleine Drôme provençale. Petit rappel historique quand même, quand les papes s'installent à Avignon au début du 14e, ils cherchent en fait à sécuriser et à agrandir leur possession. Il y a un pape qui s'appelle Jean XXII qui achète Valgréas en fait et puis d'autres villages autour. Mais le royaume de France bloque toute extension parce que bien sûr les papes ils voulaient aller encore plus loin. Mais boum, non, la France bloque tout ça et résultat, on a donc une sorte d'enclave figée donc dans les frontières. Et donc, pour matérialiser tout ça, on plante donc des bornes solides, visibles et surtout, c'est indiscutable. Quoi.
4: Alors, évidemment, la question, c'est de savoir si on peut encore les voir aujourd'hui, ces bornes.
6: C'est ça, c'était au 14e siècle quand même. On en a encore 22, en fait, autour de Valgréas, en place. Vous en avez déjà une devant l'office de tourisme. C'est la plus facile pour la voir. Ils l'ont mise là pour qu'on puisse voir à quoi ça ressemble. Mais ensuite, il faudra quand même un peu de perspicacité pour les trouver. On nous dit à l'office de tourisme que c'est un peu compliqué. C'est un peu difficile parce qu'elles sont un peu cachées, en fait, dans des chemins, dans des vignes, dans des champs, des bosquets. Heureusement, l'office de tourisme a bossé dessus de Valgréas qui propose aujourd'hui donc un plan en fait d'un circuit pédestre de randonnée, franchement hyper simple, accessible, qui permet justement d'en découvrir plusieurs à pied autour de 2-3 heures à peu près en famille. Ça peut faire une belle idée de sortie. On marche dans les paysages de la Drôme provençale tout en étant dans le Vaucluse. C'est ça aussi qui est fun. Et ces pierres sont là pour nous rappeler donc cette chasse au trésor grandeur nature autour de l'histoire donc de l'enclave des papes.
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1: Et pour cette nouvelle saison, au parc Argonne Découverte où nous sommes aujourd'hui, quatre grands prédateurs présents naturellement dans la région sont mis à l'honneur. Bonjour Nicolas Villerette.
2: Bonjour Olivier.
1: Responsable zoologique et directeur adjoint du parc Argonne Découverte, quels sont ces quatre grands prédateurs?
2: Le loup gris d'Europe, le pigargue à queue blanche, le hibou grand-duc d'Europe et le lynx. Pourquoi ces quatre-là on les met à l'honneur? C'est parce qu'ils font leur grand retour dans notre secteur et que quand un prédateur fait un retour dans un endroit, souvent ça peut faire peur.
1: On parle de retour à l'état sauvage.
2: On parle de retour à l'état sauvage. Nous, ceux qu'on présente, ils sont en captivité, en volière ou en enclos, et ils resteront en captivité. Mais naturellement, ils font leur retour ici. Et nous, notre objectif, c'est de sensibiliser les gens, de présenter ces espèces parce qu'on a moins peur de ce qu'on connaît.
1: Donc on peut déjà voir ici au parc Argonne Découverte des grands ducs d'Europe, des pigargues à queue blanche ou encore des loups. Le lynx, lui, arrivera plus tard, même s'il est déjà présent à l'état sauvage dans la région. Parlez-nous un peu du lynx, justement.
2: Alors effectivement, ici au parc Argonne Découverte, nous n'avons pas encore de lynx, mais on y travaille. Le lynx est un animal très discret. Alors c'est un bon prédateur, notamment de chevreuil. C'est un animal forestier, un peu comme les loups. Mais autant les loups, quand ils font leur retour dans un secteur, c'est compliqué parce que c'est un animal qui va, quand il s'approche des fermes, poser des problèmes au niveau des troupeaux de moutons, au niveau des veaux par exemple. Autant le lynx, ça reste un animal très discret qui va chasser des proies comme le chevreuil, qui va en plus manger sa proie jusqu'à la dernière bouchée. Et vraiment un animal solitaire, contrairement aux loups qui vont vivre en meute, donc on peut les repérer plus facilement. Dans les Ardennes, il y a eu quelques lynx observés, mais pour autant, nous on veut quand même sensibiliser au fait que les gens, potentiellement, en rentrant d'une soirée, vont, pourquoi pas, croiser un lynx un de ces jours. C'est tout à fait possible.
1: Le lynx, c'est un félin, un gros chat. Décrivez-nous, pour ceux qui sont présents dans les Ardennes à l'état sauvage, à quoi il ressemble?
2: Alors, c'est un animal qui a les oreilles pointues, avec un petit pinceau noir au bout des oreilles. Vraiment, on va dire, un chat haut sur pattes. Alors, quand même de couleur marron, avec des petits spots de taches plus foncées, qui va faire 20-25 kilos. Et c'est un animal qui va volontiers, en fait, se cacher, se poser, laisser les gens passer. Même parfois, lorsqu'il y a des chasses, il ne va pas forcément s'enfuir. C'est pour ça qu'il est difficile à voir. Il va aller se cacher contre un arbre, attendre que la battue passe et sortir ensuite.
1: D'autant plus que des fois, pour dormir, il peut se mettre en hauteur.
2: Ah oui, c'est, on va dire qu'on en parlait, c'est un gros chat, on va dire ça comme ça. Donc il a
1: un gros arbre à chat avec un gros arbre, du coup.
2: Exactement, c'est ça. Donc un arbre accessible dans lequel il va pouvoir trouver refuge. Et après, il ne va pas se réfugier uniquement dans les arbres. C'est un animal qui va volontiers aller se cacher, un arbre tombé, une souche qui a soulevé un peu de terre, de roche, il va aller se mettre là-dessus. Surtout les femelles, quand elles ont des jeunes, elles vont aller trouver ce genre de petite caverne pour aller y mettre leurs jeunes en sécurité.
1: Une population qui avait totalement disparu, qui est en train de revenir. Pourquoi elle avait disparu?
2: Il y a une centaine d'années, les empoisonnements ont fait beaucoup de dégâts sur ces derniers maillons de la chaîne alimentaire. Les empoisonnements maintenant qui ont beaucoup moins lieu qu'avant. Et donc du coup, petit à petit, ils commencent à regagner du terrain. Un animal discret, forestier, et donc les forêts des Ardennes s'y prêtent très bien pour son retour.
1: Et là où il y a de la forêt, les lynx sont de retour en Champagne-Ardenne. Merci Nicolas Villerette, responsable zoologique.
2: Merci Olivier.
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3: 6h20, c'est votre rendez-vous, les gens d'ici. Tous les jours, nous mettons en lumière une personnalité qui fait briller notre région. Elle se confie au micro de Romain Bruno. Et aujourd'hui, direction la Tour Eiffel, à la rencontre d'une guide qui propose une visite immersive avec l'aide d'un casque de réalité virtuelle pour redécouvrir l'histoire de la Dame de Fer. Et depuis cette semaine, cette visite a été réactualisée pour plus de surprises. Romain, vous êtes bien devant la Tour Eiffel, elle est belle, hein?
4: Oh, qu'est-ce qu'elle est belle. En plus, je la regarde, cette Tour Eiffel, face à moi, en effet. Et j'ai à mes côtés, c'est Vladina, elle est cofondatrice et guide chez Viality Tour, qui propose... Ah, j'en dis pas plus, tiens. Elle va nous expliquer. Bonjour, Vladina.
5: Bonjour, Romain.
4: Vous nous proposez une expérience immersive.
5: Absolument, puisqu'on propose une expérience au pied de la Tour Eiffel, mais à une autre époque. On la connaît, la Tour Eiffel du 21e siècle, mais est-ce qu'on connaît la Tour Eiffel du 19e siècle? Eh ben non, c'est ce qu'on vous propose de voir avec nos casques de réalité virtuelle.
4: Donc, on est avec vous, on enfile un casque, on s'arrête de temps en temps et on découvre quoi dans ce casque?
5: Alors d'abord, on découvre le chantier, la construction, et après on découvre l'exposition universelle et la Tour Eiffel dans son écrin d'origine, au cœur de cette exposition qui a marqué les esprits à l'époque.
4: Alors, si nous sommes aujourd'hui ensemble, c'est qu'il y a de la nouveauté.
5: Absolument, puisque c'est une visite qu'on a créée il y a déjà quelques temps et qu'on met à jour à chaque fois au fur et à mesure des remarques et des évolutions technologiques. Et là, c'est encore plus immersif avec des meilleures qualités d'image, avec plein de petits détails aussi qu'on rajoute au fur et à mesure, pour les petits, pour les grands, pour les goûts de tous.
4: Et ce qui est intéressant, c'est que vous êtes à nos côtés, vous en tant que guide, pour nous expliquer ce que l'on voit à travers le casque.
5: Tout à fait, je vous explique un petit peu ce que vous voyez autour de vous, à quoi correspondent les différents bâtiments, ce que sont en train de faire tous ces personnages qui forcément ont des réactions très différentes de celles que nous on a au 21e siècle. Et les gens posent des questions, réagissent, interagissent. Donc c'est vraiment une visite interactive aussi avec le guide et avec les autres participants du groupe.
4: Vladina, elle vous est venue comment cette idée de visite immersive avec un casque de réalité virtuelle?
5: C'est une idée qu'on a eue donc avec Michel, le cofondateur, parce que moi je suis guide à la base conférencière, je fais des visites plutôt traditionnelles. Et lui est une personne qui a toujours beaucoup de mal à se projeter. Comme il est plutôt à l'aise avec toutes les nouvelles technologies, on s'est dit qu'on allait combiner nos compétences. Moi, la guide, lui, voilà la réalité virtuelle. Et ça a donné Reality Tour.
4: C'est officiel, on peut voyager dans le temps grâce à vous et grâce à la technologie que vous avez mise comme ça à la portée de tous. Et je sens qu'on se reverra parce qu'au-delà de la Tour Eiffel, vous proposez une autre destination, ça s'appelle le Louvre.
5: C'est une autre aventure, voilà, c'est une autre histoire qu'on découvrira ensemble plus tard.
4: Merci beaucoup, Vladina.
5: Mais de rien, avec grand plaisir, et je vous attends sur le Champ de Mars.
4: Voilà, venez tous, franchement, visiter et découvrir, redécouvrir la Tour Eiffel autrement.
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12: 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Oui, qui te bon parler d'expression abe bunkashao. Littéralement, ça voudrait dire avoir une bonne dent. Mais en français, on dirait plutôt avoir un bon coup de fourchette.
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12: 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Ce qu'on peut remarquer qui est amusant, c'est qu'en occitan, ce sont les dents, alors qu'en français, c'est la fourchette.
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12: De la même famille qui utilise souvent à quelle expression? Surtout le grand paille, qu'on ait her hami qui vient de her et qui a toutes les assiettes. Dans la famille, on utilise souvent cette expression. Surtout mon grand-père pour moi, quand j'ai très faim, que je mange beaucoup et que je finis les assiettes de tout le monde.
13: J'ai la dalle, j'ai faim, nourris-moi. J'ai la dalle, j'ai faim.
12: Mon petit frère qui est minge her, qui l'appellera mêlée ou la chichangle. Pramon qui est magre, coumue chichangle. Mon petit frère ne mange moins. On l'appelle plutôt la chichangle, le lézard. Car il est maigre comme un lézard.
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11: Des glaces dans chez tes grands-parents.
12: Un coffre fort entier.
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1: Nous sommes dans les années 1970. Un ovni se pose à Chasseneuil. Dans cette soucoupe volante, attention, pas d'extraterrestres, mais des gens en maillot de bain.
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1: Cette drôle de piscine en forme d'ovni est ce qu'on appelle une piscine tournesol. En fait, il s'agit d'un modèle qui a poussé en France dans les années 70 et qui a pour origine un programme lancé par l'État en 1969. Ce programme, nommé 1000 piscines, intervient dans un contexte marqué par deux événements. D'abord, le fiasco des nageurs français aux Jeux Olympiques de Mexico en 1968. Ensuite, plusieurs noyades tragiques impliquant des enfants. Résultat, eh bien, il faut apprendre à tous les Français à nager, vite et partout. Pour cela, un concours est lancé afin de concevoir des équipements innovants, économiques et facilement reproductibles. Et le type tournesol est l'un des plus caractéristiques. Il est l'œuvre de l'architecte Bernard Scholler. Alors attention, 1000 mètres carrés au sol, 6 mètres de haut, cette piscine était révolutionnaire à l'époque. Il faut imaginer 36 arches métalliques qui soutiennent un dôme de plastique en partie escamotable et pivotant afin de profiter au maximum du soleil, d'où son nom, hein, le tournesol. Dedans, on retrouve tout le nécessaire, un bassin de 25 mètres, des vestiaires, des douches, ouais. Bref, un vrai vaisseau spatial aquatique.
3: Cette piscine tournesol de Chasseneuil-sur-Bonnieure était-elle le seul modèle construit dans notre région ?
1: En France, entre 1972 et le début des années 80, il y en a eu 183 construites sur les 250 prévues au départ, dont 18 en Nouvelle-Aquitaine. Mais attention, hein, la moitié a déjà disparu, à l'image de celle qu'il y avait à Châtelaillon-Plage. Il faut dire aussi que ces piscines tournesol, eh bien, elles ont tendance à mal vieillir. Maintenir ces structures à flot, sans mauvais jeu de mots, coûte cher et les rénovations ne sont pas toujours simples à réaliser. C'est pour cela que la piscine tournesol de Chasseneuil est un vrai petit morceau de patrimoine des Trente Glorieuses, toujours bien vivant avec près de 40 000 usagers par an. Les gens sont sensibles à son charme rétro-futuriste, à ses petits carreaux de faïence ou à ses grands hublots. Alors en cette fin d'été, eh bien, si vous passez du côté de Chasseneuil, n'hésitez pas à aller piquer une tête dans cet ovni.
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4: Vraiment dans l'ambiance. Hein. Voilà. Pour découvrir.
5: On va passer par là.
4: Oh. Bonjour. Donc là, parmi les bruits que vous entendez, on est vraiment dans l'ambiance du début de vinification dans un domaine viticole en Bourgogne. Alors, Nathan Drouin, on est chez vous et on est un petit peu pas chez vous.
6: Exactement, ouais. On est chez Vincent Girardin. Donc, au 5 impasse des Lampennes, à Meursault. Et donc, j'ai la chance de pouvoir vinifier ici, dans cet espace, chez, du coup, mon patron.
4: Tout a été mis en tonneau déjà.
6: Oui, tout à fait.
4: De ce millésime 2025.
6: Exactement. Pour l'instant, seuls les aligotés sont en fermentation. Et les Saint-Romain et les Hauts-Cédurès, qui ont été récoltés un petit peu après, eh ben, eux ne sont pas encore partis en fermentation. Ah. Ils sont en demi-mûs, en fait. Ouais. C'est pas la pièce traditionnelle bourguignonne, mais c'est des fûts de 500 litres. Pour pas, justement, marquer trop le vin et donc avoir vraiment la fraîcheur de la ligotée sur ce que je recherche.
4: Le fait d'avoir son petit rond de serviette.
6: Oui.
4: Dans un domaine a priori assez gigantesque, hein, parce que là on est vraiment dans une forêt de tonneaux.
6: On est bien équipé et c'est ça la chance.
4: C'est ça en fait, voilà, parce que le fait de démarrer une activité viticole aujourd'hui.
6: Exactement.
4: En Bourgogne, ça vous aurait demandé des millions d'euros, j'imagine.
6: Oui. Beaucoup d'investisseurs, beaucoup d'investissements de ma part aussi. Et donc là, c'est vrai que j'ai la chance d'avoir les vignes et de me consacrer aux vignes et d'avoir cette partie-là pour vinifier. Donc oui, très chanceux et très reconnaissant aussi.
4: Parce que d'un point de vue organisation, ça ne doit pas forcément être facile non plus. Je me dis, vous partagez quoi, un calendrier, un tableau Excel sur « Attendez, je viens bosser tel jour pour moi, je viens bosser
6: non,
4: tel jour pour le domaine ?»
6: Non, je travaille au domaine et puis le soir, ben, je fais mes petites cuvées et ou le matin en arrivant, je m'organise comme ça. Ou entre midi et deux aussi.
4: Sur vos temps de pause.
6: Exactement.
2: vigneron pour son domaine en dehors de ses horaires de travail, dans un autre domaine viticole. C'est le quotidien de Nathan à Meursault. Ici, Bourgogne, la vigne, ça s'écoute.
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7: Qu'aimeriez-vous planter dans votre jardin ?
8: Dans mon jardin, j'aimerais bien faire un potager avec par exemple des tomates, de la salade, des melons, etc. pour pouvoir après les récolter et faire des petites salades. Et pour l'été, ça serait bien.
9: Moi, c'est pour les planter à manger illimité.
10: Et moi, je veux planter des fraises, des fleurs par exemple, et aussi des carottes et plein d'autres choses, et des salades aussi.
11: Des framboises, des myrtilles, parce que moi, j'aime les fraises, framboises, myrtilles, parce que c'est incroyable.
12: Moi, ce que je voudrais planter, c'est de la pastèque. Tout ce qu'il y a de nécessaire pour vivre, pour manger.
7: Et tu manges des fruits et des légumes ?
12: C'est presque mes aliments préférés. J'adore les légumes, les tomates, concombres, courgettes, carottes.
8: Oui, beaucoup de légumes et aussi des arbres comme des plantes, des tulipes, des roses, etc. Mais oui, les légumes, c'est trop bon aussi, les fruits.
7: C'est vrai, tu manges des légumes ?
8: Ah oui, j'en mange beaucoup. Je me fais plein de salades. Maman m'a appris à tout faire. Je mets dans un petit bol, je mets de la salade avec de la vinaigrette, des tomates, je coupe des avocats. Quelquefois, je mets des fruits aussi pour donner un petit peu de sucré.
12: Moi, j'aime pas trop la salade et les avocats. C'est les seuls fruits et légumes que j'aime pas trop.
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Elle invite à un voyage intérieur porté par le titre « Mon monde à moi » comme un hymne à la reconnexion à soi.

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1: Nous sommes avec une des dernières et la plus ancienne fabrique de pâtes de fruits en Auvergne. Avec Anthony Vallat, qui est le directeur général. Merci de nous recevoir, Anthony. Nous sommes face à une vieille photo qui montre, je pense, le tout début de cette maison Cruzy, c'est ça ?
2: C'est pas le début historique, hein, puisque la maison Cruzy a été fondée en 1880, mais c'est effectivement une photo du site de fabrication ici, sur la zone du Brézé, telle qu'il était en 1956, au moment où la maison Cruzy a déménagé du centre de Clermont pour venir s'installer sur la zone du Brézé.
1: Construction de l'usine Goffredi, avenue Jean-Mermoz, sur le champ d'Angélique. Et on aperçoit des angéliques sur ce champ.
2: Et l'angélique étant un des produits un petit peu signature des confiseurs et de la confiserie. Et donc c'est un beau clin d'œil de l'histoire que de penser que voilà, notre site de fabrication ici est basé sur un ancien champ d'angélique. Voilà.
1: L'angélique, ces petits bâtonnets de couleur verte, hein, c'est
2: exactement.
1: Ça, je ne dis pas de bêtises.
2: Il y a beaucoup de particuliers qui ont aussi de l'angélique à la maison.
1: Voilà. C'est la tige.
2: On confie la tige, tout à fait.
1: D'accord. Oui. Ok. Et aujourd'hui, vous en faites toujours. Vous avez toujours des producteurs d'angélique qui bossent avec vous.
2: Oui, tout à fait. C'est un agriculteur qui vient nous livrer en tracteur chaque année. C'est au mois d'août quand la récolte est prête. On se met d'accord avec lui l'année d'avance sur les quantités dont on aura besoin et puis il vient nous livrer. On la travaille, on la prépare et puis après on va la faire confire. Donc c'est un produit auquel on tient beaucoup.
1: Il y a toujours une grosse tradition autour de ça. Enfin, en Auvergne, on offrait des pâtes de fruits. C'était un incontournable.
2: Effectivement, la création de la pâte de fruits a été faite en Auvergne. Hein, à la base, la pâte de fruits s'appelait la pâte d'Auvergne. Et c'était vraiment une spécialité, on va dire, régionale. Ce qui a fait que l'Auvergne était une terre de fruits confits, c'est que, on va dire que la noblesse venait, descendait de Paris dans le 16e, 17e siècle et venait dans les cures, à Roya ou autre. Ils découvraient, ils dégustaient les fruits d'Auvergne. Et la méthode de conservation à l'époque, hein, puisqu'on n'avait pas toute la pasteurisation, etc., c'était de confire les fruits. Ce qui faisait que, du coup, les confiseurs auvergnats ont prospéré sur la base des gens qui venaient en cure et qui ramenaient leurs fruits à Paris en général. C'est comme ça que la confiserie et le métier de confiseur a démarré en Auvergne.
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1: Bonjour Olivier, vous nous racontez une expérience professionnelle aujourd'hui.
3: Vouille.